0: odeurs.
1: Les principes. Et la rue reste la rue. Hein. Tu pensais quoi? La rue, c'est aussi un putain d'état d'esprit.
0: Un putain d'état d'esprit.
2: Putain d'état d'esprit. Pique sur le titre, pas d'état d'esprit. Est-ce que t'es chaud pour une dernière?
0: Allez, on fait un dernier tour.
2: C'est parti, une Piccolo, le prochain. C'est parti.

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2: Hey.
3: Pique avec nous ce soir sur Paname by Mike. Yes. Merci Pic.
2: Merci les frérots.
3: On espère que t'as kiffé tout ça. On espère que vous avez kiffé cette émission spéciale On Air avec le frérot Nel, toujours présent. Voilà, on doit rendre l'antenne maintenant, c'est le moment là, Nefocognal. On vous souhaite à tous un bon week-end à tous sur Paname by Mike. 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

0: Bonjour à toutes et à tous, vous êtes sur Cause Commune, bienvenue dans ce nouvel épisode de Ainsi va la ville, l'émission dédiée aux pratiques urbaines contemporaines et aux réflexions autour de la fabrique de la ville. Il faut sauver les sols. Les sols vivants sont un pilier indispensable de la transition écologique. Parce que nous vivons dessus, parce qu'ils nous protègent des catastrophes naturelles et des phénomènes climatiques extrêmes, parce qu'ils stockent d'immenses quantités de CO2, parce qu'ils abritent 25% de la biodiversité mondiale, ou parce qu'enfin, ils sont le support d'un patrimoine naturel et paysager. L'artificialisation, le recul du trait de côte, l'érosion, les chaleurs extrêmes et même la désertification sont en progression rapide en Europe. Il y a urgence à changer de paradigme sur cette ressource qui est avant tout notre habitat en tant qu'espèce. Or, ce pilier qu'est le sol a longtemps été invisibilisé, tantôt à cause de son évidence même, tantôt à cause de sa sensibilité politique. Dispersé également dans des vocables multiples, sobriété foncière, nature en ville, lutte contre l'artificialisation, végétalisation, désimperméabilisation, lutte contre l'érosion et la désertification. La transition écologique, si elle est énergétique, est aussi foncière. Et les sols vivants sont la nouvelle frontière et doivent devenir aussi la nouvelle filière de la transition écologique. Ce texte est extrait de l'avant-propos d'un ouvrage intitulé « La transition foncière », ouvrage collectif à paraître en mai 2023 aux éditions de l'Aube et écrit par Amélie Le Bot, Maxence Naudin, Capucine Madeleine, Claire Bach, Louise Aymar, sous la direction de Jean Guillonny. Bonjour Jean Guillonny.
1: Bonjour.
0: Alors Jean, vous êtes urbaniste, vous travaillez en tant que directeur adjoint du programme Action Cœur de Ville à l'ANCT, l'Agence Nationale de la Cohésion des Territoires.
1: Exactement.
0: Et vous êtes donc en train de monter un institut de la transition foncière. Alors, première question, quel est l'objectif de cet institut ?
1: L'objectif, c'est d'abord de se mettre tous autour de la table, autour de cette question des sols. C'est quelque chose qui a déjà été fait pour l'énergie. Aujourd'hui, on a une transition énergétique. On a une ministre de la transition énergétique. On a une transition énergétique qui parle à tout le monde. Je pense que même la veuve de Carpentras, comme on dit dans le langage commun, a quelque chose qui lui permet de comprendre que la transition énergétique regroupe aussi bien des hydroliennes au fond de la mer et puis refaire ses combles au-dessus de son toit. Cette compréhension globale, on ne l'a pas encore atteinte sur les sols. Pourtant, on en parle. On parle d'îlots de chaleur, on parle de désertification, on parle de zéro artificialisation nette, on parle d'accès à l'eau, d'infiltration des eaux. On parle aussi de gestion du patrimoine forestier. On parle de tout ça, y compris dans les grands médias, y compris de façon très massive. Et pourtant, ça n'est jamais rassemblé, ça n'est jamais compris comme étant la gestion d'une ressource qu'on a sous nos pieds. Hein, c'est le caractère d'évidence dans les mots que vous avez lus. Cet caractère d'évidence, ils doivent nous faire prendre conscience qu'il y a une transition autour de ces sols à engager au sein de la transition écologique, et c'est la transition foncière. Et qu'il y a à se rassembler aussi entre acteurs. Aujourd'hui, ces acteurs, ils agissent de façon divisée, aussi divisée que les différents sujets que je viens de citer, et ils n'ont pas engagé encore de dynamique collective, alors que les enjeux, eux, sont là, sont urgents au niveau mondial, au niveau européen, au niveau français. Il y a des risques réglementaires, géologiques, écologiques, qui sont prégnants.
0: Alors, le fait qu'il faille économiser les sols et la ressource foncière, c'est quelque chose qui paraît effectivement de notoriété publique. Il me semble que c'est dans la loi, je crois, la loi SRU, il y a un passage un peu là-dessus, sur le fait qu'il faut économiser le sol. Pourquoi est-ce que, selon vous, on n'est pas encore au bon endroit collectivement en termes d'utilisation des sols et d'utilisation de sobriété foncière?
1: Alors, c'est vrai que c'est quelque chose qu'on a d'une certaine manière toujours fait. Même les vieux programmes d'aménagement du territoire en France, hein, dans les années 60, quand on faisait une mission qui s'appelait la mission Racine et qu'on construisait les stations balnéaires de la côte languedocienne, un des objectifs c'était de préserver des fenêtres vertes entre ces stations et donc d'avoir une préservation des sols vivants, même si on les appelait pas comme ça à l'époque. Donc je pense que c'est quelque chose qui est à la fois très ancien et en même temps aujourd'hui qui n'est pas du tout pratiqué à une échelle correct dans l'urgence du réchauffement climatique, l'urgence de la dégradation des sols. Je vais rappeler quelques éléments factuels. C'est des chiffres qui sont très imprécis parce qu'on est sur des échelles immenses, mais ils nous permettent de voir à quel point c'est insoutenable. On considère, c'est l'ONU qui considère qu'on consomme chaque année dans le monde la surface de la Bulgarie en espace naturel, agricole ou forestier. En Europe, entre 2000 et 2018, donc en moins de 20 ans, on a artificialisé à peu près la surface de la Slovénie. Et en France, le chiffre est plus connu parmi les urbanistes. Ce serait celui d'un département tous les 10 ans, même si voilà, il fait débat aussi. Mais ce qui est certain, c'est que la tendance, elle est insoutenable. Et donc, du coup, le besoin, même si, comme on a vu, voilà, historiquement, il y a toujours eu ces tentatives de préserver des espaces naturels, que ce soit au titre de la préservation de l'environnement, de la nature, mais aujourd'hui, il y a un besoin de passage à l'acte et il y a un besoin de passage à la bonne échelle, c'est-à-dire de généralisation. Et on est face à des acteurs, que ce soit les villes, les territoires localement, les entreprises aussi de leur côté, promoteurs immobiliers, architectes, tous, qui... en tout cas, font état, j'allais dire se plaignent, en tout cas, sont volontaires pour y aller, mais font état qu'ils n'ont pas les outils. Ils n'ont pas les outils, ils n'ont pas les modèles économiques, parce qu'on ne sait pas comment financer tout ça. Ils n'ont pas les modèles juridiques, ils n'ont pas les modèles opérationnels.
0: On va revenir là-dessus, mais effectivement, ça paraît incroyable, le fait que finalement tous les grands projets d'urbanisation au XXe siècle, qu'aujourd'hui on décrirait de manière un peu caricaturale comme étant des projets de bétonisation, et dont certains perdurent éventuellement encore aujourd'hui, sont en fait des projets qui étaient également tournés vers une préservation de corridors écologiques ou d'espaces naturels. Mais à chaque fois, on se dit que nous, on va construire pour préserver les espaces naturels du voisin. Et si tout le monde fait ça, finalement, ça, on n'y arrive pas. Et c'est pour ça que l'État est en train de placer un nouveau curseur avec cette politique du ZAN, du zéro artificialisation nette, sur laquelle on revient finalement assez souvent au fil des émissions de Ainsi va la ville. Est-ce que vous pouvez nous en dire deux mots? Et est-ce que l'Institut de la transition foncière s'inscrit là-dedans pour un peu orienter cet enjeu global qu'est le ZAN, mais qui paraît assez difficile à mettre en œuvre sur le plan opérationnel?
1: Alors effectivement, le ZAN, c'est la traduction française d'un objectif qui est européen au départ, qui est celui effectivement de ne pas dégrader plus de sol qu'on en restaure ou on en protège. C'est un objectif qui pose des questions même de fond, parce que ça veut dire qu'on ouvre la voie à la compensation foncière, c'est-à-dire qu'on dit on peut dégrader si on renature, alors qu'en fait on sait aujourd'hui que renaturer, on ne sait pas exactement faire, parce que on n'atteint jamais toutes les fonctions qu'avaient les sols qui étaient vivants au départ et qu'on a dégradé. Mais en même temps, voilà, c'est un objectif, c'est le premier, c'est un objectif qui est très ambitieux, qui a embarqué toutes les collectivités locales et qui d'ailleurs aujourd'hui a trouvé des difficultés d'application, hein, on l'a vu, les villes... ont manifesté un peu de désarroi sur la manière dont elles allaient s'y prendre localement pour arrêter de consommer des espaces naturels selon le rythme qui était prévu par la loi Climat et Résilience, la dernière. Alors nous, l'idée à l'Institut qu'on a, il est plus large que celui-ci, on ne se positionne pas par rapport à une loi ou une autre. Il est que aujourd'hui, comme je le disais, les acteurs locaux, que ce soit pour mettre en œuvre le zéro artificialisation nette ou d'autres réformes qui demandent d'économiser des sols, il leur manque des outils. Pourquoi ? Parce que, par exemple, aujourd'hui, il n'y a pas de référentiel technique sur qu'est-ce que c'est que restaurer un sol, le rendre vivant. Ça, c'est un des éléments cruciaux, un des chantiers de la transition foncière qu'on a dans le livre, c'est que les sols sont des supports vivants, dont cette ressource vivante est seulement partiellement renouvelable. Les animaux qu'il y a dedans, avec qui il nous faut apprendre à vivre, sa verticalité, on parle des horizons du sol, alors qu'en réalité c'est donc des couches verticales du sol. Tout cela, on a besoin de le traduire en outils, et donc d'avoir ces outils de techniques de restauration des sols, déjà pour avoir des métriques, hein, c'est-à-dire des données scientifiques sur lesquelles toute filière peut se baser, sur lesquelles un promoteur peut se baser, sur lesquelles une collectivité peut se baser, et c'est des standards finalement.
0: Ça veut dire que concrètement, si par exemple on a un parking de supermarché classique, avec un sol en goudronné, et qu'on veut lui rendre sa naturalité, biodiversité, je ne sais pas comment on dit, il ne suffit pas d'enlever le goudron et de dire bah, maintenant il y a de la terre, c'est donc un espace naturel.
1: Un des grands éléments de sensibilisation qu'il y a à travers le livre, hein, qui essaye de faire le pont justement entre des données très techniques, des enjeux très techniques et des enjeux de société, parce que le pari c'est que cette transition c'est plus qu'une question réglementaire, c'est un changement de société, c'est que un des messages de sensibilisation, c'est que le sol, c'est pas une série de cartes qu'on retourne de grise à verte, effectivement. Le sol, c'est une profondeur vivante qui a des fonctions, et on va essayer d'aller restaurer, retrouver ces fonctions. L'eau s'infiltre mieux, etc. Et aujourd'hui, si je suis un grand propriétaire foncier qui a des parkings et des anciens supermarchés en friche, je n'ai pas de référentiel sur comment renaturer mes sols. Concrètement, comment je fais aujourd'hui? Je demande à un bureau d'études qui est spécialiste de la question, et lui, il va essayer d'aller retrouver justement une partie de ses fonctions, mais il n'y a pas de standard commun à l'échelle française, encore moins à l'échelle européenne, qui permettent de le faire. Il y a des travaux au niveau de l'État, il y a des travaux de recherche, mais ne se sont pas diffusés encore au sein de la filière, vraiment dans la vie de tous les jours de ces acteurs de terrain privé, public, ces outils-là. Donc nous, un de nos premiers projets, c'est de participer modestement, je pense qu'il y a la place de plein d'outils aujourd'hui qui peuvent aider à essayer de se diffuser, mais de proposer un certain nombre de ces outils. Un deuxième qui paraît très très important, c'est aujourd'hui de faire apparaître dans les modèles économiques de l'aménagement, de la construction de la ville, la transition foncière. Parce qu'aujourd'hui, dans un modèle économique, dans la construction de la ville, ce qui est valorisé, c'est au contraire la destruction de foncier. La cession de charges foncières, ou bien le bâtiment est déjà là, et dans ces cas-là, effectivement, il n'y a pas de question de destruction, mais globalement, c'est quand on artificialise qu'on fait de l'argent quand on construit la ville. Et aujourd'hui, on ne peut pas même mettre en avant, même si les financements sont pas encore là en face, on n'a pas de technique pour mettre en avant ce qu'on a préservé, parce qu'on a fait autrement, on a fait mieux, on a surélevé le bâtiment, on a fait de la densité, etc. Donc ce qu'on a préservé, qu'on aurait dû, dans une forme d'urbanisme un peu rétrograde, artificialiser, mais on l'a préservé, ce qu'on a restauré, tout ça, on ne sait pas encore le valoriser. Donc un de nos buts, c'est dans ces bilans d'aménageurs, de promoteurs, d'avoir des lignes de valorisation de la sobriété foncière, hein, concrètement, d'aller chercher économiquement qu'est-ce qu'on a valorisé dans ces sols vivants.
0: Et alors ça, comment on peut le compter? Par exemple, j'imagine que le carbone économisé ou le carbone stocké dans un sol que l'on ne viendrait pas artificialiser, ça peut rentrer en ligne de compte. Et c'est à ce titre que, par exemple, quand on sait que les arbres, il faut attendre un certain nombre d'années, voire de décennies, avant qu'ils aient leur pleine capacité de stocker du carbone. Du coup, si on remplace un hectare de forêt mature par un hectare de jeunes pousses, en fait, c'est ça.
1: Exactement. C'est pour ça que je pense qu'il faut avoir une approche par les fonctions. Parce qu'un hectare de jeunes pousses, si vous observez les fonctions de drainage des sols ou de retenue des sols ou de lutte contre les glissements de terrain, justement, ou etc., vous ne les aurez jamais autant le même niveau de d'efficacité sur la tenue des sols, etc., qu'une forêt plus ancienne, etc. Donc, cette approche par les fonctions qu'ils rendent, déjà, ça permettre d'éviter certains biais comme celui-là.
0: Du coup, ces fonctions, juste pour qu'on les liste un petit peu, donc il y a ce que vous disiez, le sous-sol, c'est-à-dire la capacité donc à tenir le sol, et donc ça se passe en dessous du niveau du sol, c'est ça?
1: Alors ça se passe aussi et dès ensuite... le sol, parce qu'il y a le réseau racinaire, il y a des fonctions, mais il y a des fonctions effectivement qui sont de l'ordre morphologique et géomorphologique. Il y a des fonctions qui sont de l'ordre hydrique, ça c'est l'infiltration des eaux, etc. Il y a des fonctions qui sont de l'ordre faunistique, hein, ça c'est la biodiversité qu'on va retrouver à l'intérieur, etc.
0: Donc là, on est au-dessus du sol ou encore en dessous avec les insectes?
1: Tout ça, on est en dessous. Ouais. On est en dessous avec parce que on a, j'ai plus le chiffre en tête, mais le pourcentage de biomasse terrestre qui se trouve non pas au-dessus du sol, mais dedans est absolument.
0: Je crois que dans vos livres, vous évoquez 25% de la biodiversité mondiale qui est dans le sol.
1: Voilà, c'est donc 25% qui est à l'intérieur. Donc on parle de celle-ci, et les échanges qu'il y a dedans sont cruciaux. C'est-à-dire les échanges entre les champignons et les racines des arbres, etc., remplissent des fonctions pour l'ensemble de l'écosystème, y compris au-dessus du sol, qui sont irremplaçables. Et donc, en fait, c'est toutes ces fonctions-là, aujourd'hui, elles n'apparaissent pas. Ce que fait la nature, hein, c'est une approche qui est débattue dans le champ des sciences sociales et de la transition écologique, parce qu'on dit donner une fonction à chacune des choses, c'est faire rentrer la nature dans le capitalisme, etc. Donc ça, on peut en débattre, mais aujourd'hui, c'est absent en tout cas de la fabrique de la ville. Pour moi, il y a deux modes de le faire rentrer. Il y a effectivement, si on ne veut pas fonctionnaliser la nature, il y a les communs. Donc ça, c'est une autre question, une question plus politique, qui est celle de dire est-ce qu'il faut un conservatoire des espaces terrestres, comme il y a un conservatoire national du littoral, et on va faire l'intervention foncière, acquérir, voilà. Ça, ce serait un biais. Mais si on dit qu'on n'est pas dans ce cas de figure, et les deux peuvent coexister, dans l'autre cas de figure, on n'est pas dans celui des communs, eh bien, il y a l'approche où, au contraire, on va valoriser toutes ces fonctions rendues par la nature pour que les projets cesse de les dégrader gratuitement, toutes ces fonctions. Voilà.
0: Et alors, c'est pour ça que vous avez établi une liste de ce que vous appelez les chantiers de la transition foncière. Donc, c'est pour permettre, en fait, de lancer toutes ces, cette transition. Est-ce que vous voulez nous dire quelques mots de ces chantiers?
1: Oui, avec plaisir. Effectivement, nous, l'idée, c'est qu'on voulait parler de ça dans un mode dynamique. Une transition, c'est pas seulement une liste d'objectifs à atteindre année N. C'est, en fait, en permanence, un état de changement, de conversion, à une nouvelle manière de voir et de penser et de compter, comme on le disait. Le premier chantier pour nous, c'est de voir le sol comme justement un terreau, c'est-à-dire de voir cette approche sur les fonctions et la fertilité des sols, le fait que c'est une ressource vivante. Le deuxième chantier, c'est de passer d'une vision du sol. Alors là, c'est quand on voit le sol simplement comme un marché foncier. Aujourd'hui, dans la plupart du champ de l'urbanisme, de l'architecture et de l'aménagement, le sol est vu comme un cadastre. Et donc, l'idée, c'est de dire, effectivement, il y a une notion de ressources communes. Ça repose sur des choses très très concrètes, qui est que lorsque vous ne pouvez pas considérer différemment une parcelle qui est une zone montagneuse qui est sur une montagne et celle qui est en fond de vallée, les deux ont des interactions via l'infiltration des eaux, via etc.
0: La troisième. On en revient malgré tout au commun.
1: On revient au commun. Effectivement, nous on a appelé ça passer du marché foncier à la ressource commune, pour laisser une large capacité d'appropriation selon l'horizon finalement idéologique et politique d'où l'on vient. Le troisième, c'est justement cette notion de filière, c'est aujourd'hui, comme je le disais, c'est de l'acupuncture, donc on passe de l'acupuncture à la filière, c'est-à-dire arrêter de passer d'un acteur qui fait ça dans son coin avec un prestataire, non, avoir des standards communs, avoir des standards filières.
0: Oui, c'est-à-dire qu'on peut plus se contenter de quelques beaux exemples ici et là, parce qu'il y a beaucoup de gens aujourd'hui de structures qui font en sorte de préserver le foncier. On peut penser à Terre de Liens, on peut penser à il y a des actions là-dessus, mais qui effectivement sont peut-être pas à l'échelle
1: des besoins
0: du territoire.
1: Effectivement, il y a deux choses sur lesquelles on peut pas se reposer. C'est d'une part se dire finalement, comme c'est de l'intérêt général, c'est le secteur associatif qui va faire. Vous avez cité Terre de Liens. Enfin bon, ça c'est on peut pas décemment dire qu'on va laisser tout ce chantier de transformation sociale à juste un secteur non-profit. Et deuxièmement, on ne peut pas non plus se dire que dans le secteur opérationnel, qu'il soit public ou privé, on va se contenter de démonstrateurs, d'expérimentations, de sites pilotes et tout ce langage où en fait on dit qu'on fait sur 2-3 sites où on fait super et puis on espère que ça essaimera.
0: Il faut passer à la vitesse supérieure là.
1: Il y a un enjeu de passage à l'échelle. Le quatrième chantier, c'est essayer de questionner les usages des sols, parce qu'en fait on voit que cette transition, elle va impliquer de la rareté, elle va impliquer un changement d'attitude aussi vis-à-vis des habitudes qu'on a, qu'on soit agriculteur, qu'on soit maire, qu'on soit petit propriétaire foncier dans sa ville, qu'on soit etc. Et donc comment passer de logiques qui vont être conflictuelles vis-à-vis de la propriété foncière à des logiques de coopération? Quelle gouvernance finalement pour la transition foncière? Le cinquième chantier, c'est comment passer de la norme aux pratiques. Alors ça, c'est justement comment faire atterrir, comment on passe du ZAN à concrètement un maire qui va appliquer la séquence éviter, réduire, compenser, qui est la séquence écologique. Par définition, on évite d'abord les effets négatifs, on les réduit ensuite et on les compense si nécessaire seulement. Le sixième chantier, c'est passer du plan à la coupe. Alors celui-là, il est très compréhensible, c'est on arrête de voir le sol en vue aérienne, justement en cadastre, et on le voit selon les horizons du sol, c'est-à-dire selon justement les différentes strates qui le composent et qui sont habitées et qui ont des rôles pour ce qui se passe au-dessus. Le septième chantier, c'est passer du sol support au sol vivant. Donc là, c'est comment apprendre à justement mieux prendre en compte la vie faunistique, floristique qu'il y a dans le sol et vivre avec, se dire que voilà, ça c'est les notions environnementales sur le fait que voilà, l'homme appartient à la nature et que on n'est pas on n'a pas comment dire à le voir comme un paramètre extérieur. Et le dernier point est l'un des plus importants, c'est effectivement passer dans le long terme, parce qu'on est sur un sujet, on l'a touché du doigt tout à l'heure quand on a dit dans la compensation il y a le problème de ce qu'on renature, parce que on peut une forêt de jeunes pousses, enfin de jeunes arbres, ça n'a pas du tout le même sens qu'une forêt qui préexistait et qui avait des âges variés. Il y a un enjeu là de programmation à très très long terme de cette transition qui n'est pas encore complètement pris en compte par la filière.
0: On va pouvoir revenir plus en détail sur ces différents enjeux, mais auparavant on va marquer une première pause musicale en écoutant un morceau de Calypso Rose Abatina.

0: De retour sur Cause Commune, nous sommes sur le plateau de Ainsi va la ville. Nous sommes avec Jean Guionni et nous échangeons autour des enjeux de transition foncière. Alors, avant la pause, vous nous avez expliqué tous les chantiers que suppose la transition foncière. Et notamment, il y a un chantier qui paraît essentiel, c'est celui de faire en sorte que chacun des acteurs qui travaillent autour du sol, autour du droit du sol, qui modifient le sol, qui utilisent le sol, qui le cultivent, qui le bétonnent éventuellement ou qui le souhaiteraient, comment faire pour que tous ces acteurs rentrent dans cette transition foncière. Et donc ça suppose quand même des changements de mentalité et de pratique qui peuvent être, si ce n'est ancestrales, en tout cas qu'il est difficile de faire évoluer, non ?
1: Oui. Alors, à la fois difficile et en même temps, peut-être que par rapport à d'autres enjeux environnementaux dans le passé, il y a un niveau de compréhension de la nécessité qui est plus élevé, y compris dans le privé, y compris chez les collectivités locales, au niveau local. Étonnamment, lorsque cet objectif de lutte contre l'artificialisation s'est affirmé de plus en plus ces dernières années, malgré tout, sur le fond, on a été confronté à assez peu d'obstacles, de refus total. Voilà. Aujourd'hui, c'est plus comment on fait, et c'est plus quelle méthode on a et comment on coopère. Effectivement, nous, pourquoi est-ce qu'on veut justement rendre cette filière opérante ? On a essayé de le faire d'abord à travers ce livre. Il a une préface qui, et je pense que c'est un peu inédit, est co-signée par un grand promoteur immobilier du CAC 40, une assureur environnementale de premier plan, une experte française du sol, professeur à agro et à l'INRAE, un ancien maire et député, et puis...
0: Présidente du Conseil National de l'Ordre des Architectes, Christine Lecomte.
1: Exactement.
0: Qu'on avait reçue dans Ainsi va la ville il y a quelques temps.
1: Exactement. Et donc... déjà que ces acteurs-là soient capables de porter une parole commune un peu ambitieuse sur le point de vue de la sauvegarde des sols, déjà c'est un premier pas, et donc pour nous le deuxième étage de la fusée après cette démarche finalement un peu manifeste, un peu réflexive, qui pose ce concept de transition foncière, c'est de leur dire continuez à vous prendre par la main avec nous pour élaborer vos outils ensemble, parce qu'aujourd'hui vous avez du côté des entreprises des gens qui disent je vais être neutre en foncier, comme on avait entendu « je vais être neutre en carbone » de la part d'entreprises il y a 10 ou 15 ans, maintenant c'est monnaie courante. Vous avez des premières entreprises qui commencent à dire « je vais être neutre en foncier », mais on ne sait pas très bien comment. On ne voit pas très bien comment. Et qui s'apprêtent à faire ça dans leur coin.
0: Quel genre d'entreprise pourrait être neutre en foncier, y compris les entreprises immobilières qui sont censées, dont le foncier est un peu la matière première,
1: exactement.
0: Comme on dit.
1: Exactement, il y a eu des annonces de plusieurs d'entre elles, premier rang desquelles Vinci Immo qui a dit en 2030, le foncier que je dégraderai par rapport au foncier que je préserverai ou que je restaurerai, la balance sera nulle.
0: Mais du coup, ça veut dire qu'en même temps qu'ils achèteront un hectare de forêt artificialisée, ils achèteront un hectare de forêt qu'ils préserveront, ça ?
1: Eh bien, justement, on ne sait pas très bien.
0: Comment ça se passe ?
1: C'est ça l'enjeu, c'est qu'on ne sait pas très bien aujourd'hui, et surtout, on n'a pas envie, nous, en créant l'Institut de la Transition Foncière, on n'avait pas envie que chacun développe sa petite méthode, qui ait ensuite des conflits de légitimité entre les outils, les méthodes, et donc... on souhaite au contraire leur dire, donc continuez à vous prendre par la main pour élaborer des outils qui, si vous êtes assez nombreux à venir, et aujourd'hui on est très heureux parce qu'on est déjà rejoint par des promoteurs, des architectes, des collectivités locales, des associations d'élus, etc. Si vous êtes assez nombreux à vous prendre par la main, et ben ce que vous élaborerez ensemble, ça deviendra de facto des standards, des outils qui représenteront des standards pour cette filière. Et ça permettra du coup de passer à l'échelle, ça permettra de se déployer massivement, c'est-à-dire ça permettra à ceux qui ne sont pas dans cette démarche depuis le début d'utiliser dans leur collectivité ou dans leur service de développement d'un promoteur, d'utiliser le référentiel de restauration des sols, d'utiliser le bilan qui valorise la sobriété foncière, etc. Donc c'est ça notre approche pour justement faire filière, comme on dit.
0: Mais alors donc là, on voit bien l'enjeu qu'il peut y avoir pour les opérateurs immobiliers, comme on dit, pour les aménageurs, pour les promoteurs, à parler un langage commun et à utiliser ces outils. Il y a d'autres acteurs qui utilisent le sol, je pense

0: en premier lieu aux agriculteurs. Eux aussi, ils sont dans ces enjeux de transition foncière. On leur demande à la fois de prendre soin du sol. Comme on dit, les paysans, ils font le paysage. Et en même temps, on leur dit, tu dois augmenter tes rendements ou tu dois passer en bio, tu dois avoir nous nourrir parce qu'on a envie d'être nourri localement, etc. Et en même temps, arrête d'utiliser des pesticides, il y a tout un tas d'injonctions contradictoires qui leur sont faites sur l'utilisation du sol, alors que c'est censé être leur métier, et on leur vend des pesticides depuis toujours. Ils touchent leurs subventions en fonction de leur rendement, et en même temps, comment on fait pour gérer ça? Parce que ça pose beaucoup, beaucoup de questions aussi.
1: C'est juste, il y a d'autres acteurs, au premier rang des agriculteurs, mais alors avant de répondre sur les agriculteurs, un tout petit mot, moi je pense que il y en a de nombreux autres, parce que tous nous utilisons le sol, y compris en tant que citoyen, y compris qu'on soit usager du sol ou propriétaire parfois du sol, hein, beaucoup de Français sont quand même propriétaires fonciers et ont basé leur stratégie parfois de vie là-dessus, hein. Vous avez un terrain qui est divisé en deux parcelles et en fait vous savez que le fond du terrain vous, dans votre tête, vous le gardez pour le vendre parce qu'il est constructible et que ça fera votre retraite ou alors ça fera les études de vos enfants. Et ça, si on vous dit non aujourd'hui, comment est-ce que, il y a des enjeux sociaux pour d'autres catégories aussi, donc les citoyens, pour les entreprises, je vais revenir, et pour les agriculteurs. Alors les agriculteurs, on n'y a dédié qu'un chapitre, un court chapitre dans le livre, parce que c'est en vérité un chantier beaucoup plus large à ouvrir, mais ils ont cette particularité d'être à la fois en amont et en aval de la transition foncière. Pourquoi je dis ça? C'est parce que ils sont en amont, c'est-à-dire qu'ils sont détenteurs de ce qu'on appelle les espaces naturels agricoles ou forestiers. Hein, pour les urbanistes, les ENAF, c'est justement ce sol naturel. Hein, aujourd'hui, en tout cas, on considérait jusqu'à récemment, jusqu'à la loi climat résilience, que le sol naturel, c'était les espaces naturels agricoles ou forestiers, donc les parcelles agricoles. Et donc, ils font partie de ce qu'il faut préserver. Et en même temps, ils font partie, ils sont en aval aussi, ils sont parmi ceux qui doivent transformer, changer, etc. Parce que une partie de ces sols agricoles n'ont plus de fonction écologique. Une partie de ces sols agricoles n'ont plus la biodiversité, n'ont plus les capacités d'infiltration des eaux, n'ont plus les capacités de retenue pour lutter contre les glissements de terrain.
0: Parce que justement, ils ont été trop intensément cultivés, c'est ça ?
1: Parce qu'ils ont été trop intensément cultivés, parce qu'ils ont été cultivés avec des intrants qui les ont paupérisés, parce qu'ils ont été mal aménagés aussi, hein, ça c'est quelque chose sur lequel on est en train de revenir collectivement. Le plan de relance a débloqué de l'argent en France pour replanter des haies. On a passé 50 ans à couper des haies en France et puis on se met à les replanter. Et effectivement, mais il y a un certain nombre de facteurs qui ont fait que les sols agricoles sont aussi en aval de cette transition, c'est-à-dire sont aussi des sols dégradés en réalité, qu'il faut restaurer. Et donc effectivement, il y a des injonctions contradictoires et des injonctions assez lourdes qui pèsent sur les épaules des agriculteurs aujourd'hui. Et donc eux, ils sont aussi, à mon avis, en nécessité d'outils tous pour accompagner cette transition. Mais alors, si je peux me permettre, j'ajouterais aussi que il y a les entreprises plus largement, parce qu'on disait effectivement, il n'y a pas que les aménageurs, enfin ceux qui sont autour de cette question territoriale, urbaine, etc. Aujourd'hui, tout à l'heure, on parlait du carbone. On s'est aperçu dans les milieux de la finance, etc., qu'il fallait se mettre à calculer l'empreinte carbone des portefeuilles d'actifs, etc. Aujourd'hui, nous, ce qu'on porte à l'Institut de la Transition Foncière, il y a un outil qu'on porte, c'est celui de l'empreinte foncière. Alors, le terme est un peu... C'est pas l'emprise hein, foncière, c'est-à-dire c'est pas l'emprise au sol, mais c'est comme l'empreinte carbone. C'est se dire, aujourd'hui, vous avez des entreprises et ça ne se résume pas au carbone, le sol, qui pourrait, par exemple... être affiché des bilans carbone corrects, même si c'est quand même difficile d'avoir un très bon bilan carbone et un très bon bilan carbone et une mauvaise empreinte foncière, mais c'est pour dire arrêter d'investir peut-être, à se faire prendre conscience à ceux qui ont des actifs, à la finance, qu'ils peuvent continuer à investir dans des choses qui ont des profils environnementaux corrects en apparence et puis des croissances intéressantes, alors qu'en réalité ces croissances intéressantes vont reposer sur une immense croissance foncière. Aujourd'hui, si vous construisez des data centers, par exemple, en fait, vous êtes un consommateur de foncier vorace et ça n'apparaît pas pour les investisseurs. Ils voient juste qu'ils investissent dans quelque chose de data center. Ils ne voient pas qu'ils investissent dans quelque chose qui dégrade des sols. Donc ça, pour nous, ça fait partie des critères à faire monter, critères ESG, mais aussi critères d'investissement. Donc on va travailler aussi beaucoup plus largement que sur le champ urbain, aménagement, mais aussi sur l'empreinte foncière des entreprises en général.
0: Alors ça permet effectivement d'ajouter quelque part un nouveau degré de complexité dans cette transition sociale, sociétale, générale que pose notre époque. Tout ça, ça va forcément générer des conflits entre acteurs, entre la personne qui dit mais moi le fond de mon jardin, je comptais dessus pour faire pour prendre ma retraite, l'agriculteur qui dit mais moi voilà ce champ là j'en ai besoin et donc je peux pas le laisser en jachère pendant 30 ans le temps qu'il recouvre ses capacités écologiques. Effectivement tous les promoteurs qui peuvent dire très bien, on arrête d'artificialiser les sols, mais en attendant, il y a une crise du logement, il faut bien construire du logement parce qu'on a besoin de logements en France. Comment on fait pour gérer ces conflits? Est-ce qu'il faudrait une instance de redistribution du foncier concrètement? Comment on passe des idées aux actes tout en restant dans un principe peut-être d'équité et peut-être qu'il pourrait y avoir même davantage d'équité dans la répartition du foncier?
1: Alors ce qui est sûr, c'est que effectivement, aujourd'hui, ça va induire des changements vis-à-vis de ceux qui sont propriétaires de ce sol et qui risquent d'être percutés localement par ces changements. En vérité, je pense qu'il y a deux choses. Dans la question, je vois qu'en fait, un des éléments de réponse, c'est déjà la connaissance du territoire et de nos propres besoins. Parce que ce qu'on dit sur le trou de l'offre du logement, etc., c'est vrai. Mais en parallèle, en France, depuis 15 ans ou 30 ans, la vacance croît de façon exponentielle. La vacance, c'est-à-dire les lieux vacants, les logements vacants croissent, les commerces vacants croissent, les patrimoines vacants, ils sont presque tous vacants, hein, en dehors des très grands patrimoines qui sont exploités. Et en réalité, on n'a pas encore exploité le recyclage urbain, même si c'est un terme qui prospère, mais on n'a pas encore exploité ça pleinement. Donc déjà, peut-être qu'en fait, il y a une première étape qui consiste à se donner ce savoir collectivement, hein, socialement, plus largement qu'entre deux ou trois urbanistes ou techniciens de ces sujets-là, et de faire voir qu'en fait, il y a du déjà là. Les Français sont très acculturés à la question du recyclage des biens matériels, hein, ça c'est, on le voit dans toutes les enquêtes. Peut-être qu'il faudrait acculturer aussi déjà au fait qu'il y a à recycler toutes les productions que le XXe siècle a produites comme ça sans question de maintenance. La question de la maintenance urbaine est un grand champ de recherche en ce moment, d'entretien, etc. Et qui aujourd'hui sont des friches ou sont des locaux vacants, etc. Donc ça c'est un premier élément. Le deuxième élément, c'est que si on est dans un système, effectivement, aujourd'hui on vit dans un système marchand, hein, quand on dit que des acteurs locaux vont être percutés, c'est l'exemple de la personne qui a son petit tènement foncier sur lequel il repose sa stratégie de vie, c'est parce qu'elle va perdre du patrimoine. Donc c'est pour ça que nous, on porte des réflexions autour d'outils pour valoriser cette sobriété foncière. Donc il faudrait que ils le perdent pas au sens il est tout simplement interdiction de le vendre ou de l'artificialiser, mais qu'il soit compensé financièrement de cette perte là. Donc
0: alors qui paierait pour cette compensation concrètement? Ce serait par exemple l'État qui dirait si tu ne construis pas au fond de ton jardin, je te donne en échange une somme d'argent pour compenser.
1: Alors aujourd'hui, la compensation écologique en général, même si c'est un terme qui effraie beaucoup les gens qui travaillent quotidiennement sur les questions écologiques, etc., elle n'est pas vraiment mise en œuvre parce que celle qui existe actuellement, c'est plutôt du paiement pour services écologiques. Je suis un acteur qui construit une autoroute ou qui fait quelque chose et je vais payer quelqu'un pour qu'il me recrée un peu l'habitat de la grenouille que j'ai écrasé en faisant mon autoroute.
0: Mais ça fonctionne concrètement? C'est-à-dire que les grenouilles, elles sont OK avec ça? Ou comment ça se passe? Quand justement, vous en tant que porteur d'idées sur la transition foncière, on pense que c'est des justes compensations?
1: Alors ça, justement, c'est sur la question de la compensation écologique. Si vous écoutez les scientifiques attachés à cette question, les écologues, les ingénieurs écologues, etc., partiellement, hein, donc il y a quand même de vives critiques autour de ce type de compensation. Une manière qui pourrait voir le jour, c'est de l'organiser plus comme un marché local, déjà pour être sûr que ça se fait au niveau local, dont des instances publiques, justement, pourraient ou devraient être les garantes, où effectivement, il faut peut-être un jour arriver à la pensée d'un marché des droits à artificialiser. Alors, Ça, forcément, ça fait débat, parce que y en a qui disent, mais non, mais vous êtes déjà dans la séquence éviter, réduire, compenser dont on parlait. Vous êtes déjà dans le compenser, vous n'avez pas pensé d'abord à éviter, réduire. Alors si, mais c'est pas parce qu'on commence pas par éviter, qu'on suit pas par réduire, qu'on n'aura pas besoin de compenser. Malheureusement, aujourd'hui, effectivement, que ce soit pour requalifier des entrées de ville, pour densifier dans des zones urbaines qui sont détendues comme ça, où il y a encore des terrains vagues au cœur des villes, et au contraire, c'est intéressant même du point de vue de la densité d'aller construire, eh ben on aura besoin d'artificialiser des terres qui ne le sont pas. Ce besoin, il continuera d'exister. Et donc, autant le faire de la façon la plus intelligente possible et le rendre, justement, financièrement, juste pour ceux qui, en contrepartie, ne pourront pas artificialiser.
0: Alors on va continuer à discuter de ces manières de mener la transition foncière avec Jean Guilloni dans la dernière partie de Ainsi va la ville, mais auparavant, on va marquer une deuxième pause musicale en écoutant Sarabito de Kurush Yagmai, c'est ça?
1: Exactement.

0: De retour sur le plateau d'Ainsi va la ville, vous êtes toujours sur Cause Commune, 93.1 FM à Paris et en région parisienne, ainsi qu'en DAB+, où vous pouvez également nous retrouver, peut-être nous écoutez-vous en podcast. Nous sommes avec l'urbaniste Jean Guioni, urbaniste qui est également fonctionnaire et donc qui travaille à l'ANCT, l'Agence Nationale de la Cohésion des Territoires. C'est pour ça que dans le cadre de votre projet autour de la transition foncière, j'ai envie de vous poser la question, quelles sont aujourd'hui selon vous les politiques publiques existantes ou à créer qui pourraient aussi faire avancer tout ça? Parce que même si on peut avoir toute confiance dans la volonté des acteurs privés ou de la société civile de faire changer les choses, des collectivités également, tout le monde est bien conscient du problème, vous l'évoquiez avant la pause. Il y a à un moment des enjeux de politique publique, peut-être de régulation, peut-être d'obligation pour mener à cette transition foncière, non ?
1: Oui, alors c'est vrai. En même temps, c'est vrai, comme vous l'avez dit, qu'il y a des choses qui existent là, qui sont en train de se créer ou qui viennent de se créer, qui poursuivent déjà cet objectif.
0: Par exemple ?
1: Par exemple, des politiques publiques. Ben, moi, je m'occupe d'une politique publique qui est une politique de lutte contre l'étalement urbain, de revitalisation des centres. Hein.
0: Action cœur de ville, c'est
1: exactement,
0: ça ?
1: Exactement, action cœur de ville, une politique publique pour les villes moyennes. Il existe la correspondante pour les petites villes de demain. Au sein de ces politiques, on a lancé des démarches justement pour aider les territoires qui sont pas forcément dotés d'immenses services urbanistiques à aller vers plus de sobriété foncière. Il y a une démarche qui s'appelle Territoire pilote de sobriété foncière qui a été lancée dans cette perspective. Et aujourd'hui, les politiques publiques sont quand même en train de s'emparer de ce sujet. Dans le fonds qui a été annoncé, le fonds d'adaptation à la transition écologique, le fonds vert du gouvernement, vous avez un important volet relatif à l'aide à la renaturation, justement. On va dire que le champ public s'en saisit très fortement, en titre prospectif, avec des outils financiers, etc. aussi. Je pense qu'il y a plusieurs sujets qui demeurent effectivement sur la table. Il y a un sujet européen, d'abord. On n'a pas beaucoup parlé, mais je pense que c'est important parce que on est un continent dont la stratégie est un peu d'essayer de s'affirmer géopolitiquement comme le continent vivable de demain. Hein. L'une des stratégies de soft power de l'Union européenne, c'est de dire, finalement, si la Chine et les États-Unis font pas d'efforts climatiques, elles vont certes détruire la planète, mais l'un des derniers endroits qui restera vivable parce que nous entamons cette transition, nous, de façon ambitieuse, c'est l'Europe. Et aujourd'hui, 2023 risque d'être une année charnière parce que, normalement, l'Union européenne remet sur la table un projet de directive cadre sur les sols qui n'avait pas vu le jour il y a quelques années, qui avait été arrêté.
0: Ça consiste en quoi ?
1: L'idée, ce serait justement, c'est un peu l'idée de la loi climat résilience à l'échelle européenne. C'est-à-dire que l'idée, ce serait de porter cet objectif de zéro artificialisation nette, ce serait de mieux définir ce que c'est que la dégradation des sols, hein, pour rendre plus difficile ou plus coûteux d'aller dégrader des sols, qu'on fasse de la construction, une installation industrielle, etc. Et donc du coup, il faut que collectivement, et donc côté français, parce qu'on est plutôt avancé sur le sujet à l'échelle européenne, on pousse pour un cadre global assez important, parce que sinon, même du point de vue des marchés, du point de vue économique, avancer tout seul, c'est toujours un peu plus pénalisant pour son propre pays, sa propre économie. Donc ça, c'est au niveau européen. Au niveau français, bien sûr, on va devoir continuer à avancer sur ces sujets dont je parlais, c'est-à-dire les standards qu'on a. Quels standards pour la renaturation des sols? C'est en discussion, hein. On a vu qu'il y a des réflexions sur des décrets, des projets de loi en ce moment entre le Parlement et le gouvernement. Nous, notre rôle, c'est de côté Institut de la transition foncière, c'est de l'accompagner plutôt sous l'angle d'un incubateur d'outils au service de ces acteurs publics-là. Et il y aura quand même une question, effectivement, de vérité à se poser sur deux grands enjeux, on en a déjà parlé, mais qui seront des grands enjeux de politique publique, c'est qu'est-ce qu'on fait dans notre approche? Est-ce qu'on fait rentrer les sols dans l'approche des communs? Est-ce qu'on dit la ressource foncière, qui aujourd'hui était un marché, était quelque chose qui s'échangeait sur des marchés, peut ou doit devenir, dans certains cas, non plus, doit sortir de la logique marchande et doit devenir un commun. Ça existe déjà sur le littoral, hein, on l'a dit, hein, quand le Conservatoire National du Littoral, qui existe depuis 1975, intervient, qu'est-ce qu'il fait? Il achète du trait de côte et il le conserve. à titre pérenne. Est-ce qu'il faut aller au-delà de la question de la protection de l'environnement qui est au cœur, par exemple, des logiques de parcs, parcs naturels régionaux, parcs nationaux? Là, ce serait différent, ce serait vraiment dans une logique simplement d'acquisition et de stabilité, de maîtrise foncière dans le temps. Est-ce qu'il faut aller vers là? Ça, c'est une première question à se poser. Est-ce qu'on va vers une partie de la ressource foncière comme des communs? Et une deuxième question à se poser, qui est brûlante et on en a parlé, pour moi c'est celle de la compensation, où il faut savoir, parce qu'aujourd'hui on est un peu en chien de faïence, vous avez des acteurs qui se regardent, personne veut y aller, parce que tout le monde a peur d'être taxé d'anti-écologiste s'il fait de la compensation ou s'il met sur pied même un système de compensation, sauf qu'en attendant, comme il n'y en a pas, la dégradation des sols, elle se fait sans contrepartie. Voilà. Mais c'est difficile de franchir ce pas, hein, effectivement. C'est difficile de le faire de façon scientifiquement viable. Et du coup, ça, c'est ma transition pour l'un des troisièmes grands enjeux, qui est un enjeu de politique publique, mais qui est un enjeu social, enfin collectif. C'est qu'en fait, nous, on s'est aperçu avec tous les gens qu'on a mis autour de la table pour rédiger ce livre, que la recherche sur les sols, elle était déjà la recherche fondamentale sur les sols, en fait, hein, en biologie, etc., en agro-pédologie, puisqu'on appelle ça la pédologie, la science et l'étude des sols, elle était foisonnante, cette recherche fondamentale, depuis déjà des années, qu'il y avait des recherches sur des questions même de phytoremédiation, ça c'est la restauration par l'utilisation, la dépollution par l'utilisation des plantes, des sols, etc. Enfin, il y avait des choses qui étaient très très proches de l'usage opérationnel des sols et que ça n'était pas traduit en une recherche action, en une recherche appliquée de façon un peu massive. Et donc, un des grands enjeux, à mon avis, de politique publique, c'est d'organiser ce qui en recherche s'appelle le spin-off, c'est-à-dire faire sortir la recherche un peu justement dans des applications concrètes, sociales, technologiques, économiques, etc. Et sur les sols, il y a un grand, grand, grand besoin, à mon avis, de faire sortir justement des applications concrètes de cette recherche fondamentale qui est foisonnante.
0: Merci beaucoup. Jean Guillonnet, est-ce que une dernière question pour terminer, si on se projette dans 10 ans, comment fonctionnerait, une fois que la transition foncière serait passée, une fois qu'on serait réellement dedans, comment fonctionnerait le système foncier si on se projette dans 10 ans?
1: Alors, c'est une question très difficile parce que, de la même manière que la transition écologique, on a du mal à avoir une vision prospective du monde qui respecterait un petit peu son environnement et qui aurait mis en œuvre la transition écologique.
0: Qu'est-ce qu'on peut souhaiter?
1: Mais ce qu'on peut souhaiter, c'est quand même justement que on ait déjà une connaissance des sols un peu plus profonde, un peu plus élargie, un peu plus socialement partagée. Cesser d'avoir ce caractère d'évidence qu'on disait, c'est le sol sur lequel on se tient, que les gens en prennent conscience, comme ils ont pris conscience de la biodiversité, ils commencent à en prendre conscience, qu'ils commencent à prendre conscience du sol et de ce qui se passe sur leurs pieds. La deuxième chose, c'est que j'espère qu'on peut souhaiter qu'il y ait justement ce passage où il y a une valeur, qu'elle soit économique, mais pas seulement, aussi sociale, juridique, etc., donner à toutes les fonctions des sols. Dans le livre, il y a un schéma. En fait, voilà, si je peux souhaiter quelque chose, c'est que dans le livre, nous, on a fait un schéma. On a essayé de repérer tout ce que font les sols et on s'est aperçu que la valeur pré-transition foncière de ces différentes fonctions des sols, elle était très faible. C'est-à-dire qu'on reconnaît une valeur à très peu de ces fonctions. On les détaille, on les publie, on les valorise socialement, économiquement très peu. Et peut-être que le souhait qu'on peut former, c'est que, eh bien, de façon beaucoup plus large, toutes ces fonctions, d'ici quelques années ou décennies, soient beaucoup plus prises en compte par l'ensemble des acteurs.
0: Merci beaucoup Jean Guillonnet.
1: Merci à vous.
0: Ainsi va la ville, c'est fini pour aujourd'hui. Nous nous retrouverons bientôt pour un nouvel épisode sur Cause Commune, ainsi qu'en podcast ou sur l'application Cause Commune. 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Merci à Plateau Urbain de mettre à disposition le local dans lequel nous avons installé le studio, au sein du projet Césure, occupation temporaire de l'ancienne fac de Sancier à Paris 5e. Au revoir à toutes et à tous.

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0: Je m'appelle Vanessa Manseron, je suis chercheure au CNRS, directrice de recherche et anthropologue, donc on appelle ça aussi ethnologue. Et je travaille au CNRS depuis maintenant plus d'une quinzaine d'années. Et dans ce cadre, je mène des études sur la vie en société, mais en contexte européen.
1: Eh bien, bonjour Vanessa, et bonjour tout le monde. Je suis ravie de démarrer cette sixième saison déjà de Du Poil sous les bras avec une anthropologue ethnologue. Et avec elle, nous allons parler des naturalistes de la campagne anglaise du Somerset. Alors non, je vous arrête tout de suite, ce ne sont pas les gens qui se baladent tout nus. Eux, ce sont des naturistes. Notez qu'on peut être les deux, être un naturaliste, c'est-à-dire, pour faire vite, un passionné de sciences naturelles, et être naturiste et pratiquer sa passion tout nu, why not? Mais Vanessa Manseron était-elle bel et bien habillée lors de notre entretien? Oui, je ne sais pas pourquoi je vous précise cela. Bref, elle est ethnologue et les gens comme elle sont...
0: Les gens comme moi, c'est des personnes qui aiment découvrir des lieux inconnus, des gens qu'ils n'ont jamais croisés, et ça peut être en face de sa rue, sur le trottoir d'en face, ça peut être dans une campagne voisine, ça peut être en passant la frontière italienne et en se rendant dans la banlieue de Naples, ou alors dans une campagne anglaise, et de s'y installer pour s'immerger dans un monde qui nous paraît familier, mais qu'on a envie de connaître plus en profondeur pour s'en étonner. Et me décrirais comme ça.
1: L'étonnement est au cœur du métier de Vanessa Manseron. S'étonner, c'est ressentir le monde, l'éprouver. C'est justement en ces termes qu'elle parle des naturalistes qu'elle a longuement observés. Être un ou une naturaliste, c'est avoir une manière particulière de ressentir le monde et de l'aimer. Dans Les Veilleurs du Vivant, paru aux éditions La Découverte en 2022, Vanessa Manseron raconte qui sont celles et ceux qu'elle appelle les observateurs, non pas du vivant, mais des vivants. Certains vont documenter la présence du traqué de Hume, un mignonnet petit passereau, d'autres vont s'intéresser à la brunelle lacinée. Toutes et tous forment ce groupe méconnu des naturalistes amateurs qui, même s'ils ne sont pas professionnels, sont des pros de la nature et de l'histoire naturelle. Alors pour cette 51e émission de Du Poil sous les bras, j'ai eu envie d'un peu de douceur dans ce monde de brutes, envie de découvrir ce que les naturalistes apportent au monde, comment leur sensibilité et cette expérience relationnelle à la campagne, faite de lenteur et de douceur, peut nous interroger sur nos modes de vie et peut-être même nous faire du bien. Alors si comme moi vous n'avez jamais appris à lire la nature et à l'entendre, cette émission vous donnera peut-être l'envie de pratiquer cet art. En tout cas, cette émission est une invitation à repenser notre rapport aux autres vivants pour mieux prendre conscience de notre appartenance à tout ce qu'on appelle nature. Du poil sous les bras, c'est parti.
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1: Alors, avant de faire un tour avec les naturalistes du Somerset, faisons le point sur ce qu'est une ethnologue.
0: C'est vrai que c'est un métier qui est assez peu connu, et d'ailleurs quand je dis je suis ethnologue, les gens me disent « Ah, tu travailles dans le vin ?» Et on est 200 professionnels en France, donc on est une toute petite communauté de recherche par rapport à la sociologie, par exemple, à d'autres disciplines. Et c'est une discipline qui naît, disons, à la fin du 19e, fait partie des sciences de l'homme, c'est-à-dire de l'étude de la vie en société. Mais elle a surtout comme particularité, par rapport à la sociologie, par exemple, de s'être intéressée à des groupes sociaux qui vivaient dans des pays, des contrées lointaines. Et donc, c'était se confronter à une altérité culturelle, à des mondes différents, qui a forgé la discipline, qui a forgé aussi sa manière de connaître, qui est très spécifique, c'est-à-dire c'est vraiment s'immerger dans des lieux pendant plus d'une année et restituer une connaissance de l'intérieur très intime, des vécus, des expériences, des manières de penser, des manières de vivre, des manières de faire, des systèmes de valeurs. Donc c'est une discipline qui ensuite évidemment s'est transformée en même temps que nos sociétés occidentale se transforme. Et aujourd'hui, on a beaucoup d'ethnologues qui travaillent aussi en contexte européen, sachant aussi que quand on travaille, par exemple, au Brésil, on n'est pas nécessairement amené à s'intéresser à des groupes ethniques qui vivent au fin fond de la forêt, dans la mesure où ces gens-là ont également connu une mobilité, vivent dans des villes, sont en prise directe avec ce qu'on a appelé la modernité. Et donc, on a aujourd'hui une ethnologie qui se renouvelle beaucoup, dans la mesure où chacun... dans son expérience du monde, peut être en relation avec d'autres mondes. Et ça change un peu les choses, c'est-à-dire qu'on ne considère plus des petites unités culturelles autonomes et qui auraient vraiment une identité singulière, mais des identités qui se mélangent, des mondes qui sont traversés les uns par les autres, qui se côtoient. Et donc ça modifie un petit peu nos manières de travailler.
1: L'ethnologie, c'est donc une méthode d'observation de groupes humains. Et ici, le petit groupe auquel Vanessa Manseron s'est intéressée, ce sont les naturalistes du Somerset, un comté rural du sud-ouest de l'Angleterre. Au passage, Somerset signifie « les terres peuplées l'été », car avant, les terres du Somerset n'étaient pas praticables l'hiver à cause des inondations. Bref, c'est original comme choix, et je me suis demandé pour quelle raison elle s'est dit un jour « tiens, je vais m'intéresser aux naturalistes du Somerset ».
0: Il y a plein de motifs, peut-être des motifs de l'enfance, parce que quand j'étais enfant, j'étais élevée au bord d'un étang, et j'y passais énormément de temps. Donc je m'étais fait un radeau, je faisais l'expérimentation avec les insectes, parfois je ramassais des oiseaux morts que je mettais dans des bocaux, que j'immergeais pour voir un petit peu ce qui se passait. Donc il y avait des moments, c'était des moments pour moi de solitude paisible, et j'ai de grands souvenirs de ça. Et quand je me suis penchée sur l'anthropologie, l'ethnologie pour avoir, et j'avais le désir d'en faire un métier, un désir d'écriture qui venait aussi de la littérature. J'avais des livres qui m'avaient beaucoup passionné, comme L'enfant et la rivière d'Henri Bosco. Donc c'était toujours des romans qui décrivaient très finement l'expérience sensible du monde. Et je crois que ça a influencé aussi les choix de sujets de recherche qui ont toujours concerné le rapport au territoire. Qu'est-ce qui fait que les gens se sentent d'un lieu? Qu'est-ce qui les relie au lieu? Comment ça les constitue? Comment ça les fabrique? Et en retour, comment les lieux sont fabriqués par les gens et comment cette relation à double sens se constitue. Et je crois que c'est le fait d'avoir vécu à la campagne en ayant un ancrage urbain m'a fait côtoyer aussi un monde agricole qui me paraissait très lointain malgré la proximité géographique et qui me fascinait. Enfin, j'ai toujours été fascinée par les micro-différences que les gens expérimentent dans leur vie et qui pour moi sont toujours un mystère. Et donc j'ai toujours envie de comprendre d'où parlent les gens, et ce lien au territoire me permet d'entrer plus précisément dans des accroches sensibles, plus que dans des accroches identitaires, je dirais, dans des... Qu'est-ce qui, dans notre rapport à la nature, importe, qu'est-ce qui nous tient, et en quoi cette nature aussi nous fabrique. Enfin, nous fabrique en tant que nous sommes des êtres sensibles, ayant des attachements. C'est ça que j'ai suivi depuis toujours, en fait. Et les naturalistes amateurs, évidemment, sont des gens qu'on côtoie sur les chemins, dans les campagnes. On a souvent dans nos familles des naturalistes qui s'intéressent à des insectes, qui passent des heures devant des mares dont on comprend pas bien ce qu'ils font et qui nous paraissent toujours un peu étranges. Et en même temps, qui est allé vraiment regarder de près ce qu'ils font? Quels sont les ressorts de cette passion pour l'observation de la nature? Et qu'est-ce que ça recèle comme étonnement, comme source d'étonnement? Et donc, s'étonner de figures familières. Et quand on passe du temps avec eux, il s'agit vraiment de comprendre qu'est-ce qui tient les gens à ce point pour qu'ils passent des heures à regarder des œufs des œufs d'insectes immergés dans l'eau. Ce qui quand on y réfléchit bien, assez étrange. Les naturalistes, d'abord c'est l'histoire naturelle, donc c'est une discipline scientifique qui naît au début de la modernité, donc à peu près au XVIIIe siècle. Et c'est donc une tradition de recherche, et les savants naturalistes comme Darwin ou comme Wallace au XIXe siècle étaient considérés comme les chercheurs de leur temps, les scientifiques de leur temps. Et cette histoire naturelle s'est trouvée à la fin du XIXe siècle quelque peu marginalisée au moment où la biologie et l'écologie se sont instaurées comme les sciences officielles dans les institutions de recherche, dans les musées. Et l'histoire naturelle à ce moment-là passe dans ce qu'on a appelé l'amateurisme, c'est-à-dire qu'ils ne sont pas des professionnels reconnus comme scientifiques, et à partir de ce moment-là, ils basculent dans ce qu'on a appelé le hobby, le dilettantisme, quand on veut vraiment en parler dans des termes un peu dépréciatifs. Et moi, ce qui m'a importé dans ce travail sur les naturalistes amateurs, donc dans ce livre Les Veilleurs du Vivant, c'est de les considérer comme des scientifiques. Par-delà ces catégorisations sociales et historiques, qui sont datées historiquement. Puisque quand ils observent la nature, ils produisent des connaissances qui sont extrêmement précieuses et qui sont des connaissances qui ne sont plus enseignées dans les universités. Donc ce sont des connaissances de terrain qui ont un grand intérêt scientifique, quand bien même sur le plan de la reconnaissance sociale, on peut dire qu'aujourd'hui ils sont considérés soit comme des érudits poussiéreux, soit comme des drôles un peu obsessionnels, soit comme des scientifiques du dimanche. Voilà.
1: Des observateurs, donc des personnes qui enregistrent la présence du vivant, des vivants, mais aussi leur absence. Les naturalistes amateurs ouvrent nos imaginaires grâce à l'attention qu'ils portent aux détails de la vie, grâce aux soins qu'ils prennent à étudier ces vies et grâce à leurs connaissances sensibles. Dans son livre, Vanessa Manseron explique ce petit plus que les naturalistes amateurs ont, l'air de rien. Ni activistes, ni philosophes, ni écolos, ni historiens, ni botanistes, ni sociologues, ni ornithologues, ils sont pourtant un peu tout ça à la fois, car ils mobilisent beaucoup de sciences et ne s'enferment pas dans une seule. Leur pratique est expérientielle, ils restituent une expérience d'observation en étant libérés des contraintes comme celle d'être une autorité scientifique. En plus de ça, eh bien, ils aiment l'objet de leurs observations, et ces deux aspects donnent toute sa puissance à leur activité.
0: Oui, c'est vrai que ce terme amateur, c'est aimer, et c'est la définition. Et il y a un naturaliste anglais qui m'a dit un jour, la différence entre moi et un scientifique, je ne me considère pas comme un scientifique, c'est que moi je veux connaître parce que j'aime, alors que des scientifiques peuvent tenter de connaître sans être amenés à aimer. Et donc c'est ce double mouvement qui, pour lui, distingue les deux types d'activités. Et j'ai trouvé ça assez joli, dans la mesure où cette histoire naturelle, elle permet effectivement de s'émanciper d'une forme d'objectivité scientifique un peu sèche, qu'on pourrait considérer comme sans intelligence, parce qu'elle, sur le plan théorique, elle fonde sa scientificité ou son sérieux, sa validité, sa légitimité sur le fait qu'il n'y aurait pas d'interférence entre le sujet observant et la chose qu'il observe. C'est-à-dire, il y a un monde en dehors de soi, il existe au préalable, et c'est aux scientifiques, avec des outils extrêmement et une méthodologie extrêmement fiable, peut déterminer des lois de fonctionnement de ces choses qu'il observe à l'extérieur de lui. Et les naturalistes amateurs, et l'histoire naturelle même depuis ses débuts, est une discipline scientifique qui implique beaucoup les affects, les émotions esthétiques, les sentiments. Et c'est pas considéré comme contraire ou contradictoire avec le fait de connaître objectivement. Donc c'est une autre proposition de l'objectivité scientifique dont on a le plus grand besoin, parce qu'elle nous émancipe des cadres trop rigides puisque quand on est scientifique soi-même et qu'on n'est pas nécessairement d'ailleurs scientifique de terrain comme les naturalistes amateurs ou comme les anthropologues, et qu'on est des scientifiques qui travaillons dans nos laboratoires sur des objets où par l'expérimentation, par la répétition, on arrive à au vrai. Ben, des gens comme Bruno Latour, qui est un sociologue des sciences, a très bien montré que même les scientifiques les plus durs ne sont pas exempts d'une sociologie, de rapports de force, de croyances, qui leur permettent de regarder leurs objets d'une manière ou d'une autre, et qui donc n'est pas sous influence, en fait, sur les connaissances qu'on produit. Il n'y a pas un monde qui, d'emblée, serait juste à découvrir. Il est forcément construit, ce monde, par le regard porté, par les outils qu'on utilise, par les médiations. Et donc, il n'y a pas de science qui ne soit pas aussi un construit social. Et je dirais que de ce point de vue-là, les naturalistes amateurs sont intéressants parce qu'ils sont des représentants de quelque chose qui vient un peu mettre du poil à gratter dans ce qu'on a appelé la vraie science et la définition qu'on en a donnée jusqu'à maintenant.
1: En anglais, on dit « to watch » pour parler de la pratique d'observation, avec le sens peut-être plus fort qu'en français de « regarder avec attention » ou encore « veiller ». Les naturalistes observent les êtres pour eux-mêmes et acceptent de se laisser surprendre. C'est une activité à part, hors du rythme soutenu de nos vies, un rapport bien singulier à la nature. Vanessa Manseron parle aussi d'un espace-temps à part. Je lui ai demandé quand elle avait pris conscience de l'enjeu lié à cette activité, de la puissance qui se dégage de ces espaces-temps qui résistent à l'ordre des choses.
0: En fait, j'ai pris conscience de l'importance de regarder, d'observer les gens observer quand moi-même j'avais mon carnet de terrain et que je prenais des notes sur des gens qui avaient eux-mêmes leur carnet de terrain et qui prenaient des notes sur les êtres qu'ils étaient en train de regarder, c'est-à-dire des plantes ou des animaux. Et c'est ce miroir, en fait, qui m'a fait prendre conscience de l'importance de caractériser et de comprendre leur mode de connaissance et leur manière de rentrer en relation avec ces êtres qu'ils observent. Donc ça exige beaucoup de qualités. Que sont la patience, que sont la précision, que sont l'opiniâtreté et la passion. Et donc, toutes ces choses-là passent par quelque chose qui est tout à fait central dans leur manière de connaître, qui est la nomination, apprendre à nommer. Ça peut paraître de l'extérieur quelque chose d'un peu étrange, c'est-à-dire que les classifications, elles existent depuis 200 ans, donc les êtres à nommer sont déjà nommés. Donc il n'y a pas de découverte de ce point de vue-là. Mais apprendre à nommer, en fait, c'est ce qui donne la couleur de cette connaissance, qui donne toute sa couleur, toute sa texture. Donc la nomination, c'est un processus très compliqué. Quand on est devant des êtres dont on ne connaît pas l'identité, on ne les voit pas. Ils n'apparaissent pas dans le paysage. Quand on prononce le mot arbre et qu'on n'a pas saisi que c'était soit un chêne, soit autre chose, tout d'un coup, quand on dit chêne, il y a une singularité qui surgit au milieu de cette masse verte. Et tout d'un coup, ça fait exister un être. Donc le nommer, c'est vraiment le faire passer de l'invisible, de l'indécelé, à une existence. Et ça m'a toujours fait penser à ce que racontait Jean-Paul Sartre dans La Nausée. Il y a Roquentin qui s'assoit dans un jardin et il observe une racine d'arbre et il est sidéré, il est saisi de vertige. Parce que tout d'un coup, il a oublié ce qu'était une racine, il se rend compte qu'il ne savait pas ce qu'était une racine et il commence à se perdre dans la forme de ses poils, de ses formes, de ses couleurs, de ses textures. Et Sartre décrit ça comme un vertige existentiel, mais aussi un vertige écologique, c'est-à-dire tout d'un coup on voit apparaître un être et les mots qu'on a mis sur lui ont perdu le sens et qu'il faut vraiment parvenir à savoir qu'est-ce que c'est que cette chose. Et donc, cet être qu'il faut connaître, en le nommant, ça passe par un apprentissage très très long de micro-détails. C'est-à-dire, c'est vraiment apprendre à regarder, à toucher pour les plantes, à sentir aussi pour les plantes, mais surtout à regarder des micro-détails. Et dans la botanique, c'est extraordinaire. La texture d'une feuille, la forme de ses nervures, un tas d'éléments très complexes permettent de singulariser un être. Et c'est ces assemblages de détails qui, tout d'un coup, font surgir des identités individuelles.
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1: Dans son livre, Vanessa Manseron cite Anne Simon, une chercheuse du CNRS, qui dit « Un nouveau mot, nouveau monde ». J'ai trouvé ça beau. Dans le livre encore, il est écrit « Nommer est un horizon plutôt qu'une clôture ». Et c'est même un horizon politique. Les naturalistes, en nommant, visibilisent ce qu'on ne saurait bien voir. Et ils visibilisent aussi la disparition des espèces. Ils nous font prendre conscience de l'érosion de la biodiversité. Et cela fait de cette activité une activité émancipatrice pour les naturalistes, bien sûr, mais aussi pour le reste du monde.
0: C'est-à-dire qu'effectivement, une fois qu'on a nommé que cet être existe, il importe. Il compte pour nous. Et les naturalistes se relient pour la vie et depuis l'enfance à certaines catégories d'êtres. Et je crois que, par exemple, en Europe, il n'y a pas d'équivalent d'une relation aussi intense et aussi constitutive de soi-même avec d'autres existants que les naturalistes amateurs. Donc, ça a établi ce que j'ai appelé des appariements, enfin des espèces de compagnonnage qui durent toute la vie, qui créent des attachements extrêmement forts avec ces êtres. Et le fait de les rendre visibles à autrui, c'est ce qu'ils font au travers des inventaires. Et aujourd'hui, ils participent énormément à la connaissance de l'état du monde du vivant, c'est-à-dire de la biodiversité. Sans eux, on ne saurait pas que la sixième extinction existe. Donc, ils sont particulièrement invisibilisés dans cette connaissance, parce que ce sont leurs yeux, leurs mains, le fait de noter la présence de ces êtres et de transmettre ces informations et de les faire circuler entre eux à l'échelle des collectifs, mais aussi dans les laboratoires de recherche, que l'on sait aujourd'hui que les espèces, certaines vont mal, certaines se déplacent. Et donc, c'est cette mise en visibilité aussi d'un danger, d'une érosion dramatique de l'état du vivant dont ils témoignent. Et c'est pour ça que je les ai considérés aussi comme des citoyens engagés, non pas comme des activistes qui parlent au nom des plantes ou des animaux, mais qui, par leur connaissance, font savoir au monde qu'on a un problème très grave et qu'il faut politiser cette attention au vivant en apprenant à le nommer, en apprenant à inventorier et à le faire connaître au reste du monde.
1: Les naturalistes produisent des connaissances et les font circuler. Ils les collectivisent, ils partagent ces connaissances. À leurs proches, au reste du monde, ils transmettent aussi le goût du partage de ces connaissances, en plus de valeurs morales.

0: présence des citadins. Il faut s'imaginer un territoire plus petit que, beaucoup plus petit que celui de la France, et 4 fois plus densément peuplé. Alors, ils sont à peu près 55 millions d'habitants contre 65 millions en France, sur un territoire qui est quand même un mouchoir de poche et qui est une île entourée d'eau. Et donc, les campagnes sont peuplées de gens qui ont pu naître en ville, au cours de leur existence, font des allers-retours entre ville et campagne. Donc, c'est une campagne qu'ils n'appellent pas rurale, c'est-à-dire dans le village où j'étais, dans le Somerset, il y a un agriculteur. Et tout le reste, ce sont des gens qui ont des modes de vie, finalement, dont on ne sait pas trop si on peut les qualifier soit de citadins, soit de ruraux. Donc, ils utilisent ce terme de « countryside », qui est l'équivalent de la campagne et qui n'est pas l'équivalent du rural. D'autant que dans ces campagnes, on n'a pas de tradition populaire de chasse. Donc on a une agriculture intensive, et tous ces citadins qui, pour se relier à la campagne, qui est une vraie obsession nationale, le font plutôt par la connaissance. Donc ce sont des groupes de naturalistes amateurs, des groupes de géologues, des groupes d'histoire sociale, des tas de collectifs, de gens qui défendent les paysages, de gens qui défendent le patrimoine historique, de gens qui défendent l'archéologie de tel ou tel lieu. Donc ça, c'est une campagne extrêmement active, avec des gens qui ont des tas de passions locales qui leur permettent de se relier au territoire. Et cet ancrage donc dans les campagnes donne une coloration tout à fait différente à l'idée de nature. Je n'ai pas trouvé en Angleterre cette idée qu'il y aurait une vraie nature un peu en dehors de l'influence humaine. Tout est artificialisé, tout l'espace est occupé, tout l'espace est humanisé. Et le sauvage, ils en parlent, c'est quand même wildlife. Ils en parlent par exemple pour caractériser une petite plante dont une graine s'est échappée d'un jardin, une graine qui a été plantée par des humains, s'échappe du jardin, et avec son mode de locomotion de plante, a fait naître une petite fleur au milieu de deux pavés. Et là, tout d'un coup, cette petite fleur au milieu des deux pavés, elle est wild, elle est sauvage. Et le sauvage, c'est l'autonomie, c'est les stratégies de subsistance des êtres, en dehors d'une tutelle humaine. Mais ça ne veut pas dire qu'il n'y ait pas eu une influence ou même une paternité humaine à l'origine. Et donc le sauvage, c'est ce qui est intriqué dans des territoires habités par des humains, qui sont des sortes de voisins, qui habitent le même territoire, qui sont en quelque sorte des habitants auxquels on s'intéresse collectivement et auxquels on porte une attention beaucoup plus forte que celle que j'ai observée en France. Et il y a beaucoup de motifs à ça. C'est peut-être un peu long, mais il y a l'influence sans doute protestante, avec l'idée que la nature, c'est un bien commun dont chacun est responsable individuellement. Et donc, les collectifs citoyens qui s'engagent dans la protection de la nature sont extrêmement nombreux. Par exemple, la Royal Society for Protection of Birds, il compte plus d'un million d'adhérents, contre 50 000 à la LPO en France. Donc, faut s'imaginer une société campagnarde, des sociétés campagnardes qui sont extrêmement mobilisées sur ces questions d'érosion de la biodiversité, de disparition des campagnes, etc.
1: Les Anglais ont une meilleure définition de la vie sauvage que nous. Wild, sauvage en anglais, n'est pas savage, qui est aussi traduit par sauvage en français. Les Anglais peuvent appeler sauvages des plantes dites autonomes, c'est-à-dire dont les humains ne peuvent revendiquer l'existence. Idem, quand on parle de countryside, en français on parle souvent de campagne et de rural sans faire de différence. Notre manque de nuances linguistiques reflète un manque de culture de ce qu'est la nature.
0: Pour nous, l'authentique lien à la nature, il passe toujours par l'idée qu'il faut être en quelque sorte ancré dans une ruralité. Soit parce qu'on est chasseur de père en fils et qu'on est né dans des terroirs, soit parce qu'on est enfant d'agriculteur. Donc c'est ça l'authentique lien à la nature.

0: tel qu'on le conçoit ici. Ce qui m'a intéressé, c'est que là-bas, on peut concevoir tout à fait légitimement un lien authentique à la nature en étant un citadin qui se passionne pour des oiseaux et qui va les observer et les connaître intimement, même dans les villes. Et donc ce lien, ça pourrait être considéré comme un lien authentique à la nature. C'est beaucoup plus intriqué, beaucoup plus poreux, et ça défait un peu les catégories que nous on utilise, des catégories qui relèvent pas mal d'un imaginaire, parce que dans les faits, on vit tous dans des campagnes très très anthropisées, où une nature dite sauvage n'existe vraiment que dans un imaginaire.
1: En Angleterre, il y a une conscience plus forte que chez nous que le devenir de la nature appartient à tout le monde et que c'est donc à tout le monde de s'en occuper. Il y a une culture des trusts, des conservatoires d'espaces naturels, des associations environnementales et autres collectifs ou groupes comme la Royal Society for the Protection of Birds dont parlait Vanessa Manseron. Fondée en 1889, c'est une des plus importantes et des plus anciennes ONG de protection de la nature en Europe. Et ces communautés sont politiques. Quand Downing Street a voulu créer des zones d'investissement exemptes de toute réglementation environnementale au nom de la croissance économique, eh bien c'est la puissance de ces communautés, de ces associations qui les a fait reculer. Les naturalistes, par leur activité de suivi d'espèces, répertorient ces espèces, ce qui permet d'élaborer des atlas, des inventaires, mais ils documentent aussi, ils mènent des enquêtes, ils sensibilisent, et leur force, c'est leur collectif.
0: Il y a les sociétés savantes dans lesquelles les naturalistes sont, en France comme en Angleterre, qui sont vraiment des lieux spécialisés, souvent sur des taxons. Alors, il y a les spécialistes des plantes vasculaires, il y a les spécialistes du lichen, il y a les spécialistes de tel type d'insectes, des papillons de nuit. Donc tous ces taxons font émerger des collectifs de gens qui ont des savoirs particulièrement pointus sur telle ou telle catégorie d'espèces. Et donc ces collectifs naissent avec l'idée qu'on partage une même passion, qu'on a des savoirs à partager, et parfois qui peut donner lieu aussi à des petites formes de compétition, comme dans n'importe quel milieu social, même dans les milieux les plus associatifs, les plus militants horizontaux, on voit aussi émerger des petites tentatives de prise de pouvoir. Donc y a ça. Mais en Angleterre, ce que j'ai observé, et il me semble moins marqué, enfin plus marqué qu'en France, c'est le désir d'une parité. Ces collectifs sociaux sont formidablement attirants pour les gens, parce que justement, ça leur permet d'échapper ou de s'émanciper de toutes les contraintes sociales habituelles qu'on rencontre dans nos métiers, qu'on rencontre dans nos familles, tout ce qui nous tient, toutes les règles auxquelles on doit, toutes les hiérarchies, les rapports de force, les conflits, etc. Et ces espaces amateurs offrent l'opportunité de créer des collectifs qui sont beaucoup plus paisibles dans la mesure où on est ensemble parce qu'on parle ensemble de plantes et finalement, il n'y a que ça qui est très intéressant, plutôt que de parler de son dernier né ou de ses problèmes de couple, on parle de plantes ou d'oiseaux ou de... Et c'est une très belle chose à faire que d'avoir des amis, des plantes friendship ou des bird friendship. C'est l'idée qu'on est ensemble pour parce qu'on aime les mêmes choses. Et à partir de là, il y a aussi cette idée qui est assez forte en Angleterre, que ce sont des lieux paritaires, c'est-à-dire quel que soit le niveau de compétence qu'on ait acquis, on contribue. On contribue chacun à sa mesure, et c'est de ce point de vue-là très démocratique, à une connaissance qui n'a d'intérêt que parce qu'elle est collective. C'est-à-dire, on peut individuellement acquérir des savoirs, les accumuler, les mettre dans nos petits carnets de terrain, mais si elles restent dans nos petits carnets de terrain, elles ne construiront pas une histoire naturelle. Et l'histoire naturelle, c'est vraiment une collecte et une addition d'informations que chacun va récupérer dans son petit bout de terre, un bout de terrain. On va les rassembler et on va écrire ensemble une histoire de la nature dans le temps et sur le plan géographique. Et donc c'est vraiment cette accumulation de petites données collectées sur le terrain qui, une fois réunies, créent un savoir. Et donc on peut dire aussi des collectifs qui sont des qui créent aussi un sujet et un objet de connaissance. C'est-à-dire naturaliste seul n'est rien quant à cette histoire naturelle à décrire.
1: Les naturalistes savent ne jamais tout savoir. Ils savent aussi que connaître n'est pas protégé, que leur activité sociale ne construit pas une alternative de vie. Alors quoi ? Sont-ils juste des témoins, des passeurs, puisqu'ils ont à cœur la défense du vivant ? N'agissent-ils pas concrètement ? Se trouve-t-il une responsabilité face à la crise écologique ? Si l'on considère que la crise écologique est en partie une crise de la sensibilité, alors les naturalistes ont un immense rôle à jouer. Leurs savoirs ont un impact, d'abord parce qu'ils nous sensibilisent, grâce à eux, l'insignifiant se fait remarquable, ils donnent de la valeur à la fragilité, comme l'écrit Vanessa Manseron. Et pour nous donner conscience de notre responsabilité, ils s'engagent de plus en plus.
0: C'est vrai que ces savoirs naturalistes ont été cantonnés très longtemps dans les sociétés savantes. Et il y avait assez peu de passerelles avec le reste de la société, sauf en Angleterre, parce que ça jouit vraiment d'une grande reconnaissance sociale. Donc il y a pas mal de naturalistes amateurs qui écrivent leurs biographies, qui sont des livres à grand succès. Et ce sont des naturalistes amateurs, ces naturalistes collaborent depuis très longtemps avec les scientifiques dans leurs laboratoires de recherche, les écologues, etc. Donc il y a des programmes de sciences participatives depuis le début du XXe en Angleterre, très très précoces par rapport à la France, qui commence 1990 au Muséum d'Histoire Naturelle. Donc l'Angleterre a une très vieille histoire de ça. Cette collaboration, qui n'est pas tout à fait horizontale, est néanmoins considérée comme essentielle à la production de connaissances dans la sphère de l'écologie. Parce que les écologues ne savent plus nommer, ne savent. Quand ils vont sur le terrain, ils sont comme nous tous, incapables de se repérer dans ces espaces, incapables de savoir ce qui s'y passe. Et donc pour la connaissance des milieux, les naturalistes amateurs sont absolument indispensables. Je crois que donc les Anglais ont compris ça depuis plus longtemps que nous. Donc il y a cette collaboration. Mais il y a aussi, aujourd'hui, je dirais depuis une vingtaine d'années, des formes d'émancipation encore plus grandes. C'est-à-dire que ces collaborations avec les scientifiques ont parfois pris un tournant un peu problématique. C'est-à-dire que les naturalistes amateurs ont été considérés comme des gens qui apportaient des données et que c'était les scientifiques dans leur laboratoire qui traitaient ces données et produisaient des savoirs solides. Et donc il y avait une sorte d'instrumentalisation un petit peu de ces savoirs naturalistes pour de la production de données. C'est-à-dire, production de données, une donnée c'est quoi ? C'est une présence animale ou végétale nommée en un lieu particulier, à un moment particulier, et par une personne. Ça, c'est la donnée minimale. Et ces données permettent d'établir, par exemple, des cartes, des atlas, de voir quand il y a une espèce en voie de disparition, quelles sont les alertes, les seuils, les associations favorables dans les milieux, etc. Et les connaissances fines des territoires des naturalistes ont été quelque peu mises de côté pour la production de ces données. Et je suis très heureuse de voir aujourd'hui que ces savoirs sont en train d'être de sortir même de la sphère scientifique, à proprement parler, pour rentrer dans une sphère plus politique de lutte pour la protection des territoires. Et on voit aujourd'hui, et surtout en France, et ça date d'une dizaine d'années, une accélération notable de la reconnaissance de l'importance de ces savoirs pour la protection des milieux. Et donc Notre-Dame-des-Landes, ben, C'était la première fois, on a eu des naturalistes en lutte. Des naturalistes en lutte, on a toujours considéré que les naturalistes étaient apolitiques. Et ce sont les premiers à être le plus fortement affectés par ces espèces qui disparaissent. Ils sont en première ligne. C'est ceux qui sont le plus attachés. C'est ceux qui les connaissent le mieux. C'est ceux qui connaissent le mieux les territoires. Et le fait de voir ces espèces disparaître les bouleverse complètement. Et ils se sentent particulièrement impuissants et ils voient aussi les limites aujourd'hui de la production d'une connaissance qui ne fait pas obstacle, en fait, à ce mouvement infini et inarrêtable des destructions. Et donc on voit des naturalistes apolitiques se politiser d'une nouvelle manière, pas seulement dans les ZAD, on voit des naturalistes amateurs qui finissent par rejoindre des mouvements militants plus activistes et parfois même un peu radicaux. Et je trouve que cette association toute nouvelle qui émerge là en France, et je dirais que c'est même plus récent qu'il y a 10 ans, c'est-à-dire qu'on voit cette année, par exemple, depuis 2 ans, des choses se faire, des alliances nouvelles se créer entre des naturalistes désespérés, impuissants, et des militants qui veulent défendre des territoires, qui veulent défendre des modes de vie différents.
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1: Nous sommes la nature qui se défend. C'est un des slogans que l'on retrouve dans les luttes écologistes, un slogan qui convient bien aux naturalistes engagés. Et d'ailleurs, l'on parle ici de naturalistes amateurs, mais aujourd'hui certains se professionnalisent.
0: Déjà, il faudrait comprendre qu'un écologue dans son laboratoire peut être par ailleurs naturaliste. C'est-à-dire qu'il peut avoir à côté de son métier de scientifique, eu des activités de terrain, de nomination, de connaissance des milieux, par l'expérimentation, l'expérience directe, par les sens, et faire partie donc de ces collectifs aussi d'amateurs. Donc on peut être à la fois écologue et naturaliste amateur. Et souvent les gens du Muséum d'Histoire Naturelle, par exemple en France, ont la double casquette, sauf qu'ils taisent un peu la casquette naturaliste, parce qu'elle est moins légitime, pour faire valoir plutôt une étiquette de professeur au Muséum d'Histoire Naturelle et d'écologue. Donc ça, c'est quand même important de le savoir, que ce sont des modes de connaissance ou qui sont pas des mêmes traditions de recherche, mais qu'on peut faire cohabiter dans une même personne. Être professionnel naturaliste, c'est être payé par une institution, ça peut être une réserve naturelle, ça peut être un bureau d'études, et on est payé pour les savoirs de terrain qu'on possède. Donc on est professionnel, mais on reste en fait dans la sphère amateur, en quelque sorte. Parce qu'on n'est pas dans une institution de recherche. On est mobilisé pour son expertise, pour des inventaires. Par exemple, toute construction nouvelle exige un inventaire aujourd'hui, un naturaliste. Donc il y a énormément de naturalistes qui sont payés pour faire ces inventaires. Et le désespoir dont on parlait tout à l'heure est souvent lié au fait que ces inventaires deviennent pratiquement, et souvent, de signer sur un papier un droit à la destruction. On a le papier des naturalistes qui fait l'inventaire, et donc à partir de ces inventaires, on va dire il va y avoir une compensation écologique. Donc on trouve des tas d'artifices qui vont permettre la construction et la destruction d'un milieu. Et le désespoir naît de ça aussi. Donc il y a pas mal de naturalistes professionnels qui quittent ces bureaux d'études pour rejoindre de nouveau des amateurs et parfois aussi des formes de militance plus classiques.
1: Les naturalistes nous remettent à notre place dans la communauté biotique, la collectivité biosociale, comme dit Vanessa Manseron. On réintègre la nature grâce à eux. Le naturalisme, c'est une invitation à la considération et à la relation à l'autre. C'est comme si toute leur activité était là pour nous rappeler qu'il faut avoir du respect pour le vivant. Eux, les naturalistes, essaient de connaître le vivant pour ce qu'il est. Ils n'ont pas un agenda secret, un objectif autre que d'apporter de l'attention au vivant. Et si en ouvrant le livre de Vanessa Manseron, je me suis demandé à quoi ça sert tout ça, eh bien en lisant, j'ai compris, je crois, l'importance de leur activité pour nous reconnecter au vivant. En tout cas, le livre répond clairement à cette question plutôt mal posée.
0: Dans la conclusion, j'écris ce qui vient à l'esprit des gens, à quoi ça sert tout ça. Et je réponds, en fait, à une question si mal posée, il est tout aussi bien de ne pas répondre. Parce que cette question de l'utilité, on est dans des moments où tout doit avoir une raison d'être, qui soit justifiée par un objectif, par une rentabilité, par une stratégie, par une intentionnalité. Et ce qui est beau dans cette observation naturaliste, c'est qu'on est dans des temps suspendus, des moments de suspension tout à fait merveilleux, c'est-à-dire que les gens parlent d'un émerveillement, et c'est ce que j'ai essayé de décrire, c'est comment on s'émerveille. Et cette beauté, cette simplicité, cette humilité aussi, ce sont des petits moments fugaces, très fragiles, difficiles à percevoir de l'extérieur quand on n'a pas expérimenté soi-même ce type de connaissance, qui va vraiment plonger dans l'infime. Peut-être un peu comme un artiste devant sa peinture qui met une petite touche qui va dans cette petite construction de couleurs, s'engager, engager son corps, ses affects, et y voir des choses que personne d'autre finalement ne pourra véritablement éprouver, ou autrement. Et donc c'est cette immersion que permettent les savoirs naturalistes qui créent des bulles de beauté. Et ces bulles de beauté nous rappellent que c'est bien de prendre le temps, que c'est bien de ne pas avoir toujours des objectifs à réaliser, et que c'est même absolument vital pour pouvoir continuer de vivre ensemble et d'y trouver un sens, et vivre ensemble donc entre humains, mais aussi donc avec d'autres êtres. Parler de communauté est peut-être un peu fort, mais ces compagnonnages d'une vie et aussi de collectifs qui ensemble vont compagnonner avec d'autres êtres créent des formes sociales tout à fait originales qui détonnent un peu avec ce qu'on décrit de nos sociétés modernes. Et elles offrent pour moi une sorte d'antidote, de ralentissement, de considération, de respect et de considération pour ces vivants qui comptent pour ce qu'ils sont. C'est-à-dire qu'on n'attend rien d'eux. Et c'est ça qui est très beau dans les savoirs naturalistes, c'est-à-dire qu'il n'y a pas d'appropriation, à part peut-être symbolique en nommant. Il n'y a pas de désir de faire sien, ça ne passe pas par la propriété, et ça ne passe pas non plus nécessairement par ce qu'on pourrait qualifier d'interaction comme avec des animaux de compagnie, où là il y a vraiment des sentiments d'échange d'affect, etc. Là c'est une sorte de compagnonnage à distance, ce sont des êtres qu'on côtoie, avec lesquels on a une relation très intense, mais sur lesquels on ne projette pas d'affect, et dont on n'attend rien en retour. Et c'est ça qui est tout à fait étonnant dans cette relation. C'est que quand on observe un oiseau et qu'on s'émerveille de lui et qu'on le voit s'enfuir au loin, on n'attend rien de lui d'autre que ce moment de beauté suspendu. Et c'est assez unique d'avoir su établir une telle puissance relationnelle sans qu'il y ait d'autres bénéfices que l'émerveillement que procure ce lien.
1: Et ben voilà, pour une fois, j'ai rien à ajouter. C'est beau et c'est très parlant. Il ne nous reste plus qu'à écouter le petit moment poil de cette émission.
0: Le poil me fait penser à un souvenir d'enfance, quand ma sœur cadette a commencé, après moi, à avoir des poils sous les bras. Et elle a été saisie de terreur à l'idée d'évoquer ça devant notre mère. Et ça me fait penser à ce qui peut se transmettre ou pas d'une mère à une fille, et des choses qui restent quand même difficiles dans la mesure où la mère a quand même un contrôle sur le corps, et que ces jeunes femmes qui arrivent à la maturité n'osent pas parler de leur corps. Et ça me fait penser à cette impossibilité d'une relation paisible entre femmes de générations différentes. Tout simplement parce qu'elles sont mère et fille.
1: Et voilà, Du Poil Sous les Bras, c'est fini. C'est une émission avec des invités qui en ont sous les aisselles, une émission diffusée en FM et aussi sur Internet. Vous pouvez donc l'écouter, la réécouter et puis la partager avec d'autres si vous avez aimé.
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1: Salut à tous, ah oui, c'est mieux avec du son.
2: Bonsoir.
1: C'est Constreuil comme tous les dimanches de 18 à 20h sur Cause Commune 93.1
2: oui, Cause Commune
1: FM ou cause-commune.fm. On est le dimanche 17 mai. On a commencé cette émission avec, on va pas dire une vieillerie, mais en tout cas...
2: Tu veux dire une marque d'électroménager ?
1: Ouais, on va dire ça. Un groupe qui s'appelle Brandt, alors qu'on avait reçu dans une autre vie chez Constreuil, à l'occasion de la sortie de l'album de 2021 qui s'appelait Fabulous Seven. On avait évidemment écouté déjà ce morceau-là, qui s'appelle Play With Fire.
2: Qui ressemble un peu, enfin, il y a un break qui ressemble à Play With Me With Fire, ou je sais pas. Enfin,
1: Playing ouais. With Fire, ouais. Mais peut-être. Mmh. Bon,
2: un petit peu. Mais bon, c'est peut-être juste une petite phrase d'hommage.
1: C'est ça. alors, pourquoi Brandt bah d'abord, parce qu'on les a vus cette semaine.
2: Tout à fait.
1: On les a vus mercredi au Cirque Électrique.
2: Oui.
1: C'était bien.
2: Ça. C'était bien.
1: Et, ouais. Et la bonne nouvelle, c'est qu'ils ont un album qui est enregistré, ils attendent juste pour le sortir, et évidemment quand il sortira ils viendront à Constreuil et ils ont envie de jouer aussi en live,
2: ouais.
1: Donc ça ce sera bien, mais ce sera pour la rentrée, on en est encore loin. Pourquoi aussi Brandt, pourquoi commencer par ce morceau? Mais parce que aujourd'hui c'est l'anniversaire de Stéphane, le chanteur de Brandt.
2: Il faut bien avoir l'occasion de faire une émission.
1: Bah ça tombe bien. Hein.
2: Bah pile poil.
1: Voilà, pile poil. Donc salut ça, Steph, bon fait. Anniversaire. Et en fait, on vous avait annoncé la semaine dernière que on allait recevoir le groupe Ghoul, ouais. Qui allait nous faire un petit live. Et ben on était largement en avance sur notre temps parce que finalement, ce sera plutôt le 5 juillet, il pouvait pas être là au complet, ce qui est un peu difficile pour nous faire un live.
2: Ils sont vieux et c'est sûr que les sorties d'EHPAD comme ça, ça se prévoit à long terme.
1: Ouais, je pense qu'il faut pas commencer à attaquer sur l'âge parce qu'on est mal barré.
2: quand même, oui, on est peut-être mal barré au niveau de l'âge, mais nous on se lève à oui. 18h pour
1: on,
2: aller.
1: Oui, on se lève même un peu avant pour arriver à l'heure.
2: On n'habite pas dans la radio. Ouais.
1: Ce qui fait qu'aujourd'hui, c'est une émission technique. On va passer plus de musique que de parlotte. Donc on va se taire un
2: et
1: moment,
2: c'est pas
1: ça va
2: plus
1: être
2: mal.
1: Bien. Vous allez apprécier. Allez, la séquence qui suit, c'est la mienne. Il y a une nouveauté. Donc une nouveauté, mais qui est pas vraiment une nouveauté. Alors je vous explique, il y a le groupe Bart and the Brats dont on parle assez régulièrement, on passe régulièrement des morceaux, un groupe de La Rochelle. Ben en fait ils ont, je pense quasiment leur intégrale qui sort en Angleterre chez Dirty Water Records. Ça s'appelle Pushing Your Luck et moi j'ai choisi le morceau Can't Stand the Beatles. Parce que ouais, moi je les supporte pas, les Beatles. C'est pas grave, ils sont morts. Hein.
2: Ouais, on s'en fout un peu. Ils sont pas tous morts.
1: Non.
2: Il y en a un qui est un peu dans le formel. Enfin, il a l'air d'être vivant encore.
1: Ben peut-être. Ils sont encore deux vivants, je crois.
2: Ouais, deux.
1: Ou un et demi. Allez, ouais. On va voir. Bon. et puis après, Bart and the Brats.
2: Et d'ailleurs, je crois qu'il passait ce week-end. Bart and the Brats, il passait pas au Cosmic Trips.
1: Ah, okay, ben peut-être.
2: Il me semble. Hein. Ouais, ouais.
1: Mais le Cosmic Trip, c'est un peu loin pour moi, en fait.
2: Bon, c'est chez les Bourges.
1: et après Bart and the Brats, on va passer un morceau d'un groupe qui s'appelle Joe and the Shit Boys. Alors, Joe and the Shit Boys, c'est un groupe qui vient des îles Féroé.
2: Oh.
1: C'est un truc de dingue, mais je pense que c'est le
2: des
1: seul groupe.
2: Tueurs de dauphins.
1: Oui, c'est ça. C'est le seul groupe que je connaisse en provenance des îles Féroé.
2: Ouais.
1: Je suis pas certain qu'ils soient très tueurs de dauphins et de baleines et tout ça.
2: Ah, c'est eux, c'est les opposants en fait.
1: Eux, c'est un groupe queer, vegan. Donc
2: ouais.
1: À mon avis,
2: il y
1: a peu de chance.
2: Ouais.
1: Pourquoi? Parce que moi, je les ai vus jeudi. Je les ai vus. C'était le festival. Festival du Supersonic, ça fait partie des rares groupes que j'ai vus et que j'ai appréciés. On va écouter le morceau Fuck Everybody d'une compile aussi qui s'appelle Greatest Shits. Fuck Everybody, ça doit dater de 2 ans, je pense. Donc voilà, dans l'ordre, Bart and the Brats et Joe and the Shit Boys.

0: Voilà, c'était le programme politique des prochaines élections aux îles Féroé.
1: Il s'adresse à tous les électeurs des îles Féroé.
0: Exactement, les 50 000 Féroéens. Féroéens, je sais pas. Fuck everybody, join the shit boys. Et on avait commencé avec Bart and the Bratz, Can't Stand the Beatles.
1: Des prénoms avec des amis, quoi.
0: Oui, voilà. C'est ça.
1: C'est ça.
0: Alors, on est censé... passer une autre séquence.
1: Une séquence de Bruno.
0: Une séquence de Bruno, ça veut dire que ça va être du brutal.
1: Ouais.
0: Ça va être du viril.
1: Ouais.
0: Ça va être de l'australien, peut-être même.
1: Ouais.
0: Un truc de dingue. Et ça va être même une séquence qu'on va désannoncer après. C'est ça ?
2: Viens donc. Il y aura un Américain et un Australien.
0: Ouais, quand même.
2: Quand même.
0: Allez, on désannonce après. C'est parti. Go.

0: Eh ben voilà, c'était la première séquence de Bruno. Alors c'était quoi Bruno?
1: Donc, là on vient d'écouter Cosmic Psycho avec un morceau Nice Day, Go to the Pub.
0: Ouais, tiré du dernier album, I Really Like Beer.
1: C'est un vieux morceau.
0: C'est un vieux morceau. Ouais. Sachant que de toute façon, leur texte, ça parle souvent, enfin une fois sur deux, ça parle de bière et d'alcool.
1: Ah ouais, c'est des gros buveurs.
0: C'est ça. Mais d'ailleurs, pour ceux qui ont vu, qui connaissent la pochette du dernier album, I Really Like Beer, on voit un gros ventre de buveur de bière.
1: Bah, c'est le ventre du guitariste.
0: C'est le guitariste. Et donc, moi, je trouve qu'il a un beau ventre. Après, le problème, c'est que sa guitare, il fait beaucoup trop de solos dessus. Ils étaient il y a une dizaine de jours à Paris au Supersonic Records et ça finit par être lassant d'avoir des solos de guitare à chaque morceau.
1: C'est quand même leur marque de fabrique de jouer de la wah-wah en permanence.
0: Mais oui, mais même marque de fabrique, on n'est pas obligé de totalement apprécier, quoi.
1: Oui, complètement.
0: Et puis, en première partie, il y avait un duo qui m'avait vraiment emmerdé. C'était un duo basse batterie, qui s'appelle Good Sniff. Et non, pour moi, c'était pas good, c'était chiant.
1: Donc, t'aurais mieux fait d'aller au pub.
0: oui, j'aurais dû. Et donc, avant les Cosmic Psychos.
1: C'était un morceau de Kevin Kay.
0: Ouais.
1: Hot Mace, tiré de l'album Buffalo, qui date de 2015, quoi.
0: Ouais, une nouveauté d'il y a un peu plus d'une dizaine d'années, quoi.
1: Voilà, c'est ça. Mais bon, Kevin Kay, il est pas tout jeune, hein.
0: Bah non, non.
1: Je sais pas s'il est encore...
0: Encore en vie? Ou en activité, en tout cas?
1: Je sais pas.
0: Mais ça fait quelque temps que j'ai pas entendu beaucoup de choses de sa part, mais bon.
1: Enfin, voilà.
0: Ok, ben merci pour ce grand écart États-Unis-Australie.
1: Voilà.
0: La suite, c'est Amine. Qu'est-ce qui nous a prévu, Amine?
1: Tu annonces.
2: Non, mais j'ai prévu un groupe japonais qui a sorti un album en décembre 2025. C'est une nouveauté 2025 qu'on n'a pas eu le temps de passer. The Brazel, avec le morceau No Time. Et j'ai mis un morceau de G-String du groupe allemand, comme ils ont sorti un album en précommande de tout leur best-of. Voilà. Et G-String, ils ont eu plusieurs fois en concert. Ça...
1: Le groupe allemand.
2: Oui, le groupe allemand. Ah. Et on va écouter ça.
0: Et c'est parti.

0: Et ben voilà, ça c'était la première leçon d'Amine. Donc avec The Brussels, si j'ai bien compris, le premier morceau, groupe japonais. Et ensuite les G-Strings, voilà, groupe allemand qu'on connaît plutôt pas mal. Et ça tient toujours la route. Hein, on peut dire ça. Oui, c'est bien, moi j'aime bien parler tout seul.
1: Et ils étaient eux aussi de passage au Cosmic Trip. Un truc de dingue.
0: Ben oui, oui, comme quoi on aurait dû avoir une émission en direct là-bas. Et on sait pas s'y prendre à l'avance. Alors, on va avoir une petite séquence avec à la fois une nouveauté et puis une vieillerie. La nouveauté, c'est un groupe de New York, un groupe qui s'appelle Lotion Multinational Corporation. Lotion pour Leaders of Tomorrow Ingest Only Noise. Donc voilà, les leaders de demain ne mangent que du bruit. Voilà, c'est un slogan comme un autre. Groupe qui sort son prochain album qui s'appelle Machine Hallucinations dans pile un mois, le 19 juin 2026. Il y a un extrait de cet album qui s'appelle Boots on the Ground. Donc on va l'écouter. Et puis la vieillerie, ben, c'est un morceau de Marquis de Sade. On va écouter le morceau Final Fog tiré de l'album Rue de Siam. Pourquoi Marquis de Sade? Un, parce que j'aime bien. Et deux, parce que aujourd'hui, ce serait le 70e anniversaire de Philippe Pascal, qui était le chanteur de Marquis de Sade, entre autres Marquis de Sade, Marc Seberg. Donc voilà, c'était l'occasion. C'est un bon alibi pour moi pour en passer. Je me dis que la technique ne m'en voudra pas pour ce coup. Donc dans l'ordre, Lotion Multinational Corporation et Marquis de Sade. Merci.

0: Voilà, c'était...
1: Oh, qui fait donc... froid, on sent le frisson quand même, ouais, hein, c'était... avec ta sélection. Alors, c'est un peu comme le temps qui fait.
0: Oui, c'est ça, c'est une sélection
1: total
0: de saison.
1: Raccord.
0: Donc voilà, c'était les,
2: saisonnier.
0: L'hommage à Philippe Pascal avec Final Fog, Brouillard définitif. Et on avait commencé avec donc, ce groupe new-yorkais qui s'appelle L'Ocean Multinational Corporation. Ouais, Amine, il supposait que ça pourrait plaire à Arnaud.
1: C'est bizarre.
0: Et ben, mais ah. On sait qu'à peu près tout peut plaire à Arnaud.
1: Ouais, en même
0: donc,
1: temps, il est tellement
0: donc on ne prend pas de risque avec ça.
1: Ça va.
0: Et est-ce que toi, tu as
1: oui,
0: donné des choses qui vont lui plaire,
1: hein. Bah là, comme on dit tout à l'heure, c'est que là, on était en plein automne, parisien, français, enfin, rennois, de toute façon, sur la fin. Là, on va partir à l'automne des pays australes, quoi. Donc, en Australie, une petite sélection australienne, histoire de nous mettre des requins, des kangourous, et voilà, des tarentules énormes et tout ça dans la tête. On débrief après.
0: Ouais.
1: On fait let's go.
0: Let's go. Et...

0: Et ben voilà, la petite séquence australienne de pâtes.
1: Tout à fait, avec des découvertes, des trucs improbables. Non, mais parce que apparemment, je sais pas, c'est bizarre. Donc, on vient d'écouter Steve Richards, figurez-vous, voilà. Un truc de dingue. Hein.
2: En fait, il annonce un groupe et c'est un autre.
1: Bah oui, bah c'est comme ça. Oh, une annotation malencontreuse dans mon fichier MP3.
2: Bref. Une très belle pochette avec un goéland avec une patte en moins.
0: Bah ouais. C'est l'avenir.
1: C'est l'avenir, ouais. Le goéland unipatte.
0: Ouais.
1: Eh, c'est moi. oui, on vient d'écouter Layla, donc de Steve Richards, donc un groupe qui apparemment a d'autres activités, enfin le chanteur a d'autres activités actuellement. Nous en parleras tout à l'heure.
0: On en parlera tout à l'heure, oui, c'est ça.
1: Parce qu'on aime les Australiens en ce moment. En tout cas, on remercie énormément le ministère de la Culture qui sponsorise tous ces jeunes petits groupes, alors donnant des billets à moitié prix depuis le blocage de du détroit d'Ormuz. Je ne sais pas si c'est encore d'actualité.
2: Non, mais en tout cas,
1: il y a intérêt parce que vu le nombre de groupes australiens qui vont se pointer à Binic cette année, sera bien qu'ils débouchent le détroit, quoi.
2: Ouais, mais c'est un accord, c'est un échange en fait.
1: Un échange?
2: Ouais, c'est
1: pour... J'ai aucun groupe français qui part en Australie, moi.
2: Non, mais c'est un échange avec la région Bretagne.
1: Ah.
2: Pour que des groupes bretons aillent jouer en Australie.
1: Tu crois que les Ramoneurs de Menhir, il y a eu un échange, un jumelage?
0: Non. Mais en fait, nous, on n'est pas sympa, on leur envoie Matmata.
1: Ouais. Ouais, super. Tu veux dire qu'on veut plus les avoir sur le territoire? QTF, là, comme ça, spontané.
2: Ça explique pourquoi il y a tellement de groupes australiens qui viennent jouer à Binic.
1: D'accord.
2: C'est un accord avec la...
1: Mais j'ai entendu
0: avec le ministère de la Culture.
1: Mais j'ai entendu aussi qu'il y avait donc des billets beaucoup moins chers, parce que le tarif quand même pour aller en Australie,
0: Mais effectivement,
1: ils ont des réductions.
0: Oui, et c'est un moyen pour l'Australie d'exporter un peu de sa culture en disant voilà, nous on existe aussi, même si on est
1: surtout
0: au bout du monde.
1: Pour virer les punk à chiens d'Australie qui nous les ramènent, c'est surtout ça.
0: C'est une façon de faire. Mais ils sont pas trop punk à chiens, ceux qui
1: punk
0: nous envoient.
1: Punk à requins, on avait dit.
0: Punk à requin, ouais. Punk à bière, mais pas forcément.
1: Ah, puis c'est la Budweiser, un truc comme ça, non? Ils boivent des trucs comme ça là-bas.
0: Je sais pas. Non, la Budweiser, c'est aux États-Unis, donc je sais pas ce que c'est.
1: Ah, il me semble quand même qu'en Australie, ils en ont pas mal aussi.
0: Ils doivent avoir des trucs locaux,
1: hein, mais.
0: Exactement.
1: Mais bon, bref. Donc, on reprend le décompte. Donc, on a écouté en dernier Steve Richards. Juste avant, on a écouté Miniskirt, qui sont passés à Paris
0: il y a 15 jours,
1: à peu près, et qui nous ont fait un excellent concert un mardi soir, improbable. Toute la semaine après, ça a été dur, tellement c'était bien.
0: Ouais. c'était un beau concert toute la soirée, puisqu'il y avait Super Sports en entrée.
1: Et prise rapide
0: au milieu. Donc,
1: franchement, une magnifique soirée et un excellent son.
0: Oui.
1: Improbable. C'est le chinois, mais c'était improbable.
0: Mais c'est pour ça. On a l'habitude de taper sur le son du chinois. Là, il n'y avait pas de raison. Donc
1: pour une fois, c'était vraiment excellent.
0: Parce qu'on n'est pas que méchant.
1: Non, on est objectif aussi. C'est notre boulot.
0: Non, faut pas exagérer.
1: Non, quand même pas. Ok, d'accord. Et pour commencer, on avait commencé par toujours un groupe australien qui s'appelait Private Function, qui aussi est passé à Paris il y a 2 ans, donc par ce programme d'échange de jeunes adolescents ou autres.
0: Ou vieux adolescents peut-être.
1: Mais pas plus vieux. Enfin, Rostatou ne fait pas partie du programme d'échange de...
0: Non.
1: Ah ben voilà. Et voilà, Private Function, c'était aussi un excellent concert d'il y a 2 ans. Je ne sais pas ce qu'ils font actuellement. A priori, j'ai rien vu de...
0: Ouais, pas de nouvelles depuis un petit moment.
1: Ouais, j'ai rien vu de sortie, de prévue ou quoi que ce soit. Mais bon, un petit florilège australien. Voilà. Ouais,
0: c'est très bien.
1: Histoire de mettre du soleil dans nos cœurs.
0: Ouais, alors puisque toi tu nous emmènes en Australie, moi je vais essayer d'aller assez loin aussi, en commençant par un groupe japonais. qui existe depuis 2010, qui vient de sortir un nouvel album le 15 avril. L'album qui s'appelle Is the New Album Out Yet?
1: Ah bah, ça tombe bien.
0: Bah oui, est-ce que le nouvel album est sorti? Bah oui, il est sorti le 15 avril, on vient de le dire. Avril. On va écouter le morceau I Don't Need to Be in Your Strike Zone. C'est le groupe qui s'appelle Autoboké Beaver, et ça va faire plaisir.
1: Comment?
0: À Arnaud. Autoboké Beaver.
1: Ok.
0: Je pense que Arnaud, il doit être fou là derrière.
1: Il doit connaître.
0: Au fond de son lit peut-être. Et puis ensuite, on écoutera un groupe canadien qui vient de
1: effectivement.
0: Fredericton, New Brunswick. Donc c'est dans l'est du Canada.
1: Proche de Tokyo. Tu passes le détroit de Bering, tu remontes par Vladivostok et tout ça, tu redescends gentiment, t'arrives dans le nord de du Japon.
0: Ouais, mais là c'est est, hein, c'est pas ouest. Donc il faut retraverser tout le Canada.
1: Tu passes par la Sibérie, c'est pas grave.
0: C'est pas grave. donc un groupe qui existe depuis plus de 15 ans, qui s'appelle Motherhood, que j'ai vu en fait jeudi soir à la Mecca. J'ai pris une bonne petite claque. On va écouter le morceau Flood 2 de l'album Thunder Perfect Mind qui était sorti en janvier 2025. Ça fait pas si longtemps que ça.
1: Bah, c'est encore de l'actualité.
0: Ça remonte jusqu'à 40 ans. Ça marque. Donc voilà, une séquence de deux morceaux. D'abord Autoboké Beaver et ensuite Motherhood. C'est parti.
1: C'est des morceaux longs, hein.

0: Ben voilà, ça c'était donc dans l'ordre Autobokeh Beaver avec un extrait de leur dernier album, un groupe qui existe depuis 15-16 ans.
1: Arnaud, sort de ce corps s'il te plaît.
0: Non, il est pas vraiment rentré dedans. Il a juste approché.
1: Il t'a effleuré, mais ça suffit, il est hyper contagieux le garçon.
0: Ouais, et puis là, on vient d'entendre Motherhood, donc un groupe canadien dont j'avais jamais entendu parler. Et voilà, le trio, je les ai vus sur scène à la Mecca et bah, j'ai vraiment adoré, donc j'ai voulu faire partager parce que parfois je suis gentil, parfois je suis méchant, hein, je vous mets des trucs que vous aimez pas, mais là
1: c'est vrai que c'est assez intéressant, et le reste du concert était
0: assez varié. Mais pas du genre à nous mettre de l'électro. Mais non, il n'y avait pas d'électro. Ouais. C'était
1: bien dommage.
0: Bruno.
1: Une séquence encore de Bruno. Alors, il va nous remettre les pieds sur terre, lui.
2: On va redescendre un peu, là.
1: Les pieds sur terre.
2: On va passer un morceau de Jean-Pierre Calfon.
1: Voilà, là on tape les fondamentaux.
2: Les fondamentaux, parce qu'en fait, cet album, il l'a sorti en 2022, à 83 ans, moi je dirais.
1: Ouais. Non, mais j'en avais entendu parler, effectivement.
2: Donc, c'est un extrait de l'album Mephisto Sélange, et le morceau, il s'appellera Costard.
1: Et faut pas oublier quand même que Jean-Pierre Calfon est une figure de la scène underground, cinématographique que musicale.
2: Ouais.
0: Mais il était au début de Digelin, c'était un grand pote avec.
1: Tout à fait.
2: Il a rencontré les New York Dolls et tout ça.
1: Ouais. Non, mais j'ai toujours adoré ce personnage improbable. Un très méchant dans Les Rues Barbares. Je sais pas si vous vous souvenez de ce film.
0: Oui.
1: Il était très méchant.
0: Ça arrive.
2: Et ensuite, un morceau de Brain Eaters.
1: Ah! Voilà. Fondamental.

0: Yeah.
1: Et ben yeah. Voilà, c'était
0: voilà, un des fondamentaux.
1: Ouais, c'est séquence bien animée par Bruno.
0: Voilà. Tout à fait. Ouais. Merci de nous avoir mis du Jean-Pierre Calfon.
1: Jean-Pierre Calfon, ouais.
2: Peu, ouais. Bluesy, blues.
0: Petit rappel historique pour ceux qui ne connaissent pas Jean-Pierre Calfon. Nous, on ne s'adresse pas qu'à des gens de notre âge.
1: C'est vrai. Enfin, t'es largement plus vieux que moi. Arrête.
0: Oh. Ouais, au moins 6 mois.
1: Ouais. Donc acteur,
2: musicien.
0: Mont-de-Marsan 76 quand même.
1: Mais oui, il était avec il les était Clash, au festival,
0: avec le Clash.
1: Avec le Clash.
0: Putain, t'as vu comment je fais.
1: Ouais,
0: des
1: bravo.
2: T'as corrigé.
1: Et donc avec son groupe qui était le Calfon Rock. Show. Show, C-H-A-U-D.
0: Show. Show.
1: Show.
0: Voilà. Tendu.
1: Et donc, les Brain Eaters, ben voilà.
0: Une valeur sûre.
1: Qui continue.
0: Mais tout à fait, toujours sur la brèche.
1: Ouais.
0: Que j'ai vu le week-end dernier, dans un excellent concert, dont je passerai la tête d'affiche dans ma prochaine sélection, qui viendra peut-être dans 20 minutes. On ne sait pas, j'en reparlerai en tout cas.
1: On verra ça.
2: Parce que 20 minutes, c'est l'annonce des concerts, donc ça sera.
0: Mais il n'y en a pas.
1: Si,
0: y a tous les concerts étaient hier.
1: Oui, ben justement.
0: Bah oui, tous les concerts étaient hier. Et là, maintenant, on a 3 semaines de vide intersidérale, quoi.
1: Ouais.
0: Faut qu'on aille à Bure-sur-Yvette ou à Trifouillis-les-Oies, pendant qu'on y est.
1: Enfin, juste à côté, quand même. Amine, t'as des choses à nous dire?
2: Bonjour.
0: Amine a des choses à nous dire.
2: Oui, qu'est-ce que j'ai à vous dire? Qu'est-ce qu'il faut que je vous dise?
1: Ben, je sais pas,
0: parce
1: tu
0: vas nous une passer. Séquence.
2: Tu as une séquence. Ouais, oui, c'est ça qu'il faut, une séquence. Oui, donc, j'ai un groupe espagnol des années, qui est formé dans les années 90, qui est très connu en Espagne, mais pas en France. L'Hiposopatujeta.
1: Ok.
0: Patou?
2: Patou,
0: mais personne ne m'a appelé Patou depuis des années, moi.
2: Un groupe formé à Barcelone dans les années 90 et qui continue à faire des concerts en Espagne, mais qui n'est pas connu en France. Donc c'est une nouveauté pour la France.
0: Ouais. Ah ouais, quand même.
2: Oui.
0: D'accord.
2: Et après, on passe en Australie. Hein, avec
0: comme par hasard.
2: Avec un groupe australien qui a sorti un hippie.
0: Oui, un hippie, c'est pas des punks à requins là-bas?
2: Non, oui.
0: Hippie.
2: EP en français, EP en anglais. Voilà. Qui a sorti, je sais pas, dans les deux, trois derniers mois, The Strip.
0: Vraie actualité, quoi, en fait.
2: Oui.
0: Waouh.
2: Et après, on passe à un groupe espagnol aussi, qui est fait plus, tendance à faire du punk un peu métal, Terra Nostra. Et voilà.
0: D'accord. Et t'as pas peur de ton bilan carbone, Espagne, Australie, Espagne. Non, mais t'aurais pas pu cumuler les deux groupes en Espagne d'un seul coup et puis aller en Australie après.
2: Non, c'est un peu différent.
0: Évidemment. Non, mais
2: tous ils sont différents musicalement.
0: Ouais. Soyons bourgeois, allez.
1: Eh ben, on verra ça. On en rediscute après.

0: Et ben voilà, vous êtes écoutez toujours Constreuil, une émission internationale, puisqu'on n'arrête pas de se balader.
1: On n'arrête pas de faire des allers-retours. Notre empreinte carbone est un peu borderline.
0: Ouais, je pense que si c'est comme ça, la semaine prochaine, je ne prends pas l'avion. on va dire ça
1: pour
0: comme ça.
1: Pour venir à la radio, hors de question.
0: Donc Amine, tu nous as fait voyager de l'Espagne en Australie, puis retour en Espagne. Ben voilà, c'était varié, effectivement.
1: Et puis au niveau du temps, c'était un peu... Parce que du coup, ce qu'on a écouté au début, rappelle-nous le nom du groupe, s'il te plaît, sans te tromper.
0: Ouais, l'Hyposo.
1: L'Hyposome.
2: L'Hyposo, pas tout, j'ai tout.
0: Pas tout, j'ai tout.
1: Pas tout, okay. J'ai tout.
0: Ouais, alors il y a peut-être la Jota dedans.
1: Ah ouais, c'est ça.
0: Mais moi,
1: Pas tout, reto.
2: Reto avec un O.
0: D'accord.
1: Cabron.
0: Ensuite, c'était Strips. Strip.
2: Le trip. Strip, ouais. Trip sans S. Hein.
0: Ok, c'est dommage. C'est mieux quand il y en a plusieurs. et retour en Espagne avec
2: Terra Nostra.
0: Terra Nostra. Ça, c'était
1: Terra
0: plus simple.
1: Terra Nostra. Ben voilà, au moins. Ben on sent qu'il y a eu une évolution, tu vois. Au début, c'était années 90. C'est ce que t'as dit, Amine.
2: Oui, 90.
1: C'est un album des années fin 90.
2: Non, 96. Mais celui-là, le groupe s'est formé en 90. C'est un album de 96. Et ils font encore des concerts en Espagne maintenant.
1: D'accord. Et après, ils ont synthétisé donc le dernier groupe espagnol que tu nous as passé, qui s'appelle
0: Terra Nostra.
1: Un truc simple.
0: Oui.
2: Ouais, il est
1: tout récent.
2: Oui, il est récent, il est sorti.
1: Ben voilà, ils ont compris.
0: Ouais, faut pouvoir s'exporter. Avec les Français qui savent pas parler les langues étrangères.
1: Il y a ni Pognol, ni Cavalio, Flamzuski.
0: Alors, si.
1: Flamzuski.
0: Donc, toi, t'as fait Espagne, Australie, Espagne. Et ben, on fallait retourner en Australie finalement.
1: Ouais,
0: il fait plus chaud. Avec un groupe qui s'appelle Public House. Un groupe de Melbourne, qui va enfin sortir son premier album qui s'appelle Future.
1: Ils existent depuis quelque temps.
0: Ils existent depuis quelque temps, mais c'est juste des morceaux par-ci par-là. Le groupe dedans, en fait, le chanteur, c'est
1: le truc
0: membre
1: qu'il y a dedans.
0: De Steve Richards.
1: Ah bah tiens.
0: Ben voilà.
1: C'est pour ça qu'ils font plus rien, les Steve Richards.
0: Exactement. Je pense qu'il y a un lien entre les deux. On va écouter le morceau Self-Indulgent, Self-Improvement. Alors, ils seront à Binic deux fois. Oui, et ils seront à la Maroquinerie le 17 juillet avec les Datsuns.
1: Ça, c'est bien.
0: Donc ça fait une belle affiche quand même.
1: Puis un bon son surtout.
0: Et il y aura un bon son. Ouais. Et puis après l'Australie, on ira en Irlande. Donc là encore, pour l'empreinte carbone, c'est pas bon. On ira du côté de Dublin.
1: En même temps, ils ont des accords. Hein.
0: Oui.
1: Il y a beaucoup d'Irlandais en Australie, et réciproquement.
2: Ouais. Tu peux y aller en bateau.
0: Oui, ouais. si t'as quelques mois à passer.
1: Et des bonnes rames.
0: Voilà. un groupe qui s'appelle Skinner, qui en fait est le projet solo de quelqu'un qui s'appelle Aaron Corcoran, mais en fait je l'ai vu hier
1: Corcoran.
0: Soir.
1: Comme la chaîne de...
0: Oui, c'est ça.
1: Oh merde.
0: Donc la chaîne de pub. donc voilà, et tu vois le gars, tu dis il est roux, il a l'accent qu'il faut. Ouais. C'est bien irlandais. je l'ai vu hier sur scène, c'était au Supersonic, toujours dans le cadre du festival. Mais il est pas tout seul sur scène.
1: Supersonic gratuit ou la version
0: VIP ?
1: Non,
0: mais c'était le festival. Donc festival, il y avait des passes pour les 3 jours.
1: Waouh.
0: Sur scène avec un guitariste, un batteur, un bassiste, lui qui joue aussi de la guitare, et malheureusement il y avait un saxophoniste avec. Je pense que c'est le point négatif selon moi de Skinner sur scène. Mais en tout cas,
1: tu le tues quoi en fait.
0: Donc dans l'ordre, on va écouter Public House et Skinner.
1: On en reparle après.
0: Super.

0: En fait, je me rendais compte que soit je devenais sourd, soit j'étais pas tout seul à être sourd. C'était donc dans l'ordre Public House, donc comme on l'attendait, hein, c'est du Public House, c'est de l'Australien, et Skinner avec groupe de Dublin, Return of the Rat, un son un peu crade. C'est un single qui est sorti il y a un mois. Voilà, moi je demande à revoir. Si je suis pas convaincu par le sax, si on s'en débarrasse, peut-être que ça ira mieux. Donc
1: ouais, mais en album ça sort super bien, hein, quand même. Mais enfin, c'est bien péchu.
0: Oui, tout à fait. Non, c'est pour ça que je ne jette pas la pierre au Dublinois. Allez, les concerts de la semaine. Juste après Constroy, vous pouvez aller au club. C'est 14 rue Saint-Denis. C'est 14 euros en prévente, mais je pense que maintenant c'est cuit. Donc c'est 16 euros sur place. Il y a le Def Club, donc un groupe américain de 10 bits hardcore. Il y a Prix Libre, un groupe de grindcore électro français. Et il y a Cunt Roach.
1: Non, ils ont fait Prix Libre quand même.
0: Oui.
1: Ça c'est trop. Et bientôt, il va y avoir un groupe qui s'appelle Guest.
0: Oui, peut-être.
1: Et 19h aussi.
0: C'est possible. Ça je sais pas. Et dans le genre, il y a un groupe qui va passer au Supersonic dans quelques semaines qui s'appelle Dice. Et alors que maintenant la plupart des billets de concert on les trouve sur Dice, donc je pense que ça va perturber. Allez, demain 18 mai, lundi, au Zorba, 137 rue du Faubourg du Temple, pour 8 euros, il y a les Touka Toukas, donc punk tropical hardcore de La Réunion, il y a Pool Friction, du rock déjanté du 78, et la Peer Hour, du punk rock libertaire du 78. Alors, mardi, mercredi, jeudi, vous pouvez vous reposer. C'est vendredi que ça reprend. Vendredi, la bicyclette 6 boulevard Chanzy à Montreuil. C'est le chapeau. Il y aura Paddock and Breakfast, duo rock punk. Il y aura Maman J'ai peur, de l'électropunk immature. Et Poésie Zéro, Rueil Malmaison, du punk de merde. C'est comme les vrais, mais en pire. Sinon, à partir de vendredi, c'est-à-dire vendredi et samedi, à Bure-sur-Yvette, 1 rue Descartes, à l'AJB, c'est le festival de l'AJB, c'est 10 euros par soir. Vendredi, il y aura Monde de Merde, du punk hardcore de Orléans, il y aura Illegal Corpse, du trash crossover de Nancy, il y aura les Dead Boobs, du punk rock délucratif parisien, et il y aura Tolérance Rétro, du rock musette paillette.
1: Et en stand, il y a un magnifique stand chronique du collectif Chronique Comique qui sera sur place pendant tout le week-end.
0: Ok, donc on sait où t'es ce week-end.
1: Peut-être pas.
0: Peut-être pas, voilà. Et samedi, festival AJB, il y aura The Lizards, du punk rock espagnol, il y aura Sex Wax, donc du surf post-apocalyptique de Paris, il y aura les RN6 du garage punk sauvage d'Orléans et les Holy Blood Boulevard du Metal and Roll, un groupe local de l'AJB. Encore vendredi au Air Café, donc c'est 59 rue de Paris à Montreuil, pour Prix Libre, il y aura We Hungry, CAC 41 et No Rep, donc voilà, du punk rock énervé, on peut dire ça comme ça. Et encore vendredi, à la télévision, donc anciennement l'Olympique, hein, cherchez pas une télévision, c'est 20 rue Léon, c'est Prix Libre, c'est une soirée antiraciste où il y aura Vacarme, donc punk hardcore parisien qu'on avait reçu il y a quelques semaines, et Groove Against, donc un groupe maroco-français qui fait du rock alternatif. Samedi, c'est pour les amateurs de skate, puisque il y a au skatepark de Brie-sur-Marne, il y a le festival punk hardcore à roulettes. Il y aura encore Vacarme, donc hardcore power slide. Il y aura Your New Favorite Tape, du skatecore or die. Ils font tout pour m'embêter. Vicious Rain, du Trashil Bomb People.
1: Ah, il y aura... est magnifique celui-là.
0: Oui. Il y aura Bravado, du hardcore chin surgery.
1: Okay,
0: il y aura Year of the Dog, du Grunge Faceplant.
1: Nous avons reçu il n'y a pas très longtemps.
0: Oui, c'est ça, il y a deux mois.
1: Ouais.
0: Quelque chose comme ça. Il y a Serpillière, du Grind and Sweep the Bowl.
1: Excellent.
0: Et Poésie Zéro, Rue et Malmaison, Bière et Punk.
1: Comment ça?
0: Le vendredi, les groupes se chauffent et le samedi, ils vont tous au skatepark de Brie-sur-Marne.

0: Oh yeah.
1: Voilà, on est toujours sur Cause Commune 93.1 FM, on est dans l'émission Constroy.
0: Et ça, c'était ma sélection.
1: Et ça, c'était la sélection de Pat.
0: Ouais, parfaitement. Un petit report, comme on dit, du dernier concert des Baroques. Et juste un extrait, parce que toute la soirée était vraiment très très bien. Si vous étiez pas là, bête. Tant pis pour vous. Et là, c'était juste un extrait parce que j'allais pas vous mettre tous les groupes qui sont passés, histoire de bien vous frustrer comme il faut. Donc, j'ai mis le dernier qu'on a vu. C'était The Brief. Brief, qui est un groupe de Seattle qui a commencé dans les années 2000 à peu près, quoi. Qui ont pas foutu grand chose de leur life depuis. Puisqu'ils ont fait que 4 albums.
1: Ouais, mais ils tournent
0: beaucoup. Une flopée de EP, quand même, il me semble, hein, d'après ce que j'ai cru voir. Mais ils tournent régulièrement. Et une énergie, mais de tueur. Et d'ailleurs, c'était comme la précédente sélection. Ils étaient aussi encore au Cosmic Trip à Bourges. Comme quoi, c'est un bon festival. L'année prochaine, il faudra y aller. Il faut que j'arrête de parler à la radio. Bref. Et juste avant, alors un vieux groupe, alors là on part de l'autre côté, du côté de Austin au Texas, avec The Ex-Dispenser, qui était un groupe magnifique. On avait l'impression d'écouter des morceaux des Ramones qu'on n'avait jamais entendus, et en mieux en plus. Enfin, en moins chiant, quoi, moins balade de petite girly relou, insupportable, ou de pauvre clan à cheveux gras, lover, tu vois, et pro-américain en plus. Ah ouais, c'est ça. Alors donc, ouais, eux, c'était... ils utilisent de la drogue, et de la bonne. Et donc, tous leurs albums sont excellents, c'est-à-dire qu'ils en ont fait que 3.
1: Oui, mais c'est bien.
0: Voilà. Mais en même temps, à un moment, voilà, faut savoir s'arrêter. Et là, a priori, ils rééditent leur deuxième album. Tellement ils ont du succès. C'est dingue.
1: Un truc de dingue.
0: Et juste avant, alors là, on restait en franco-français, puisqu'on était du côté de Tours, avec les Vibrafingers. Et aussi, c'est un report de concert du week-end dernier qui s'est passé à la Mécanique Ondulatoire avec Dérapage, avec un nouveau bassiste dans Dérapage. Donc, je vous le conseille. C'est vraiment très intéressant, surtout après les derniers concerts que Dérapage a fait où il n'y avait pas de voix, où il n'y avait pas de guitare. Enfin, bon, bref, un son de merde. Là, pour une fois, le son était vraiment... très très bien. Et il y avait Brain Eaters en seconde partie qu'on a écouté grâce à Bruno. Merci Bruno. Et on a fini par Vibrafinger. Alors Vibrafinger, pareil, c'est le quatrième album, mais il commence à dater aussi. Il date de 2022, je crois. Donc on est en 2026, le mec. Faudrait se le sortir du cul, quoi.
1: Ben oui, oui. Ben pour l'instant, il vibre encore. Hein.
0: Il vibre encore. Ah ben là, il vibre à fond même.
1: Ok. Si c'est comme ça, tu fais des retours de concert. Et moi, je vais faire la même chose.
0: Ah ben tiens, c'est dingue.
1: Alors avec un groupe que j'ai vu au Sample à Bagnolet le week-end dernier, un groupe qui s'appelle Smetti Subito. Donc c'est un groupe installé à Paris, mais qui est un groupe international, qui fait du punk hardcore garage noise expérimental.
0: Encore des déterminations, enfin des désignations qui te plaisent. Ça.
1: Ouais, c'est. Mais en fait, c'est les anciens membres de Cock Asian. Smetti Subito a sorti son premier album Weak Fission en octobre 2025, donc c'est quand même assez récent. Ouais. On écoutera le morceau Chaos Chops. Moi, sur scène, je les trouve vraiment impressionnants. Et après, on écoutera un groupe de Eindhoven.
0: Quand tu disais de multi...
1: Le chanteur, je sais pas d'où il est. Il est peut-être américain. Enfin, voilà. C'est pas que des petits Français.
0: Ok.
1: On va dire ça comme ça. Et après, donc, on ira aux Pays-Bas, à Eindhoven, avec un groupe qui existe depuis l'an dernier. C'est un tout jeune groupe qui s'appelle Death Sells, donc la mort vend.
0: C'est pas faux.
1: C'est pas faux. Un groupe que j'ai vu avant-hier au festival Supersonic et qui était plutôt pas mal. Donc on écoutera le morceau Corner tiré de l'album qui est sorti il y a moins d'un mois qui s'appelle Wired to a Dream. Donc voilà, dans l'ordre, Smetti Subito et Death Sells.
0: Let's go.

0: Eh ben voilà, c'était les deux petites choses que je voulais vous présenter. Smetti Subito d'abord, et ensuite Death Cells. Moi, je trouve que ça bouge pas mal. Ils font pas la tête en technique, ça a l'air de convenir. Ça me rassure. Encore du retour de concert avec un groupe canadien de Toronto qui existe depuis 2018, qui s'appelle Gloin, comme on lit. Pardon?
1: Ah, bah alors, oui. Tu l'as vu quand celui-là? Parce qu'on a l'impression que
0: je l'ai vu avant-hier en fait.
1: Ah oui, c'est voilà. Ça. Parce que là, on en est à peu près une semaine de report.
0: Tous les jours. Je suis
1: quoi.
0: Un peu sorti. Oui, c'est ça. Donc on écoutera le morceau 20 bucks de l'album All of Your Anger is Actually Shame. And I bet that makes you angry. C'est dans la série les titres
1: rallongent.
0: C'est pas mal.
1: Beaucoup.
0: Donc quelque chose de récent. Alors c'est plutôt noise, mais voilà, vous me direz ce que vous en pensez. Ou vous direz pas, peut-être, parce que sinon ça me ferait peur.
1: Bah tu donnes pas le numéro de téléphone surtout.
0: Et puis après, on écoutera un morceau de Useless Sitters. Donc c'est un groupe que ça je passe régulièrement. Le groupe de Seth Sutton, ex-Exit Group, Glass, Poe et plein d'autres choses. Le nouvel album Music for Clout, il va bientôt sortir, et j'ai trouvé sur cet album un morceau en français qui s'appelle Cochon Sauvage.
1: Wow.
0: Et les paroles sont bien en français. Alors, est-ce que vous allez les comprendre? Ça, c'est autre chose. Donc voilà, dans l'ordre, Gloin, puis Useless Sitters.

0: Eh ben, j'espère que vous avez tous compris les paroles de ce cochon sauvage.
1: Alors, c'est ce qu'on se disait, c'est un remix de Oulala.
0: Ben oui, mais il a eu une version bootleg et donc il n'a pas eu les vraies paroles.
1: Il n'a pas eu les vraies paroles, ouais.
0: Donc voilà, Useless Eaters. juste avant, c'était Gloin, groupe canadien de Toronto. Plutôt noise, mais là ça faisait plus
2: très
0: électro,
2: c'était
0: je les ai trouvés sur scène assez impressionnant.
1: Voilà. Que le oulala.
0: Que le oulala.
1: La, la, la.
0: La semaine prochaine, on se retrouve
1: attend.
0: Au CICP.
1: On vous attend.
0: Ben oui, on se retrouve là-bas. vous venez, vous nous faites un coucou, et puis voilà. C'est une soirée de soutien au collectif La Louche d'Or. Donc voilà, pour
1: une cantine solidaire du 18e arrondissement.
0: Exactement, et même un peu plus, mais ça on en parlera avec eux.
1: Okay.
0: Voilà, on va vous laisser terminer le week-end tranquille, vous remettre de votre biture de la veille, et on se retrouve la semaine prochaine. Bisous.
1: Ou de la biture d'aujourd'hui, peut-être.
0: Ouais, allez.
1: Allez,
0: à la vôtre.
1: Bon courage.
0: Ciao.

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3: Bonjour à tous, bonjour à toutes. Cette émission, elle n'est pas en direct, elle est enregistrée. Nous sommes le 4 mai 2026 et mon invité est en studio. Bonjour à tous et à toutes. Merci d'écouter Cause Commune. Merci de vous intéresser à Rayon libre. Merci évidemment à celles et ceux qui font vivre cette radio au quotidien toute l'année. Que des bénévoles, que de généreux et de généreuses donateurs et donatrices. Je vous le racontais dans un édito précédent. Je suis de plus en plus convaincu. Notre pratique, notre envie, notre besoin de vélo fluctue en fonction de nos moments dans nos vies respectives. Parfois, l'influence vient de notre organisation personnelle, un déménagement, un nouveau boulot, un enfant qui arrive, un autre qui quitte la maison. Parfois, ce besoin de vélo vient d'éléments extérieurs. Je lisais, donc début mai, au moment de l'enregistrement, que dans Le Parisien, cet article titrait ainsi « Je me déplace à pied, ces Français qui limitent leur trajet en voiture face à la hausse des prix des carburants ». Et dans le chapeau suivant, avec la hausse des prix des carburants, certains Français ont décidé de se passer partiellement ou totalement de leur véhicule en trouvant des solutions alternatives comme le covoiturage ou le bus et en réduisant parfois leurs déplacements. D'ailleurs, entre le 11 et le 20 avril, la vente de diesel a chuté de 18,55% par rapport à la même période en 2025. Celle de l'essence a diminué de 14,5%. On découvre donc par la force des choses, par la contrainte, qu'on peut réduire notre consommation d'essence, qu'on peut faire autrement. Alors, bien entendu, avant de crier victoire ou ben voilà, tu vois bien qu'une autre mobilité est possible, il convient quand même de s'intéresser aux impacts sur le quotidien des Français. Est-ce qu'ils se lèvent plus tôt? Est-ce qu'ils rentrent plus tard? Leurs trajets contraints sont-ils plus longs, plus fatigants? Vont-ils moins voir leurs amis, leurs vieux parents, leurs jeunes enfants? En gros, quel est l'impact sur leur vie personnelle et sociale? Alors bien entendu, une forme de mobilité plutôt pas mal s'appelle le vélo. Plutôt pas mal. Encore faut-il avoir un vélo pas trop mal. Encore faut-il être un minimum équipé. Encore faut-il réaliser qu'à vélo, 10 ou 15 km par jour, ce n'est pas la mer à boire. Encore faut-il. À propos d'envie, de besoin de vélo, oui, ça fluctue en fonction du moment dans notre vie. Par exemple, moi, j'adore les vélos cargo, surtout les biporteurs ou les cargos à plateau, type Omnium, Belleville Machine ou encore Zag. Je trouve que ces objets sont beaux, qu'ils sont intelligents, qu'ils sont pratiques. Mais j'étais triste parce que raisonnablement, je n'avais aucune raison de m'en offrir un. Mes enfants sont grands, ils ne vont plus à la crèche, ils savent pédaler, ils ont leur solution pour pédaler. Bref, je devais me résoudre à l'idée que je n'ai raisonnablement pas besoin d'un vélo cargo. Et puis, quelques ajustements dans ma vie sont arrivés et petit à petit, l'envie d'un cargo se transforme en besoin. Il n'est pas encore impérieux ce besoin. Disons qu'il devient raisonnablement pertinent de commencer à regarder ce qu'il y a sur le marché qui m'irait. En vrai, je vous le confesse, je n'ai pas besoin de trop regarder sur le marché ce qui me conviendrait, je le sais déjà. Je vous tiendrai au courant parce qu'il va certainement bientôt être commandé, l'unique question étant la couleur. Oui, le vélo, qu'il soit cargo ou pas, pliant ou pas, électrique ou pas, correspond à un moment dans nos vies et je crois que tout le discours qui doit être porté par l'ensemble de l'industrie du cycle, par les politiques, par la société, finalement, c'est celui-ci. Le vélo est une solution qui existe. Glissez le vélo dans votre champ des possibles. Pas de l'injonction, pas le vélo c'est parfait ou le vélo évidemment. Juste le vélo un jour peut-être. Et quand viendra ce moment, alors le rôle de la société, c'est de faire en sorte que le passage au vélo soit le plus simple, le plus facile, le plus possible possible. Oui, le vélo est une chance et ce serait dommage de ne pas l'enfourcher. Mon invité du jour est dans cette démarche. Enfin, je crois, faire en sorte que les citoyens qui en sont là, ouais, le vélo cargo pourrait être une solution, puissent se projeter, faire leur étude de marché et franchir le Rubicon. Mon invité du jour, Alexandre Carcenti, je le dis bien Alexandre, hein,
4: tu le dis bien,
3: est l'organisateur du Cargo Bike Festival, du ou des, parce que oui, le Cargo Bike Festival devient une tournée, je crois, j'ai cru comprendre, il va nous raconter tout cela. Bonjour Alexandre, merci d'être avec nous au micro aujourd'hui et merci d'être en studio.
4: Bonjour Jérôme, merci de m'accueillir.
3: Eh ben c'est un plaisir. Alexandre, à titre personnel, vous en êtes où dans votre envie de vélo cargo? Envie ou besoin d'ailleurs?
4: Ben, je pense que ça peut se résumer à de l'envie. Le besoin, on peut toujours le contourner, je crois, mais l'envie, finalement, est presque plus impérieuse que le besoin. Et au final, maintenant que mes enfants sont grands, quelque part, je pourrais me passer de vélo cargo. Différents vélos cargo ont accompagné la croissance de mes enfants, les trajets à l'école et aux activités. Et aujourd'hui, qu'ils sont grands et qu'ils se déplacent eux-mêmes à deux roues ou pas, ouais. J'ai quand même gardé un vélo cargo parce que j'ai un chien, parce que quand on part faire un peu de voyage, voyage à vélo, et ben ce vélo cargo à assistance électrique, et ben je le passe à ma fille pour que ça soit moins dur pour elle. Et qu'on puisse parcourir le nombre de kilomètres qu'on veut. Et finalement, ben de l'envie, on crée les activités qui vont autour et le mode de vie qui va avec.
3: Mais j'aime bien ce que vous venez de dire là, c'est qu'en gros, entre le besoin et l'envie, vous privilégiez l'envie, le désir, quoi.
4: C'est certainement un luxe de pouvoir dire ça, mais oui, très clairement.
3: Ouais, un luxe ou pas d'ailleurs, parce que c'est aussi, vous, ça fait un moment, hein, ça fait un bail, comme on dit, que vous êtes dans le vélo et plus spécifiquement dans le vélo cargo.
4: C'est vrai, la genèse de mon intérêt pour le vélo cargo, ça a été la participation à un forum sur internet qui s'appelait Vélotaf, dont j'ai été un membre actif et qui m'a ouvert des horizons, moi qui ne voyais à l'époque le vélo que sous la lorgnette du sport, du VTT en particulier, dont j'étais pratiquant et passionné. Et quand est venu le moment de me lancer dans l'entreprise, ma première entreprise ayant été un magasin de vélo à Lyon.
3: En quelle année ?
4: En 2010, le vélo cargo était déjà au cœur des envies et d'envie de pousser ce type de déplacement parmi les solutions de déplacement possibles, puisque c'était un magasin en 2010 déjà tourné vers la mobilité où on proposait du vélo assistance électrique, du vélo pliant, du vélo de voyage et déjà à l'époque du vélo cargo.
3: En 2010, donc ça fait quand même très longtemps, hein, ça fait plus de 16 ans que vous êtes en train de penser et de savoir que le vélo cargo est une vraie solution. En quoi, pour vous, le vélo cargo, il a besoin d'un festival, de son festival ?
4: Eh bien, c'est bien, on va parler de la genèse de cet événement. Donc à l'époque, j'avais encore le magasin. Lors de la première édition du festival, c'était en 2018, on a conçu la première édition un peu comme une porte ouverte du magasin pour venir faire la promotion de ce mode de déplacement en invitant les marques qui étaient représentées à l'intérieur du magasin. Et ce qui est ressorti de cette journée où avec 5 exposants un dimanche de septembre en 2018 où on a fait 500 tests de vélo cargo dans le parc Blandan dans le 7e arrondissement de Lyon à côté du magasin, c'est que les gens en fait avaient envie et besoin d'essayer pour ils soupçonnaient que ça pouvait être bien. Parfois, ils avaient peur d'essayer. Ils n'avaient pas forcément à leur disposition dans leur entourage parce que c'est des vélos qui coûtent cher à stocker. Ouais. Pour les magasins, il n'y avait pas forcément ce qu'il fallait pour qu'ils puissent franchir le pas. Et on s'est rendu compte que ce qui aidait les gens à franchir le pas, c'était la possibilité d'essayer dans un cadre rassurant, hors circulation, pour faire leur premier tour de roue et souvent réaliser que oui, c'est possible, ils sont capables de conduire ce machin qui est de prime abord un gros vélo.
3: Un gros vélo un peu impressionnant. C'est là, aujourd'hui, en 2025 ou 2026, c'est encore ce que vous constatez sur votre festival du cargo au vélo. C'est que il y a beaucoup de gens qui ont une sorte d'appréhension à se mettre au guidon de ce vélo-là.
4: Mais bien sûr, c'est incroyable de réaliser encore à ce jour, et ça donne de l'espoir pour l'avenir, parce que ça veut dire qu'il y a encore tous ces gens à convaincre, mais le nombre de personnes qui abordent ça en se disant oh, « Mais est-ce que je vais y arriver ? Ouais. Est-ce que ça va pas être trop gros ? Est-ce que ça va pas être dangereux ?» Vraiment, c'est des vrais questionnements, et on réalise à quel point on transforme la vie des gens en l'apostrophe avis et en deux mots, la vie, la plus loin vie des gens en leur faisant adopter ce mode de transport. Et ça va des personnes actives qui n'étaient pas forcément cycliste au départ, jusqu'à des grands-parents qui cherchaient une solution pour partager des choses avec leurs petits-enfants. Vraiment, on a un spectre de personnes qui s'intéressent à ces vélos, qui va au-delà du cliché de la famille bobo trentenaire qui a un ou deux enfants en bas âge à transporter. Évidemment que le cœur de cible, c'est la famille, parce que c'est souvent premier besoin.
3: Oui, mais le cœur de cible, mais est-ce que justement le vélo cargo, il ne pâtit pas un peu de cette image-là du vélo pour les jeunes parents? Du véhicule pour les jeunes parents. Est-ce qu'il n'y a pas plus à raconter autour de ces engins-là ?
4: Si, bien sûr. Et en fait, ces autres usages, ils sont en train de se construire. L'image de ces nouveaux usages est en train de se construire avec des personnes qui, comme moi, n'ont plus des jeunes enfants, mais en font un autre usage et où, des fois, ça questionne. Les usages autres que ceux du cœur de cible, ils sont en train de se construire aujourd'hui. On est dans la génération de ceux qui en ont eu besoin il y a 10 ans, ouais. et qui continuent de s'en servir aujourd'hui pour d'autres usages, et où ça ouvre des possibles pour des personnes qui nous voient les utiliser.
3: Mais alors, par exemple, là, c'est ce que vous dites, moi je trouve, j'ai envie de rebondir dessus. Par exemple, ceux qui ont acheté leur premier vélo cargo en 2018, quand c'était devant la devanture de la boutique, est-ce qu'aujourd'hui c'est des gens qui reviennent à votre festival et qui viennent raconter, bah, moi j'avais acheté mon vélo en 2018, j'avais telle contrainte, je l'ai gardé ou je l'ai changé, peu importe, mais en tout cas j'ai gardé le vélo cargo comme solution de mobilité parce que j'ai changé et le vélo continue à m'accompagner. Parce que, est-ce que c'est pas l'un des points qu'il faut réussir à raconter, ça?
4: C'est une très bonne question. Ces personnes-là, je les invite à nous contacter via le site du Cargo Bike Festival et à nous écrire. C'est super facile de nous envoyer un mail via le formulaire de contact. Ce qui est certain, c'est que sur le festival, on voit des personnes qui sont des utilisateurs de longue date et qui viennent, comme on pouvait peut-être le faire il y a 20 ans, aller au salon de l'automobile, ouais, et essayer son futur véhicule, etc. Ben, aujourd'hui, on a des personnes qui sont déjà des utilisateurs d'un vélo et d'un vélo cargo et qui viennent choisir quel est le véhicule qui va leur permettre de renouveler l'ancien.
3: Ouais,
4: et voilà. Donc, est-ce que ces personnes-là viennent au festival le dire aux autres? Aujourd'hui, non, mais je les invite à venir le faire. Ouais. On trouvera le moyen de leur donner une plateforme pour s'exprimer. En revanche, ce qui est certain, c'est que ces personnes-là qui se sont équipées il y a plusieurs années sont souvent les madames et monsieur vélo de leur entourage qui vont mettre en avant presque comme un étang leur usage.
3: Oui, et qui sont les spécialistes. Toi qui roules en vélo cargo, dis-moi lequel il me faudrait.
4: Exactement.
3: Si j'ai bien compris, alors en 2026, le Cargo Bike Festival, il s'exporte à Rennes, et le Cargo Bike Festival qui se tenait à Lyon devient le festival du vélo. Pourquoi Lyon, votre événement, il perd la notion de cargo?
4: Alors, il perd pas la notion de cargo.
3: Donc j'ai mal compris alors.
4: Mais c'est pas grave. Simplement, les deux dernières années, notre événement s'est associé au festival du vélo organisé par la métropole, ouais, et le Cargo Bike Festival existe toujours en tant que tel, et est une des animations du festival du vélo et de la marche qui se déroule essentiellement place Bellecour à Lyon le dernier week-end de septembre. Et de la même façon, à Rennes, pour cette première édition, ouais, qui va se tenir en Bretagne.
3: Donc c'est la première fois que le Cargo Bike Festival sort de la région lyonnaise?
4: Absolument.
3: D'accord. Donc c'est à Rennes, c'est quand?
4: C'est une première à Rennes, ce sera les 6 et 7 juin, ouais, esplanade Charles de Gaulle, donc la grande place centrale de la ville de Rennes à quelques centaines de mètres de la gare.
3: Ouais.
4: Le Cargo Bike Festival, c'est un événement qui est décidé et choisi, accompagné par le territoire qui l'héberge. Et du coup, la métropole de Rennes accueille le Cargo Bike Festival et organise en même temps son festival du vélo et de la marche, en l'occurrence à Rennes.
3: Donc là, ça veut dire que comme à Lyon, vous organisez, en fait, vous êtes une sorte de, je dirais, d'animation en plus.
4: Ou,
3: non, mais
4: oui,
3: vous êtes intégré à une organisation plus grande que vous.
4: Oui et non, plus grande que nous, malheureusement. souvent la partie.
3: Oui, mais c'est important, j'imagine, c'est aussi.
4: Pas plus grande, ça coexiste. Si on parle strictement de mètres carrés, le nombre d'exposants qu'on amène est souvent, on représente plus de surface et la zone de test une plus grande surface que le festival original. Donc on vient en quelque sorte enrichir un événement existant qui est souvent, et c'est très nécessaire et très important, porté par les associations de promotion du vélo, d'auto-réparation à l'intérieur du territoire, et où nous, on vient enrichir ça avec une offre d'exposants, avec des fabricants et des distributeurs, et une zone de test et des moniteurs pour que les gens puissent tester les vélos.
3: Lyon ou Rennes, vous êtes intégré à une organisation de métropole, c'est ce que vous êtes en train de me dire. Est-ce que ça veut dire que il y a des villes ou il y a des métropoles où c'est plus facile d'organiser un événement comme celui-ci, et potentiellement est-ce qu'il y a des couleurs politiques qui sont plus favorables au vélo cargo?
4: C'est pas un mystère que le Cargo Bike Festival est arrivé place Bellecour sous la gouvernance d'une métropole de Lyon verte,
3: ouais,
4: et à Rennes c'est également une métropole plutôt verte qui est à l'œuvre et qui l'est toujours suite, ouais, aux élections qui viennent de se dérouler. Évidemment, on a une oreille plus favorable. Mais pour autant, je crois pas qu'il faille résumer. Peut-être que la première initiative, elle est plus facile à prendre. Mais en tout cas, j'ai déjà eu des échanges avec des responsables politiques de métropole qui sont conscients du besoin de décarboner les trajets sur leur territoire et où ils ont cette même problématique et où ils sont conscients que ce qu'on propose fait partie de la gamme des solutions.
3: Et puis si on plonge sur le vélo est-il politique ? Souvenons-nous, à Bordeaux, Alain Juppé, il était un grand promoteur du vélo et j'ai pas le souvenir qu'il était vraiment à gauche.
4: Pas vraiment.
3: Ou encore un Jean Tiberi, ici à Paris, il était pas très à gauche non plus et pourtant il a fait beaucoup de choses pour le vélo.
4: Ouais, absolument. Donc c'est important de pas trop s'enfermer dans un clivage politique. Tout le monde en a besoin et peut-être que l'idéologie autour du vélo, elle est peut-être portée un peu plus fort à gauche, mais tout le monde en a besoin, de gauche ou de droite, et je pense que des responsables politiques locaux sont forcément très proches des problématiques du terrain et de leurs administrés et ils savent que le vélo fait partie de la gamme des solutions, c'est indissociable de la réalité.
3: Oui, et le vélo est une solution. Nous sommes avec Alexandre Carcenti, organisateur du Cargo Bike Festival qui s'exporte à Rennes. Vous écoutez Rayon Libre, merci de nous écouter sur Cause Commune. Cette semaine, bien entendu, évidemment, j'étais obligé de vous proposer Cargo d'Axel Bauer. Et qu'est-ce qu'il vient d'ailleurs, Axel Bauer ? À tout de suite, le temps de vérifier sur les internets.

0: Nous sommes de retour, Rayon Libre, c'était Axel Bauer, Cargo, et j'ai vérifié, hein, Axel Bauer, il est en tournée en France et en Belgique et même en Europe, il sera notamment au Casino de Paris les 3 et 4 décembre 2026. Nous sommes avec Alexandre Carcenti et nous causons Vélo Cargo, Cargo Bike Festival. À Lyon, donc comme on le disait, enfin vous, votre événement il est né à Lyon. Quand je regarde un peu sur votre site internet les histoires et les photos, notamment, je vois qu'il y a beaucoup de vélis, ou notamment des vélis, donc des véhicules intermédiaires, des tricycles. Finalement, est-ce que votre proposition, elle n'est pas plus de mettre en valeur ce qu'on pourrait appeler les vélos spéciaux plutôt que juste le vélo cargo?
1: Disons qu'on veut aller jusque-là. L'idée, c'est de proposer des solutions de transport alternatifs. Le vélo cargo, c'est la pointe de la flèche. J'ai coutume de dire, c'est ce qui permet de rentrer dans la vie des gens, de remplacer facilement un vélo classique pour un vélo qui a une plus grande capacité de charge, soit parce qu'il y a un deuxième enfant, soit parce que on a besoin de transporter des choses en plus. Bref, c'est le besoin de pouvoir faire ce qu'on fait souvent avec une voiture pour pas grand chose, et souvent couvert par le vélo cargo. Maintenant, une fois qu'on a dit ça et qu'on a 20, 30, 40 exposants qui font des long tails, des biporteurs et des triporteurs, je pense que c'est important de laisser une petite place pour d'autres solutions et des solutions que finalement les gens viennent chercher en venant nous voir, s'attendent à trouver. C'est pas forcément du vélo cargo, mais ça peut toucher les gens qui viennent nous voir. Donc on veut pas faire un Spezi qui est le salon du vélo spécial en Allemagne. Ouais. En revanche, on veut pouvoir aller jusque-là. Donc, ça sera jamais, il y aura jamais les 5-6 marques de Véli disponibles sur le marché, mais on veut qu'il y en ait au moins une. On veut qu'il y ait au moins une marque qui fait du tricycle ou du vélo adapté pour des personnes qui ont des problématiques d'équilibre, des personnes qui ont des problèmes de mobilité réduite. Et c'est important, voilà, de parler à tout le monde. Et de la même façon, les personnes qui viennent sur le festival à l'intérieur de la famille du foyer, bah, y a peut-être la place pour un vélo cargo et un vélo classique. Du coup, on a aussi un peu de vélo assistance électrique classique, du vélo pliant, et on a des vélos enfants, des draisiennes, parce que les gens viennent tester les vélos cargo pour mettre leurs enfants dedans, mais les enfants, ils vont les accompagner aussi vers leur propre pratique du vélo, et du coup, on tient à ce qu'il y ait toujours une proposition de ce côté-là. Donc, on veut pas... On vend pas un événement tout vélo. Il s'agit pas d'avoir de la route, du VTT, du gravel. C'est pas le sujet. C'est mobilité, c'est principalement vélo cargo. En revanche, oui, sur le Cargo Bike Festival, on trouve un peu de vélo assistance électrique. Souvent, on essaie de mettre en valeur les initiatives locales. Ce sera le cas à Rennes, c'est déjà le cas à Lyon, que ce soit à travers les assos ou à travers les entreprises locales. Et voilà, donc on essaie de toucher la mobilité.
0: Globalement. Parce que c'est aussi globalement un événement familial. Enfin, quand vous parlez des enfants, c'est globalement un événement familial. Et votre rôle, j'imagine, il est là aussi, c'est de proposer un moment autour du vélo qui soit pour tous.
1: Bien sûr, c'est complètement ça. Et j'aime bien la notion de proposer un moment. Vulgairement, maintenant, on parle d'expérience.
0: Voilà. Est-ce qu'il est expérientiel, votre festival Cargo Vélo?
1: À l'entrée du festival, il y a un food corner qui est animé exclusivement par des gens qui font de la food sur des vélos. Voilà. Donc, on veut pas des food trucks, on veut des food bikes à l'entrée. Et voilà.
0: Et justement, est-ce que là, vous parlez notamment, on parlait des vélis, mais est-ce que par exemple, vous mettez aussi en avant cette solution qui s'appelle la cyclo-logistique?
1: Alors, les années précédentes à Lyon, on a organisé en amont du festival un événement dédié à la, comment dire, à la je veux pas dire logistique parce que c'est pas que le transport de colis, mais à la cyclomobilité professionnelle. Ouais. Donc, au vélo cargo dédié à des applications professionnelles. C'est souvent de la logistique, mais pas que.
0: Ouais. Une infirmière qui va voir ses clients en vélo cargo ou pas, elle est dans une cyclomobilité professionnelle.
1: Un plombier, un électricien, on met souvent en avant les questions d'artisanat, et d'ailleurs, souvent les chambres des métiers accompagnent les transformations des usages le passage au vélo cargo pour ceux qui le souhaitent, pour les artisans qui le souhaitent. En tout cas, c'est le cas pour la chambre des métiers et de l'artisanat de Auvergne-Rhône-Alpes. Et en tout cas, il y a Les années précédentes, il y avait cet événement qui n'aura pas lieu cette année. Et du coup, on intègre un corner dédié aux professionnels avec des vélos cargo dédiés aux applications professionnelles à l'intérieur de l'événement.
0: Parce que les citoyens qui viennent vous voir sont aussi potentiellement des chefs d'entreprise et qui peuvent potentiellement se dire « mais c'est une solution aussi pour mes flottes de véhicules ».
1: Absolument, derrière chaque personne, il y a un métier.
0: En 8 ans, quelles sont les évolutions majeures que vous voyez, que vous constatez, autant au niveau du produit, de l'offre, qu'au niveau de la demande ? Vous êtes un expert du vélo cargo, ouais, du marché, dites-nous tout.
1: Le premier constat, il est dans la largeur de la cible. C'est-à-dire que quand j'ai commencé en 2010 à proposer des vélos cargo, il y avait que le savant fou, l'ultra qui faisait tout en vélo, qui ne serait-ce que connaissait l'existence des vélos cargo. Et aujourd'hui, on voit bien qu'on va toucher des personnes qui n'auraient même pas regardé un vélo du coin de l'œil auparavant, ouais, parce que ça leur apporte une vraie solution dans leur quotidien. Encore une fois, on parlait de changer de la vie des gens. Quand on propose à quelqu'un, au lieu de faire des dizaines et des dizaines de minutes de bouchons, de se garer en triple fil, de se prendre une prune ou de rayer sa caisse et de devenir ma boule derrière son volant, quand on leur propose faites un tour de manège 15 minutes tous les matins avec vos gamins, ça fait pas un pli. Les gens, en fait, ne peuvent qu'adhérer à ça. Et il faut vraiment avoir des gros freins logistiques pour que ça soit pas possible. Et du coup...
0: Ou financiers. Qui sont qu'on peut mettre du côté de la logistique aussi.
1: Oui, mais de moins en moins, en fait. Parce qu'on arrive dans un cycle où on commence à avoir du leasing, il y a de l'occasion, il y a du reconditionné. Ça devient de plus en plus accessible. C'est-à-dire que de là où, à une époque, pour avoir quelque chose qui tenait la route, il fallait en dessous de 4-5 000 euros, c'était compliqué. Aujourd'hui, il y a de l'offre un peu en dessous de 2000 euros. Alors, oui, je trouve que c'est un peu au-dessus qu'on trouve vraiment les produits ultra fiables et de qualité. Mais en tout cas, si on veut s'équiper moins cher, c'est possible aujourd'hui, là où ça ne l'était pas auparavant. Et ça rend un peu plus accessible.
0: Donc voilà, environ 25 minutes que nous sommes avec Alexandre Carcenti, l'organisateur du Cargo Bike Festival. Vous écoutez Rayon Libre. Et normalement, là, vers la 25e minute, c'est l'intervention d'Abel Guggenheim. Sauf que dans cette série d'épisodes enregistrés début mai pour une diffusion courant mai, Abel a préféré ne pas proposer de chronique. Peut-être parce que ces chroniques partent souvent d'une actualité sur laquelle il pose une réflexion. Nous nous sommes évidemment demandé avec Abel si ça valait le coup d'intégrer une ancienne chronique. Et puis nous nous sommes dit que non. Si vous voulez retrouver les chroniques d'Abel, eh ben, il suffit d'aller chercher dans les épisodes précédents. Donc voilà, auditeurs, auditrices, pourquoi il n'y a pas de moment Abel Guggenheim dans cette émission, dans ces trois dernières émissions de mai. Mais il a bien prévu de revenir nous raconter sa vision la semaine prochaine. Donc en attendant, Abel, on te salue.
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0: Alexandre Carcenti, je le dis bien, je vais savoir rentrer. Hey, rappelez-nous quand même, le Cargo Bike Festival à Rennes, c'est où, c'est quand, de quelle heure à quelle heure ?
1: À Rennes, c'est 6 et 7 juin, Esplanade Charles de Gaulle, de 10h à 18h pour le public, les samedis et dimanches 6 et 7 juin.
0: Est-ce qu'il y a une seule bonne raison de ne pas y aller ?
1: Aucune.
0: Aucune.
1: En plus, il y aura des galettes saucisses faites sur un vélo cargo. Mais comment on pourrait avoir envie de rater ça ?
0: Eh ben, je sais pas.
1: Et c'est à 1h25 de Paris par le TGV depuis la gare Montparnasse. On sort du TGV, on marche 5 minutes et on arrive et on a une galette saucisse qui nous attend.
0: Allez, et ben voilà, une bonne raison d'y aller pour manger. À défaut de manger, à défaut de rouler sur un vélo cargo, allez-y pour manger une galette saucisse. Et Alexandre, vous vouliez dire un dernier mot ?
1: Un dernier mot, c'est un grand merci aux bénévoles qui nous aident à faire exister l'événement. Sans l'équipe de bénévoles qui nous accompagne à la fois sur Lyon et l'équipe qui est en train de se constituer pour Rennes, l'événement peut pas exister. Donc merci à eux, c'est le cœur battant de l'événement.
0: Mais c'est aussi un vrai sujet ça, parce que s'il y a pas de bénévoles, ça veut dire que le modèle économique reste fragile. S'il n'y a pas les bénévoles, ça ne tient pas.
1: On a besoin d'eux.
0: Oui, mais c'est un vrai sujet qu'il faudra aborder un jour en profondeur et pourquoi pas dans Rayon Libre. C'est
1: avec
0: un vrai
1: plaisir.
0: Sujet, le bénévolat dans le monde du vélo. Est-ce qu'à un moment donné, est-ce qu'à un moment donné, il faudra apprendre à s'en passer ou pas ? On en reparlera. Merci Alexandre. Merci, c'était Alexandre Carcenti, l'organisateur d'événements vélo de Cargo Bike Festival. Auditeur, auditrice, ça y est, c'est Rayon Libre est terminé. Restez sur 93.fm, cause commune. N'oubliez pas, le vélo est une chance, ce serait dommage de ne pas l'enfourcher. Le cargo, évidemment, c'est une chance aussi, bien plus facile à enfourcher qu'il n'en a l'air. À la semaine prochaine. Pour terminer ce Rayon Libre, je vais pas vous mettre le générique habituel, je vais vous remettre Axel Bauer, Cargo, parce que franchement, ça nous rappelle de beaux souvenirs. Allez, à la semaine prochaine.

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0: Bonjour à toutes et bonjour à tous, c'est Liberté sur Parole sur Cause Commune 93.1. Nous sommes ensemble jusqu'à 14h. Cause Commune, c'est une émission proposée et présentée par Eugénie Barbeza et réalisée par Gilles Brézard. Alors au programme de cette première heure d'émission, nous allons parler de la loi asile, immigration et autres joyeusetés. On va reparler avec deux personnes de la CIMAD qui sont sur ce plateau. Sophie Dru, bonjour.
1: Bonjour.
0: Alors donc vous êtes en charge des relations avec les parlementaires pour la CIMAD et vous tombez très bien parce que justement les parlementaires ils commencent à discuter de cette loi aujourd'hui, les députés précisément puisque les sénateurs avaient déjà fait leur œuvre. Avec nous également Gérard Sadik, bonjour.
2: Bonjour.
0: Vous êtes responsable des questions d'asile à la CIMAD. C'est votre voix qui me fait marrer. Votre voix de crooner. Je suis désolée.
2: Ce n'est pas la vraie. Mais...
0: vous devriez faire de la radio, on vous l'a déjà dit. On va donc faire un petit décryptage de cette loi et des j'allais dire des vices cachés, mais ils ne sont pas tellement cachés, de cette loi, enfin des reculs de droits qui impliqueraient le vote de cette loi pour les étrangers qui vivent en France et qui souhaitent s'y installer ou y rester. Donc on verra tout ça avec vous dans un instant, mais on va commencer cette émission, comme chaque lundi, en musique.

0: Et voilà, c'était Agnès Bill sur Cause Commune 93.1 dans Liberté sur Parole. Donc, on va attaquer ce décryptage du projet de loi tel qu'il est soumis aux députés à partir d'aujourd'hui. Mais peut-être, Sophie Dru, vous allez nous rappeler un petit peu quel a été le cheminement de ce texte. Ça fait un an quand même qu'il est sur la table. Hein.
1: Alors, ça fait un an, plus d'un an.
0: Plus d'un an, oui.
1: Presque un an et demi maintenant. Qu'il a été annoncé et puis reporté, décalé, et que plusieurs options ont été mises régulièrement sur la table. Donc voilà, il est passé au Sénat en première lecture. C'est une dernière fois d'ailleurs, je crois, on a vu un projet de loi asile et immigration examiné par le Sénat en première lecture.
0: Ça, c'était au mois de mars.
1: Ça, c'était au mois de mars en commission des lois. Et puis, il s'est écoulé un laps de temps important avant qu'il passe en séance publique au Sénat. Et puis, accélération du processus d'examen du texte suite au drame d'Arras. Et puis, aujourd'hui, on est toujours dans l'hypothétique de plein de choses, puisqu'il y a une motion de rejet qui est annoncée et qu'on ne sait pas ce qui se passera véritablement tout à l'heure.
0: Alors, motion de rejet qui est déposée par les écologistes, hein, c'est ça?
1: Alors, il y a deux motions de rejet qui ont été déposées. Le tirage au sort, enfin, une par les Républicains, une par les écologistes. Et le tirage au sort fait que c'est celle des écologistes qui sera examinée tout à l'heure. Et là, c'est le texte issu de la commission des lois de l'Assemblée nationale qui nous arrive en séance publique au Sénat tout à l'heure à partir de 16h.
0: Alors, qu'est-ce qui peut se passer s'il est rejeté?
1: Trois options.
0: non, mais on fait un peu de... Bon, avant qu'on parle des choses, parce que... Voilà.
1: Trois options possibles. Soit le texte est renvoyé en deuxième lecture au Sénat dans sa copie issue du Sénat, donc dans une copie... extrêmement dur d'un texte déjà répressif, soit il y a une commission mixte paritaire qui est convoquée, soit avec 7 députés, 7 sénateurs pour la composition de la commission mixte paritaire, soit le gouvernement décide d'abandonner son texte.
0: Moi, je vote pour la 3.
1: Ça vous surprendrait si je vous disais que je pense qu'on sera à raccord là-dessus. Voilà.
0: Bon, on va peut-être, avant de détailler, je pense qu'il faut qu'on rappelle, bon, on est malheureusement tous au courant, surtout nos auditeurs qui nous suivent et qui, on les informe régulièrement, mais sur l'ambiance générale, l'esprit de ce texte, en fait, y compris dans sa première mouture, hein, est-ce qu'on avait vraiment besoin d'un 30e, 40e, je ne sais plus, quantième texte sur l'immigration?
1: Alors, on n'a surtout pas besoin de ce texte-là avec son contenu, dire qu'on n'a pas besoin d'une loi immigration, ça serait mentir, parce qu'effectivement, on a vu au fur et à mesure des textes abordés toutes ces décennies maintenant, des durcissements en matière de droit au séjour et des restrictions de plus en plus importantes des droits des personnes, que ça soit en matière de droit au séjour, que ça soit en matière d'expulsion. Donc dire qu'on n'aurait pas besoin d'un texte, mais on n'a pas besoin de ce

0: celui-là, avec sa vision-là. Et puis, en plus, dans un contexte qui est celui-là, puisqu'on en, enfin, je vous le dis, ça fait 2 ans et demi qu'on en parle. Et à chaque fois, ce projet de loi est arrivé suite à des drames. Et ces drames-là ont été utilisés pour avoir des graves répercussions. Et je vais vous en parler quand on parlera des mesures d'expulsion ou de double peine. Donc voilà, c'est pas cette vision des politiques migratoires qui est la nôtre, en tout cas pas celle de la CIMAD, mais aussi pas celle des associations avec lesquelles on travaille et on combat ce texte. Donc ce texte-là est, à ma connaissance, et Gérard, je sais pas, tu me contrediras pas, c'est le texte le plus répressif qu'on ait rencontré jusqu'alors.
1: Mmh. Et un texte qui, vous disiez, bien sûr, les associations sont vent debout, mais aussi qui s'appuie sur des données qui seraient faussées ou mal interprétées, puisque les universitaires, les scientifiques, bien sûr, il y a une augmentation de l'immigration, mais il y a aussi une augmentation de la répression. On voit très bien que, enfin, c'est pas vouloir arrêter l'immigration, c'est un contresens historique. Et puis, voilà, c'est les lois n'empêchent pas l'immigration. Je pense qu'autour de cette table, peut-être que nous tous, on a vécu un moment à l'étranger, non?
0: Oui, mais sauf que nous, on peut parfaitement aller vivre à l'étranger. Mais effectivement, ça, plus ils durcissent de toute façon les voies légales pour venir sur le territoire français, ça n'empêchera jamais les personnes d'être obligées de quitter leur pays, et que ça soit pour des situations de conflit dans les pays d'origine, c'est juste que les voies d'arrivée sur le territoire sont de plus en plus dangereuses, avec des chemins de plus en plus longs. Et puis toute cette politique de durcissement des situations des personnes, de stigmatisation des personnes étrangères, ça n'a fait qu'entraîner une précarité de plus en plus importante, des mesures de plus en plus répressives. Et c'est un texte qui est à la fois dangereux, absurde et totalement inutile tel qu'il est rédigé aujourd'hui, mais tel qu'il était rédigé initialement, en fait.
1: Alors, il y a une chose qui n'apparaissait pas dans le texte initial, là on va rentrer dans le décryptage vraiment, c'est la question de la santé des étrangers n'était pas abordée au départ par le texte proposé par le gouvernement, mais il y a eu toute une instrumentalisation autour de l'aide médicale d'État qui finalement a été retirée en commission des lois de l'Assemblée nationale, mais je crois que la CIMAD s'inquiète encore pour l'accès à la santé des personnes étrangères.
0: Alors, effectivement, il y a eu tout un débat autour de l'AME, et d'ailleurs, ce débat autour de l'AME qui était extrêmement important, et on va continuer à suivre de très près ce qui va se passer autour de l'AME, mais il y a certaines mesures qui sont cachées aussi à l'intérieur du texte, et ça concerne le droit au séjour des personnes étrangères malades.
1: Mmh. Vous pouvez nous les détailler un petit peu? Alors, par exemple, Gérard.
2: Alors, en fait, il y a eu, dans le passé, une disposition législative introduite par la loi dite Besson de 2011 qui restreignait le droit au séjour des étrangers malades à l'effectivité d'un traitement dans le pays d'origine, alors qu'aujourd'hui c'est et il faut que dans la disposition le traitement n'est pas disponible dans le pays d'origine. Donc c'est l'OFI qui est chargé d'examiner ces gens, les médecins de l'OFI qui regardent à partir d'une base de données soi-disant publique, mais ils ont une base cachée. Et déjà aujourd'hui, dans le cadre législatif, l'OFI considère que dans beaucoup de pays, les traitements sont disponibles. Et là, ça serait vraiment, est-ce que la personne ne peut pas du tout accéder à un traitement? Donc ça va encore réduire le nombre de titres de séjour.
1: Alors, pour être très clair, disponible, ça veut dire disponible dans un pays. Ça veut dire que, par exemple, on prend la France. S'il y a des médicaments contre le sida uniquement à Paris, et que si j'habite à Bergerac, je peux pas y avoir accès, on me renvoie quand même à Bergerac. Admettons que ce soit le Sénégal
2: Voilà. Il y a un traitement qui est disponible dans un hôpital, on considère que la personne peut être traitée. Voilà. Alors que, dans la version actuelle, on va regarder l'ensemble de la situation. Regarder
1: si il a vraiment accès, si le traitement est disponible partout sur le territoire, etc.
2: Donc c'est à peu près, je crois, c'est 6 000 titres de séjour maximum, et on va encore réduire avec, encore une fois, l'OFI qui, aujourd'hui déjà, restreint de plus en plus l'accès, donne des avis défavorables, et ça engendre beaucoup de contentieux. Et aujourd'hui, il y a un secret médical. Si la personne ne lève pas ce secret médical, le juge ne peut pas statuer sur les éléments médicaux. Mmh. Et la loi prévoit qu'on pourrait lever ce secret médical pour que les préfectures puissent se défendre des décisions de refus de séjour qu'elles prennent ou des refus de renouvellement. Parce qu'il y a aussi beaucoup de gens qui ont un titre de séjour pour soins pendant 1 an, 2 ans, puis d'un seul coup, on leur dit ça s'arrête.
1: Mmh. Oui, je me rappelle qu'on avait déjà fait des émissions au moment où les médecins étaient passés sous le contrôle du ministère de l'Intérieur. Et voilà, donc ça ne cesse de se dégrader et la suspicion, voilà, c'est dans cette ambiance-là. Hein. C'est-à-dire qu'on suspecte toujours les personnes étrangères. 6 000 quand même, c'est rien, quoi. C'est bon, bref, c'est vraiment histoire de faire monter la sauce, quoi. Et il y a un autre point que vous souhaitiez qui restait, hein. Donc dans ce projet de loi tel qu'il est soumis aux députés, c'est le fameux examen à 360 degrés des demandes de titre de séjour. Alors, encore vous, Gérard.
2: C'est quelque chose qui part plutôt d'une bonne intention, et puis ça tourne à quelque chose qui va ressembler à l'enfer. Puisqu'aujourd'hui, en fait, quand on demande un titre de séjour, il faut savoir l'exacte catégorie dans lequel on le demande, et notamment le traitement automatisé qui a été mis en place pour déposer les titres de séjour est construit sur ce type. Donc si vous...
1: Et la CIMADE avait lutté contre ça, je me rappelle.
2: On continue de lutter contre la NEF parce que c'est vraiment une horreur. Et l'idée qui vient d'un rapport sénatorial de Monsieur Buffet, c'est que après tout, pourquoi pas faire un examen dit à 360 degrés, c'est-à-dire regarder si la personne rentre dans une des catégories et lui indiquer... Fais plutôt cette demande-là, plutôt qu'une...
1: Plutôt moi, que celle ça que me tu... semble plutôt logique.
2: Et dans leur logique, c'est plutôt empêcher les gens de déposer plusieurs demandes de titre de séjour concomitantes ou successives, ça c'est aussi cette logique. Et donc l'amendement, le projet de loi tel qu'il est aujourd'hui, rendrait irrecevable toute demande après cet examen. Mais encore faut-il que les gens rencontrent des agents de préfecture, et ça devient de plus en plus rare.
1: Défenseur des droits s'insurge dans Le Monde ce week-end. Elle reparle de la dématérialisation et du fait que c'est impossible.
2: Donc aujourd'hui, les gens doivent déposer une bonne partie des titres de séjour sont maintenant à déposer via le traitement administration numérique et des étrangers. C'est un enfer. On peut rien changer. Il y a pas il y a un agent qui est caché, je ne sais pas, derrière un ordinateur dont on ne connaît pas le nom et ainsi de suite. Pour avoir rendez-vous pour vraiment déposer le dossier. C'est la croix et la bannière. D'ailleurs, ils ont même mis en place un traitement automatisé pour gérer les rendez-vous en préfecture. Enfin, on est dans la dématérialisation forcée et inutile. D'ailleurs, une proposition de loi de la députée Obono a été adoptée il y a quelques jours à l'Assemblée nationale pour qu'il y ait toujours un accueil physique dans les guichets, dans les services publics, notamment dans les préfectures.
1: Mais normalement, c'est déjà la loi.
2: Alors, pour l'administration numérique des étrangers, le Conseil d'État a jugé qu'on pouvait rendre obligatoire ce dispositif, à condition de prévoir une solution de substitution quand ça marchait pas du tout.
1: Voilà.
2: Aujourd'hui, c'est très, très subsidiaire.
1: Mmh. C'est-à-dire c'est un ordinateur dans les préfectures auquel on peut accéder, peut-être.
2: Alors, si on démontre qu'on arrive à accès à rien, on peut avoir un rendez-vous en préfecture, mais il faut savoir à qui adresser un courriel, puisqu'il faut adresser ça par courriel.
1: Mmh.
2: Donc c'est la fracture numérique dans toute cette splendeur.
1: Ça encombre les tribunaux, mais bon, c'est loin des autres sujets. Donc, en gros, si je me mets à la place de la personne étrangère, admettons, j'arrive, on peut être à la fois conjoint de personnes françaises, on peut à la fois vouloir travailler, on peut à la fois, tout ça, être éventuellement parent d'enfant français, on peut être malade, et on peut être persécuté dans son pays en même temps. Il faut choisir d'emblée, c'est ça ?
2: Non. En fait, l'examen à 360 degrés, on dit « je voudrais un titre de séjour ». Et l'agent de préfecture, qui est super bien formé, qui connaît le Cézanne par cœur, parce qu'il a entièrement changé en 2021, qui connaît tous les titres de séjour, sera capable de déterminer quel est le bon titre de séjour à demander.
1: D'accord.
2: Déjà, nous, on a du mal.
1: Et donc, voilà, vous dites, Sophie, c'est totalement impossible. Donc, en fait, l'objectif... De cette mesure, c'est de réduire, c'est de, parce qu'en fait, si on a pas de titre de séjour, on en a pour aucun motif, et donc c'est directement au QTF, rétention, expulsion.
0: C'est exactement ça, en fait. Enfin, c'est cette difficulté-là, et en plus, les situations des personnes peuvent parfaitement évoluer au cours du temps. Enfin, beaucoup de personnes arrivent sur le territoire avec une certaine situation. Certaines, au regard de la précarité, deviennent malades par la suite ou peuvent tomber amoureuses, devenir conjointes français, parents d'enfants français. Et effectivement, le risque derrière, c'est de se voir notifier une obligation de quitter le territoire français, mais aussi une interdiction de retour, retour sur le territoire. Et du coup, si vous le voulez, j'aborde le volet plus répressif du texte en parlant des obligations de quitter le territoire français.
1: Par exemple.
0: Alors déjà, le texte initialement était extrêmement inquiétant. Il est devenu encore plus dangereux en ce qui concerne les obligations de quitter le territoire français, puisqu'en fait, le Sénat a adopté une mesure sur laquelle la commission des lois de l'Assemblée nationale n'est absolument pas revenue. Et on se demande même si elle est passée inaperçue ou pas. Enfin, en tout cas, les points essentiels de cette disposition ont été passés sous silence. C'est la possibilité de lever toutes les protections, sauf mineures, contre les obligations de quitter le territoire français. Mais en dehors de toute considération d'ordre public. Le texte initial prévoyait qu'en cas de menace à l'ordre public, on pouvait lever les protections concernant les obligations de quitter le territoire français. Aujourd'hui, le texte tel qu'il est rédigé, que la personne, ça n'a rien à voir du tout avec la menace à l'ordre public, on est conjoint de français, on est parent d'enfant français, on est entré sur le territoire dans l'âge de 13 ans, on n'est plus du tout protégé contre une obligation de quitter le territoire français tel que le texte est rédigé aujourd'hui, sauf quand on est mineur.
1: Mais alors, mais pour quelle raison, s'il n'y a même pas de menace à l'ordre public, il faut...
0: C'est en fait les rares garde-fous qui nous restaient, mais notamment quand ces personnes se retrouvaient en centre de rétention, et encore, c'est pas toujours le cas, pour pouvoir contester les mesures, c'était encore celle-là. Là, aujourd'hui, sous couvert d'un alinéa, quand on écoute les débats en commission des lois, alors à la fois le ministre de l'Intérieur et les rapporteurs se retranchaient derrière un alinéa qui dit qu'on doit tenir compte de la durée de présence de la personne sur le territoire, de la nature et de l'ancienneté de ses liens avec la France et des considérations humanitaires relatives à sa situation. Quand on voit le nombre d'obligations de quitter le territoire français notifiées par l'administration sans aucune considération liée à la situation personnelle, familiale, et dire que cet alinéa suffit à ce que l'administration tienne vraiment en compte la situation des personnes, c'est totalement faux. Donc en fait, toutes ces personnes-là vont être soumises à l'arbitraire de l'administration, qu'on dénonce depuis très longtemps, et on étend encore plus le champ de cet arbitraire, parce que c'est pas comme si dans les centres de rétention administrative, au moment où je vous parlais par exemple au Ménil-Amelot, il y a des personnes qui sont normalement censées être protégées contre des mesures d'éloignement en raison des risques qu'elles encourent dans leur pays d'origine. Je pourrais parler de Soudanais, je pourrais parler d'Afghans. Il y a 4 Soudanais actuellement au centre de rétention du Ménil. Il y a eu 2 Afghans récemment. Et puis en plus, c'est pas comme si on rencontrait pas dans les centres de rétention, mais des conjoints de Français, des parents d'enfants français, des jeunes entrés en France avant l'âge de 13 ans, des personnes entrées sous couvert du regroupement familial ou des personnes étrangères gravement malades.
1: Ça veut dire, alors j'essaye de comprendre parce que ça me semble totalement hallucinant, mais ça l'est, je pense. Ça veut dire que par exemple, on n'arrive pas à faire renouveler son titre de séjour. On peut pas avoir une OQTF.
0: Oui.
1: Et donc, alors qu'on a déjà travaillé en France, eu un titre de séjour, qu'on est installé là, qu'on est éventuellement parent d'enfant français, qu'on est parfaitement inséré, qu'on n'a aucun presque plus de lien avec son pays d'origine, on peut se retrouver en rétention puis dans un avion.
0: On peut se retrouver en rétention, puis dans un avion, à condition qu'on... Enfin, il nous reste toujours la possibilité d'exercer des recours contre les mesures d'éloignement.
1: On verra que c'est de plus en plus compliqué, d'ailleurs, mais...
0: C'est de plus en plus compliqué par ailleurs. Et en plus, cette mesure ne tient absolument pas compte des droits fondamentaux des personnes, du respect de la Constitution, du respect des conventions internationales. Enfin, normalement, l'article 5 de la Convention européenne des droits de l'homme, qui protège le respect de la vie privée et familiale, la Convention internationale des droits de l'enfant quand on est parent d'enfant français, c'est mettre à mal tous les fondements.
1: Et ça passe en Conseil constitutionnel ? Parce que on remarque quand même que ce qui a été enlevé au Sénat, c'était ce qui risquait quand même de ne pas passer au Conseil constitutionnel.
0: Bah là, en tout cas, je sais pas, et je vais regarder Gérard, parce qu'il est un peu plus spécialisé que moi dans ce type de contentieux.
2: Mais tout peut passer au Conseil constitutionnel. Tout.
0: Ouais,
2: voilà. Parce qu'en fait, quand on sait un peu quand on regarde les délibérés, parce qu'ils commencent, les archives commencent à sortir, ils jugent pas en droit, Il y a souvent des réflexions, on va dire, à partir de situations concrètes. Certes, certains s'y connaissent en droit. Il y a des conseillers d'État, notamment le secrétaire général du Conseil constitutionnel, qui va mettre en musique constitutionnelle les discussions. Mais c'est vraiment souvent des arguments très concrets qui passent. La logique de Darmanin, c'est de dire il y a plus de protection, mais il y a le juge. Mmh. Voilà, le juge, lui, il va appliquer les conventions, il va nous faire suer avec le droit européen, il va nous faire suer avec le droit de l'Union européenne. Et c'est un peu contradictoire avec la logique qui est à la toute fin du projet de loi, c'est de la simplification du contentieux, mais aussi essayer de le diminuer. Mmh, bah parce que c'est aujourd'hui la moitié du contentieux dans les tribunaux administratifs, dans les cours administratifs d'appel, moins au Conseil d'État parce qu'il filtre comme un malade. Mais aujourd'hui, par exemple, en 2022, 10% du contentieux des étrangers concernés des refus de mesures utiles pour accéder aux préfectures. Mmh. Donc, de plus en plus, pour les juristes, on s'amuse un peu comme des petits fous, mais derrière, il y a quand même l'idée qu'on ne peut plus faire une démarche sans passer par un contentieux. Mmh. Et donc, si vous avez un juriste fou derrière vous, et encore, c'est pas sûr que ça marche.
1: Ouais, mais ceci dit, quand même, la justice, c'est un service public qui est saturé, on n'a peut-être pas besoin de ça en réalité, quoi.
0: Non. Et en fait, sous couvert de vouloir simplifier le contentieux, et on nous parle depuis toutes ces années d'engorgement des juridictions, et l'argument soulevé par Monsieur Darmanin, mais on va laisser l'administration faire son travail, prendre en considération les situations des personnes, vous imaginez bien, elles vont pas prendre de mesures d'éloignement contre des parents d'enfants français, mais si, on le voit déjà. Mmh. Et là, en plus, s'il lève les catégories protégées, on le verra d'autant plus. Et dire derrière qu'il y aura de toute façon un magistrat pour sanctionner si jamais la mesure d'éloignement, on parle de 120 000 OQTF notifiés tous les ans, là, avec la levée des protections, l'administration n'a même plus... Déjà, les motivations des obligations qui lèvent le territoire français sont très, très, très souvent stéréotypées, mais là, ils vont pouvoir le faire d'autant plus facilement. Mmh.
1: Mais c'est même pas un bon calcul politique, parce qu'en fait, il va y avoir de plus en plus d'OQTF, et puis mécaniquement, il y aura de moins en moins de taux d'exécution. Donc, il va perdre en crédibilité, notre petit Gérald, là.
0: Alors, il a prévu d'autres choses, du côté de la rétention administrative. Il a prévu quand même quelques petites choses. Je vais en glisser un mot, peut-être que je parlerai de l'assignation à résidence et de la double peine un tout petit peu plus tard. Mais pareil, c'est un amendement qui a un peu passé du gouvernement, qui a un peu passé inaperçu au Sénat. C'est ce qu'on appelle le recul de l'intervention du juge des libertés et de la détention dans les centres de rétention administrative. Et en fait, là, le texte tel qu'il est prévu prévoit de faire reculer cette intervention, prévoit que la durée du premier placement en rétention passerait de 48 heures à 4 jours. Autrement dit, la possibilité pour l'administration de pouvoir, pour tout ce qui est des mesures qui peuvent être exécutées, pas celles pour lesquelles on pourrait exercer un recours, de pouvoir expulser les personnes depuis les centres de rétention.
1: Avant que le recours soit examiné.
0: Alors pas, il y a deux choses. Il y a le placement devant le juge judiciaire qui lui examine les droits depuis l'interpellation jusqu'à l'arrivée au centre de rétention. Et puis il y a le recours contre la mesure d'éloignement. Mais en même temps, vu le nombre de mesures d'éloignement qui notifient à tour de bras partout, avec cette augmentation exponentielle des OQTF de ces dernières années, il y a des gens qui arrivent dans les centres de rétention où on ne peut pas contester la mesure d'éloignement puisqu'elle est de toute façon exécutoire. Et en fait, quand on regarde ce qu'ils ont prévu, ils vont pouvoir expulser ces personnes-là depuis les centres de rétention sans que le juge des libertés et de la détention puisse examiner si les droits des personnes ont bien été respectés depuis l'interpellation jusqu'à l'arrivée au centre. Et comme les expulsions depuis les centres de rétention ont lieu les tout premiers jours...
1: Voilà, majoritairement. Hein. C'est pour ça que allonger la durée de rétention, ça vous êtes longtemps battu là-dessus, ça ne sert à rien en fait.
0: Mais les chiffres sont toujours les mêmes, en fait. C'est vraiment dans les 17 premiers jours qu'ils expulsent un maximum de personnes.
1: Et là,
0: dans
1: les 4 premiers jours, ça va pouvoir...
0: 4 à 6 en plus, le temps que le juge ILD puisse rendre sa décision.
1: Voilà. Donc, de toute façon, oui, si... Et donc, ça veut dire que...
0: Donc, ça soumet en plus les personnes... Alors, je vous en parlais pour les OQTF de soumission à l'arbitraire de l'administration, mais ça les soumet aussi à l'arbitraire de l'administration sur les placements en rétention administrative. Donc, déjà qu'on rencontre des personnes... des conjoints français, des parents d'enfants français dans les centres de rétention, mais si on met bout à bout cette levée des protections contre les obligations de quitter le territoire français et ce recul de l'intervention du juge des libertés et de la détention, ça veut dire qu'on va faire augmenter effectivement le nombre d'expulsions depuis les tout premiers jours, mais qu'en plus, il faudra vraiment surveiller quelles sont les catégories des personnes qui sont visées par ces mesures et qui seront expulsées. Et on les verra peut-être même pas forcément.
1: Ni même vos intervenants de la CIMADE.
0: Même les intervenants de la CIMADE au centre de rétention. Et puis pour poursuivre sur la rétention administrative, ils ont aussi modifié un fondement de la rétention administrative, mais c'est aussi une manière d'envisager la rétention comme vraiment une mise à l'écart des personnes indésirables, puisqu'ils considèrent qu'on peut... dans le texte, placer en rétention administrative une personne sur le fondement de la menace à l'ordre public. Tout tourne autour dans ce texte de cette stigmatisation d'être personne et de dire de toute façon, toutes les personnes étrangères sont des délinquantes. Depuis quelques mois, elles sont
1: même terroristes.
0: Voilà. On est d'accord.
1: Alors que si on regarde le taux de condamnation pour crime parmi les personnes étrangères, il est inférieur au taux général de l'ensemble de la population.
0: Oui.
1: Ce qui est normal, hein, parce que quand on est étranger et qu'on est menacé, déjà, on se tient un peu à carreau. Mais voilà, c'est tout à fait logique. Mais voilà, il faut quand même le rappeler. C'est un fait. Voilà.
0: Et même si je rebondis là-dessus, justement, si on parle de la double peine et du texte sur ce pan-là, parce qu'en fait, nous dire que la double peine a été
1: alors on nous l'a promis, mais moi je n'ai jamais cru en fait, parce qu'il y a toujours croisé des gens qui sortaient de prison au centre de rétention, qui y retournaient, qui y revenaient, qui y retournaient. Voilà, il y a de plus en plus une passerelle entre la prison et la rétention.
0: Oui, bah on le constate depuis plusieurs années. Enfin, et puis je ferai le lien avec l'assignation à résidence derrière, puisque les personnes enchaînent des périodes d'enfermement de plus en plus longues. De prison, rétention, de rétention si elles sont libérées par le juge, assignation à résidence par la suite, puis s'ils parviennent pas à exécuter la mesure d'éloignement, bah peut-être retour en rétention, etc. C'est ce qu'on appelle le continuum de l'enfermement. C'est ces personnes qui, pendant des fois plusieurs années, enchaînent toutes ces périodes de plus en plus longues d'enfermement, mais tout ça pour que les mesures d'éloignement ne soient pas mises à exécution non plus. Et c'est là où on marche totalement sur la tête. Et en matière de double peine, c'est vraiment... uniquement en termes de discours. Enfin, c'est vraiment un discours presque populiste,
1: Mais c'est aussi la double peine pour
0: ça.
1: Tout le monde, pour l'ensemble de la société, parce que ces gens, en général, ils perdent leur droit au séjour en prison, parce qu'ils peuvent pas renouveler leur papier, leur titre de séjour. Oui. Du coup, ils se retrouvent en rétention. Et c'est pour peu qu'ils veuillent pas se faire expulser, qu'ils refusent de donner leurs empreintes ou leur ADN, ils retournent en prison. Et du coup, toute la société, c'est nos impôts qui payons ce genre de politique, et puis ça empêche des gens de s'insérer dans la société, de vivre normalement en fait.
0: C'est exactement ça, et c'est en ça qu'elle est vraiment discriminatoire, la double peine en fait. Normalement, la logique voudrait, et c'est pas le cas pour les personnes étrangères, c'est la logique voudrait que pour un citoyen français, on purge notre peine de prison, on a le droit à la réinsertion, etc. Alors que les personnes étrangères sont victimes de vraiment cette double peine, c'est-à-dire que non seulement ils purgent leur peine de prison, mais ils soient notifiés des interdictions judiciaires du territoire ou des arrêtés d'expulsion. Et en fait, leur parcours de vie en est totalement transformé. Enfin, et déjà qu'ils sont soumis à des peines de prison et que c'est déjà discriminatoire pour eux en prison, parce que vous le disiez très justement, certaines personnes perdent leur droit au séjour pendant leur séjour en prison, qui a des difficultés d'accès aux interprètes, qui a des difficultés d'accès aux avocats, qui a des difficultés à contester aussi les mesures d'éloignement depuis la prison. Et en fait, ce que prévoit le texte, c'est vraiment de faire de l'interdiction judiciaire du territoire une peine générale, permettant la levée des catégories protégées. Ok, ils ont baissé un tout petit peu les quantas des peines entre eux. Ça se joue vraiment sur des histoires de quantas, mais en même temps, le principe est toujours le même. Et c'est en ça que c'est totalement absurde, puisque de toute façon, déjà, les juridictions, enfin, même s'il y avait des catégories protégées, ça les empêchait pas de sanctionner les personnes et de prendre ces mesures d'interdiction judiciaire du territoire. Mais là où le texte est encore plus dangereux, c'est qu'on parle plus de peines prononcées à l'encontre des personnes, on parle de peines encourues.
1: Donc sans jugement, sans intervention de la justice, on pourrait expulser des personnes ou les interdire du territoire.
0: Alors il y a une intervention de la justice, mais en même temps, c'est pas la peine qui est prononcée par
1: la
0: juridiction.
1: Donc normalement, ils sont encore présumés innocents.
0: Les peines qu'on encourt.
1: Tant que c'est pas prononcé, les gens sont présumés innocents en droit français, normalement. Je sais pas. Je sais pas si on a un juriste autour de cette table.
2: En fait, les gens, la logique, c'est quand même les gens sont condamnés, mais au lieu de rien, avant, il y avait une disposition qui, donc c'était la condamnation effective qui permettait de faire l'expulsion ou des choses comme ça. Et là, c'est la peine encourue qui est souvent beaucoup plus.
1: Hein. Bah bien sûr. Ouais.
2: Et donc résultat, on a le même mécanisme en matière d'asile pour retirer la protection.
1: D'accord.
2: C'est la peine encourue qui compte et non pas la peine à laquelle la personne a été condamnée.
0: Et comme la majorité des délits, des infractions, là, on est sur les 5 ans, en fait, si on a regardé, avec l'Observatoire international des prisons et la CIMAD, nos collègues ont travaillé ensemble, en fait, là où quelques centaines de personnes pouvaient être concernées par cette mesure, potentiellement, si ça entre en vigueur, c'est 30 000 personnes qui pourraient être concernées. Et du coup, 30 000 personnes dont on sait qu'ils ne parviendront pas forcément à exécuter les mesures d'éloignement, qui se retrouveront sur le territoire français, marginalisées, précarisées. La double peine, c'est vraiment ça. Et avec des difficultés derrière, même quand on est conjoint de Français, parent d'enfant français, à pouvoir se réinsérer complètement dans la société.
1: Donc ça veut dire des gens qui vont devoir faire appel à l'hébergement d'urgence, faire appel aux soupes populaires et ne pas vivre normalement en fait, alors qu'ils pourraient potentiellement le faire, enfin ils demandent
2: La logique, c'est plutôt de les maintenir en rétention très très longtemps, parce qu'il y a une autre disposition qui a été adoptée par le Sénat et qui reste dans le projet de loi, c'est de réduire le délai entre deux périodes de rétention. Aujourd'hui, on peut faire jusqu'à 90 jours en rétention. Ouais. Pour les 30 derniers, normalement, il y a des c'est exceptionnel, mais bon, les tribunaux rendent l'exceptionnel commun. Et il y a un délai de 7 jours pour pouvoir replacer une personne en rétention. Et là, dans certains cas, motivé par le préfet, ça sera 48 heures. Et donc, on a déjà...
1: Ça vaut même pas le coup de sortir, hein,
2: En gros, il est vraisemblable qu'un certain nombre de personnes, notamment ceux qui sont considérés comme des menaces à l'ordre public, seront replacés immédiatement après la fin de la rétention, même s'ils ont fait 90 jours, hop, rebelote, peut-être en passant devant un juge rapidement, rebelote, 90 jours de rétention.
1: Mais heureusement...
2: Sachant que le droit européen ne prévoit que 6 mois de rétention. Maximum, sauf pour terrorisme.
1: On va falloir le changer, le droit européen. Un petit pacte, là.
0: Terrorisme, d'ailleurs, il y a une nouvelle mesure.
1: Là, juste pour aller un peu plus loin, il va vraiment falloir construire des nouveaux centres de rétention. Alors, on va relancer le bâtiment.
2: C'est lancé. Il y a un plan CRA 3000. Il y a donc un projet, c'est financé par la LOPMI, la loi d'orientation de programmation du ministère de l'Intérieur. Avec la création de plusieurs CRA, notamment il y en a un qui vient d'ouvrir officiellement, qui est à Olivet à Orléans, mais il est question de créer un CRA juste à côté de la prison de Luynes, à côté d'Aix.
1: C'est toujours stratégique à côté des prisons et à côté des aéroports.
2: Non, pas forcément. Il y a aussi quelques CRA champêtres, mais Olivet, c'est pas tout à fait à côté.
0: Perpignan, Toulouse, le Ménil-Amelot.
2: C'est le CRA aéroportuaire.
0: Lyon, Saint-Exupéry. Il y en a quelques-uns.
2: Mais il y a aussi le CRA champêtre. Olivet, c'est un bon exemple.
1: C'est
2: la banlieue d'Orléans.
1: Mais je vois très bien Olivet.
0: Mais en plus, avec un appel du ministre de l'Intérieur aux élus Rassemblement National pour aller construire des CRA dans leur commune.
2: Il y en a un à Béziers prévu d'ailleurs. Ville de Robert Ménard, qui autrefois était un défenseur des journalistes en danger.
1: Et arrêtez, je pleure.
2: Il est très copain avec nous d'ailleurs. À l'époque.
1: Je l'ai connu aussi à l'époque.
2: Avec sa femme aussi, qui était à la Fédération internationale.
1: Pour revenir, Emmanuel.
0: Pour revenir sérieusement à ce que racontait Gérard, à la fois sur la possibilité, mais il y a aussi sur la durée exécutoire des obligations de quitter le territoire français. Vous le saviez, je pense, au bout d'un an il y avait des possibilités, selon les préfectures, de pouvoir retourner auprès de l'administration et de pouvoir déposer une demande de titre de séjour. Et puis pareil, cette durée exécutoire faisait que quand une personne était placée en centre de rétention, au bout d'un an, ils étaient obligés de prendre une nouvelle mesure d'éloignement, ce qui ouvrait aussi un droit au recours depuis les centres de rétention. Et là, la durée exécutoire, elle est passée à 2 ans.
1: D'accord. Donc du coup, oui, ça va être une multiplication terrible des OQTF.
0: OQTF et des interdictions de retour sur le territoire. Alors, parce que là, si ça va jusqu'à 10 ans en cas de menace à l'ordre public ou des interdictions de retour, mais de toute façon, qu'elles soient de 3, 5 ans, 10 ans, ça ne change rien. Ces interdictions de retour, de toute façon, tant qu'elles n'ont pas été exécutées dans le pays d'origine, elles continuent de courir. Donc ça maintient, c'est vraiment tout un dispositif qui est avec des fondements où effectivement on entend les effets d'annonce autour de personnes étrangères, délinquantes, terroristes, etc. Mais tout ce qu'on voit vraiment derrière, c'est les situations de précarité qui vont arriver d'autant plus
1: d'alimenter un discours de haine en disant ces gens-là, on les voit dans la rue, on les voit en très grande précarité, ils sont pas capables de s'intégrer. Voilà, c'est le discours.
0: Alors que c'est des gens qui travaillent tous les jours.
1: C'est des gens qui travaillent tous les jours, oui. Et c'est des gens qui, bon, souvent leur parcours, le courage qu'ils ont eu pour arriver jusqu'à nous, je pense qu'ils auraient juste avec une carte de séjour, ils s'en sortent pas mal, quoi. Enfin voilà, ils ne demandent qu'à avoir des droits, en fait, et on les empêche d'en avoir, ça permet de les stigmatiser. C'est vraiment un cercle vicieux terrible sur lequel il faudrait qu'on essaye d'ouvrir les yeux des gens. Bon, on avait quand même une bonne nouvelle dans ce projet de loi, l'interdiction d'enfermer les enfants, quand même.
0: Alors, la bonne nouvelle, je vais rester mesurée.
1: Oui, essayons.
0: Parce que déjà au regard de l'ensemble du texte, c'est compliqué de se réjouir.
1: C'était ironique.
0: Cette mesure pour laquelle on s'est battu pendant toutes ces années, et nous aussi à la CIMAD, sur l'interdiction des enfants en rétention, mais elle est devenue un tout petit peu plus intéressante là à l'issue de son examen en commission des lois, puisqu'effectivement, désormais, les locaux de rétention administrative et les enfants de 16 à 18 ans, dont on ne savait pas pourquoi, entre 16 et 18 ans, ce n'étaient plus des enfants. Qu'on m'explique, parce que pour les enfants français, eux, jusqu'à 18 ans,
1: il faudrait aller l'expliquer aux centaines de gamins qui dorment devant la mairie de Paris.
0: Bien sûr. Mais par contre, là où la mesure n'est toujours pas satisfaisante, c'est que Mayotte est toujours exclue du dispositif jusqu'au 1er janvier.
1: C'est pas le moindre des endroits où on enferme des enfants.
0: Non, c'est entre 3000 et 5000 enfants qui sont expulsés depuis les centres et locaux de rétention de Mayotte. Dans lesquels ils sont enfermés dans des conditions qui sont absolument inacceptables. Et puis quand même, il a fallu 11 condamnations de la France par la Cour européenne des droits de l'homme pour qu'enfin on se dise qu'il faut interdire l'enfermement des enfants dans les centres de rétention administrative. Et puis, cette mesure exclut toujours les zones d'attente. Donc voilà, on va aussi se faire les porte-paroles de l'ANAFE au moment où on vous parle. Donc effectivement, une avancée, mais c'est une disposition qui reste toujours incomplète tant qu'elle n'inclura pas Mayotte.
1: Qui sanctuarise les inégalités territoriales entre les départements français.
0: Le droit dérogatoire en outre-mer.
1: Voilà, bon, c'est bon. Sachant, bon, on va peut-être pas y revenir. Il y a aussi tout un tas de restrictions à l'obtention de la nationalité française, particulièrement dans les dom-toms.
0: Dans les dom-toms et aussi des restrictions qui concernent le droit au séjour des parents d'enfants français. Enfin, il y a une vraie remise en question. Ça fait plusieurs années que ça a déjà été fait à Mayotte. Mais la liste serait extrêmement longue si on abordait le droit dérogatoire en outre-mer. Mais il serait temps qu'on s'interroge, parce qu'effectivement, Mayotte est un territoire de la République, au même titre que la Guyane. Et là, on commence à voir apparaître des durcissements en Guyane qui n'existaient pas jusqu'alors.
2: Tout à fait. En fait, on applique le même régime qu'à Mayotte. Et en fait, une question qui se pose de plus en plus, c'est...
1: Vous parlez de la Guyane, là.
2: De l'ensemble des territoires d'outre-mer à un régime dérogatoire, c'est-à-dire... La Guadeloupe, Saint-Martin aussi, il faut pas l'oublier, la petite collectivité, et Saint-Barthélemy aussi, et donc Mayotte, et j'ai oublié le troisième département, Guyane, et puis dans la Réunion, c'est l'application normale. En fait, il y a une question qu'on pose aujourd'hui au Conseil d'État dans des requêtes qu'on a pu faire, c'est est-ce que le droit de l'Union européenne s'applique dans ces territoires? qu'il y a plein de dérogations qui sont contraires à ce droit de l'Union. Et notamment, par exemple, il reste la question, quelque chose qui paraît simple à peu près partout, quand vous avez une mesure d'éloignement, une obligation de quitter le territoire, et ainsi de suite, vous avez un recours de plein droit suspensif. Ben pas en Guadeloupe, pas à Saint-Martin, pas à Mayotte, c'est pour ça qu'il y a beaucoup plus d'exécutions, entre guillemets. Et sur ça, il n'y a rien à changer. À Mayotte, par exemple, un certain nombre de députés et sénateurs ont déposé pour supprimer la limitation des validités, la validité territoriale des titres de séjour délivrés. Il n'y en a pas beaucoup, mais ils sont limités au seul département de Mayotte. Les gens doivent demander un visa pour venir dans un autre département français, y compris dans l'île proche, entre guillemets, de La Réunion. Donc ça a été refusé en disant « si c'est comme ça, on va avoir une pompe aspirante », c'est le nouveau terme de l'appel d'air. Et il est question, ça a été promis à Estelle Youssouffa, une loi constitutionnelle pour encore renforcer les dérogations au droit ordinaire dans l'île de Mayotte, et peut-être qu'on va avoir la même chose pour la Guyane, puisque il y a un certain nombre de politiciens locaux qui pensent que la situation est proche, alors que en réalité, normalement, si on veut faire des départements à part entière, il faut que le droit européen, comme le droit français, s'y applique.
1: On en est loin. Je vous propose qu'on fasse une petite pause en écoutant la lettre à la République, justement. On se retrouve juste après.
3: Lettre à la République, à tous ces racistes à la tolérance hypocrite qui ont bâti leur nation sur le sang, maintenant s'érigent en donneurs de leçons, pilleurs de richesses, tueurs d'Africains, colonisateurs, tortionnaires d'Algériens. Ce passé colonial, c'est le vôtre, c'est vous qui avez choisi de lier votre histoire à la nôtre. Et maintenant vous devez assumer, l'odeur du sang vous poursuit même si vous vous parfumez. Nous les Arabes et les Noirs, on n'est pas là par hasard, tout arrivé à son départ. Vous avez souhaité l'immigration, grâce à elle vous vous êtes gavé jusqu'à l'indigestion. Je crois que la France n'a jamais fait la charité, les immigrés ce n'est que la main d'œuvre bon marché. Gardez pour vous votre illusion républicaine de la douce France bafouée par l'immigration africaine. Demandez aux tirailleurs sénégalais et aux Hargis qui a profité de qui. La République n'est innocente que dans vos songes, et vous n'avez les mains blanches que dans vos mensonges. Nous les Arabes et les Noirs, on n'est pas là par hasard, tout arrivé à son départ. Mais pensiez-vous qu'avec le temps, les négros mutrés finiraient par devenir blancs? 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

0: Et voilà, c'était Kerry James, sa lettre à la République qui date de plusieurs années, mais comme vous pouvez le constater, rien n'a changé. On est toujours avec Gérard Sadik en responsabilité des questions d'asile à la CIMADE et Sophie Dru en charge des relations avec les parlementaires pour la CIMADE. Vous allez aller les voir d'ailleurs, les parlementaires, là bientôt, Sophie. Je crois que vous avez rendez-vous avec eux devant l'Assemblée. Enfin, rendez-vous, vous allez participer
1: on
0: à cette manifestation.
1: On espère qu'ils seront nombreux, oui, effectivement. Mais Gérard aussi, on va aller effectivement avec tout l'appel des organisations de Lucige, toutes celles qui sont regroupées.
0: Lucige, c'est Unis contre l'immigration jetable. Voilà.
1: Ouais, une vieille, un vieux collectif qui a été remis d'actualité du fait de ce projet de loi. Donc effectivement, c'est un appel de Lucige, mais il n'y a pas que les organisations, les collectifs de sans-papiers qui appellent à rassemblement. Enfin, on est
0: il y a
1: vraiment...
0: la LDH, il y a la CGT, pour oui. tout le volet travail qu'on ne va pas aborder ici aujourd'hui, mais enfin bon, on peut en dire un mot, mais rapidement parce ouais. que voilà, c'est une belle usine à gaz aussi, comme oui. à peu près tout ce projet de loi d'ailleurs. Mais voilà, donc on peut peut-être dire un mot avant qu'on aborde d'autres questions. Cette manifestation, elle a une petite histoire. C'est-à-dire que la semaine dernière, les journalistes reçoivent des communiqués de presse, c'est plus de 40 organisations hein, du collectif Unis contre l'immigration jetable qui appelle à manifester justement à 13h à partir de ce lundi devant l'Assemblée nationale pour bah, justement être devant l'Assemblée nationale et pouvoir alpaguer un petit peu les députés qui s'apprêtent à aller discuter du texte. Et en fait... trouble à l'ordre public, bande de délinquants, eh bien, vous avez failli être interdit, alors racontez-nous.
2: Alors, on a découvert samedi, enfin c'est surtout, la décision a été notifiée samedi à l'une des organisations qui organise le rassemblement, la Ligue des droits de l'homme, que le préfet de police avait considéré que, vu la situation Vigipirate, urgence attentat, qu'on ne pouvait pas faire de manifestation revendicative à côté de l'Assemblée nationale, parce que les forces de l'ordre étaient trop occupées. Donc ils ont interdit la manifestation sur la petite place Édouard Herriot, qui se trouve sur le côté de l'Assemblée, non pas celle qui est devant, qui s'appelle la place de Bourbon, et nous renvoyons vers la place Vauban, qui est devant le tombeau de l'empereur, devant le...
0: Mais c'est-à-dire de l'autre côté, c'est-à-dire que si les députés
2: voulaient
0: venir vous voir, il fallait faire un grand détour, quoi.
2: C'est assez simple pour discuter avec des parlementaires de faire un kilomètre 3, enfin qu'eux fassent un kilomètre 3. Un référé liberté a été déposé dès samedi après-midi par la Ligue des droits de l'homme et solidaire et ce matin à 10h30 le tribunal a suspendu cet arrêté qui n'aurait jamais dû être pris comme les nombreux arrêtés d'interdiction pris par le préfet des Alpes-Maritimes sur les manifestations sur la Palestine. En gros, il y a aujourd'hui de plus en plus une maladie chez les préfets, c'est d'interdire beaucoup de manifestations en dépit du bon sens, en espérant que personne ne saisira les juridictions administratives en urgence et pour pouvoir...
0: C'était mal connaître Marie-Christine Vergiard qui s'en est emparée avec vous, je crois, dès samedi après-midi. Et ça a été réglé, mais c'est quand même assez hallucinant. Ça dit beaucoup de l'état de démocratie. Et juste pour faire un peu de fiction, imaginons qu'une personne sans titre de séjour régulier sur notre territoire décide de venir à cette manifestation.
2: Interdite,
0: voilà. De venir quand même devant l'Assemblée nationale et qu'elle se fasse contrôler et arrêter. Au QTF ou pas? Trouble à l'ordre public? Possibilité de QTF?
2: Oui.
0: Voilà. On en est là, en fait. C'est bon, bref. Pas mal.
2: Et amende. Hein.
1: Et amende en plus, ouais. Mais en même temps, quand on regarde... effectivement, vu l'arrêté tel qu'il a... Mais on a constaté ces deux dernières années une inflation exponentielle, enfin de cette utilisation de la notion extrêmement floue et pour le coup pas définie juridiquement de menace à l'ordre public. Enfin, pour prendre des exemples, traversée irrégulière de la chaussée, pour certains préfets, ça peut constituer une menace à l'ordre public.
0: Uriner sur la voie publique aussi. Voilà,
1: il y a quelques exemples comme ça que j'ai pu rencontrer.
0: Oui,
1: et puis pour des personnes qui n'ont pas fait l'objet préalable de condamnation auparavant.
0: Voilà. Et aucun délit, enfin voilà, des choses qui... Pour le coup, on est vraiment dans un truc qui devrait tous nous inquiéter.
1: Et
0: parce
1: des
0: que
1: situations
0: ça veut dire
1: sans poursuite par la suite sur des faits qui remontent à 8, 9 ans, etc. D'où l'inquiétude autour de ce texte. Mais en même temps, ils s'embêtent même plus pour les obligations de quitter le territoire français avec la menace à l'ordre public aujourd'hui, puisqu'ils sont allés encore plus loin. Oui, c'est ce que je vous racontais.
0: C'est open bar, c'est voilà, c'est dingue. Bref, bon, vous vouliez me parler de quelque chose que j'ai oublié, c'était Sophie Dru.
1: Sur les allongements, voilà. Une mesure que je trouve intéressante et pour dire, enfin intéressante, pour dire à quel point ce texte est absurde et fonctionne à l'envers. Je vais vous prendre un exemple de l'allongement de la durée d'assignation à résidence de 1 à 3 ans. Des personnes dont on sait qu'on est dans et qu'elles sont dans l'impossibilité de quitter le territoire français. Qu'elles ne peuvent pas regagner leur pays d'origine, qu'elles n'y se rendent dans aucun autre pays. En fait, il y a, je sais pas, un an, deux ans, le ministre de l'Intérieur disait, pour ces personnes ni expulsables, ni régularisables, faudrait à un moment qu'on ait une discussion à l'Assemblée nationale. Enfin, je raccourcis ces propos, je vais pas vous reprendre la citation exacte du ministre de l'Intérieur à l'époque. Et en fait, derrière ça, il y avait toutes ces personnes dont on sait qu'il y aurait une violation du principe de non-refoulement. Et je vous ai parlé là de situations de personnes afghanes dans les centres de rétention. On a vu arriver des femmes iraniennes, il y a des personnes soudanaises, etc. Donc un certain nombre de personnes, ou des personnes syriennes, dont on sait qu'on est dans l'impossibilité de pouvoir les éloigner.
0: À vouloir les envoyer à la mort.
1: Sauf à vouloir effectivement les envoyer à la mort. Et donc, au lieu de prendre en considération ces personnes et de se dire, mais en fait, enfin, il faudrait leur délivrer un titre de séjour sur le territoire français avec droit au travail, et ben, au lieu de réfléchir sous cet angle-là dans le projet de loi, il prévoit de rallonger encore la durée de l'assignation à résidence de ces personnes, donc de les maintenir dans la précarité jusqu'à 3 ans, alors qu'on sait parfaitement qu'on ne peut pas les expulser.
0: On parlait de la santé des étrangers. Il y a bien sûr le fait de ne pas vouloir accorder des titres de séjour pour des étrangers malades. Mais là, en fait, on rend les gens malades en les laissant dans cette situation-là. Vous n'êtes pas médecin, mais tous les professionnels de santé le disent. On va avoir une explosion des cas même psychiatriques à laisser des gens dans des situations aussi absurdes et cocasses.
1: Bah quand on voit la dégradation, enfin moi je l'ai connu quand je travaillais en centre de rétention, enfin des personnes qui renouvelaient, et en plus c'était à l'époque, donc c'était encore très très très longtemps, c'était pas la rétention d'aujourd'hui. On voyait vraiment psychologiquement à quel point ils broyaient les gens. C'est vraiment une machine à broyer des vies. La rétention administrative, mais aussi toutes ces mesures de contrôle, de surveillance, où en fait, enfin, quand le ministre de l'Intérieur dit rendre la vie impossible des personnes sous obligation de quitter le territoire français, leur vie, elle est déjà impossible. Avec des risques de contrôle permanents quand ils vont travailler tous les jours, avec des mamans dans l'inquiétude de pouvoir récupérer leurs enfants à l'école. Et là, quand on parle de ces assignations à résidence, on parle de pointages qui sont dans des commissariats à des années-lumière de là où ils habitent. Et en plus, comble du comble dans le texte, ils ont même introduit une mesure qui fait que les personnes, alors sauf insolvabilité, prendront en charge elles-mêmes les frais de leur assignation à résidence.
0: Et alors, comment elles peuvent ne pas être insolvables, vu qu'elles n'ont pas le droit de travailler? Ben voilà, c'est éloquent.
1: Voilà.
0: Non mais moi ça me terrifie, parce que ça veut dire que vraiment on fait n'importe quoi dans ce pays. Et on en est peut-être un peu comptable quand on est français, hein. Je veux dire, il faut savoir pour qui on vote. Mais bon, bref, non mais c'est dingue, c'est fou quoi. Et ben je pense que si on se met à parler d'asile, mais j'avais d'ailleurs une question pour faire le lien, Gérard Sadik, quand Sophie parle de ces personnes qui ne sont pas expulsables parce qu'elles viennent d'un pays où leur vie est menacée, est-ce que c'est pas tout simplement un motif pour leur accorder l'asile?
2: C'est un motif pour demander l'asile et éventuellement l'obtenir, mais il y a de plus en plus la question de l'ordre public, la possibilité pour l'OFRA de retirer ou de ne pas donner une protection pour ces motifs d'ordre public. Et là, les personnes peuvent être sans statut de réfugié, par exemple, mais ils gagnent la qualité. On a parole de les expulser. Donc on les assigne à résidence de façon indéterminée, pour certains, avec un pointage régulier quand ils sont un peu fichés S, comme on dit. Mmh.
0: Bon, on est un peu tous, j'allais dire fichés S, mais oui.
2: Non, quand même pas. Non.
0: C'est-à-dire, c'est très large, hein, le fichage S.
2: Mais bref, donc il y a cette question-là, mais donc sur l'asile, on pourrait dire que le projet de loi c'était moins pire que pour le reste, et puis ça s'est dégradé. Donc les principales mesures qui avaient été annoncées en novembre de 2022, c'est par exemple le droit au travail pour certains demandeurs d'asile, les futurs réfugiés, les Syriens, les Afghans, et encore s'ils faisaient l'objet d'une procédure Dublin ou accélérée, ils n'avaient pas droit au travail.
0: Alors dites-nous en deux mots ce que c'est que la procédure accélérée, il faut quand même rappeler un petit peu.
2: En deux mots, c'est les...
0: Parce que ça paraît positif comme ça, genre on va traiter votre situation plus vite. Mais en fait non.
2: La procédure accélérée est décidée selon des critères légaux par les préfets et l'examen de la demande d'asile à l'OFRA est beaucoup moins long théoriquement, 15 jours, et également à la Cour nationale du droit d'asile qui est qui permet de faire le recours, la personne fait l'objet d'un examen plus rapide, 5 semaines dit la loi, par un juge unique. Mmh. Et en gros, la mesure sur le droit au travail, ça ne concerne que à peu près 20% des demandeurs d'asile c'est les nationalités qui ont un taux d'accord en première instance de plus de 50%. Voilà. L'Érythrée, l'Afghanistan, la Syrie, et alors plus rare, l'Iswatini.
0: C'est où? Alors, allez-y, appelez-nous, auditeurs, pour nous dire si vous gagnez, je sais pas quoi, moi.
2: Dont la capitale est... Non, j'arrête. C'est l'ancien Swaziland, hein, c'est le nouveau nom.
0: D'accord, de, ok.
2: L'Iswatini.
0: Mais alors, attendez, juste pour qu'on fasse
2: plus, le point. Donc ça, c'était une petite mesure. Elle a été supprimée par le Sénat, elle a été remise par l'Assemblée. Nous, ce qu'on demandait, tout bêtement, c'est le droit au travail pour tous les demandeurs d'asile, y compris les Dublinais. Il y a une décision de la Cour de justice de l'Union européenne qui dit qu'ils ont droit à l'accès au marché du travail. Et pourtant, on a fait annuler l'ordonnance qui avait recodifié le CESEDA sur ce point-là. Quasiment deux ans après, c'est toujours pas intégré dans la législation.
0: Alors juste, je fais un petit point. Dublinais, ça veut dire que les gens sont en procédure Dublin, c'est-à-dire que leurs empreintes ont été enregistrées dans un pays qui n'est pas la France, un pays par lequel ils sont passés ou par lequel ils sont entrés pour arriver dans l'espace Schengen.
2: Et oui, ce ne sont pas les habitants de la ville de Joyce et de Shane McGowan.
0: Oh, quelle culture.
2: Là-dessus, sur le reste de l'asile, là aussi, on peut dire qu'il y a peut-être des bonnes intentions, mais qui cache peut-être dans le détail le diable. La première mesure qui a été annoncée, c'était la création de lieux France Asile où l'OFPRA serait aux côtés des préfectures et de l'OFI. Donc c'est une forme de décentralisation de l'OFPRA, sachant qu'aujourd'hui, l'Île-de-France, qui était très majoritaire dans les années 2000, ou dans les années 90, quand j'ai commencé ma carrière, aujourd'hui, c'est plus que 30, un peu moins de 30% des demandeurs qui habitent. Donc l'idée de créer à Marseille, à Toulouse, un lieu où on peut enregistrer les demandes, enfin que l'OFRA peut, et supprimer un délai de 21 jours où la personne doit remplir en français le formulaire de l'OFRA. Donc pour gagner du temps dans leur logique.
0: Alors, décentraliser, pourquoi pas. Gagner du temps, c'est super long à remplir un dossier OFPRA, il faut trouver un traducteur,
2: en gros,
0: etc.
2: En gros, quand même. Ça aurait pu être l'occasion de supprimer ce formulaire, de dire, ben, une fois que la personne a été enregistrée par la préfecture et qu'elle relève pas de Dublin, ben, on introduit la demande, l'OFPRA prend note de la chose et convoque pour un entretien qui est devenu le moment essentiel de la procédure d'instruction à l'OFPRA. Mmh. Et ben, on va quand même garder le formulaire de demande d'asile. Donc
0: Lequel il y a déjà un résumé de la situation, etc.
2: Ouais, on va poser dans la date actuelle des choses, l'OFPRA sera chargé de prendre note de quelques éléments de la demande qui sera éventuellement complété par la suite, peut-être avec une obligation de continuer à remplir le formulaire. Et derrière, il y a quand même un problème, c'est l'OFPRA au milieu de la préfecture et de l'OFI, il n'est pas dans la situation, dans la théorie des apparences, il risque de perdre son indépendance.
0: Ouais.
2: C'est ce que reprochent d'ailleurs les syndicats de l'OFRA. Ils ont peur que cette décentralisation conduise à une moindre indépendance de l'OFRA dans ses décisions. Ils ont déjà pas mal de pression.
0: Enfin, ils sont en grève en ce moment. Hein.
2: Tout à fait. Et l'autre mesure qui paraît de bon sens, pareil pour la même situation, vous avez seulement qu'un tiers des demandeurs d'asile, la Cour nationale des droits d'asile qui siège à Montreuil serait pourrait créer des chambres territoriales, donc dans les cours d'appel, par exemple à Marseille, à Toulouse, à Bordeaux ou à Nantes. Mais la principale mesure, c'est de faire que ce juge, le juge unique qui aujourd'hui ne statue que sur les demandes examinées en procédure accélérée par l'OFRA, serait le juge commun. Et c'est seulement les affaires ayant un intérêt qui serait jugé par la formation collégiale traditionnelle où siège

0: on ne serait pas obligé d'autoriser à travailler les demandeurs d'asile, puisque la procédure durera 6 mois.
1: D'accord. Bon, juste quelques précisions, parce que ce fameux juge unique, donc l'idée, si je vous ai bien entendu, c'est que on choisit la procédure accélérée pour les cas simples. C'est déjà le cas. Les cas simples où ça va être oui, non,
0: il y aura. Aujourd'hui, il y a un régime, quand votre demande est examinée selon la procédure normale à l'OFPRA, vous passez devant une formation collégiale.
1: Ouais.
0: Si votre demande a été examinée selon la procédure accélérée, en gros, vous passez devant un juge unique, puis celui-ci peut dire « Ah, moi, c'est compliqué comme dossier, je renvoie en formation collégiale. »
1: D'accord.
0: La CNDA, alors, la Cour nationale des droits d'asile dit « C'est à peu près le même taux d'accord. » En fait, ce n'est pas vrai. La majorité des décisions de juge unique sont ce qu'on appelle des ordonnances de rejet, qui sont prises sans audience, après examen d'un rapporteur. C'est 31% des décisions en moyenne depuis quelques années. C'est la variable d'ajustement de la CNDA.
1: 31%, c'est positif, hein, c'est pas les négatifs.
0: Négatif. Ah, 31% négatifs. De rejet,
1: d'accord.
0: Sans audience,
1: d'accord.
0: Et derrière, vous avez à peu près 18% de décisions prises après juge unique. Et là, peut-être qu'effectivement, le taux d'accord est assez semblable. Et derrière, vous avez 52% des décisions qui sont prises.
1: Mais ma question, c'est quels sont les critères pour déterminer que quelqu'un va passer avec un juge unique, en procédure accélérée ou pas?
0: Alors aujourd'hui, il y a des critères très, très clairs. C'est l'examen de l'OFPRA qui détermine le juge unique ou non.
1: D'accord.
0: Et là, ça sera le juge unique le président décide d'orienter telle affaire vers un juge unique et telle autre vers une formation collégiale.
1: Et alors ma question, c'était vraiment, qu'est-ce qui détermine aujourd'hui, hein, dans la situation actuelle, pourquoi certains vont en procédure accélérée et d'autres pas?
0: Alors ce sont des critères fixés par la loi. Il y a aujourd'hui 12 cas, je ne vais pas énumérer.
1: Mais en gros,
0: on va pas écouter la chanson de Power. mais il y a 12 cas et en fait, les préfectures en abusent énormément. En 2021, ça a été 46% des demandes d'asile examinées par l'OFPRA qui étaient en procédure accélérée. C'est un peu moins en 2022, c'était 42%. En 2023, vraisemblablement, ce sera un petit peu moindre. Mais il n'y a pas de... En gros, c'est devenu une habitude. C'est un niveau qui n'existait pas avant 2015. Et c'est devenu une habitude de placer en procédure accélérée plein de gens, y compris par exemple des Afghans qui sortent de la procédure Dublin. On sait qu'ils vont être reconnus réfugiés, mais sous prétexte qu'ils ont été dublinés, on va dire on va faire examiner leur demande en procédure accélérée. Et derrière, il y a aussi des effets sur les conditions matérielles d'accueil qui sont offertes par l'OFI. Et le projet de loi prévoit que l'OFI sera obligé de prendre les refus et retraits des conditions d'accueil dans le respect de l'article 20 de la directive, dit le texte aujourd'hui, mais en gros, c'est devenu systématique, à tel point que l'OFI ne veut pas donner les chiffres de cette pratique. Voilà. Moi, je les ai demandés 15 fois, y compris en contentieux, et ils disent que c'est trop compliqué à faire. En fait, c'est parce que le nombre est très, très important, et qu'aujourd'hui, on peut estimer qu'il y a 40% des demandeurs d'asile qui n'ont pas ni l'hébergement, ni l'allocation pour demandeur d'asile qui est prévu normalement pour assurer la survie des gens.
1: Je voudrais que vous me disiez un mot aussi, alors juste pour préciser aussi, en quoi c'est important que quelqu'un du HCR soit dans cette juridiction collégiale?
0: Alors ce qui est important, c'est qu'il y ait une formation collégiale. C'est le principe de base en France. Les juges sont souvent, on dit souvent juge unique, ça y est, je l'ai mal prononcé.
1: Unique.
0: Il y a aussi le fait que même, parce que les audiences de la CNDA, ce sont des audiences relativement longues, où sont interrogés, on pose des questions aux demandeurs, qui doivent être présents. Et en fait, ça demande une attention très importante, et à trois, c'est quand même beaucoup plus facile. Quand un juge unique en est à son 10e ou 12e dossier dans la journée, il est crevé, il va peut-être pas poser les questions qu'il faut. Et à la fin, vous avez donc des pertes de chance pour celui qui passe en 12e ou en 13e.
1: À 10h du soir.
0: Non, pas à 10h du soir, ça finit un petit peu avant. Mais concrètement, c'est une audience de la Cour nationale des droits d'asile, c'est 45 minutes de questions posées pour chacun des dossiers. Donc c'est la fatigue. Et surtout, il y a une pluralité de points de vue. Un président peut être mis en minorité par l'assesseur du HR et l'assesseur dit du Conseil d'État qui sont en général des anciens hauts fonctionnaires. Et donc, on peut avoir une décision d'annulation, comme on dit, positive, alors que le président n'était pas d'accord.

0: Et c'est, quand il est tout seul, ben, il va décider tout seul. Et récemment, il y a eu une affaire où un juge de la CNDA a été récusé par les avocats parce qu'il était un petit peu trop xénophobe.
1: Homophobe. Selon ses pages Facebook.
0: Bon, il avait été nommé par le vice-président du Conseil d'État
1: à défaut. Et il a enfin été récusé après plusieurs demandes. Hein, ça a mis du temps.
0: Ouais, ouais. Donc voilà, il y a un certain... Alors vous avez inversement des gens qui sont beaucoup plus philoxènes, comme on dit, quand on veut dire le contraire des xénophobes. Mais c'est quand même quelque chose qui pose problème. Et même, en fait, il y aura la solitude du juge unique de la CNDA. Donc, c'est dans une logique aussi, c'est ce que défend le président de la CNDA, c'est... si on a un juge unique, on pourra aller en province. S'il y a une formation collégiale, non. On ne sait pas trop pourquoi, parce qu'on peut très bien nommer des assesseurs du Conseil d'État et du HCR, qui sont des, entre guillemets des locaux. Il y a des magistrats, il y a des anciens hauts fonctionnaires installés, par exemple, dans le Luberon, qui peuvent aller facilement.
1: Dans le Luberon.
0: Ils peuvent aller assez facilement à Marseille. Il y a des.
1: Mais pas le week-end.
0: Il y a des universitaires qui, dans toutes les universités des régions. Donc, ça n'a pas beaucoup de sens, mais en gros, c'est cette logique, mais qui surtout, j'accélère. Voilà. Alors, aujourd'hui, la France est le pays européen qui instruit les demandes totalement. Le plus rapidement.
1: D'accord.
0: Donc, est-ce qu'on a besoin d'accélérer encore ?
1: Ah, mais on est les meilleurs sur quelque chose, alors.
0: Chouette. Le taux d'accord aussi, alors contrairement à ce que disent souvent les politiques, le taux d'accord n'a jamais été aussi élevé en France.
1: D'accord.
0: Alors, il faut quand même le reconnaître que malgré les avanies, le taux d'accord est assez élevé.
1: Il est de combien ?
0: De 44,1%.
1: D'accord. CNDA compris. Hein.
0: Avec la Cour nationale des droits d'asile. Ouais.
1: D'accord.
0: Et les examens aussi.
1: Alors, juste un dernier point. Il est question aussi de pouvoir enfermer en rétention plus facilement les demandeurs d'asile.
0: Tout à fait. Alors ça, c'était un amendement déposé par le gouvernement au Sénat, qui est venu visiblement, je crois que même les services n'étaient pas au courant, les services du ministère. C'est l'idée que quelqu'un qui menace l'ordre public ou qui est interpellé et demande l'asile pendant la retenue... pour vérification de séjour auprès des services de police, puisse être placé en rétention sans aucune mesure d'éloignement.
1: D'accord.
0: Pour voir si sa demande tient le coup. Voilà. Et avec un examen est très accéléré, puisque ça existe déjà pour les gens qui demandent l'asile à partir du centre de rétention. L'examen dure 96 heures, se fait avec un entretien par visioconférence. Là aussi, on a élargi la possibilité de visioconférence pour les entretiens OFRA. Et dans pas mal de cas, avec la possibilité d'un rejet qui intervient au bout de 96 heures et l'absence de recours, droit de rester pendant le recours CNDA.
1: D'accord. Donc ça veut dire que les gens vont pouvoir être expulsés si leur demande est rejetée, et après ça, ils vont faire le recours CNDA du pays où ils sont menacés.
0: Ils peuvent, assurément, mais c'est possible de le faire. Mais là-dessus, ça existe déjà en partie. Et par exemple, j'ai passé une partie de la matinée à travailler sur le dossier d'une personne haïtienne qui a fait l'objet d'un rejet en rétention. Et qui, malgré plusieurs recours, a été expulsé en dépit d'une demande de la Cour européenne des droits de l'homme de ne pas le faire.
1: D'accord.
0: Voilà, on en est là, quoi.
1: Et donc, vous l'aidez à faire un recours de là où elle est, cette personne ?
0: On l'aide à faire le recours à la Cour nationale des droits d'asile, mais aussi essayer de le faire revenir. Ça va être...
1: Et dans ces cas-là, si jamais cette personne est acceptée, qui est-ce qui paye le retour ?
0: Ah ben, le gouvernement français.
1: Bah nous, c'est cool. Oh là là, c'est formidable, j'adore ce pays, moi. C'est bizarre qu'il manque de gens dans les hôpitaux, quand même. Non, mais je sais pas, moi.
0: Et alors, pour finir, il y a quand même un point qu'on n'a pas abordé, mais qui est important, c'est qu'on précarise aussi les gens qui sont installés depuis très longtemps en France. Avec l'idée que il va falloir, en gros, ratifier la charte des valeurs de la République si les personnes... n'élèvent pas leurs enfants dans ces valeurs, ou s'ils ne respectent pas ces valeurs, on pourra leur retirer le titre de séjour. On va aussi avoir la possibilité de retirer un titre de séjour si la personne n'est pas 6 mois en France. Donc c'est quelques personnes qui voyagent, qui circulent, qui font aussi, qui créent de l'activité économique entre les, souvent entre les, entre les pays. Et pour les réfugiés, c'est les protégés en général, c'est les personnes qui seraient retournées volontairement, peut-être même pour quelques, peut-être pour des obsèques par exemple. On pourra non seulement leur retirer la protection, ça existe déjà, mais on pourra aussi leur retirer leur titre de séjour, y compris 5 ans après l'obtention du statut, c'est-à-dire qu'il n'est plus sûr que la carte de résident, qu'il y avait un droit qui a été créé après la marche de...
1: De 1983,
0: c'est la carte de résidence renouvelable de plein droit. Ben, c'est
1: la fameuse carte de 10 ans.
0: Et c'est vrai que, bon, moi, ça fait presque 30 ans que je travaille là-dedans. À l'époque, c'était la loi Pasqua, mais on vient presque à regretter ce texte, qui était quand même beaucoup mieux écrit par un directeur des libertés publiques qui s'appelait Jean-Marc Sauvé. Il y avait quelques garanties, notamment les protections absolues ou de... sur les obligations de quitter le territoire ou sur les expulsions. Et aujourd'hui, on est en recul. Et le discours de Pasqua à l'époque, c'était immigration zéro. Et après, il s'est rendu compte que c'était pas possible. Donc, on va vers quelque chose d'inédit. On sait pas où on va, en fait.
1: Mais pourtant, on nous dit, et ce sera ma dernière question, on nous dit, mais c'est pour se mettre au diapason des autres pays européens. Alors, je pense qu'ils oublient l'Allemagne. Mais bon, c'est pour, voilà, on nous dit, oui, mais dans les autres pays, ils font ça, pourquoi on ne le ferait pas? Dans cette logique de surenchère.
0: On parle beaucoup du Danemark, mais le Danemark est le seul pays membre de l'Union européenne, avec un peu l'Irlande, à ne pas appliquer, à avoir une option pour ne pas appliquer les textes européens. Mmh. Ils avaient négocié ça au moment de Maastricht. Alors l'Irlande aussi a cette réserve, mais quand même applique la plupart des textes européens. Et donc le Danemark a une politique très très dure. Alors c'est certes, c'est un gouvernement social-démocrate qui le fait, mais c'est quand même omnubilé par une protection de l'État-providence danois qui est très très généreux. En fait, politiquement, la France n'est pas à l'avant-garde. Oui, il y a des gouvernements beaucoup plus progressistes dans l'Union européenne. Et c'est vrai qu'aujourd'hui, il va y avoir très prochainement, c'est rebelote, une nouvelle législation à faire, puisque un pacte asile-immigration est en négociation au niveau entre le Parlement européen, la Commission et le Conseil de l'Union européenne. Certains textes vont durcir encore les dispositions, notamment. Il y a cette idée de placer en rétention tous les demandeurs d'asile à leur arrivée sur le territoire de l'Union européenne.
1: Et si possible, hors du territoire européen même. C'est encore mieux si
0: ça
1: fait ailleurs. Non, mais bon. Enfin, le problème du pacte européen,
0: c'est l'approche
1: hotspot. Et puis aussi, on en a parlé déjà longuement sur cette antenne du pacte européen qui devrait du coup être voté avant les élections, normalement, les prochaines élections européennes de juin.
0: S'il n'est pas déficelé.
1: Enfin, on sait pas trop quoi en penser, vu que de toute façon, ils visent à entériner les manquements de certains États, comme la France d'ailleurs, qui notamment ferment leurs frontières, etc. Donc,
0: ne m'en parlez pas.
1: Voilà. Nous n'en parlons plus. Bon, on a évidemment pas fait le tour. On peut peut-être, si, allez, on dit quand même, parce que tout le monde en parle, donc, la question du travail. Ça a été aussi, je vois que vous rigolez, Sophie, vous n'avez pas envie, sinon on y reviendra. Parce que bon, de toute façon, c'est beaucoup de bruit pour rien, hein, ce fameux article 3, qui n'est plus l'article 3, qui permettait d'obtenir. Alors c'était quand même très restrictif, hein. On en a fait des gorges chaudes, mais enfin bon, c'était déjà une mesure expérimentale, hein, qui permettait d'avoir une carte de résident, enfin pour le travail dans les métiers en tension.
2: Alors c'était pas carte de résident, c'était un titre de séjour de plein droit, enfin d'un an en départ. Alors, ce fameux titre de séjour métier en tension, nous c'est vrai qu'on a eu un peu de mal à l'aborder en faisant une lecture totale du texte, et vous l'aurez compris vu les mesures qu'on a souhaité développer aujourd'hui. Et encore, on aurait pu y rester très longtemps, tellement le texte est dur.
1: On n'a pas trop parlé du droit de vivre en famille aussi, mais c'est terrible.
2: Non,
1: voilà.
2: Ils sont revenus, enfin ils ont un peu édulcoré les choses là en commission des lois de l'Assemblée nationale, mais la version extrêmement répressive du Sénat, elle est très loin en termes d'attaque sur le droit de vivre en famille, sur la précarisation des personnes étrangères, enfin les accès aux dispositifs. On parlera pas de la tarification dans les transports. Alors pour ce titre de séjour métier en tension, effectivement, c'était pas la panacée dès le départ, mais ça avait au moins le mérite de prévoir un titre de séjour de plein droit. À titre expérimental, donc on n'était pas non plus sur une régularisation massive des personnes présentes sur le territoire, et puis avec une liste des métiers en tension dont, enfin, qui ne correspond pas qui ne correspond pas avec les besoins de main d'œuvre dans les métiers en tension aussi, mais aussi par rapport au pan des métiers remplis tous les jours quotidiennement par les personnes sans papier présentes sur le territoire. Puis en plus, enfin 24 mois de présence sur le territoire, des justificatifs de bulletins de paye alors ça pareil, c'est considéré comme une menace à l'ordre public de travailler régulièrement sur le territoire, mais on prévoit un titre de séjour métier en tension. On devra justifier qu'on travaille avec des bulletins de salaire à la clé. C'est tout le paradoxe.
1: Oui,
2: permanent
1: si
2: du texte.
1: Ça dans la loi, c'est encore pire que la circulaire Valls, qui est une circulaire, mais qui prévoit déjà cette absurdité. On n'a pas le droit de travailler, mais il faut prouver qu'on a travaillé pour pouvoir être régularisé.
2: Et donc voilà, version remaniée au Sénat avec un accord Union Centriste et Les Républicains pour que ça soit uniquement que ça ne relève que du pouvoir discrétionnaire du préfet. Et là, la version qui a été proposée à l'Assemblée nationale et adoptée en commission des lois, qui est ce qu'ils appellent un compromis, en fait, c'est un titre de séjour de plein droit. Toujours ces 24 mois de présence sur le territoire, c'est à peu près la même chose. Si ce n'est que le préfet pourra s'opposer à cette régularisation, toujours en cas de menace à l'ordre public que pourrait représenter la personne sur le territoire français.
1: Menace dont il juge lui-même.
2: On est bien loin d'une régularisation large et durable des personnes présentes sur le territoire français qui travaillent quotidiennement, ou de ces personnes qui ont construit leur vie sur le territoire et pour lequel il serait nécessaire à un moment de réfléchir à une régularisation.
1: Absolument, puis c'est d'y réfléchir et c'est vrai que la CIMAD s'est toujours opposée à cette vision un peu utilitariste des travailleurs sans papier et vous demandez une régularisation mais qui serait très utile économiquement d'ailleurs, parce que si on veut financer cette fameuse protection sociale, faut bien que les gens cotisent, et si on les laisse cotiser, ils cotisent, donc c'est pas tout à fait inutile. Si vous êtes contre la vision utilitariste, mais en même temps c'est aussi utile économiquement de régulariser le plus largement possible les gens qui sont présents sur le territoire français. Voilà. Et ben on va se quitter avec Powo, comme promis. Je vous remercie beaucoup.
2: Merci à vous.
1: Et bonne manifestation, puisque vous y allez, je crois.
2: Vu qu'elle est autorisée, on ne va pas se gêner.
0: Elle n'est pas autorisée. Elle n'a pas été. L'interdiction a été suspendue.
1: Voilà.
2: Merci. Nous allons y aller. Merci beaucoup.
1: Merci à vous deux. Oui.

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2: Bonjour. Aujourd'hui, avec nous, Samuel, qui est à la Ligue des droits de l'homme, la LDH. Bonjour.
3: Bonjour Isabelle, bonjour à tous.
2: Et donc on va démarrer là sur nos échanges par des premiers points. Dans les émissions précédentes, on a eu l'occasion de discuter sur la différence entre qu'est-ce que c'est que habiter versus loger, se loger, être logé, qui pose quand même énormément de questions. Et dans la dernière, on a eu quelqu'un de l'association ALEM qui nous a parlé de l'habitat léger et mobile. Et en préparant l'émission avec toi, on discutait de ça et tu évoquais la question du habitat ou logement subi versus choisi. Tu penses que c'est une chose qui est essentielle avant qu'on arrive sur la question des droits, bien sûr?
3: Oui, bien sûr, parce que c'est un vaste sujet, habiter, se loger. Il y a beaucoup de philosophes qui ont travaillé la question. Et moi, je suis urbaniste de métier, donc j'ai un point de vue qui est situé. C'est un point de vue qui hérite forcément d'une histoire, d'une pensée qui est récente. J'en parlerai dans l'émission. Et en même temps, je suis engagé à la Ligue des droits de l'homme, au groupe logement, groupe de travail national, en fait, qui produit une sorte de doctrine, des affiches, des conseils, des lectures. Et on réfléchit depuis plusieurs années sur cet enjeu du droit au logement, du droit au logement digne et accessible, en tant que droit fondamental.
2: Alors voilà, ça y est, tu as employé tous les bons termes là. Donc, on va faire une pause, on va les expliquer un peu, parce que ça a l'air d'être évident, mais en fait ça ne l'est pas, cette question de droit à quelque chose, donc le droit au logement. En quoi c'est un droit et de quoi on parle quand on dit droit au logement?
3: Le droit au logement est considéré comme un droit économique et social. Donc c'est la deuxième série des droits, après la première qui est issue de la Révolution française, la Déclaration des droits de l'homme et du citoyen,
2: oui,
3: du 26 août 1789, qui a défini un certain nombre de droits, comme la liberté d'expression, la liberté de religion, liberté de déplacement, mais aussi le droit à la propriété, le droit de propriété.
2: C'est ça.
3: L'article 17 de la Déclaration des droits de l'homme et du citoyen circonscrit ce qu'on appelle le droit de propriété. Or, aujourd'hui, la problématique dont on parlera après, c'est bien celle qui conjugue ou oppose droit de propriété et droit au logement. Mm. Le droit de propriété, en France, il n'est pas absolu. Il est circonscrit. Ça veut dire que, avant la Révolution, ce droit de propriété n'était pas garanti, n'était pas assuré pour tous. Grâce à la Révolution française, les habitants, les plus fragiles, les plus faibles, peuvent bénéficier d'un terrain, d'un droit à se loger quelque part. Mais ce n'est pas un droit au logement. Le droit à avoir quelque chose, un droit au logement, en fait, il est né au XXe siècle, pour faire simple, ou à la fin du XIXe, dans des circonstances assez dramatiques, qui sont les situations de guerre ou d'après-guerre. Et donc, le droit au logement, c'est un droit qui est jeune, qui est pragmatique, et qui vise à reconstituer une situation économique dans des pays qui ont subi des traumatismes énormes. Mmh. Il est aussi le fruit d'une histoire et d'une réflexion, en France du moins, de deux grands groupes. Le premier, c'est le capitalisme chrétien engagé, qui a, à la fin du 19e, hérité d'une pensée et donc qui a mis en œuvre des moyens pour construire des logements et loger les ouvriers. Mmh. On pense aux mines dans le nord de la France, aux corons. Donc ce paternalisme avait pour but de lutter contre la misère, mais par charité.
2: Ouais, ouais.
3: Tandis qu'un autre, je simplifie un peu, mais tandis qu'un autre groupe de penseurs et de militants, au milieu du 19e siècle et au 20e siècle, on pensait le logement aussi comme une forme d'ascension sociale et d'émancipation, mais au vu des situations sur lesquelles ils enquêtaient. Il y avait beaucoup d'enquêtes sociales au 19e siècle et beaucoup de volonté par la pensée marxiste, la pensée socialiste, la pensée anarchiste, de mettre en œuvre des propositions de créer du logement qui est devenu du logement social par les coopératives. Le mouvement coopératif n'a pas la même histoire que le mouvement social-démocrate chrétien. Et tout ça pour dire que, on revient à la question que tu m'as posée tout à l'heure, c'est habiter, c'est pas seulement avoir les conditions garantissant de pouvoir se loger, être en sécurité sous un toit, être à l'abri. C'est pas seulement un abri, c'est aussi une forme d'ascension sociale, un rêve, une utopie. Et on pourrait dire aussi, quand on regarde ce qui se passait avec les Gilets jaunes ou depuis 40 ans, plus largement, ça peut être aussi une forme d'éloignement, ça peut être une forme, pas de prison, je dirais, mais d'une résidence, comme on dit dans l'expression « assignée à résidence ». À savoir que quand on choisit d'habiter parce qu'on n'a pas les moyens de se payer mieux, loin des services publics, dans un lotissement isolé où il y a peu de, on est loin des transports en commun, alors ce rêve, cette utopie d'ascension sociale peut se transformer en piège. Et c'est en ça qu'il y a une problématique de droit.
2: Attends, excuse-moi.
3: C'est que le droit n'est pas absolu, en fait. Et donc, quand on parle de logement, on parle d'urbanisme aussi, on parle de ville. Et on parle pas seulement d'un objet, on parle d'un système et d'une imbrication de plusieurs problématiques.
2: Je voulais juste te couper parce que pourquoi est-ce que tu mets en exergue la question de l'ascension sociale alors que tu avais l'air de décrire quelque chose par rapport à un mouvement et notamment après-guerre des problématiques y compris d'abri, d'être hébergé, d'avoir un toit, etc. Puis après, il y avait le reste de la question de et dans quoi on fait vivre les gens, très bien. Et pourquoi tu parles d'ascension sociale spécifiquement?
3: Alors en fait, je fais référence implicite, mais maintenant explicite, à Henri Sellier. Le personnage d'Henri Sellier, je ne sais pas si tu connais, c'est donc le maire de Suresnes dans les années 20. Il a été également, et donc c'était un maire socialiste, il a été également président de l'office HLM du département de la Seine qui entourait Paris. Et il a été à l'initiative, ce n'était pas le seul, de la construction de plusieurs cités-jardins. Et dans ses écrits, que j'ai lus il n'y a pas longtemps, en tant qu'administrateur, il se pose plusieurs questions de comment faire en sorte que les hommes, les femmes, les enfants puissent vivre en bon voisinage dans une cité où ils aient accès à un jardin, où ils aient accès à un théâtre, à un médecin, à des commerces, bref, un ensemble urbain où leur dignité est respectée, où finalement ils sortent de la misère, ils sortent des bidonvilles, ils sortent des cabanes. Il y a une ville en Île-de-France qui a une rue qui porte le nom de rue des Malassis. Parce que c'était des cabanons sur des anciens terrains horticoles et les gens vivaient bon an mal an comme ça. Mais on retrouve ce phénomène de bidonville dans les années 70 et aujourd'hui encore. Donc j'évoquais Henri Sellier parce que en fait, ce qu'il explique en 1910 est tout à fait d'actualité sur qui gouverne, qui choisit. Comment par le logement, les enjeux du logement, on peut vivre mieux ensemble et, j'allais dire de manière un peu poétique, essayer d'avoir des jours heureux, en référence au programme national du Conseil national de la Résistance. Parce qu'effectivement, les premières lois qui concernent le logement sont plutôt des lois d'urbanisme, 1919-1924. C'est des lois qui incitent, réglementent tout ce qui concerne l'assainissement, l'embellissement, la reconstruction. Ouais. On n'a pas du tout encore de considération vis-à-vis du logement, vis-à-vis des maladies qu'on peut trouver dans le logement, vis-à-vis du plomb, du saturnisme. On n'a pas de taille minimum de logement, on n'a pas de...
2: Non, mais on a quand même déjà des premiers critères sur la salubrité.
3: On a des critères sur la salubrité. Ouais. Et ça, c'est important parce que les premiers services publics communaux de lutte contre l'insalubrité commencent à naître dans les années 1920. Des architectes sont engagés par les villes pour planifier et vérifier les conditions d'habitabilité. Donc, en Île-de-France, mais ailleurs en France aussi, on hérite de cette situation. La situation va évidemment changer après la Deuxième Guerre mondiale. Comme j'ai dit tout à l'heure, le droit au logement, c'est un droit qui... un droit finalement assez pragmatique qui est bouleversée par la situation historique des années 1950, 60 et 70.
2: Mais la termino elle-même, moi c'est celle-là que je voulais interroger, c'est la terminologie de droit A. Je vais prendre un exemple qui n'a rien à voir exprès, hein, mais je ne sais pas, juste pour choquer, mais il y a des gens qui parlent du droit à avoir un enfant, tu sais. Et là, je me suis toujours dit, mais de quoi on parle, droit A? Enfin, est-ce que tout le monde est égal par rapport à... Je ne suis pas sûre. Sur la question du droit au logement, pourquoi on ne dit pas le droit à l'habitat? Pourquoi on ne dit pas tout un chacun devrait pouvoir avoir le droit de choisir là où il va vivre? Non, ce n'est pas ça qu'on dit. Le droit au logement, ce n'est pas ça qu'il dit. Et c'est ça que je voulais interroger avec toi. C'est pourquoi est-ce qu'on en est arrivé? Enfin, je comprends ce que tu dis de manière historique. Je comprends la problématique liée à des populations un peu larges, importantes, conséquentes, qu'il fallait, entre guillemets, héberger, loger à des moments historiques forts et prégnants. Mais pour autant, pourquoi est-ce qu'on est resté et ou pourquoi la LDH continue à défendre la question du droit au logement? Voilà ma question, c'était ça. Oh, je t'embête.
3: Non, je réfléchis.
2: Parce que des gens comme le DAL ou, tu vois, des gens qui sont sur la prise directe avec de la réglementation, que eux disent et se battent sur la question de, il n'y a pas de raison, on ne peut pas les laisser telle et telle personne à la rue, le logement dans lequel sont ces gens-là n'est pas salubre, on peut pas, etc. Là, je peux comprendre dans le sens où c'est, tu vois, de l'action directe, j'allais dire, vis-à-vis de cas, de situations, etc. Et là, j'entends cette termino à cet endroit-là. Pour des gens qui sont, me semble-t-il, mais après, moi, voilà, je suis peut-être évidemment beaucoup plus loin que toi des fondements de la LDH et de ses principes et de son intelligence. Mais la question, elle est plus en termes de pensée et de vers quoi on veut aller, me semble-t-il. Et du coup, c'est ça que je voulais te poser comme question sur le pourquoi la LDH continue à parler de droit au logement, un droit à tout un chacun d'être logé, de se loger, versus de pouvoir choisir le lieu où il a envie de vivre, d'habiter.
3: Je vais répondre en essayant d'aller du plus général au plus particulier.
2: Ouais.
3: La LDH, c'est une association de défense des droits de l'homme qui est très ancienne, qui fête ses 120 ans et qui est une association généraliste, donc qui s'est battue et qui se bat toujours contre l'antisémitisme et contre toutes les formes de racisme, qui défend aussi donc, les droits économiques et sociaux et les droits à l'environnement, les droits des femmes, les droits dans les autres pays aussi, et qui donc envisage, j'allais dire, le droit au logement aussi du fait de la crise du logement. Le droit de... Effectivement, cet engagement, il est fondé parce qu'on constate une crise. S'il y a des gens qui s'engagent dans les sections des droits de l'homme, de la Ligue des droits de l'homme, pour squatter des lieux et reloger des gens qui manquent de logement, s'il y a des gens qui orientent vers des avocats et gagnent des procès, s'il y a des combats qui sont menés contre voilà, des gouvernements qui privent les gens de logement, c'est aussi parce qu'il y a, voilà, y a une analyse de cette crise qui est établie. Le droit à l'habitat, le droit d'habiter quelque part, il n'est pas défini dans la loi, il n'est pas défini internationalement. Ouais. Ce qu'on peut dire à l'échelle internationale, c'est que la conférence de l'ONU, qui s'appelle Conférence de l'Habitat, qui se réunit tous les 20 ans, est un lieu de diplomatie, donc un lieu de consensus, mais pour moi, pas assez ambitieux. Et par exemple, dernièrement, il y a eu la conférence Habitat 3 à Quito en 2016, qui a seulement dit la phrase suivante: les villes et les établissements humains que nous envisageons devraient, on parle au conditionnel, donc c'est, pas, voilà, c'est le fruit d'un consensus, devraient remplir leurs fonctions sociales, notamment en ce qui concerne les terres et l'environnement, en vue d'assurer progressivement la pleine réalisation du droit à un logement convenable, en tant qu'élément du droit à un niveau de vie suffisant, sans discrimination. L'accès universel est pour un prix abordable à l'eau potable et à des installations sanitaires sûres. On revient à la question de l'assainissement et de l'eau potable. Et l'accès pour tous, dans des conditions d'égalité, aux biens publics, il y a des services de qualité dans des domaines tels que la sécurité alimentaire, la nutrition, la santé, l'éducation, les infrastructures, la mobilité, les transports, l'énergie, la qualité de l'air, les moyens de subsistance. Tout ça pour dire que, en fait, de quel point de vue on parle, en fait? Est-ce qu'on parle du point de vue du maire qui va essayer de peut-être respecter la loi en France, la loi SRU, qui lui demande de construire des logements sociaux s'il le doit? Est-ce qu'on parle du point de vue de propriétaire d'un logement dans un immeuble ou dans un lotissement qui aurait tendance à préférer l'entre-soi? Est-ce qu'on parle du point de vue du locataire qui peut être menacé d'expulsion parce que son propriétaire veut reprendre son bien ou parce qu'il n'a pas payé son loyer? Est-ce qu'on parle du point de vue du fonctionnaire du service de salubrité qui constate des taux d'humidité tels qu'il est pris dans sa propre éthique, contradiction éthique, dans le sens où, bah oui, peut-être il travaille pour une ville qui est très engagée, mais donc il préférait que la personne ne subisse pas cette humidité, ces conditions dégradées. Mais en même temps, oui, il y a un règlement sanitaire départemental, il y a des lois qui font, il y a le code de la construction de l'habitation qui font qu'il va prendre un arrêté qui va finir par expulser la personne qui va devoir aller habiter ailleurs. Donc, en fait, ce que j'ai exprimé tout à l'heure par les références historiques, c'est la difficulté, en France en tout cas, du fait de cet héritage et de cette pensée et de ces regards qui sont situés, la difficulté à dépasser la notion de droit au logement pour l'inclure dans un droit à l'habitat ou un droit plus absolu. Parce que bah, voilà, les conditions sociales, sociologiques, historiques, géographiques divergent et échangent.
2: Donc ce que tu dis, c'est pour le moment, on se heurte à tellement de situations liées à des choses à la fois historiques et sociales et des contextes politiques, tels qu'on ne peut pas pour le moment, il est trop difficile pour le moment de, j'allais dire, passer à autre chose, y compris en pensée, que la question du droit au logement. C'est ça que tu dis, en fait.
3: Alors, oui, parce que, en fait, si on regarde deux points de vue. Le premier, c'est l'état des lois, l'état du droit, d'un point de vue juridique. Le droit au logement, c'est un vieux combat. Il a été matérialisé. Comment? Alors, il y a eu plusieurs lois successives, mais pour prendre les grandes conquêtes, je citerai quelques lois récentes. 1998... ATD Quart-Monde fait un lobbying et réussit son lobbying auprès du gouvernement Jospin pour faire en sorte que le droit au logement puisse avancer. Mais c'est seulement en 2007 que la loi instaure le droit au logement opposable.
2: Oui.
3: En France. Donc 2007, c'est très récent. Et encore, elle crée le droit, donc au moins la possibilité juridique de contester le refus d'une collectivité, d'un bailleur social d'attribuer un logement, la possibilité juridique de contester cette décision. Mais ça ne suffit pas en soi à produire un logement qui manquerait. La loi SRU du 13 décembre 2000 a exigé 20% de logements sociaux dans les communes qui en manquaient, et la loi Allure du gouvernement Hérault, la loi Duflot de 2014, a augmenté ce seuil à 25% dans certains cas. Et aujourd'hui, c'est mon deuxième élément, ce qu'il faut bien comprendre dans ce droit jeune et pragmatique, comme j'ai dit tout à l'heure, c'est que c'est un droit qui est fragile parce qu'il est soumis à un contexte idéologique qui ne le favorise pas. Contexte idéologique, c'est celui qui prône l'individualisme, c'est celui qui bat en brèche les droits sociaux fondamentaux, c'est celui par lequel les rapports sociaux de voisinage sont marchandisés. Avant, on se prêtait un outil,
2: on s'invitait dans la voiture parce qu'on faisait le même trajet, voilà. Et là maintenant on fait du blabla car.
3: Et en fait tout c'est un contexte, c'est un contexte plus large qui fait que ce libéralisme-là, ce néolibéralisme, je ne sais pas comment on l'appelait, mais cette conception des échanges, des rapports sociaux qui va vers la marchandisation, n'invite pas à réduire les inégalités. Et les inégalités en matière de logement, d'accès au logement, d'accès et d'habitabilité. Donc, la seule perspective dominante, c'est l'accès à la propriété.
2: Ouais.
3: Et la mobilité. On est dans une idéologie de la mobilité. En fait, pour comprendre la problématique, je pense qu'il faut vraiment dire qu'on est dans une idéologie de la mobilité.
2: Mais ça, c'est une idéologie qui est plus récente que ce dont tu parlais avant, celle de la mobilité.
3: Je ne suis pas sûr, en fait.
2: Ah ouais.
3: Quand on regarde certains textes des années 1920-1930, on a aussi cette problématique-là.
2: Oui, mais à l'époque, elle était déjà liée aux questions liées au travail, c'est ça que
3: oui,
2: tu veux dire?
3: Oui,
2: c'est-à-dire
3: que en fait, c'est pour ça que le droit au logement est constitutif d'un droit social, économique et social. C'est parce qu'il est né dans un moment historique et il a grandi dans un moment où la sécurité sociale se met en place. S'il y a un gouvernement aujourd'hui qui a réduit les APL de 5 euros, c'est pas pour rien, c'est pas au hasard. C'est parce qu'il est aussi porteur d'une idéologie de la mobilité. Son raisonnement, c'est le suivant. si je réduis les APL, et dans la loi Élan de 2018, on le voit aussi, si je ne permets pas à tout locataire d'un logement social un droit à rester, c'est-à-dire si je mets en place l'examen de son dossier tous les 6 ans, alors la personne va être incitée à partir, au lieu
2: bouger.
3: Donc, je mets bien en œuvre mon idéologie de la mobilité. De même, si je défiscalise, je mets en place des défiscalisations pour l'accès à la propriété privée, alors je permets éventuellement un locataire de devenir propriétaire. Donc, il y a une mobilité qui est celle-là. Si je mets en place des conditions de mobilité par des cars au lieu d'avoir des trains, alors je vais faire en sorte que les gens soient plus mobiles. C'est une idéologie, parce qu'il ne peut pas y avoir de mobilité sans sécurité. Et on en revient à la question initiale. Le logement, c'est aussi un refuge, c'est aussi un ancrage, et c'est aussi une condition de la sécurité psychique, matérielle. Mais en réalité, les gens, ils restent une dizaine d'années dans leur logement. Après, ils déménagent. Les cycles, les parcours résidentiels, bon, sont variables d'une région à l'autre, d'une catégorie sociale à l'autre, mais... En fait, statistiquement, on déménage entre 3 et 5 fois dans sa vie. Pas beaucoup. C'est beaucoup, mais...
2: Oui, mais à condition... Enfin, voilà, ça dépend aussi de quelles sont les circonstances qui font qu'on déménage ou pas. Je te propose une première pause musicale. Alors, tu as choisi un morceau qui est une très belle chanson qui s'appelle La Libertad. Et voilà, l'heure est venue. Ça termine avec l'heure est venue.
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1: C'est magnifique, j'aime beaucoup cette chanson. C'est un très bon choix que tu as fait, Samuel. Merci. Merci. Donc, oui, reprenons là, parce que la question de la mobilité, c'est une chose, mais du coup, ça me fait penser, ça aussi, à toutes les questions que tu commençais à évoquer tout à l'heure sur la propriété, et notamment le foncier, qui est une problématique à plusieurs regards. D'une part, sur la question de la propriété foncière, donc voilà, c'est un premier champ sur lequel je veux bien t'entendre, et puis de l'autre côté, en face, c'est également le foncier comme un des terrains, si j'ose dire, de difficultés pour les communes, les collectivités, puisque dès que tu parles de faire du logement social, il faut, voilà, ben, il faut trouver le foncier qui va bien et où les gens qui vont choisir une autre forme d'habitat dont on a parlé avec Paul dans l'autre émission, y a une question de foncier aussi, que tu veuilles l'acheter ou pas, ou que tu veuilles simplement vivre sur un espace du domaine public. Mais voilà. Donc du coup, c'est...
2: Ouais. Alors, le foncier, c'était effectivement un élément stratégique dans une éventuelle politique publique ou dans des choix privés pour louer, acquérir, vivre sur un terrain. Ce qu'on a constaté, c'est que les prix fonciers et immobiliers, ils explosent depuis milieu des années 2000, surtout dans ce qui s'appelle les marchés tendus, j'aime pas trop l'expression, en tout cas les régions où les difficultés sont les plus fortes, où les prix sont les plus élevés. Ça explose, pourquoi ? Parce que, en fait, il n'y a pas eu assez de réserves foncières faites par les communes, les régions, les départements ou les groupes de communes.
1: Réserves foncières, ça veut dire
2: L'acquisition de terrain.
1: Ah oui, j'acquiers moi en tant que collectivité, voilà. Et je décide que ça va rester à moi pour que j'en fasse quelque chose. Okay.
2: Alors, à ce sujet, une petite anecdote. Est-ce que tu sais ce que veut dire l'acronyme ZAD ?
1: Zone à défendre.
2: Pas du tout. En urbanisme, ça veut dire zone d'aménagement différée.
1: Oh ben non, ben non, non, non, non. Fait, je suis désolé, ZAD, ça veut dire zone.
2: Historiquement, ça veut dire zone d'aménagement différée.
1: Okay.
2: Et c'est un outil du code de l'urbanisme, qui est né en 1972, qui a été créé pour éviter la spéculation foncière, de façon à différer, dans le temps, à planifier, à échelonner pendant longtemps le fait que les prix augmentent en permettant à des institutions comme l'État ou les régions, d'acquérir des prix, souvent des terrains agricoles, et en les gelant.
1: Tu gèles la valeur foncière, c'est ça que tu veux dire ?
2: Donc tu diffères l'aménagement, tu rends l'aménagement plus tardif.
1: Et du coup c'est en jachère en attendant ?
2: C'est ça, ou alors c'est loué à des agriculteurs. Donc c'est un retournement en fait de l'histoire, la base c'est ça que ça veut dire ZAD. C'est à ça que ça devait servir. Et il y a encore des ZAD en Ile-de-France, très peu parce qu'elles sont en voie d'extinction, mais... C'est un outil pensé pour éviter la spéculation. Il y a d'autres outils qui existent pour éviter la spéculation et la hausse des prix, mais qui ne sont pas assez utilisés, en tout cas à mon sens.
1: C'est des outils de droit ou des
2: Alors, il y a les deux. Il y a des outils de régulation, de police, en fait, réglementaire. Et puis, il y a des outils de négociation.
1: D'accord.
2: Pour les outils réglementaires, de droit, de police, il s'agit... d'outils tantôt de planification, tantôt d'acquisition. Pour la planification, ce qui donne les prix des terrains en France, ce sont les plans locaux d'urbanisme, en acronyme PLU, plan local d'urbanisme. Tout plan local d'urbanisme détermine le prix des terrains. C'est pour ça que c'est important de contribuer, de participer autant que faire se peut aux enquêtes publiques et aux concertations quand il y en a.
1: Quand il y en a, mais il y en aura de moins en moins, si j'ai bien compris.
2: Voilà, la loi Elan réduit
1: fortement
2: les enquêtes publiques et les concertations.
1: Pour arrêter de...
2: Réduit leur délai et ne les rend possible que de manière dématérialisée. Après, pourquoi le PLU donne les droits à construire ? Donne le prix des terrains ? Parce que justement, il réglemente combien on peut construire de logements dessus. On peut construire en hauteur, en largeur.
1: Par rapport à des normes actuelles, des réglementations.
2: Et chaque ville peut décider, ou chaque groupe de villes, chaque groupe de communes peut décider différemment de sa voisine. Mais dans les années 2000, on est passé des plans d'occupation des sols aux plans locaux d'urbanisme suite à la loi SRU. Et il y a eu des promoteurs ou des particuliers qui ont anticipé la hausse des prix des terrains, qui ont participé à leur intérêt, parce qu'ils avaient bien compris leur intérêt. Et qui ont donc pu avoir des décisions qui leur étaient défavorables. Ensuite, il y a eu une baisse, une déperdition, un départ des acteurs institutionnels. Il y avait beaucoup de banques et d'assurances qui détenaient des terrains, des immeubles. Mmh. Elles sont parties de ce marché et elles ont vendu à la découpe certains immeubles. Mmh. Or, c'était des acteurs qui investissaient souvent de manière très longue, pendant 30 ans, 40 ans, 50 ans, 60 ans. Un autre phénomène a eu lieu dans les années 2000, c'est la hausse du prix de l'acier. Avec la montée en puissance des pays comme la Chine, du développement en Chine ou en Inde, ce qui fait que l'acier a coûté beaucoup plus cher. Un autre phénomène économique...
1: Attends, quel rapport, l'acier ?
2: Pour construire un immeuble, il faut de l'acier, pour les
1: et
2: tiges en acier.
1: Et ça a une telle incidence que ça sur le prix des logements ?
2: C'est un des facteurs de...
1: d'augmentation des...
2: Oui, c'est un des coûts. Ah oui. Un promoteur, quand il construit, il achète un terrain à un aménageur, il a le coût du terrain, mais il a le coût de construction aussi. Hein, donc,
1: d'accord, ça a une incidence importante.
2: Oui, okay. Oui, tout à fait. Et donc, il y a des paramètres qui sont économiques, qui sont maîtrisables ou pas, justement, parce qu'ils sont de l'ordre de la mondialisation ou des marchés locaux. Pour les autres outils que peuvent utiliser les communes, elles peuvent acheter des terrains, elles peuvent préempter, elles ont un droit de préemption. Mmh. Elles peuvent aussi, ce qu'on appelle, taxer la plus-value que peuvent faire certains propriétaires, soit qu'ils attendent trop longtemps, soit qu'ils attendent pas du tout, et soit qu'ils aient des logements vacants ou pas. Donc, elles peuvent aussi réquisitionner. Loi de 1948, très peu de communes réquisitionnent. Par exemple, moi, je suis à la section de Saint-Denis-Pleine-Commune. Il y a des logements au-dessus d'une poste, qui appartiennent à la poste, qui ont été occupés par des militants en 2009. Et quelques années plus tard, le maire de Saint-Denis les a réquisitionnés par un arrêté qui a été attaqué au tribunal administratif par le préfet. Le tribunal a donné raison au préfet, mais les personnes sont restées dans les logements. Et là, ça fait 10 ans, cette année, et bien en 10 ans, depuis 10 ans, la Poste, puisque c'est des logements qui appartiennent à la Poste, paye l'eau, paye l'électricité, et veut les transformer en bonne et due forme, en logements sociaux. Donc ça, c'est une espèce d'exemple positif pour montrer que la réquisition de logements vacants, on ne prive personne de la propriété, c'est possible sur des fondements légaux, justement pour matérialiser le droit au logement. Et en fait, il faut utiliser tous les outils. Il y a beaucoup de villes qui n'utilisent pas leurs outils. Soit qu'elles ne le veuillent pas, soit qu'elles préfèrent l'entre-soi. On pense à des villes qui doivent construire des logements sociaux et dont les habitants poussent les élus à préférer payer la taxe, l'amende en fait, hein, pour Saint-Maur, Neuilly, d'autres communes sur la Côte d'Azur, au lieu de construire des logements sociaux. J'ai évoqué tout à l'heure l'urbanisme négocié. Je sais qu'il y a des communes, en Île-de-France par exemple, qui mettent en place ce qu'on appelle les chartes promoteurs. Chartes promoteurs, c'est pas une obligation, c'est une charte que vont signer les promoteurs qui le souhaitent, et par lesquelles ils vont s'engager à livrer des logements à un prix fixé dans la charte, un prix de vente au particulier fixé dans la charte, de telle façon que les prix ne s'envolent pas.
1: Pour tous les logements ou
2: pour tous les logements qu'ils construisent. Donc un immeuble de 80 logements ou 100 logements, il ne va pas dépasser tel prix au mètre carré pendant toute la période de vente.
1: Ça, on ne peut pas l'imposer à un promoteur.
2: Voilà, c'est illégal aujourd'hui de l'imposer à un promoteur. Et on ne peut pas refuser un permis de construire à un promoteur qui ne signerait pas l'achat. Par contre, on s'est aperçu que dans les villes qui l'avaient mis en place, ça avait eu un effet de freiner le marché, calmer le marché. Donc, voilà, il y a des outils qui existent.
1: Oui, on peut revenir sur celui de la réquisition, qui est un outil que j'aime bien, moi, dans l'idée. Je trouve ça plutôt sympathique. Quand tu dis les gens ne l'utilisent pas, alors on comprend qu'il y ait des communes qui ne l'utilisent pas, on voit bien pourquoi. Hein. Tu cites Neuilly, on ne va pas se poser la question. Par contre, il y a quand même énormément d'autres communes qui pourraient le faire. Et pourquoi ne le font-elles pas ? Est-ce que c'est si compliqué que ça en termes d'action, de ce qu'il faut mener, de combat ou...
2: Alors, c'est compliqué parce que, encore une fois, Je renvoie à l'article 17 de la Déclaration des droits de l'homme et du citoyen. L'article 17, il dit quelque chose comme ça, que le droit de propriété est inviolable et sacré, et que nul ne peut en être privé, sauf juste et préalable indemnité. Si je suis préfet ou maire d'une ville, si je réquisitionne un logement qui appartient à quelqu'un, et que le propriétaire peut démontrer qu'il en a l'usage, ou même qu'il peut démontrer qu'il en est le propriétaire, je réquisitionne, alors je dois une indemnité, juste et préalable. C'est un fondement des droits de l'homme, cette déclaration. Et pourquoi ? Parce qu'en fait, cet article, il dit tout. Il dit qu'on a le droit de priver quelqu'un de sa propriété si on a trouvé un équilibre entre le, un droit acquis et une privation de ce droit.
1: Oui, mais attends, Samuel, je suis d'accord avec toi, j'entends ça très bien, mais on est d'accord, c'est les droits de l'homme, c'est pas les droits des sociétés. Ça veut dire que quand même, la majorité des lieux, des endroits, des immeubles, des bâtisses qu'on pourrait réquisitionner ne sont pas la propriété d'individus, très souvent, sont la propriété de groupes, de financiers, d'entreprises, de sociétés. Et là, c'est plus les droits de l'homme qui agissent, c'est le droit commercial, j'imagine, ou...
2: Oui, alors, j'ai essayé de prendre un autre exemple, dans le 18e arrondissement, pas très loin d'ici, il y a une association, un collectif d'associations qui a réussi, à, avec l'aide de la mairie de Paris, à attaquer un marchand de sommeil et à le priver d'un immeuble et à faire en sorte ensuite, in fine, que l'immeuble soit rasé. C'était un marchand de sommeil, pas très loin de la station La Chapelle, avenue Max Normand. Donc ça a été un combat juridique très fort. Au final, le tribunal a demandé à la ville de Paris d'indemniser le propriétaire, ce qui est absolument absurde.
1: De l'indemniser ?
2: Oui.
1: Ok.
2: C'est absurde, ça paraît absurde, ça paraît indigne, effrayant. Et pour autant, c'est dû, cette absurdité tient au fait que le droit n'est pas encore avancé.
1: Alors, ils se sont appuyés sur l'article 17 pour...
2: Indirectement, oui, indirectement. Ah ouais. Donc nous, on a une proposition à la Ligue des droits de l'homme, ce serait de réfléchir à modifier la Constitution...
1: Ça, c'est très à la mode, ça.
2: et d'éventuellement aller jusqu'à dire que le droit à un logement décent et indépendant, abordable et digne pour tous, soit inscrit dans la Constitution et faire en sorte que le droit de propriété puisse être limité lorsqu'il s'oppose aux droits directs et aux besoins fondamentaux des êtres humains. On pourrait aussi dire, en application de ce principe, qu'aucune expulsion de logement ou de lieu de vie ne pourrait être exécutée sans qu'une mise à l'abri préalable et adaptée soit proposée et réalisée, sans qu'un examen préalable interactif et complet de la situation sociale soit fait. Aujourd'hui, il y a beaucoup de Roms qui sont expulsés de terrains qu'ils occupent, alors par la police à 6h du matin, je l'ai vu à Saint-Denis, je l'ai vu partout en France, alors que normalement, l'État est tenu de faire un diagnostic social et de proposer des terrains adaptés. Regardez la situation des Roms, c'est vraiment flagrant en France sur la question du choix du mode de vie, du choix du lieu de vie.
1: Du lieu et du mode, oui. Voilà. Mais alors, attends, t'as vu, t'es passé rapidement là, sur un autre sujet. On peut revenir 30 secondes, là, on parlait, parce que là, tu as abordé après la question de l'expulsion, qui est un sujet hyper vaste, on pourrait presque quasi faire une émission rien que pour ça. Si on revient juste deux minutes avant, sur ce que tu dis, là, il faudrait modifier la Constitution sur la thématique qui permettrait aux collectivités, et ou à tout un chacun d'ailleurs, j'imagine, de demander ou de faire en sorte qu'il y ait une réquisition sur quelque chose. Tu dis les collectivités ne l'utilisent pas suffisamment, et tu donnes comme exemple cette histoire dans le 18e, ça veut dire que c'est parce que c'est un combat juridique lourd et qu'on ne gagne pas,
2: et
1: parce que derrière, il va falloir payer des...
2: Tout à fait.
1: D'accord.
2: Et aussi parce que, en fait, il faut distinguer les exemples. C'est-à-dire, il y a des marchands de sommeil qui sont des professionnels de l'immobilier. À Saint-Denis, il y avait deux hommes, dont un était professeur de l'université à Paris-Dauphine, qui possédait un immeuble entier en centre-ville. Il avait coupé l'eau. Les gens allaient chercher de l'eau au parc. Et il y a eu un incendie. On a fini par le retrouver. Cécile Duflot s'est déplacée. Mais tout ça pour dire que on peut aussi avoir un marchand de sommeil qui loue un garage au fin fond de sa maison et qui, on va dire, cherche à améliorer sa retraite. Mais ça n'a rien à voir, c'est pas comparable. Par contre, ils sont tous les deux marchands de sommeil. Donc dans les deux cas, le seul point positif de la loi Elan a créé un nouveau... à renforcer en fait les sanctions contre les marchands de sommeil en matière de réquisition. Donc par exemple...
1: Oui, mais là, tout à l'heure, c'était une réquisition qui a abouti quand même à une destruction. C'est-à-dire que ce n'est pas une réquisition pour faire en sorte que du coup, ça soit géré, piloté par une collectivité qui, elle, pourrait faire en sorte que les gens y vivent correctement. Versus, là, on a dit, allez, on va tout raser et j'imagine le terrain après, c'est la mairie à reconstruire dessus ou je ne sais pas.
2: Alors effectivement, j'en reviens à comment les collectivités peuvent engager une vraie politique foncière pour mettre en commun. Mmh. Parce que l'article 1 du Code de l'urbanisme, il dit le territoire français est le patrimoine commun de la nation. Ça commence comme ça, en 1972. Mmh. C'est assez ambitieux. Et c'est pas vraiment ce qui se passe aujourd'hui. Mais non. C'est aussi le fruit d'une histoire. Hein, la loi littorale ou la loi montagne, des années 85-86, avant ces lois, il y avait une bétonisation du littoral qui n'avait pas pu être empêchée. Le bien commun, le foncier, oui, c'est un bien commun, mais c'est une histoire jeune, c'est des revendications importantes. C'est aussi le fruit des combats. Quand on voit ce qui se passe à Notre-Dame-des-Landes ou à Gonesse, c'est aussi parce qu'il y a des gens qui se mobilisent, que les biens deviennent communs, finalement.

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2: Oui, je pense que les personnes qui nous écoutent, Samuel, vont sans doute, comme moi, trouver ça assez, assez touchant, ce mélange qu'on entend dans tout ce que tu racontes, qui est à la fois des choses que tu connais vraisemblablement d'un point de vue culturel, d'autres qui sont liées à ta présence conséquente au sein de la LDH, de longue date, m'as-tu dit tout à l'heure, plus ta participation au groupe de travail spécifiquement sur le logement, mais vraisemblablement aussi à ta profession, puisque donc tu es urbaniste. Et du coup, ça donne un environnement qui est assez joli, assez complet dans la chose. Mais du coup, ta pratique à toi vis-à-vis de tout ça, c'est quoi ?
3: Ben, ma pratique, elle est assez circonscrite ces derniers temps, ces deux dernières années, au plan local d'urbanisme de la ville où je travaille. Mais avant, j'ai travaillé dans d'autres communes. Ça consiste à observer, mesurer, dialoguer, régler. Et surtout, avoir conscience des paradoxes. Je disais tout à l'heure qu'on peut avoir des belles envies, des belles revendications en tant que citoyen, qui ne sont pas tout à fait les mêmes intérêts qu'un particulier, en tant que particulier ou propriétaire. En tant que citoyen, on n'a peut-être pas envie que les prix immobiliers montent, mais en tant que propriétaire, ben, on a peut-être bien envie. Conscience des paradoxes entre... dire oui à un maire qui voudrait un lotissement... Mais en même temps, la réglementation nationale qui lutte contre l'étalement urbain. Donc ma pratique, c'est un jeu entre du réglementaire, de l'observation de ce qui se fait ailleurs, de bien ou mal, des exemples, du dialogue. J'aime beaucoup les balades urbaines.

0: La ville où je travaille, il y a eu beaucoup de concertations avec les habitants à travers de balades urbaines, d'ateliers, dans les écoles.
1: De vraies concertations sur lesquelles après on s'est occupé de ce que les gens avaient dit ou des concertations ?
0: En tout cas, moi, j'ai essayé de faire du mieux que je peux. Et
1: non, je ne voulais pas mettre en cause ce que tu faisais. Mais
0: non, mais c'est une vraie question parce qu'elle n'est jamais suffisante. Et l'ambition ne correspond pas forcément à la réalité ou à ce qu'on arrive à faire. En fait, il faudrait faire du porte-à-porte énorme pour...
1: Alors, soit il faudrait faire du porte-à-porte, soit parfois il faudrait même expliquer qu'est-ce qu'on va réellement pouvoir prendre,
0: voilà,
1: parce que les gens disent.
0: Et donc, c'est ce que je me suis attaché à faire quand j'ai dialogué avec les habitants. Donc, ma pratique, elle est à la fois professionnelle et citoyenne. Voilà, j'essaye de rendre transparent, de rendre plus démocratique cette matière qu'est l'urbanisme. À Saint-Denis, par exemple, à titre privé, j'ai milité aussi pour la défense et l'agrandissement du parc départemental de la Courneuve, où normalement il y aura les Jeux Olympiques qui vont instaurer le village des médias. Ils vont priver donc une partie du département et des habitants d'un poumon vert. Et tout ça pour 15 jours de JO. Et priver les usagers de la fête de l'UMA, par exemple, d'un lieu, priver les sportifs aussi d'un lieu. Dans la ville où je travaillais avant, j'avais suivi un projet avec d'autres partenaires, d'autres villes, de création d'une forêt, une forêt de plusieurs milliers d'hectares. Donc ma pratique, ouais, j'essaye de me mettre à la place, de plusieurs points de vue. Alors j'ai des commandes, hein, bien sûr, je suis obligé d'atteindre un objectif, un délai à respecter, mais d'alerter quand il faut alerter. Dans la commune où je travaillais avant, par exemple, en 2014, l'étiquette politique de la ville avait changé, passé de gauche à droite. Et donc c'était une élue relativement jeune qui n'avait pas du tout envie de continuer la politique précédente de construction de logements sociaux notamment. Et donc j'ai réussi à la convaincre, modestement, pas à pas, vraiment tout petit pas, après tout petit pas, eh bien d'évoluer, de changer son point de vue. Alors j'avais des outils avec moi, hein, la loi. Et donc en tant que fonctionnaire, voilà, j'ai aussi rappelé la loi. Et quand la loi dispose de sanctions, émet des sanctions, finalement, c'est beaucoup plus facile pour tout le monde, parce que ça crée des repères. Et puis, cette élue, elle a reçu aussi des demandeurs de logements sociaux. Elle a changé son point de vue quand elle s'est confrontée à des réalités.
1: C'est plus des dossiers.
0: Elle s'est battue aussi contre certains bailleurs qui n'entretenaient pas assez bien leur patrimoine. Donc, elle a évolué finalement en 2 ans que je l'ai connue. C'est pas tout noir ou tout blanc, c'est un chemin en fait.
1: Ok. Dis-moi, dans Urbaniste, c'est pas une grande nouveauté, hein, mais il y a Urbain. Et donc, je lis pas mal de trucs en ce moment, et même on peut constater de par nous-mêmes qu'il y a quand même de plus en plus de territoires qui sont envahis, j'allais dire, par les villes. Et même des gens qui mettent ça comme une espèce d'horizon sûr et certain, dans quelques décennies, je sais pas combien, il n'y aura plus que des villes. Est-ce que le travail d'un urbaniste, ça va vers ça? Et est-ce que voilà, qu'est-ce que tu penses de ça, toi? Il y a même des gens qui parlent du droit à la ville.
0: Oui, Henri Lefebvre, mais d'abord, je lis pas l'avenir. Voilà. Donc, je ne fais que.
1: Non, mais dans les tendances qu'on voit.
0: Je ne peux faire que des hypothèses essayer de voir si elles se confirment ou si elles s'infirment. Ça, c'est très important parce que le service où je travaille s'appelle service études urbaines et planification. Ah oui, on peut planifier. Oui, on peut voler haut. Mais qu'est-ce qu'on appelle ville d'abord? Ensuite, à l'échelle de l'humanité, en tout cas à l'échelle du dernier millénaire, les villes, la densité urbaine, les qualités d'habitat ont évolué. Il y a des moments dans l'histoire des 1000 dernières années où les villes ont réduit de taille, où les gens sont partis en exode urbain, sont partis vivre à la campagne, pour faire simple, dans les années 70, en France. Il y a des villes minières qui sont complètement abandonnées. Et puis, à l'inverse, effectivement, on mesure que de plus en plus de villes existent dans le monde et grossissent. On a des villes qui font autour de 80 millions d'habitants, 40 millions d'habitants, 20 millions d'habitants. Donc, en France, le point de basculement, c'est les années 20-30. À partir c'est le moment où il y a plus d'urbains que de paysans, d'habitants de la campagne. Et en Chine, c'est en ce moment. En Inde, là, j'ai lu un article où les villes augmentent et voilà, ils sont difficiles à gérer. Donc l'urbanisme, oui, je vais avoir du travail, c'est sûr, et mes successeurs aussi. Mais pour moi, urbain, ça veut dire aussi policé, poli, exact. Supportable, hygiénisé, robotisé, mais ça veut dire aussi assaini, cordial. Quelqu'un qui est urbain, c'est quelqu'un qui est agréable, qui est aussi poli. Poli par voilà, cet environnement intense. Mais ça peut être aussi convivial. Ça peut être l'anonymat, ça peut être une sécurité, l'anonymat. Quand on n'est pas les uns à se regarder les uns sur les autres, on a moins de contraintes sociales. Ça peut être une façon de fuir, mais ça peut être aussi une façon de grandir. Donc urbain, ça veut dire vivant. Finalement, ça veut dire les lieux de pouvoir. Il y a des lieux de conflit. Les premières grandes villes, ce sont des lieux où s'inscrivent et grandissent les pouvoirs religieux, les pouvoirs politiques, les pouvoirs économiques. Et leur système d'arrière-pays. Donc oui, il y a peut-être de plus en plus d'urbains. Mais encore une fois, je ne lis pas l'avenir. Non,
1: moi non plus. Mais du coup, quand même, quand on voit les villes, et y compris quand tu parles des villes à l'étranger, enfin ailleurs, en dehors d'ici, en France, quand même, il y en a quand même qui se ressemblent beaucoup. Enfin, dans celles qu'on construit maintenant, je ne parle pas des villes historiques ou des centres-villes historiques, mais l'espèce d'homogénéisation, je peux le dire comme ça, de ce qu'on entend être une ville aujourd'hui, moi, ça me terrifie.
0: Oui, parce que, en fait, peut-être qu'il y a beaucoup d'utopie ou de rêve ou d'un contexte médiatique qui fait que la concurrence est exacerbée, l'envie d'être entre soi, l'envie d'acheter son logement.
1: Non, mais surtout l'envie d'être pareil que les autres.
0: L'envie d'être pareil, et donc tous les lotissements se ressemblent. Le moindre quartier en Chine, c'est 20 tours de 20 étages. Alors, tous les logements ne se ressemblent pas. Selon tes moyens, tu peux acheter un logement brut de béton, certes, ou complètement fait.
1: Certes, mais ça
0: mais
1: doit quand même
0: effectivement,
1: être
0: il y a des besoins d'infrastructures importantes. Voilà. Après, c'est le problème. C'est-à-dire que c'est important, je crois, dans toute la chaîne de conception, de recyclage des villes, d'avoir des outils démocratiques et de les utiliser, d'avoir des enjeux, de les porter. À savoir que plus il y a de gens qui ne sont pas d'accord, qui contribuent à ces débats pour savoir comment vont évoluer les villes, plus il y a de garanties, en tout cas, de contre-pouvoirs, de garanties, plus il y a de combats contre les discriminations, contre les inégalités, meilleur devient aussi le cadre de vie, la façon de vivre. Parce que sinon, on tombe dans les régimes autoritaires, les régimes qui exacerbent la compétition internationale entre les villes pour attirer le tourisme, pour attirer les capitaux, et qui finalement dégradent le mode de vie. Là, je lisais encore en Ile-de-France, dans la métropole du Grand Paris, un document de planification qui s'appelle le schéma de cohérence territoriale, qui est un document important parce qu'il va régler l'avenir de 7 millions d'habitants, 131 communes, pour les 15 prochaines années, et qui met en exergue en premier l'idée que Paris, la métropole du Grand Paris, doit tenir son rang de métropole monde. Qu'est-ce que ça veut dire? S'il n'y a pas de cadre de vie, s'il n'y a pas d'école, s'il n'y a pas de centres sociaux, de centres de santé, s'il n'y a pas d'espace vert, on ne peut pas avoir des métropoles complètes, durables, résilientes, comme on dit, si les gens n'apprécient pas, s'ils veulent fuir finalement. Pourquoi les Paris grossit en France? Parce qu'il y a une croissance naturelle positive, mais en fait, la croissance migratoire, elle n'est pas si positive que ça. Bien sûr, Paris est et ses banlieues sont des villes, des terres d'accueil. Il faut qu'elles le deviennent, elles le restent. Mais il y a aussi beaucoup de gens qui veulent partir de Paris, en province ou ailleurs. Et on peut le comprendre, vu les conditions de vie. Donc, si on exacerbe cette compétition, c'est une fuite sans fin.
1: Oh bah ça alors, voilà, on va terminer avec ça. C'est une fuite sans fin. Bon, il y a plein de sujets qu'on a à peine abordés, mais on va réfléchir à comment on peut faire ça une autre fois pour parler des tas d'autres sujets. Merci beaucoup.
0: Mais de rien.
1: On va terminer avec une autre musique que tu as choisie, toi, qui est donc de Yom, la clarinette. Ça s'appelle Le rêve de l'enfant. Merci Isabelle, à très bientôt.
0: Merci Isabelle.
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1: Pour Salvador Dali, dormir est une façon de mourir, ou tout au moins de mourir à la réalité. 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

0: Bienvenue dans Cause à effet, le magazine du travail, de l'emploi et de la formation. Nous sommes le 13 mars 2018 et nous sommes dans la semaine du cerveau. Alors nous avons voulu nous demander avec Arnaud Maitlaine comment le sommeil agit sur le travail, comment le travail agit sur le sommeil. Arnaud Maitlaine, bonsoir.
1: Bonsoir Stéphane.
0: Alors, tu es médecin spécialiste du sommeil et des pathologies du sommeil à l'hôpital de l'Hôtel-Dieu à Paris.
1: Absolument, oui. Donc, je m'occupe principalement des pathologies professionnelles et des pathologies du sommeil. Donc, c'est vraiment cette interaction entre le sommeil et le travail. Donc, c'est un sujet auquel je m'intéresse depuis plus d'une dizaine d'années maintenant.
0: Et alors, tu es aussi au conseil d'administration
1: de l'Institut national de sommeil et vigilance, qui est justement un institut qui est destiné à promouvoir la connaissance sur le sommeil et puis diffuser l'information auprès du grand public.
0: Ouais, l'INCS, ouais, j'avais oublié, tu me rappelles le nom qui m'avait échappé. Alors pour m'accompagner, comme chaque soir, elle scrute l'actualité avec un regard avisé. Salut Sandrine.
2: Bonsoir à tous.
0: Elle a des choses à dire et ne s'en prive pas. Laurence est avec nous ce soir. Salut Laurence.
3: Bonsoir tout le monde.
0: Et vous, chers auditeurs, donc réagissez sur les réseaux sociaux avec le hashtag CauseAEffet et retrouvez-nous sur le chat à l'adresse chat.libre-a-toi.org pour partager en direct vos avis et expériences et poser vos questions sur le sommeil et le travail. Arnaud, avec nous ce soir. Alors Arnaud, c'est quoi un bon sommeil ?
1: Alors, c'est une question extrêmement difficile. Parce que, pour dire ce que c'est qu'un sommeil, d'abord, c'est un sommeil qui est naturel. Donc, pour qu'il soit bon, il faut qu'il soit naturel. Pour comprendre effectivement comment le sommeil fonctionne, il faut d'abord savoir que le sommeil, c'est un état de vigilance particulier. Donc, on a plusieurs états de vigilance. On a l'éveil, celui dans lequel on est actuellement, et j'espère que tous les éditeurs sont également en état d'éveil quand ils nous entendent.
0: Ouais, je souhaite, ouais.
1: Ou alors sinon, on leur souhaite bonne nuit s'ils sont déjà partis se coucher. Et donc, on a l'éveil, et puis on a donc le sommeil lent. Dans le sommeil lent, on a le sommeil lent léger, le sommeil lent profond, et il y a un troisième état qui est le sommeil paradoxal. Donc, la qualité du sommeil, elle est totalement dépendante de la qualité de l'éveil. Et ça va dans les deux sens. C'est une relation qui est réciproque. Mieux vous êtes à l'éveil, meilleur sera votre sommeil. Meilleur est votre sommeil et meilleur sera votre qualité d'éveil. Donc il y a plusieurs processus physiologiques qui gèrent le sommeil. Donc il y a premièrement donc, cette interrelation entre l'éveil et le sommeil, ce qu'on appelle le processus homéostasique. Ça veut dire plus vous manquez de sommeil et plus vous aurez tendance à dormir. Donc si vous avez tous expérimenté une nuit blanche et le lendemain d'une nuit blanche, on a en général un très bon sommeil, et si on est courageux et qu'on attend vraiment, après une nuit blanche, qu'on attend vraiment le soir pour se recoucher, alors le sommeil est encore meilleur, parce que c'est ce qu'on appelle la pression de sommeil. Donc c'est ce processus homéostasique, et il y a le deuxième grand régulateur du sommeil, qui est l'horloge biologique. Donc cette horloge biologique, on en entend parler un petit peu partout, on parle de rythme circadien. Donc tous les rythmes biologiques humains, même dans le règne animal, fonctionnent sur cette espèce d'alternance, sur cette alternance jour-nuit, et nous, notre horloge biologique est calquée véritablement sur l'alternance jour-nuit, donc c'est une horloge biologique d'à peu près 24 heures. Pas tout à fait 24 heures.
0: Ah, pas tout à fait.
1: Pas tout à fait. Elle est un peu plus longue. Elle est autour de 25,3 heures. Donc il y a Michel Siffre qui avait fait ses expériences dans les années 60 en s'isolant complètement de toute stimulation lumineuse. On a fait ce qu'on appelle une expérience d'isolement temporel. On a retrouvé donc effectivement que la période de son horloge biologique était de 25 heures. Et quand vous regardez, si vous avez une période biologique de 25 heures, sans faire de déterminisme, voilà, chaque jour, vous recalquez votre horloge biologique sur cette alternance jour-nuit. Ce qui fait que vous la retardez d'une heure pour la régler sur cette variation entre le jour et la nuit, donc globalement la rotation de la Terre. Donc en gros, on est synchronisé sur les éléments cosmiques et on a une synchronisation biologique donc, qui est générale et qui fait que tous les rythmes biologiques vont fonctionner dans un ordre bien établi. Donc il y a cette horloge, il y a ces rythmes circadiens, il y a l'homéostasie qui vont déterminer justement la qualité du sommeil et la qualité de l'éveil. Après, on peut aller dans des situations un peu plus approfondies Et on peut avoir mais des rythmes qui vont être plus courts, ce qu'on appelle les rythmes ultradiens, qui vont être de l'ordre de quelques heures. Comme on peut avoir des rythmes biologiques qui vont être beaucoup plus longs, comme le cycle menstruel chez la femme d'à peu près 28 jours. Certains disent un cycle donc sur un rythme plutôt lunaire.
0: Ouais, je vois. Donc on a plein de processus en fait en nous.
1: Absolument.
0: Avec des durées différentes. Et la particularité celui du sommeil, c'est qu'il est calqué sur le jour et la nuit, en fait, donc sur les 24 heures. Donc ça, c'est le rythme circadien.
1: Voilà, tout
0: et
1: à fait.
0: Le processus homéostasique, en fait, les deux se répondent entre eux.
1: Les deux sont conjugués pour faire en sorte que vous allez avoir un rythme de sommeil régulier, par exemple entre 22h et 7h du matin, ou bien 23h et 8h du matin, et vous aurez un rythme qui sera bien déterminé. Et le bon sommeil, c'est justement celui qui fait qu'on peut qu'on connaît bien son fonctionnement interne et qu'on respecte son rythme biologique et qu'on respecte sa physiologie. Donc ça devient un sommeil naturel.
0: D'accord,
1: dès qu'on va impacter, et qu'on voyait donc votre question sur le sommeil et le travail, dès qu'on va impacter sur ces deux processus, soit on va réduire le temps de sommeil, soit on va décaler le temps de sommeil, soit on va réduire et décaler le temps de sommeil, à ce moment-là, on entre dans un sommeil qui ne sera plus physiologique. Et quand il n'est plus physiologique, à la longue, il devient perturbé.
0: D'accord, donc bien dormir, c'est d'abord écouter son corps, sentir quand on a sommeil, les moments de sommeil, et donc aller dormir à ces moments-là en priorité. C'est comme ça que ça fonctionne un petit peu. Il faut d'abord commencer par...
1: C'est exactement ça. Et on voit bien, notamment chez les nourrissons ou chez les nouveau-nés, donc qui eux ont un temps de sommeil très allongé, qui dorment pratiquement 20 à 24 heures, entre 20 et 24 heures dans la journée, un peu moins de 24 heures, et on voit qu'ils sont très très réguliers. Donc ils régulent, ils se nourrissent, ils dorment, ils se nourrissent, ils dorment, ils se nourrissent, etc. Donc quand vous voyez, il y a une régulation donc qui est totalement physiologique. En grandissant, on va prendre les habitudes et on va voir que le sommeil a une certaine plasticité. C'est-à-dire qu'on peut le réduire comme on peut l'allonger. Donc c'est ce qui va faire toute la complexité du sommeil de l'homme, parce que justement lui ce que l'homme peut faire, c'est comme il peut modifier ses temps de sommeil, il peut modifier son organisation de sommeil, donc il va également modifier son organisation des faits, et donc dans ce cas-là on peut avoir des désordres, mais c'est parce que justement on a une plus grande plasticité par rapport aux autres animaux. Si vous regardez par exemple un chat qui est essentiellement un animal nocturne, donc vous le voyez pas, parce que si vous dormez la nuit, le chat lui est le plus souvent éveillé, et vous le voyez faire ses sommeils dans la journée, vous le voyez faire des sommeils très réguliers, et il entre même très rapidement en sommeil paradoxal. Donc et sur chaque espèce animale a une particularité dans son sommeil, et nous-mêmes nous sommes plutôt des dormeurs nocturnes et des éveillés diurnes, donc naturellement. Et on a certaines variantes génétiques, comme des courts dormeurs, qui vont être plutôt du soir, plutôt de jour, des longs dormeurs.
0: C'est génétique, ça.
1: Il y a aussi ce facteur génétique. Donc quand on conjugue ces trois, le processus homéostasique, les facteurs génétiques, les facteurs circadiens, donc tout ça qui sont effectivement tous programmés génétiquement, et bien quand ces facteurs sont parfaitement coordonnés les uns aux autres, on est dans le bon sommeil.
0: D'accord. On a un régisseur qui a besoin d'un temps de sommeil conséquent, mais son frère beaucoup moins. Donc il est jaloux de son frère qui a besoin de peu d'heures pour dormir. Donc c'est génétique, mais par contre, entre deux frères, il peut quand même y avoir une différence.
1: Effectivement, parce qu'il y a les gènes à la fois du sommeil qu'on ne connaît pas très bien.
0: Ouais.
1: On ne connaît pas encore les gènes qui déterminent la durée de sommeil. Les gènes de l'horloge biologique sont un peu mieux connus. Hein. D'ailleurs, les derniers prix Nobel de médecine concernaient justement la génétique de l'horloge biologique, donc récemment, de cette année. Effectivement, mais il y a une très très grande variabilité interindividuelle. Même à l'intérieur d'un même individu, au cours de sa vie, il va y avoir des changements. même si on a une espèce de constante génétique qui va, autour de laquelle il va y avoir une variation plus ou moins importante.
0: Ok, donc, et c'est vrai que plus on vieillit, moins on a besoin de dormir ?
1: En fait, c'est pas qu'on moins on a besoin de dormir, c'est que plus on vieillit et plus le sommeil va être de moins bonne qualité.
0: Ah.
1: Vous voyez, quand vous allez, quand le sommeil, il va, la structure va se modifier. Entre le nouveau-né jusqu'à l'enfance, il va y avoir ce qu'on appelle un sommeil polyphasique avec des siestes qui sont tout à fait classiques, tout à fait régulières. Et puis après, à partir de l'adolescence, vous avez la proportion de sommeil paradoxal qui va se stabiliser autour de 25%. Elle va être à peu près stable jusqu'au très grand âge. Mais ce qui va se perturber, c'est que plus on va vieillir et plus le sommeil va s'enrichir en éveil. Autrement dit, et plus il va devenir de mauvaise qualité. Et puis dans le très grand âge, commence à réapparaître un espèce de sommeil polyphasique, et c'est les siestes, et c'est la mamie qui fait ses siestes, et on la voit dormir, on la voit plus facilement, hein, ou le papy, voilà, ou effectivement, non, là, il n'y a pas de différence sexuelle par rapport à ça. Donc, on a cette espèce de transformation polyphasique. Donc, on revient un peu aux premières structures de sommeil, bien que le sommeil soit largement moins polyphasique que celui d'un nouveau-né.
0: Ok, alors cette histoire de chat là que tu évoquais tout à l'heure m'intéresse beaucoup en fait, parce que ça me fait écho au synchronisateur de l'horloge. C'est-à-dire que on a donc une horloge biologique qui dure plus ou moins 24 heures, un peu plus de 24 heures, on a besoin de la régler. On a des synchroniseurs. Oui. Pas synchronisateur, pardon. Donc les synchroniseurs qui vont être le jour, la nuit, ça c'est facile. Et puis on a d'autres synchroniseurs qui sont donc la prise alimentaire, le rythme en fait qu'on se donne journalier, les activités physiques, rythmes sociaux qu'on peut avoir, et la sécrétion d'hormones. Là je maîtrise beaucoup moins le sujet, mais au moins la mélatonine. Je m'étonnais. En fait, donc la mélatonine, c'est une hormone qu'on va plutôt sécréter donc la nuit, le soir, au moment où on dort. Par contre, les animaux nocturnes sécrètent la même hormone et aux mêmes horaires, un certain nombre d'animaux nocturnes.
1: Ce qu'il faut voir, c'est que l'horloge biologique, elle est déterminée. On parle de l'alternance jour-nuit. Donc là, la mélatonine est sécrétée par la glande pinéale. Et ce qui va stimuler la sécrétion, c'est ce qu'on appelle, on a un système photique, donc c'est-à-dire que, en fait, c'est la lumière. C'est l'absence de lumière, qui va justement faire en sorte que la mélatonine va être sécrétée à ce moment-là.
0: Oui, c'est ça, je n'osais pas le dire, mais il y a les synchroniseurs photiques, les synchroniseurs non photiques.
1: Voilà, tout à fait.
0: Et non photiques, c'est tous ceux qui ne sont pas liés à la lumière.
1: On sait aujourd'hui donc que la stimulation de l'horloge biologique, elle se fait par les ganglions donc à mélanopsine, et ces ganglions à mélanopsine donc qui sont particulièrement sensibles à la lumière bleue, mais pas seulement. Et on sait que donc cette lumière bleue, elle a un effet suppresseur de la sécrétion de mélatonine. Et quand la mélatonine commence à être sécrétée, c'est l'apparition du cycle de sommeil. Et donc elle est principalement sécrétée pendant l'obscurité.
0: Mais c'est exactement pour ça, en fait, ouais, que je t'amenais à ça, à ces questions. En fait, au-delà du sujet qui est un peu technique, sachant ça et rentrant dans ces nuances-là, en fait, rapidement, on est ramené à des éléments de bon sens, finalement. C'est-à-dire, on fait attention à la lumière, l'éclairage la nuit, le rythme, donc bien manger le midi, le soir, etc.
1: Enfin, tu m'arrêtes. Absolument. Et là, on arrive sur une troisième dimension qui est fondamentale, c'est la température. Parce que qu'est-ce qui se passe, et quand on vous parlait quand j'entends parler au départ de la synchronisation, voyez, le sommeil vient principalement lorsqu'il y a une baisse de la température corporelle, et principalement c'est une baisse de 0,5 degré de la température cérébrale, et donc finalement il faut essayer de se refroidir. Mais naturellement on va le faire, mais c'est vrai que si vous dormez dans une ambiance très chaude, si vous prenez un bain chaud, on a la classique image du bain chaud qui est relaxant, et puis on va se recoucher. Donc finalement, on augmente la température corporelle et on peut fragmenter le sommeil, ou alors décaler l'apparition de la, la, la, la, la montée de mélatonine. Et à ce moment-là, on peut effectivement perturber un sommeil. À la longue, quand c'est une habitude très régulière, on peut finalement véritablement fragmenter le sommeil. Donc la température corporelle, donc c'est important de la synchroniser. Certains le font, par exemple, dans le jet lag, mais c'est moins efficace. Et la température, elle est très difficile à modifier, c'est moins efficace que la lumière. C'est vrai qu'effectivement, et ça on le voit très bien chez les enfants, on se dit ils n'arrivent pas à dormir, et puis finalement on oublie une chose élémentaire, c'est tout simplement d'éteindre la lumière. Voilà. Et
0: les lumières, peut-être.
1: Voilà, les lumières, et donc il faut bien sûr éviter de stimuler par les tablettes, etc., parce qu'on sait qu'aujourd'hui c'est un grand problème, d'autant que ce sont principalement des dispositifs qui comportent des LED, donc à ce moment-là, on perturbe effectivement l'organisation du sommeil du fait de l'enrichissement de ces lumières en bleu. D'ailleurs, il y a beaucoup de fabricants qui vont dans le sens d'essayer d'atténuer la lumière en bleu, et même sur nos smartphones, on a des atténuateurs de lumière bleue.
0: Est-ce que ça marche, ça ?
1: Il faut tester. Bon, c'est vrai qu'effectivement, on a moins de stimulation bleue, mais c'est peut-être pas... C'est important, mais c'est peut-être pas la seule chose à faire, parce que probablement que c'est les lumières froides qui vont avoir cet impact sur l'horloge biologique.
0: Vous êtes toujours en direct dans Cause à effet sur 93.1 en Ile-de-France et cause-commune.fm partout dans le monde. On reçoit ce soir Arnaud Maitlaine, donc docteur médecin du sommeil et médecin du travail, si je résume. Hein. Mm-hmm. C'est pour le dire vite, mais surtout pour nos auditeurs qui prennent le train en route. Alors, les conséquences d'un mauvais sommeil sur le travail, comment ça se passe ?
1: Eh bien, ces conséquences, il y a une évidence, hein, si vous avez moins bien dormi, donc naturellement, vous avez plus de difficultés à vous adapter à votre environnement professionnel, parce qu'il faut voir que l'environnement professionnel, c'est un environnement qui est, même, qu'on soit dans le tertiaire, quel que soit le secteur de travail dans lequel on trouve, c'est un environnement qui est extrêmement stimulant. Donc il y a des sollicitations cognitives qui sont très importantes et on a naturellement une fatigue cognitive qui est liée à la tâche de travail qu'on va exécuter tout au long de la journée. Donc quand on a un mauvais sommeil, il y a un grand nombre de travaux donc dans la littérature scientifique qui ont montré que le mauvais sommeil, et notamment au travers de l'étude de l'insomnie, vous voyez, l'insomnie c'est à peu près 20% de la population générale, et c'est un peu plus fréquent dans les populations de travailleurs, quel que soit le groupe de travailleurs que l'on peut étudier. Donc on a l'insomnie, donc si on la prend comme modèle de mauvaise qualité de sommeil, donc elle est associée à une augmentation du risque d'accident de travail, une baisse de l'efficacité et de la performance, une augmentation de l'absentéisme, c'est clairement établi. Hein. Il y avait une très vieille étude qui avait analysé plus de 23 variables et qui était susceptible d'être corrélée à l'absentéisme. Et sur 23 variables, la variable la plus corrélée à l'absentéisme, c'était l'insomnie. Donc, ou le trouble du sommeil ou la mauvaise qualité de sommeil. Donc et on le sait depuis maintenant presque les premières études, elles remontent aux années 60, avec une véritable consolidation des données dans les années 80. Et là depuis, il y a eu énormément d'études, et notamment entre le lien entre accident de travail et insomnie. Donc l'impact du mauvais sommeil. Souvent, quand on analyse cette question-là, on a tendance à la voir sur l'impact de la privation de sommeil, c'est-à-dire la dette chronique de sommeil sur le travail. Donc la dette chronique de sommeil, effectivement, elle est également corrélée également au risque accidentel. Si on reprend les pathologies maintenant bien spécifiques, si on prend le syndrome d'apnée du sommeil, on sait que le syndrome d'apnée du sommeil est très, notamment en ce qui concerne le risque routier, si on prend spécifiquement les conducteurs professionnels, donc il y a une augmentation avec un risque de multiplier par 4 ou 4, entre 4 à 6 selon les études, du risque accidentel. Et pour certaines études, c'est sur le risque accidentel mortel. Ackerstedt avait fait une étude sur les accidents mortels et il avait analysé quels étaient les facteurs les plus prédictifs d'accidents mortels, donc en faisant une analyse donc rétrospective, et il a montré que finalement la présence d'un trouble du sommeil, quel qu'il soit dans les mois ou dans l'année qui précédait l'accident, c'était la variable la plus corrélée avec le risque d'accident mortel. Donc il est clair que si on veut avoir une prévention efficace du risque accidentel, toute profession confondue, c'est important de tenir compte du sommeil. Enfin, si on prend l'aspect de l'adaptation au travail, c'est-à-dire la capacité à saisir les opportunités, à avoir une progression professionnelle, une trajectoire professionnelle plutôt satisfaisante. Donc autrement dit, tout ce qui est la problématique de la désadaptation au travail, faire l'impasse sur les troubles du sommeil, c'est bien dommage. Parce qu'effectivement, la qualité du sommeil, comme on l'a vu en introduction, la qualité du sommeil, elle va impacter la qualité de l'éveil. Et la qualité de l'éveil, c'est répondre aux exigences de son environnement dans la journée. Donc et répondre efficacement, c'est la définition même du travail.
0: Ouais, donc c'est un peu logique finalement. Si je dors mal, je me réveille la tête dans le cul, je réveille la tête dans le cul, je bosse moins bien en fait.
1: Je crois que c'est une façon un peu plus directe de résumer les choses, mais c'est tout à fait ça.
0: D'accord.
1: Voilà, avec quelques variantes cliniques un peu plus subtiles.
0: Ouais, tout à fait. Ça va impacter la vigilance. C'est vrai que ça impacte aussi la créativité et l'innovation, le manque de sommeil.
1: Bien évidemment.
0: Donc, de fait, en fait, c'est ça.
1: Voilà, c'est parce qu'il y a un impact. Si on prend l'insomnie, donc l'impact cognitif de l'insomnie, il est très difficile à mettre en évidence parce que les insomniaques sont des sujets qui sont en hyper-éveil. Donc, ils arrivent pendant un certain temps à corriger, mais pas complètement. En revanche, si on prend des sujets qui ont véritablement une fragmentation de leur sommeil, disons une fragmentation organique, ce qu'on appelle, nous, dans notre jargon, le trouble intrinsèque du sommeil, eh bien là, on a des répercussions cognitives. Par exemple, si on prend le cas du syndrome d'apnée du sommeil, on parle de syndrome dysexécutif. Ça veut dire qu'il y a vraiment des troubles dans la planification des tâches. Donc, c'est véritablement des troubles cognitifs qui sont avérés, donc qui sont pas de la démence, mais il y a un véritable impact cognitif. Et là, c'est quasi impossible de pouvoir faire face à des très fortes exigences professionnelles. Alors si on prend par exemple la tâche cognitive de conduite, c'est une tâche relativement difficile. Et donc pour les apnéiques, c'est pour certains, ça devient même impossible d'assurer leur travail. En ce qui concerne la créativité, dans le cadre d'un syndrome d'apnée du sommeil, c'est très très difficile. Ils le sentent puisqu'ils sont fatigués, ils sont somnolents, donc naturellement l'attention, la vigilance est réduite et automatiquement la créativité est touchée.
0: Ok, mais alors du coup, comment je gère ça au quotidien? Si j'ai une réunion tard le soir, parce que typiquement les réunions se font moins sur le temps de travail ou décalent le temps de travail, donc je vais rentrer tard à la maison, avec le temps de transport et les tâches ménagères qui incombent à la maison, je me couche tard, donc du coup j'ai du mal à me réveiller le lendemain, je me retrouve avec une dette de sommeil. Comment je vais gérer cette dette de sommeil le lendemain ou dans les jours qui suivent, soit au travers de mon activité de travail, soit au-delà, mais enfin, comment je vais réussir à gérer ça?
1: C'est à la fois compliqué, ça peut être à la fois simple. Si on n'a pas de trouble du sommeil et qu'on a véritablement l'environnement qui va entraîner une réduction du temps de sommeil, donc à ce moment-là, il faut récupérer quand on peut récupérer. Donc là, on a, compte tenu de la plasticité de notre sommeil, la possibilité de faire des siestes. Quand vous avez une pression de sommeil qui est suffisamment importante, donc ce que vous pouvez faire dans ce cas-là, c'est faire une sieste. Et au moment, on en revient au début de ce que je vous disais, c'est ces rythmes un petit peu plus courts, les rythmes ultradiens. On a par exemple la somnolence entre 13 et 15 heures. entre 13 et 15 heures, vous savez que naturellement, il y a un pic de somnolence. Donc si à ce moment-là, vous pouvez glisser une petite sieste, mais pas la peine de faire une sieste d'une heure, faire une sieste courte qui vous permet de récupérer. La sieste au travail, c'est un enjeu qui est capital pour les entreprises. Donc nous, dans certaines entreprises, on a participé à la promotion de la sieste au travail. C'est vrai que c'est un peu mal vu, parce qu'on se dit, bah, qu'est-ce qui se passe? C'est un temps où on va dormir. Les salariés ne sont pas payés pour dormir. Non, les salariés sont payés pour avoir une performance, pour réaliser une performance, pour produire une performance. Donc il faut mettre les conditions de cette performance. Donc la privation chronique de sommeil, qui est un phénomène qui est très largement répandu aujourd'hui, on sait que depuis un siècle, on a perdu 1 à 2 heures de sommeil, ce qui est énorme. Donc cette récupération, elle peut se faire donc dans l'entreprise. Après, il y a plusieurs façons de faire la sieste. Après, il y a même des spécialistes qui sont là pour apprendre à gérer ce sommeil, ces sommeils courts dans la journée. Donc ces récupérations d'une dette aiguë, c'est possible. Quand on est en dette chronique, c'est beaucoup plus compliqué. Parce que la dette chronique de sommeil, finalement, c'est peut-être une partie, même une des parties principales qui va expliquer l'impact sur la morbidité, c'est-à-dire l'apparition de pathologies métaboliques, cardiovasculaires, pathologies mentales, etc.
0: Ok, très bien. Vous êtes toujours dans Cause à effet, votre magazine du travail, de l'emploi et de la formation. Vous pouvez nous retrouver sur le chat, chat.libre-a-toi.org pour poser vos questions à Arnaud Maitlaine et partager vos avis et expériences autour du sommeil et du travail. On a perdu, tu le disais à l'instant, 2 heures de sommeil depuis un siècle ou deux, c'est-à-dire que tous ensemble, en moyenne, on dort 2 heures de moins par rapport à nos ancêtres il y a un siècle ou deux, c'est exactement ça.
1: Absolument.
0: Donc comment est-ce qu'on peut faire accepter l'idée aux entreprises que la productivité passe par une meilleure régulation et une meilleure écoute de nos corps, si tout porte à croire que c'est exactement le contraire qui se passe, c'est-à-dire qu'on les écoute moins, ou on les écoute peu, on écoute moins son corps qui est fatigué, ses émotions, etc. Comment ça se passe, ça? Comment est-ce que c'est sociétal? Enfin, il y a un bouleversement à avoir autour de tout ça?
1: Bah, probablement, c'est-à-dire qu'on est quand même dans une société où aujourd'hui on parle de pollution lumineuse, on parle de justement cette réduction du temps de sommeil, où le sommeil est vu comme une perte de temps, c'est-à-dire c'est une récupération.
0: Ouais, c'est ça.
1: Voilà, c'est-à-dire que une des visions qui me semble très intéressante, c'est de raisonner non pas sous l'angle de la performance, mais sous l'angle de la récupération.
0: En fait, Edith Piaf a dit « Dormir, c'est du temps perdu. Dormir me fait peur, c'est une forme de mort. »
1: C'était une artiste.
0: Et quand on, oui, puis quand on connaît le personnage,
1: oui,
0: très autoritaire, très travailleur aussi, voilà, à sa façon.
1: Donc c'est différent, parce que si on prend Edith Piaf, bon, elle avait ses concerts, etc., mais elle avait également une totale autonomie. Elle était entièrement au service de sa créativité. Mais si je pense que si Edith Piaf avait été salariée, coincée dans une tâche répétitive, elle n'aurait pas pu produire. Effectivement, elle n'aurait pas supporté. La difficulté qu'on a, c'est d'oublier qu'effectivement, donc la personne va travailler, mais il y a ce qui se passe à l'extérieur, donc dans sa vie personnelle, sa vie familiale, etc. Les anglo-saxons ont bien résumé ça sous l'angle du work-family-conflict. Donc cette espèce de cohérence entre la vie personnelle et la vie au travail. Donc c'est quelque chose de très important, et dans les nouvelles perspectives, dans les plans santé au travail, les gouvernements actuels veulent faire évoluer effectivement la prise en compte de la santé au travail, il y a quand même cette question de la qualité de vie au travail. Donc ça veut dire que c'est une dimension qui est tout à fait intéressante, parce qu'en définitive, elle ne peut pas se séparer de la qualité de vie en général. Donc ça veut dire que ce domaine de la vie personnelle, et de bien faire coïncider la vie personnelle et la vie au travail, je crois que le sommeil, c'est l'élément fondamental, parce qu'on travaille, on dépense, on se dépense au travail et on récupère à la maison. Donc, mais est-ce que finalement l'entreprise, elle ne peut pas, comment on pourrait dire, s'approprier, pas toute la vie du salarié, bien sûr, l'entreprise, je ne pense pas qu'elle se permettrait, mais au moins s'approprier cette partie de récupération. Et la sieste, c'est un excellent moment. Vous imaginez si la pause était interdite et qu'il n'y avait pas le droit de manger ?
0: Ce serait terrible.
1: Voilà.
0: Mais il y a des gens qui mangent moins. Il y a des gens qui sautent le déjeuner parce que justement, c'est une perte de temps.
1: Là, on est dans quand on est dans cette situation-là, c'est qu'effectivement, il y a besoin d'être efficace. En fait, on a finalement une obsession de l'efficacité qui fait oublier qu'on a un fonctionnement qui est physiologique. Et c'est vrai que le fonctionnement mental et cognitif, au bout d'un certain moment, surtout quand on est dans une tâche tertiaire, dans un métier tertiaire, on a tendance à penser que la physiologie, l'aspect physique n'intervient pas. Alors qu'on est dans des contraintes posturales continues, donc c'est parfois des expositions qui peuvent durer même 10 ans pour certains, donc qui ont des très grandes amplitudes. Ensuite, on rentre en voiture, on est de nouveau dans une position posturale qui n'est pas la bonne, alors que finalement, on est quand même programmé d'une certaine manière pour bouger. Donc on conditionne à une certaine sédentarité, mais l'impact physiologique, il se fait sur le très long terme. Et c'est quand il se fait sur les très longs termes, et c'est pour ça que, je ne veux pas dire c'est pour ça, mais quand vous voyez par exemple des sujets qui sont en épuisement professionnel, le plus souvent, tout lâche d'un coup. Et en général, la plainte principale, c'est une plainte somatique, c'est-à-dire c'est une plainte du corps, plus qu'une plainte de l'esprit, parce qu'il n'arrive plus à rien faire.
0: C'est le corps qui rappelle à l'ordre, en fait.
1: Voilà, tout à fait. Donc ça veut dire que finalement, ça montre bien qu'on est, même dans cette espèce de dynamique de l'épuisement au travail, on arrive finalement, au bout d'un certain temps, on en revient au basique, c'est-à-dire la physiologie standard, celle qu'on ne peut pas véritablement contrôler.
0: Ok, mais dans le tertiaire...
1: On peut éviter d'altérer.
0: Ouais. Et dans le tertiaire, par exemple, mais dans d'autres contextes professionnels, on n'a pas tellement le choix du rythme parce qu'il est inhérent à la fonction et à la tâche. Je pense notamment aux travailleurs de nuit. Comment ça se passe pour les travailleurs de nuit? Est-ce qu'il y en a qui ont plus de facilité que d'autres à s'adapter à ce rythme particulier et quelles conséquences ça a sur leur vie?
1: Alors, je pense que quand on parle du travail de nuit, je crois que la règle fondamentale qu'il faut retenir, c'est qu'il n'est pas physiologique. Il est possible, mais pas physiologique, il est contre-physiologique. Maintenant, ce qu'on peut faire, c'est pas, on peut pas éviter les effets physiologiques du travail de nuit, on peut les limiter. Donc, il y a certaines personnes qui vont plus s'adapter. Et d'ailleurs, si vous avez une personnalité, c'est-à-dire qui va avoir un rythme circadien de jour, qui a tendance à se coucher à 21h pour se lever à 5h du matin, vous ne la ferez pas travailler de nuit. Donc vous ne la ferez pas travailler de nuit, c'est-à-dire qu'elle va s'adapter pendant un certain temps et au bout d'un moment, son horloge biologique va la rappeler à l'ordre et elle va quitter ce métier. Donc il y a naturellement un biais de sélection, le plus souvent, c'est ce qu'on appelle la typologie circadienne. C'est des sujets qui sont plutôt des dormeurs du matin, donc qui ont cette capacité à rester éveillés. Donc quand on est dans le travail de nuit fixe, donc ce qui va faire l'adaptation au travail de nuit fixe, c'est si le travailleur de nuit, au bout d'un certain temps, va réussir à recréer artificiellement une alternance jour-nuit, c'est-à-dire s'éclairer la nuit, naturellement, pour travailler, et puis il va dormir dans une pièce obscure. Donc moins il sera exposé dans sa période de sommeil à la lumière, et plus son adaptation, et meilleure sera son adaptation. Maintenant, quand on arrive à une désadaptation, c'est principalement ce qu'on appelle la chronodisruption. Donc c'est assez difficile à traduire, mais en gros, c'est une désynchronisation de l'horloge biologique. Quand on a cette désynchronisation de l'horloge biologique, là, on entre dans le processus physiopathologique, d'une part, et d'autre part, à ça se cumule une dette chronique de sommeil, parce qu'on sait, là, c'est clairement établi comme effet. Donc, je vous ramène à l'expertise ANSES qui était parue en juin 2016, et cette expertise ANSES, elle montrait justement que l'impact, l'effet avéré principal, c'est sur le sommeil, la qualité et la durée, donc avec une réduction d'au moins de 2 heures chez les travailleurs de nuit par rapport à des travailleurs de jour, et une augmentation de la prévalence des troubles du sommeil, notamment l'insomnie. Et la deuxième chose, c'est la somnolence. Voilà, il y a cette somnolence qui est un risque avéré. Après, il y a d'autres risques, comme un risque métabolique. On parle beaucoup du risque de cancer du sein. Même bientôt, maintenant, la plupart des études, et notamment les méta-analyses, montrent que d'autres cancers, comme le cancer de la prostate, le cancer du côlon, certains cancers de hématologiques, les cancers du poumon. Après, il faut revoir, donc refaire véritablement des analyses sans cesse pour être sûr d'arriver sur le chiffre et l'excès de risque le plus raisonnable possible pour en fonction de l'effet étudié.
0: 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Laurence.
2: Oui, on parle de travail de nuit, enfin des travailleurs de nuit. Il y a ceux qui font des gardes, il y a les chauffeurs. Voilà, aussi qui travaillent de nuit, et souvent il y a ce principe de, en fait, on va dire du sommeil fractionné, c'est-à-dire qu'ils vont dormir mais en plusieurs parties. Est-ce que, puisque là vous avez parlé du fait de reproduire les circonstances pour bien garder un sommeil de qualité, mais si on dort en fractionné comme ça, par tranche, est-ce qu'on peut dire que c'est la même qualité, ou est-ce qu'on sait que ben non, c'est pas la même qualité et ça a des impacts aussi sur la santé?
1: Non, si on a un sommeil donc dit polyphasique ou fractionné, comme c'est ces deux termes qui conviennent, quand on est dans ce mode polyphasique de gestion du sommeil, c'est bien en termes quantitatifs. C'est-à-dire que toutes les fois qu'on a la possibilité de récupérer un épisode de sommeil, parce qu'on va raisonner sur la durée quotidienne du sommeil. Mais bien évidemment, le sommeil, il est corrélé à l'horloge biologique. Donc ça veut dire que si l'idéal, c'est que vous ayez une partie complète, parce que le sommeil est constitué de cycles. C'est-à-dire que vous allez commencer par un éveil, puis après vous allez passer sur le sommeil de transition, puis un stade 2, puis un sommeil lent profond, où là vous allez avoir plutôt une restauration, une récupération physiologique, et puis vont arriver un sommeil paradoxal. Quand vous faites des sommeils fractionnés, vous avez des cycles de très mauvaise qualité, donc naturellement la qualité n'est pas bonne. Et cette cyclicité du sommeil, elle a aussi un effet réparateur, parce qu'on voit dans certaines pathologies une perte de la cyclicité et qui est naturellement corrélée à une mauvaise évaluation subjective de la qualité du sommeil. Et effectivement, là, on est dans une perturbation, on est effectivement dans un sommeil qui est perturbé. Mais quand on est dans une circonstance environnementale qui fait que naturellement, il y a une réduction de la durée du sommeil, que naturellement, on va se trouver dans des conditions de sommeil qui vont être de mauvaise qualité, il faut essayer de faire tout son possible pour pas perdre en durée de sommeil. Parce que cette dette chronique de sommeil, elle a probablement, c'est un mécanisme fondamental dans l'impact sanitaire du travail de nuit.
0: On a une quantité d'heures de sommeil à avoir, il faut respecter cette quantité d'heures toujours en fait. On ne peut pas faire l'impasse de ça, sinon on le paiera tôt ou tard.
1: Voilà, c'est-à-dire en aigu, bon, ça peut se faire. Voilà, par exemple, vous avez une mission, vous pouvez réduire votre temps de sommeil, vous allez pouvoir récupérer si cette mission ne va pas durer trop longtemps. Et d'ailleurs, on devrait même définir un temps maximum d'exposition pour le travail de nuit. C'est d'ailleurs, quand on regarde justement dans la littérature, ce qui est la difficulté qu'on a, c'est quelle est cette relation dose effet, à partir de combien d'années d'exposition, à partir de combien de nuits les risques sont modifiés, le risque métabolique, le risque de cancer, le risque, l'impact sur le sommeil, c'est assez difficile. Et c'est très difficile à modéliser une dette chronique de sommeil. Et on connaît assez mal les effets de la dette chronique de sommeil. La dette aiguë, on connaît très bien. On sait qu'il y a des impacts inflammatoires, métaboliques, etc., immédiats, qui sont mesurables, qui sont mesurés et connus. Par contre, sur la dette chronique, c'est beaucoup plus flou parce qu'au bout d'un certain temps, il y a tous les phénomènes d'adaptation physiologique qui perturbent complètement la limpidité des réactions qu'on devrait observer et qu'on peut observer en aigu. Donc c'est ce qui fait toute la difficulté. Donc quand on a cette possibilité de limiter la dette chronique de sommeil par des récupérations, effectivement c'est mieux parce qu'on essaye de caler le plus possible à ses besoins de sommeil.
0: En fait on peut dire C'est bon de faire des siestes, éventuellement des grasses matinées. Les grasses matinées, à condition que ça permette de récupérer cette dette, mais que ce soit pas trop souvent pour pas décaler.
1: Absolument.
0: Voilà, c'est ça. Donc du coup, le rythme en fait de sommeil que l'on a. Donc je résume bien.
1: C'est tout à fait ça.
0: Bon. Il est 21h39, vous êtes toujours en direct dans Cause à Effet sur 93.1. On va faire une pause musicale et on va s'écouter une chanson qui a été choisie en l'occurrence par les auditeurs sur le chat la semaine dernière, je vous ai mis à contribution. Vous pouvez donc également rejoindre le chat à l'adresse chat.libre-a-toi.org pour partager vos avis, vos expériences autour du sommeil. Merci beaucoup Arnaud. D'être passé nous voir à l'occasion de la semaine du cerveau. L'émission continue. On va continuer jusqu'à 22h30. On va te laisser Arnaud parce que tu dois rejoindre des travailleurs de nuit.
1: Absolument.
0: Justement, donc tu vas continuer à travailler.
1: Ouais.
0: Je voulais te dire bonne nuit, tu sais, pour finir. Mais enfin, donc, du coup, ça s'y prête pas complètement. Donc l'émission continue après la chanson. On se retrouve tout de suite après pour écouter Sandrine et Laurence. Allez, tu crois que tu m'endors, mais même derrière ton masque, tes cernes en parlent encore. On écoute tout de suite Sommeil, Stromae.
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1: Vous êtes toujours en direct dans Cause à effet 93.1, votre magazine du travail, de l'emploi et de la formation. Et nous avons, nous parlions donc du coup du sommeil avec notre invité. En première partie, Arnaud Metlem, que nous remercions encore. Donc il est parti observer les travailleurs de nuit, donc qui travaillent encore. Tout de suite après, et là, il est en train d'appeler son taxi. Alors, ça nous paraissait essentiel d'aborder la question du sommeil à l'occasion de la semaine du cerveau, d'une part, et puis la journée du sommeil, d'autre part, qui aura lieu donc vendredi prochain, alors entre les journées de si et semaine de mi, tout concorde. Et comme on avait les astres qui s'alignaient, voilà, il fallait qu'on en discute. C'est une composante essentielle en fait de nos vies et on consomme un petit peu comme notre dette économique. Arnaud a très bien parlé de la dette du sommeil. C'est un peu mon analogie un peu bullshit, mais j'attends quand même. C'est-à-dire que on préfère dormir moins, s'abreuver de café, courir après le temps, s'endetter de sommeil. Jusqu'à ce que le petit Bernard Madoff qui est dans notre tête pète son câble. Et c'est ce qu'à très juste titre Arnaud nous rappelait tout à l'heure. Donc moi je suis un pédagogue en fait, donc je viens d'un univers où il a fallu combattre l'idée que on fait pas des têtes bien pleines et on met pas des idées dans des boîtes dans le cerveau. Le cerveau il bouge tout le temps, il transforme en fait son rapport au réel. C'est un peu le grand terme pour le dire, mais en fait il interagit constamment avec le corps. Il y a un super bouquin, je me souviens plus de l'auteur, qui s'appelle L'erreur de Descartes, qui raconte l'histoire d'un type qui a une flèche qui lui transperce le cerveau. Et comme

0: La flèche lui transperce le cerveau, il est plus capable d'avoir des émotions. Comme il est plus capable d'avoir des émotions, il est plus capable de prendre des décisions. Donc en fait, on fait une séparation entre ce qu'on rattache au corps et l'esprit. On a toujours cette dualité entre corps et âme. Et on la retrouve tout le temps. On la retrouve tout le temps, y compris dans notre rapport au sommeil, tous les jours, quoi. Le régisseur me fait signe.
1: Ouais, Damasio, l'auteur.
0: Damasio, merci beaucoup. Oui, ouais, un italien, et à chaque fois j'oublie son nom. Merci beaucoup.
1: Le régisseur éteint son micro.
0: Et le régisseur éteint son micro. Donc, du coup, on a un rapport à notre corps qui est à changer, qui se répercute toujours, tout le temps, dans notre rapport au travail, notre rapport aux autres, etc. Et ça passe notamment par retrouver ce sommeil et retrouver ce temps. Et c'est exactement ce qu'Arnaud nous disait tout à l'heure, et notamment au travers de la sieste. C'est une coïncidence, hein, c'était pas du tout préparé, mais en fait, il se trouve que j'ai fait une sieste juste avant de préparer l'émission dimanche. Je l'ai travaillé et j'ai eu besoin de faire une sieste avant, vraisemblablement pour rattraper ma dette de sommeil, maintenant qu'on a les bons termes, les bonnes expressions. Sandrine, Laurence, vous faites des siestes, vous ?
2: Pas vraiment.
0: Non, c'est pas ton truc. Pas vraiment, nous dit Sandrine.
3: Moi, je suis pro-sieste, c'est-à-dire que quand je peux en faire, j'en fais, ouais.
0: À fond.
3: Oui, après, dans le travail, c'est pas forcément toujours simple.
4: On n'a pas toujours l'occasion, effectivement, aussi. Ou le lieu.
3: Mais je pense que je me suis déjà octroyé le droit de m'allonger dans un canapé au boulot et d'assumer peut-être d'être regardée un peu bizarrement, voire même une fois de m'allonger un peu par terre. Bon, là, la nuit avait été vraiment très très courte.
0: Ah oui, en rapport avec le travail.
3: Ça, je sais plus très bien, en fait.
0: Ah oui, d'accord.
3: Si, probablement, bien sûr. Bien
0: en
3: sûr,
0: rapport avec l'alcool ou pas ?
3: Non. Le travail.
0: Arnaud, il nous disait un truc hors antenne qui était, je fais juste une petite parenthèse, une petite digression, mais qui me paraît utile. En fait, il expliquait que l'alcool est un faux ami très dangereux par rapport au sommeil, parce qu'en fait, il détend les muscles, et comme il détend les muscles, on croit qu'il est facilitateur du sommeil. En fait, pas du tout. Il provoque très souvent de l'apnée du sommeil. On n'est pas rentré dans le détail, mais il en a un petit peu parlé de l'apnée du sommeil. Et surtout, il entraîne des comportements addictifs. Et donc, du coup, sans transition aucune, on reçoit Gladys Lutz la semaine prochaine sur les comportements addictifs en
3: placé.
0: Situation de travail. En direct, mardi
3: 21h.
4: La sieste a eu en effet...
0: N'est-ce pas ? Ok. Et donc, non, enfin voilà, donc je digressais un instant, mais bon, la sieste, on a Pedro Gascon sur la sieste, ouais, et sur le chat aussi, qui nous rappelle la technique de la cuillère de Dali. Il nous dit qu'il s'asseyait dans un fauteuil, une cuillère à la main et un plateau en métal à ses pieds. En s'endormant, il lâchait la cuillère sur le plateau et était réveillé par le bruit. Son somme ne durait que quelques secondes, mais suffisamment, disait-il, pour conserver son énergie et stimuler sa créativité. Donc après une sieste, c'est Mars et ça repart. Comment ça se passe pour toi, Laurence ?
3: Non, pas de Mars.
0: Non, pas de Mars, d'accord. Il y a des qualités... Alors, je reconnais que je suis... Moi, je... Enfin... Si je fais une sieste, c'est qu'en fait, je m'endors comme une masse et je fais pas du tout attention. Je sais pas si je dors pas assez, trop longtemps, tout ça. Toi qui es peut-être plus experte, tu gères le truc comment tu...
3: Oui, alors il faut forcément, comme le disait donc Pedro Gasco, il faut gérer quelque part la durée de la sieste pour que ça soit pour pas tomber dans une forme d'inertie du sommeil et du coup quelque part se réveiller moins on va dire opérationnel qu'avant de faire la sieste quoi. Donc effectivement c'est ça en fait Dali, c'est le fait de dire ça le fait d'entendre la cuillère qui tombe, c'est ça réveille au moment où justement on va tomber dans le sommeil profond.
0: Ouais, c'est
3: donc,
0: ça.
3: Le risque, il est là, c'est que si vous faites, enfin, de faire une sieste trop longue, et du coup, on peut être tenté, quoi. Justement, on a parlé de dette, donc on peut être tenté peut-être de récupérer un peu trop vite la dette. Et là, le risque, surtout si c'est au travail, quoi, c'est.
0: Ouais, c'est-à-dire qu'en fait, il y a plusieurs cycles de sommeil.
3: Quoi. On va faire un concours des.
0: En fait, il y a plusieurs cycles de sommeil.
3: J'ai pas dit dans le cul, hein, j'ai dit dans le pâté.
0: D'accord, ok. Oui, t'étais moins grossière que moi, bravo. Tu me rattrapes. En fait, il y a plusieurs cycles de sommeil pour expliquer cette histoire de sommeil profond. On a 75% de sommeil contre 25% de sommeil profond, où là, on a un relâchement musculaire qui est total. C'est le moment où on rêve. Et en fait, ces cycles-là, ils vont apparaître plusieurs fois pendant le sommeil. Et donc, on va avoir 25% de rêve sur 3 heures, en fait. On va avoir 3 heures, puis 3 heures, puis 3 heures. On va avoir 25% de ces 3 heures. Alors, ça va varier selon les gens. Où on est en sommeil profond, dans l'état de conscience le plus minimum possible. Et là, il y a un relâchement musculaire total. Donc, Salvador Dali, c'est à ce moment-là que la cuillère tombe. Et donc tombe sur le plateau en métal et le réveille.
3: Ouais. Alors moi du coup j'avais envie de parler de la sieste au travail parce que la question c'est qu'aujourd'hui il y a un étrange paradoxe finalement où on entend beaucoup parler de qualité de vie au travail. Pour les intimes ça s'appelle la QVT, donc ça fait beaucoup moins envie quand on l'entend comme ça. Et en fait bon, on parle aussi de bien-être.
0: Et toi qui es experte, donc du coup, alors je t'ai déclaré experte de la sieste ce soir, mais
3: oui,
0: donc du coup tu vas nous en parler, tu nous l'as présenté et tu vas nous en parler ce soir. 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Laurence.
3: Oui, j'espère bien réveiller puisque je vais vous parler de la sieste et de ce paradoxe qu'il y a dans le fait qu'on parle beaucoup de qualité de vie du travail, on parle même aussi de bien-être au travail, voire même de bonheur au travail. Bon bah là bizarrement on ne dit pas non plus BET ou BAT, bon, ça ne me demandez pas pourquoi. Donc en fait il y a un paradoxe entre donc, la QVT et justement l'absence de pratique de la sieste au travail. Alors qu'Arnaud nous a dit que en fait, ce serait bien qu'il y en ait plus. Alors quand je dis absence, c'est pas tout à fait vrai. Car finalement, peut-être n'a jamais un peu improvisé, un petit roupillon d'après-déjeuner, ou même juste un petit piquage de nez en réunion. Parce que ça aussi, en fait, ça fait partie de la famille des siestes, et on appelle ça une nano-sieste. Voilà. Et donc d'un côté, on parle de bien-être, on propose des entreprises dans lesquelles on va proposer des baby-food, des toboggans, des corbeilles de fruits frais, des ateliers de yoga, de relaxation et j'en passe. Et de l'autre, en fait, la sieste, elle reste une pratique, on va dire, plutôt clandestine, voire même honteuse. Car en fait, rares sont ceux qui ont un peu l'audace finalement, après le déjeuner, de sortir un airbag à poser sur son clavier, alors ça existe, hein. Ou bien le masque de sommeil, vous avez précieusement gardé depuis le dernier voyage en avion, justement pour se jeter dans les bras de Morphée. Alors d'ailleurs j'en profite pour préciser que Morphée est un dieu et pas une déesse, hein, c'est juste au cas où. Alors bien sûr, il y a aussi des entreprises qui aménagent des espaces exprès pour se reposer, mais elles restent encore vraiment rares. Donc posez quelques questions autour de vous et vous allez vous en rendre compte. On fait la sieste, mais oui, mais on se cache. Alors dans sa voiture, dans les toilettes, dans un bureau. Bref, moi j'ai découvert que ma mère était underground et quand même ça m'a fait quelque chose. Alors trois raisons pour être d'accord avec ma mère. D'abord, le constat que depuis longtemps, puis Arnaud finalement Maitlaine le rappelait, que la sieste c'est naturel, que c'est un vrai besoin physiologique. Bruno Combi, qui est auteur d'un livre qui est sobrement intitulé « Éloge de la sieste », le dit aussi. Alors en fait, le mot « sieste », ça vient du latin, attention, avec l'accent, « sixta », qui signifie la sixième heure du jour et qui désigne l'heure du midi chez les Romains. Donc en fait, la sieste, c'est ce repos qui suit le repas de midi. Et comme il l'a rappelé, ça n'a rien à voir avec la digestion en fait. C'est que juste physiologiquement, on a ce besoin, on a ce pic de somnolence entre 13h et 15h. Et d'ailleurs, le soir, par exemple, si vous mangez trop, d'ailleurs, vous avez plutôt du mal à vous endormir. Donc voilà. Donc en fait, ce besoin de sieste, il serait tout simplement un besoin programmé génétiquement, un rythme biologique qui est équitablement partagé entre tous. Alors pourquoi pas en profiter ? La deuxième raison, la sieste, c'est que c'est bon pour la santé. Récupération, mémorisation, créativité, baisse du stress, et même réduction de 30% des risques de maladies cardiovasculaires. Et enfin, la troisième région, et qui qui va forcément intéresser votre chef, c'est l'augmentation de la productivité. De 35% d'après une étude de la NASA. Et alors là, franchement, comment ne pas convaincre avec un tel argument? Eh chef, c'est la NASA qui le dit. C'est pas n'importe quoi. Hein, ils ont quand même envoyé un homme sur la Lune, les gars. Donc bon. Alors voilà. Le problème, c'est que c'est pas simple de convaincre son chef que si l'on veut dormir au boulot, ce n'est pas pour récupérer de sa soirée un peu arrosée, justement. Ah ça non, hein. Non, ça c'est vraiment bien pour travailler plus, mieux, plus vite. Donc vous pouvez aussi tenter avec l'exemple des Japonais qui pratiquent la micro-sieste, hein, à tout va. Chez eux, ça s'appelle l'inemuri et c'est beaucoup plus poétique. Donc on ne sait jamais, ça peut aussi marcher. En fait, le vrai problème, moi, ce que je pense, c'est que c'est la vision qu'on a du travail, comme un temps un peu dû à son employeur. Alors donc forcément, dormir, faire la sieste, c'est voler du temps de travail. Hein. C'est même de la paresse. Alors allez donc prouver que la sieste permet non pas de perdre du temps, mais d'en gagner. Alors, évidemment, hein, comme on le disait tout à l'heure, ça dépend de la durée de la sieste. Hein, c'est difficile de rester crédible si vous avez un filet de bave qui s'échappe de votre bouche entrouverte, si votre sieste dure un peu trop longtemps et que vous réveillez la bouche un peu pâteuse et l'esprit embrumé. Là, c'est donc ce que je disais tout à l'heure, c'est dû à ce qu'on appelle l'inertie du sommeil profond. Bon, ou une soirée un peu trop arrosée, aussi, c'est une autre option. Et d'ailleurs, donc ce qui est bien prouvé, c'est que la sieste qui est la plus récupératrice, c'est celle qui dure entre 20 et 30 minutes avant de tomber dans le sommeil profond. Et donc, comme disait, le rappelait Pedro Gascon donc sur le chat, c'était ce que pratiquait Dali avec cette cuillère entre les mains et qui, quand elle tombait, le réveillait. Donc, comment, là c'est la question, comment hisser la sieste au top des bonnes pratiques au boulot aujourd'hui? Eh bien, la solution est arrivée, made in America, et elle tient en deux mots. Power nap. Bon, en français, ça pourrait se traduire par sieste énergisante. Bon, mais avouez que ça va un peu plus mieux claquer, en tout cas, aux oreilles de votre chef que petit dodo. Donc, power nap. Ils sont vraiment forts, ces Américains, franchement. Là, fini l'image de l'éléphant de mer, comateux et baveux, en train de digérer péniblement une choucroute, la choucroute de la cantine, en plus. Donc là, non, tout de suite, on imagine un repos revitalisant du vaillant travailleur, surmotivé, prêt à repartir à la conquête de nouveaux défis. Bon, ne soyons pas dupes, évidemment, il n'y a rien de philanthropique dans la power nap. Hein, power nap, retenez ça. Mais si, avec un petit peu de marketing, vous pourriez enfin mettre dans votre planning power nap sans que votre chef sourcille, franchement, est-ce que ce ne serait pas tout simplement le rêve?
0: 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Et petit retour du chat, du coup, déjà il y a Palu qui dit la sieste sans rêve, bah merde alors. Mais en fait, bon, oui, en fait l'idée c'est ça quoi. Le rêve, c'est un tout petit bout de notre sommeil. Et il rajoute ensuite travailler plus, mieux, plus vite. Ça rappelle une chanson de Daft Punk, Harder, Better, Faster, Stronger. Et avec le même salaire, insiste-t-il, pas beaucoup d'employés motivés. Non, mais en fait, ouais, c'est tout le propos. En fait, c'était ce que tu voulais dire avec second degré, c'est-à-dire que, en fait, on est dans le rush permanent et à un moment donné, il faut qu'on reprenne un peu pied avec nous-mêmes et notre rapport au corps, quoi.
3: Oui, et puis surtout, c'est surtout de se dire, finalement, c'est pas une perte de temps, et voilà, et que quelque part, soyons cohérents avec toutes ces intentions, cette volonté un peu affichée de dire, voilà, faut encourager des pratiques qui vont faire que les travailleurs vont être mieux sur le travail. Voilà, et je pense qu'Arnaud aussi en a parlé, de ce lien. Voilà, jusqu'où, c'est vrai que ça pose une vraie question, jusqu'où va-t-on dans ce lien entre travail et sommeil? Jusqu'où est-on responsable? Enfin, va-t-on devenir responsable? Où l'entreprise doit être partie prenante dans la qualité du sommeil une fois qu'on est revenu chez soi? Et ça pose la question du stress, parce que on n'a pas eu le temps forcément d'en parler avec Arnaud, mais c'est vrai que quand on est stressé, il y a plein de choses, on pense à plein de choses, et ça va impacter l'endormissement. On va pas forcément s'endormir avec facilité parce qu'en fait on va penser à plein de choses. Ça peut être aussi, alors ça c'est quand on est aussi particulièrement stressé, ça peut être la source aussi de petites, de petits réveils nocturnes, voilà, vous voyez, assez brutaux, parce qu'à un moment donné, voilà, on est stressé et on a eu des pensées qui nous font nous réveiller. Et donc ça fait une perte de qualité en termes de sommeil.
0: Ouais, le fond du propos, in fine, c'est la qualité de vie au travail, c'est la qualité de vie tout court, et la qualité de vie tout court, ça devrait être la question qui nous préoccupe au quotidien. Allez, on va faire une petite pause musicale. Je vous propose I Still Can't Sleep. Il s'appelle Stoto, il est bulgare et il propose ses morceaux en licence Creative Commons, donc by NCSA. On s'écoute tout de suite, Stoto.
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2: Nous sommes toujours en direct dans Cause à effet sur 93.1, donc votre hebdo du travail, de l'emploi et de la formation. On a été resté aux siestes de Laurence. Et on embrasse très fort ta maman.
3: Elle va être contente.
2: Oui.
3: J'espère qu'elle dort pas encore.
2: Et donc on se disait le fond de notre affaire, c'est qualité de travail, qualité de vie. Mais au final, toute l'histoire qui tourne autour, c'est l'histoire des nouvelles maladies. Donc avec Arnaud, on en a parlé un tout petit peu, on l'a survolé, on le réinvitera bien sûr, et il s'excuse d'être reparti travailler, justement. Il est parti observer les travailleurs de nuit, donc il est un travailleur de nuit de fait ce soir. Mais derrière toutes ces questions, il y a la question du burn-out et il y a la question du traitement qu'on a sur le burn-out. Qu'est-ce qu'on en fait? Comment on le traite, etc., etc. Donc, à vos avis, qu'est-ce qu'on fait, nous, de cette affaire de burn-out et de cette course effrénée contre le temps et ce rapport qu'on n'arrive plus à retrouver avec nos propres vies, quoi.
4: Bah, à mon sens, je pense qu'il y a vraiment aujourd'hui un peu un dilemme pour les salariés qui sont pris entre eux, pour être plus productifs, il faut qu'ils dorment, clairement, et en même temps, les pratiques managériales, l'organisation ne le laisse pas, et il y a même un rapport un peu... Il y en a certains qui se vantent, et on a tous été un petit peu témoins de ça dans nos entourages, des personnes qui sont fières de dire qu'elles dorment peu. Donc il y a un peu une dévalorisation du sommeil. Donc je pense que c'est la problématique, elle est là. C'est comment est-ce qu'on réhabilite la question du sommeil. C'est dommage, on n'a pas pu le questionner sur ce sujet-là, Arnaud, mais ça aurait été intéressant de voir ce qui est fait concrètement pour prévenir des maladies ou des maladies en lien avec le manque de sommeil et le travail.
2: Ouais, on peut être très fier de dormir en moins, d'avoir 3-4 heures de sommeil par nuit sans suffire, et avoir plus de temps pour travailler. Alors pour le coup, je prends travailler au sens large, mais en tout cas avoir des activités, prendre du temps pour soi. Du coup, de fait. Et puis, on peut être aussi envieux de gens qui dorment moins, mais sans forcément avoir beaucoup de recul, en fait, sur l'impact que ça va avoir sur le corps, en vieillissant, puisqu'on se l'a dit tout à l'heure, en vieillissant, on dort moins bien, plus qu'on dort moins. Donc c'est très mal formulé comme je viens de le dire. En fait, on dort de moins en moins bien. Et donc du coup, il y a un impact évident sur le corps, quoi. Alors donc du coup, le burn-out. Toi Sandrine, tu as travaillé un petit peu sur la question du burn-out et le lien que ça avait sur le sommeil. Alors est-ce que tu veux nous en parler un peu?
4: Bien, surtout, je voulais vous parler parce que ça fait... On en a pas mal entendu parler dernièrement, et surtout au mois de janvier-février, de reconnaître les maladies en lien avec le burn-out, de les reconnaître en tant que maladie professionnelle.
2: Alors on s'écoute tout de suite Sandrine,

0: Qui l'eût cru ? Le 16 mars prochain aura lieu la journée du sommeil. Dans la foulée, l'Institut national du sommeil et de la vigilance, et oui, il en existe bien un, organise du 18 au 29 mars dans 10 villes de France une campagne « À chacun son sommeil » pour informer des liens entre sommeil et santé et pour sensibiliser le grand public à l'intérêt d'une prise en charge individualisée. Aussi, un reportage de M6 en date du 21 janvier 2018 s'interrogeait si le manque de sommeil n'était pas devenu le grand mal du siècle. Il est vrai que les chiffres tendent à le confirmer. En effet, on déclare que une personne sur trois déclare souffrir d'au moins un trouble du sommeil. Les insomnies, comme le disait tout à l'heure Arnaud, est le principal motif de ces troubles. Aussi, 73% des Français déclarent se réveiller la nuit et 54% jugent leur qualité ou leur durée de sommeil insuffisante. Pour couronner le tout, nous aurions perdu 1h30 de sommeil en un demi-siècle. Nos modes de vie, les rythmes de travail, l'hyperconnexion sont régulièrement pointés du doigt comme étant les principaux responsables de l'augmentation de ces troubles. Pourtant, le rapport au sommeil dans nos sociétés reste ambivalent. Comme le souligne Thomas Andrion, chercheur en neurosciences, on assiste parfois à une valorisation du fait de ne pas dormir, notamment chez les dirigeants politiques qui sont très fiers de ne pas dormir, comme récemment avec les dithyrambes des conseillers d'Emmanuel Macron qui vantent ses 4 petites heures de sommeil par nuit. Ainsi, notre sommeil serait comme pris en otage. D'un côté, il serait gage de productivité et de l'autre, il serait bien souvent associé à de la perte de temps, voire à de la paresse. Comme on nous le rabâche souvent, le temps, c'est de l'argent, ne le gaspillons pas. Nous sommes donc loin de l'époque où le sommeil était loué et perçu comme propice à la rêverie créatrice. Alors oui, les chiffres mentionnés plus haut sont inquiétants, mais plus inquiétants encore, les chiffres montrent que le travail serait la première cause perturbante de sommeil pour 53% des actifs. Aussi, de récents rapports montrent que plus de 3 millions d'actifs en France auraient un risque élevé de faire un burn-out. Alors si nous devons parler de la fatigue au travail, nous ne pouvons pas éluder la question de la fatigue du travail. Tout dernièrement, il en a d'ailleurs été question puisque François Ruffin, député de la France Insoumise, avait proposé de faire reconnaître comme maladie professionnelle les pathologies psychiques liées au travail. Il affirmait alors que le stress est aujourd'hui le premier risque pour la santé des travailleurs dans le monde. Pourtant, le projet de loi a été rejeté en premier examen par les députés de La République En Marche, invoquant une difficulté à reconnaître les symptômes du burn-out comme maladie professionnelle. Comme cela a été précisé lors d'une récente émission de France Culture, le burn-out, 40 ans de non-reconnaissance, ce dernier n'est référencé ni dans la classification internationale des maladies de l'Organisation mondiale de la santé, pour laquelle il s'agit juste d'un facteur influent sur l'état de santé, ni dans le manuel diagnostique et statistique des troubles mentaux, les deux grandes nomenclatures internationales de référence. Et pourtant, le terme existe et est utilisé depuis les années 70. Donc, avant d'expliquer cet état des faits, un petit éclairage historique s'impose. Le terme de burn-out aurait été popularisé dans les années 70 par Freudenberger, ou Berger, je ne sais pas, un psychanalyste américain, et qui, suite à des études menées dans des cliniques américaines, il aurait constaté en fait que c'est des soignants qui auraient prononcé ce terme de burn-out. Donc il aurait ensuite analysé avec une équipe de psychologues qui auraient alors conclu à l'observation d'un état de fatigue inhabituel. Et les symptômes qu'ils ont identifiés étaient principalement la fatigue, des insomnies, des maux de tête, des difficultés à gérer les émotions et des comportements cyniques. Dans les années 80, les psychologues Christina Maslach et Suzanne Jackson ont mis au point, suite à leurs travaux de recherche, une méthode de mesure qui est aujourd'hui toujours utilisée. Il s'agit du Maslach Burnout Inventory qui s'appuie sur trois critères d'analyse. L'épuisement émotionnel, à la fois psychique et physique, la dépersonnalisation ou cynisme qui se traduit par un retrait et une indifférence vis-à-vis du travail et le sentiment de perte de l'accomplissement personnel qui conduit à la dévalorisation de soi. Depuis, d'autres méthodes de mesure ont été mises au point et d'autres recherches ont permis d'affiner la définition du burn-out. Comme souligné dans l'émission de France Culture, elles convergent toutes vers un point précis. Il s'agit d'un état d'épuisement extrême, à la fois psychologique et cognitif, lié au travail. En France, on a commencé à parler du burn-out beaucoup plus récemment, dans les années 2000, notamment suite à la vague de suicide qui a touché France Télécom. Et sa non-reconnaissance comme maladie professionnelle résiderait dans la difficulté à établir le lien de cause à effet avec le travail. Les réfractaires affirment souvent qu'un burn-out serait toujours causé par plusieurs facteurs qui mettent en avant une fragilité personnelle. Il est également rappelé que le burn-out n'est pas une maladie en tant que telle, mais plutôt un ensemble de symptômes. Pour autant, il ne désigne pas une maladie. Les psychologues et médecins du travail montrent qu'il s'agit d'une dynamique conduisant à trois principales maladies. Le stress post-traumatique, la dépression et l'anxiété généralisée. L'enjeu de reconnaissance est donc bien là. En tout cas, la question reste entière et les débats risquent de se prolonger puisqu'une reconnaissance des maladies psychiques lié au travail induirait un coût non négligeable pour les entreprises. En effet, ça supposerait que le coût d'indemnisation soit pris en charge par leur cotisation à la branche accident du travail et maladies professionnelles. Aussi, quand bien même ces maladies seraient reconnues, peut-on espérer que cela soit une incitation pour les entreprises de les prévenir et de mettre en question l'organisation même du travail ainsi que certaines pratiques managériales ?
1: Est-ce que tu veux bien nous redire le nom donc, de ce psy allemand qui est parti faire le...
0: C'est cruel ce que tu fais.
1: Tout à fait.
0: Ok.
1: Comment ça se prononce ?
0: Je suis pas... Freudenberger.
1: Ouais, je suis...
0: Freudenberger.
1: Ok. Il y a Sibis qui dit burn-out égale brûlé à son insu, interprétation perso. Il y a le burn-in aussi. Burn-in, on a vu beaucoup de cas, notamment de burn-in. Alors le burn-in, c'est l'ennui au travail. Et donc tu souffres de l'ennui, enfin, je digresse, excusez-moi, mais
0: le
1: je résiste
0: out,
1: pas.
0: Le burn-out.
2: Le burn-out.
0: Ouais. Ouais, le fait de déprimer par
1: ouais,
0: l'ennui.
1: Ou le burn-out du coup. Ou le burn-out. Ouais. Et ça s'est beaucoup vu avec la loi MAPTAM. Les deux lois MAPTAM et NOTRE qui ont donc du coup ont fait le découpage des régions, ce genre de choses, parce qu'on s'est retrouvé dans des cas où on avait des travailleurs qui se retrouvaient rattachés donc à d'autres établissements. Par exemple, il y a des conseils régionaux qui ont sauté pour faire des regroupements. Donc on s'est retrouvé avec des gens qui avaient un travail, enfin un emploi, pardon, justement, pas un travail et pas de cadre en fait. Mmh. Dans tous les sens du terme, c'est-à-dire pas de cadre et pas une personne qui a le titre de cadre. Et donc du coup, ça a suscité des vagues d'ennui et de détresse au travail parce que du coup, ils ne savaient plus... ils étaient... Comment dire ? Si je dis payé à rien faire, ça pourrait être très mal compris. Mais en fait, c'est fondamentalement ça, pendant une courte durée, évidemment, le temps que les gens se réorganisent. Mais ça a créé des souffrances terribles, de fait. Bon, mais enfin voilà, c'était ma digression, parce que c'est ce que Sibis m'inspire. Et Barbe Blanche qui dit un célèbre adage précise que le monde appartient à ceux qui se lèvent tôt, avec un lien vers Albert Einstein. Est-il un gros dormeur ou un petit dormeur ? Ainsi de Futura Science. Alors je rappelle, les podcasts arrivent très prochainement. Et notamment celui d'Étienne Klein qui était venu parler d'Einstein. Et donc du coup, ça serait dommage de faire un parallèle direct entre le génie d'Einstein et son sommeil. Donc effectivement, il dort tôt, enfin il se réveille tôt, il dort peu, ok, soit. Et donc Étienne Klein, il expliquait, c'est peut-être aussi son retard mental qu'il a beaucoup aidé à avoir toutes ses idées. Je dis ça, je mets des gros guillemets en citant Étienne Klein, bien sûr, qui nous écoute peut-être. Et donc bon, voilà, juste un point de vigilance. Qu'est-ce qu'on fait de tout ce burn-out, donc du coup, toi qui as lu toutes ces...
0: En tout cas, moi, la vraie question, enfin la question que je me suis posée, c'est... du coup, on parle beaucoup des impacts du manque de sommeil sur le travail, mais là, on est vraiment sur le travail en lui-même qui peut être source d'une fatigue psychique, en tout cas. Et quand j'ai un petit peu creusé le sujet, je me suis rendu compte au fil des lectures que dans la classification qui existe aujourd'hui au niveau des maladies professionnelles, qu'il n'y avait aucune maladie psychique du coup qui était reconnue en tant que maladie professionnelle. Du coup, la question que je me pose, c'est est-ce qu'il y a une réelle difficulté à établir ce lien de cause à effet avec le travail, ou bien est-ce que c'est une question derrière de gros sous, parce que clairement ça supposerait que les entreprises, elles aient via leur cotisation à l'assurance accident du travail et maladie professionnelle, est-ce que du coup elles n'y ont pas intérêt
1: à
0: ce que ça soit reconnu, donc,
1: Et le faire comprendre,
0: donc, est-ce qu'il y a une mauvaise foi, entre guillemets, à ne pas les reconnaître en disant voilà que le lien à établir il est difficile, ou bien derrière, c'est des considérations plutôt financières pour les entreprises, compte tenu du coût qu'elles auraient à supporter.
1: Ouais, mais est-ce qu'on sait, enfin, je sais pas, je te pose la question le plus naïvement du monde, mais je suppose qu'une entreprise, si elle a envie de mettre de l'argent là-dedans, elle va te dire d'accord, allez, admettons, mais alors donc du coup, c'est quoi les chiffres? C'est quoi les objectifs? C'est quoi qu'est-ce qui se passe, quoi? Enfin, concrètement, c'est quoi les différentes maladies? Est-ce qu'on peut ventiler les différentes maladies du travail et les différents risques psychosociaux? Est-ce qu'on a vraiment un curseur clair? Et si on dit il y a le burn-out, et dans le burn-out, il y a cette espèce de grand sac, si je comprends bien ce que tu nous rapportes, dans lequel on ne sait pas exactement à quel moment ça se termine, à quel moment ça commence, c'est peut-être là aussi qu'il y a une rigidité, non?
0: Déjà, c'est vrai que ça a été un petit peu dénoncé dans les échanges qu'il y a eu pour faire reconnaître justement, enfin, suite à la proposition de François Ruffin, il disait que c'était un peu un mot valise et que du coup ça nuisait aussi au fait de pouvoir le reconnaître un jour comme maladie professionnelle. Et du coup, tout l'enjeu derrière, il est vraiment d'essayer de caractériser le mieux possible les maladies qui sont associées à ce syndrome du burn-out. Mais c'est déjà pas forcément évident de les caractériser.
1: Il y a un très bon livre d'Yves Clos, psychologue du travail, qui s'appelle Le travail à cœur, pour en finir avec les risques psychosociaux. Dans ce livre, Yves Clos dit il faut arrêter de soigner les hommes, il faut soigner le travail, dans le contexte du travail évidemment. C'est-à-dire que tant qu'on essaiera de soigner les hommes, on mettra des sparadraps, alors qu'à partir du moment où on commence à soigner le travail, et on en revient à notre sujet bien à nous, c'est-à-dire la qualité de vie au travail et in fine la qualité de vie tout court, là, on fera de réels progrès.
0: Il y a ça, et je suis complètement en phase avec toi, et d'ailleurs par rapport à la question du burn-out, où c'est vrai qu'il y a une lutte pour essayer de pour faire reconnaître le syndrome du burn-out comme maladie professionnelle, mais c'est vrai que ça c'est pas parce qu'on va reconnaître le burn-out comme maladie professionnelle que ça va inciter forcément les entreprises à prévenir et puis à agir sur des pratiques managériales ou une organisation du travail qui peut être nocive.
1: Ouais, tout à fait. Ouais. Donc, du coup, il y a Sibis sur le chat qui jubile. Du coup, travail égale out. Ouais. Juste Barbe Blanche, je me permets de te tutoyer, un célèbre adage, du coup je reviens sur ce truc, précise que le monde appartient à ceux qui se lèvent tôt, mais voilà, mais justement, enfin, tu vois comme c'est ancré en nous, comme on a ces croyances populaires et cette idée tu vois, enfin, il y a des certaines personnalités politiques qui se sont risquées à ce genre de citation. Et venant d'eux, tu vois, ça n'avait pas forcément la même tournure. Bon, Barbe Blanche, il dit ça très gentiment. Et il fait bien justement de nous le rappeler, parce qu'on sent combien on a ces croyances, en fait, qui sont terriblement ancrées, quoi. Donc quand est-ce qu'on retrouve notre corps au travail? Il faudra qu'on fasse une émission, je crois, un jour, entière sur le burn-out. J'avais envie de faire une pause musicale, et en fait on a déjà plus le temps, le temps passe super vite, donc du coup je me...
2: On va la mettre en clôture.
1: On peut mettre en clôture, ouais. En tous les cas, la semaine prochaine, nous recevons Gladys Lutz, psychologue du travail, pour parler alcool, drogue et addiction. Si l'émission vous a plu, elle continue sur Internet. Vous retrouverez les références, les articles d'Arnaud Maitlen notamment, et le podcast sur le site cause-commune.fm. Et pour nous soutenir sur les réseaux sociaux, commentez, likez, partagez. Je me suis fait un kiff, du coup, en demandant à Arnaud Maitlen, est-ce que le sommeil Est-ce que les rapports sexuels favorisent le sommeil? Il a dit oui, oui, carrément oui. Alors donc du coup, juste pour finir avec Paul Verlaine, jouir et dormir, ce sera, veux-tu, notre fonction première et dernière, notre seule et notre double vertu, conscience unique, unique lumière, jouir et dormir, mon amante, veux-tu. Nous vous souhaitons de bien dormir et pas trop vite. Bonsoir.

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4: Bonjour à toutes, bonjour à tous dans Libre à vous. C'est le moment que vous avez choisi pour vous offrir 1h30 d'informations et d'échanges sur les libertés informatiques et également de la musique libre. Migrer de Windows vers un système libre sur le poste de travail, ce sera le sujet principal de l'émission du jour. Avec également au programme, en début d'émission, la chronique de G sur « Pourquoi je fais de l'art libre ?» et en fin d'émission, la chronique de Benjamin Bellamy sur « La nouvelle série à la mode dont tout le monde parle sur les réseaux sociaux ». Soyez les bienvenus pour cette nouvelle édition de Libre à vous, l'émission qui vous raconte les libertés informatiques, proposée par l'April, l'association de promotion et de défense du logiciel libre. Je suis Frédéric Couchet, le délégué général de l'April. Le site web de l'émission, c'est libreavous.org. Vous pouvez y trouver page consacrée à l'émission du jour avec tous les liens et références utiles et également les moyens de nous contacter. Nous sommes mardi 19 mai 2026, nous diffusons en direct sur Radio Cause Commune et vous écoutez peut-être une rediffusion ou un podcast. Et nous saluons également les personnes qui nous écoutent sur les web radios, Radio Cigaloun et Radio Broussailles, ainsi que sur les radios FM, Radio Libre en Périgord et Radio Quetch. À la réalisation de l'émission, ma collègue Isabelle Avani. Salut Isa.
5: Bonjour Fred et bonne émission.
4: Avant de commencer l'émission, nous souhaiterions la dédier à Pierre Ficheux, libriste depuis les années 90. Nous nous connaissions depuis 25 ans environ. C'est toujours un plaisir de le voir, notamment lors d'événements libristes, comme encore récemment à l'Open Source Experience en 2025. Donc l'équipe de Libre à vous, de l'April et de la radio présente ses condoléances à la famille et aux proches de Pierre. Nous vous souhaitons une excellente écoute.
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4: G, auteur du blog BD Grisbouille, vous expose son humeur du jour. Des phrases que des GAFAM au mode numérique, en passant par les dernières lubies anti-internet de notre classe politique. Il partage ce qui l'énerve, l'interroge, le surprend ou l'enthousiasme, toujours avec humour. L'occasion peut-être derrière les boutades de faire un peu d'éducation populaire au numérique. Le thème de sa chronique du jour, pourquoi je fais de l'art libre? Salut G.
7: Salut Fred et salut camarades. Vous l'aurez remarqué, quand Fred me présente, il dit que je suis auteur, ce qui est effectivement le cas. J'écris des BD, des romans, parfois même des jeux vidéo pour lesquels je compose aussi de la musique, et puis j'écris bien sûr ces chroniques radio. Je suis auteur. Administrativement, je suis même artiste-auteur, hein, c'est le terme officiel. Donc je fais de l'art, voilà. Mais un truc qu'on ne précise jamais trop dans cette émission, c'est que je fais de l'art libre. Alors évidemment, on ne le précise pas parce que l'April, l'association derrière l'émission Libre à vous, a pour objet la promotion et la défense du logiciel libre, ce qui s'étend naturellement à la culture libre. Dans cette émission, vous entendez exclusivement de la musique libre, et puis même les podcasts sont diffusés sous des licences libres. Je ne détaille pas parce que ça n'est pas le sujet, mais mes propres chroniques sont aussi sous licence libre, et en réalité, tout ce que je produis d'artistique l'est également. Et en fait, je me rends compte que c'est un truc qu'on considère un peu comme acquis ici, mais quelque part, c'est peut-être pas forcément évident pour tout le monde. Pourquoi publier sous licence libre? Alors, je vais très modestement m'attarder sur mon propre cas et vous expliquer pourquoi moi, j'ai fait le choix de produire de l'art libre. Pour comprendre, je pense qu'il faut remonter à l'adolescence, comme c'est souvent le cas. Moi, à l'âge où les générations précédentes s'échangeaient des compilations sur cassette audio, j'ai fait ma propre culture musicale via les premiers logiciels d'échange de fichiers en pair à pair. Une pratique que, dans un souci de clarté, on va appeler piratage, même si je n'ai jamais pillé de bateau à coup de canon. Voilà, moi, en l'an 2000, du haut de mes 11 ans, je découvre Napster. Alors faut se remettre dans l'ambiance, hein, on était encore au début de la DSL en France. Autant vous dire qu'à l'époque on ne téléchargeait pas des albums et encore moins des discographies complètes. Bon, hein, on téléchargeait une chanson en étant connecté à un pair, et si ce pair avait le malheur de se déconnecter avant la fin du téléchargement, bah tu pouvais toujours te gratter pour reprendre. Alors oui, il y a un certain nombre de chansons dont je n'ai connu le pont et le dernier refrain que bien plus tard parce qu'elles étaient tronquées chez moi. Mais bref, la réaction de l'industrie du disque a évidemment été violente et Napster a dû fermer, mais sur ses cendres sont nés les Kazaa, puis les Emule et évidemment le protocole BitTorrent. Et moi j'ai continué, année après année, à joyeusement pirater, assez peu sensible au message anti-piratage des majors de l'époque. Hein. Vous ne téléchargeriez pas une pizza. Alors que si, franchement, si on pouvait, on le ferait. Bon, je ne dis pas qu'à l'époque j'avais déjà réfléchi à la différence entre vol et contrefaçon, ou que j'étais déjà au clair sur l'idée que la logique du manque à gagner était fondamentalement biaisée, mais Je sais pas, je téléchargeais Hybrid Theory de Linkin Park et c'était l'album le plus vendu du moment. Je veux dire, les gars étaient déjà millionnaires. Hein. Et c'était une réalité assez claire, les albums les plus piratés étaient aussi les plus vendus. Bref, je voyais pas bien à qui je faisais du mal. Bien sûr, c'est une logique qui s'est affinée par la suite, je me suis mis à acheter les CD de groupes français moins connus pour qui c'était important, etc. Bon, et puis j'ai découvert Radiohead en piratant l'intégralité de leur discographie, mais j'ai par la suite acheté tous les coffrets de luxe à 150 boules qu'ils ont pu sortir, et il y en a eu quelques-uns, sans parler des places de concert. Donc le côté manque à gagner, oui, bon, sans les avoir piratés au départ, je suis pas sûr que je serais devenu autant fan et que j'aurais autant dépensé par la suite. Donc quand je me suis mis à faire de l'art moi-même, ça m'aurait semblé un poil hypocrite de tout verrouiller à mon tour, vu à quel point je m'étais allègrement servi jusque-là. Bon, mais au-delà de l'aspect financier, je pense que j'ai toujours un peu eu cette intuition que l'art était libre par essence. Même en fait, avant d'avoir vraiment entendu parler du libre. L'art, quand j'étais môme, c'était les films Star Wars, mais c'était aussi les aventures de Luke Skywalker et Han Solo qu'on s'inventait avec les copains dans la cour de récré. Oui, j'ai bien dit Han Solo, c'était la VF. L'art, c'était tout autant les aventures de Spirou que je lisais, que les pâles copies de Franquin que j'essayais de dessiner à l'époque. L'art, c'était la compilation bleue des Beatles qui passait dans la voiture de mes parents lorsqu'on partait en vacances, et c'était aussi les premiers mots d'anglais que j'en baragouinais en chantant les mélodies. En fait, notre imaginaire collectif, il se fout du droit d'auteur. Notre imagination passe son temps à faire du copyright infringement. L'art libre, quelque part, c'est une façon de réconcilier le droit d'auteur avec cette réalité du fonctionnement même de notre imagination, de notre imaginaire collectif, bref, de notre culture commune. Bon, je me doute que si Disney et consorts avaient les moyens de contrôler nos imaginaires pour imposer leur copyright directement dans nos cerveaux, ils se gêneraient pas, ce qui serait une autre façon de réconcilier le droit d'auteur avec la réalité physique, mais bon, ne leur donnons pas des idées. Je l'avais d'ailleurs déjà dit dans ma chronique sur l'arrivée de Mickey dans le domaine public, voire l'émission 196 de janvier 2024, mais je pense que la privatisation de nos imaginaires collectifs est un problème démocratique majeur. Parce que nous laissons finalement des multinationales sans scrupules dicter le périmètre de ce qui constitue l'imaginaire collectif officiel. À ce titre, moi, ça me scie les nerfs de voir des gens s'écharper en ligne pour savoir si telle ou telle œuvre est canon. Ça, si vous connaissez pas, en gros, une œuvre fait partie du canon si on considère qu'elle est constituante de la trame officielle d'une saga. Donc par exemple, quand Disney ont racheté Star Wars pour faire une suite aux 6 films principaux, bah, ils ont déclaré que tous les bouquins qui étaient sortis depuis des décennies pour raconter cette suite étaient non canon, pour que ce soit leur propre histoire qui devienne canon. Et bah ça a fait un foin, mais un foin. Alors qu'on s'en fout, mais qu'est-ce qu'on s'en fout? Mais décidez de ce qui est canon vous-même, oh là là, mais qu'est-ce qu'on en a à secouer de ce que Disney a décidé? Moi dans mon canon, il n'y a que 3 films Indiana Jones, hein. Il n'y a qu'un seul Matrix, et ça va bien. Bon, j'épilogue pas sur le sujet parce que j'ai déjà fait une BD là-dessus, hein, ça s'appelle Vive le son du canon et le lien sera sur la page de la chronique. Là où je veux en venir, c'est qu'avant même de penser à l'art libre, il y a la question de ne pas se laisser enfermer nos imaginaires collectifs par des géants du divertissement, géants dont le but principal n'est pas spécialement de rendre vos imaginaires inspirants ou même émancipants, mais bien juste de faire de la thune. Et l'art libre, lorsqu'il est bien libre et pas de juste de libre diffusion, la nuance a son importance, c'est d'ailleurs un art qui vous sort de la simple position de consommateur et consommatrice. En vous donnant le droit de modifier les œuvres, de les partager, voire même de les vendre, l'artiste libre vous invite à participer à la vie de l'œuvre. C'est pour ça que personnellement, je suis assez contre les clauses ND et NC de la licence Creative Commons, clauses qui interdisent les travaux dérivés et les usages commerciaux. Concernant les usages commerciaux, je sais que beaucoup d'artistes qui pourraient être tentés par le libre rechignent à supprimer cette fameuse clause NC. Pourquoi ? Souvent par crainte qu'on fasse du pognon sur le dos de l'artiste, en gros qu'une de ces fameuses multinationales du divertissement adapte votre livre libre en un film recette bien juteuse dont vous ne verrez jamais la couleur. C'est là, à mon sens, que la clause SA pour share alike ou partage dans les mêmes conditions prend tout son sens. C'est une clause qui impose que les œuvres dérivées soient placées sous la même licence, libre donc. Autant vous dire que vu l'obsession pour la propriété intellectuelle des Disney et compagnie, il n'y a aucune chance qu'ils prennent le risque de devoir placer une œuvre dérivée sous licence libre, vous êtes donc tranquille. Et contrairement à la clause NC, bah vous n'empêchez pas, par exemple, un petit bar indépendant d'utiliser un de vos dessins pour décorer sa salle, ce qui serait interdit avec la clause NC qui empêche tout usage commercial, ce qui tape en fait très large. Bref, je pourrais disserter des heures sur les bienfaits du libre, mais je conclurai en vous disant, amis artistes, faites du libre, participez à ce cercle vertueux, et si sauter le pas vous inquiète, oui, la libre diffusion c'est déjà pas mal. Et amis lecteurs et lectrices, je vous encourage à modifier mes œuvres, à vous les approprier, à les partager autour de vous autant que vous le souhaitez, parce que pour une fois, vous avez le droit.
4: Eh bien écoute, merci G, ton site sur lequel on trouve toutes tes productions, c'est grisbouille.net.
7: C'est ça, oui.
4: Voilà, donc n'hésitez pas à aller, à récupérer, à réadapter, à modifier. Et puis si vous le souhaitez, et si vous pouvez lui faire un don également pour le soutenir. Nous allons faire une pause musicale. Après la pause musicale, nous parlerons de notre sujet principal, migrer de Windows vers un système libre, ou même, selon Alternatiba, l'une de nos invitées, c'est Piraton Microsoft, pour faire le lien avec la chronique de G. En attendant, nous allons écouter une musique libre, évidemment, c'est Juggernaut par Scott Buckley. On se retrouve dans 3 minutes 40, belle journée à l'écoute de Cause Commune, la voix des possibles.

0: Nous venons d'écouter Juggernaut par Scott Buckley, disponible sous licence libre Creative Commons Attribution CC BY 4.0.
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0: Nous allons passer au sujet suivant. Nous allons poursuivre par notre sujet principal qui va porter sur la migration depuis Windows vers un système libre. On parlera surtout de migration pour le grand public. Alors nos invités au studio, Magali Garnero, alias Bouquinette, présidente de l'April, et à distance, et on le reconnaît avec ce petit bruit de fond, voilà, Zoé Pellegri, porte-parole des mouvements Alternativa et ANV COP21, donc ANV c'est Action Non Violente, et David Frissard, cofondateur de l'association DESOPS ou des obsolescences située à Dijon. Donc a priori, vu le petit bruit qu'on a, les deux personnes sont à distance. Zoé, David, vous pouvez me confirmer que vous êtes là?
2: Oui, on est là.
3: Oui, je suis là aussi.
0: Parfait. Donc déjà, on va commencer par une petite question classique de présentation personnelle rapide pour les personnes sachent qui vous êtes et reconnaissent les voix. Bah, je vais commencer par Magali qui est en face de moi.
4: Alors bonjour, Magali Garnero, pseudo Bouquinette, vu que dans la communauté je suis plus connue sous mon pseudo que sous mon nom de famille. Je suis présidente de l'April, membre de Framasoft, de l'April, c'est moi qui m'occupe du service après-vente dans Vente Libre, ça fait longtemps que j'en avais pas parlé, et surtout je suis libraire dans le 11e arrondissement.
0: Merci Mag, Zoé.
3: Oui, bonjour, je m'appelle Zoé Pellegri, je suis porte-parole des mouvements Alternativa et ANV COP21. Nous, on est un mouvement de bénévoles un peu partout sur les territoires, et moi, je vous parle depuis Grenoble.
0: D'accord. Et David, depuis Dijon, je crois?
2: Oui, depuis Dijon. Donc, David Frissard, je suis cofondateur de l'association des obsolescences. On est une association qui existe depuis un petit peu plus de 2 ans. Voilà, et on agit sur Dijon pour accompagner les gens à des transitions sur des systèmes libres.
0: Ok, ben super. Donc on a déjà abordé ce sujet lors de la première émission de septembre de la saison, en septembre 2025. C'était l'émission 253. Donc si vous êtes intéressé, vous pouvez retrouver la vidéo, l'audio et la transcription sur le site libreavoue.org/253 ou sur le site Cause Commune. Mais là, on va refaire une nouvelle édition en essayant de ne pas redire ce qu'on a dit lors de la première émission, avec notamment deux structures nouvelles, en tout cas l'une dont l'activisme sur ce dossier est relativement récent, ou peut-être plus ancien, nous expliquera, c'est Alternativa. Donc premier sujet que j'aimerais bien aborder avant de rentrer dans les aspects pratiques, c'est finalement quel est le problème. Quel problème, avec un S évidemment, pose Windows entre l'arrêt des mises à jour, l'obsolescence, la sobriété, la souveraineté, le scandale écologique, social et démocratique. Alors je vais laisser la parole en dernier à Magali, vu que l'activisme libriste c'est dans l'ADN de l'April. Je vais commencer plutôt par donc Zoé Pellegri. Donc pour Alternativa et à NCOP21, quels sont les problèmes posés par Windows?
3: Ah oui, il y en a plein. Ah, il y en a...
0: Les principaux.
3: Alors nous, on est un mouvement qui milite pour le climat et la justice sociale. Donc on peut commencer par parler de cet

0: fait que remplacer ces 300 millions d'ordinateurs qui ne sont pas capables de passer sur Windows 11, évidemment, c'est écologique en termes d'émissions de carbone. Mais ce qui nous intéresse aussi et surtout, c'est que c'est un problème qui a plein de facettes, et notamment une facette sociale. Parce que quand ton ordinateur il peut pas passer sur Windows 11 et que tu sais pas qu'il existe une alternative à Windows 11, et ben tu vas devoir en racheter un. Et ça, ça coûte en moyenne 600 euros selon l'UFC que choisir. Et en fait, 600 euros, bah, tout le monde ne peut pas se les permettre. C'est énorme comme dépense pour des machines qui fonctionnent encore. Et on a encore une autre facette qui est la facette démocratique. Aujourd'hui, énormément d'administrations publiques en France sont sur Windows et font face à cet arrêt des mises à jour. Et donc ça veut dire remplacer des centaines et des milliers d'ordinateurs avec de l'argent public qui revient dans les poches de Microsoft. Donc voilà, c'est quelques raisons parmi toutes les autres qui font qu'on s'est réunis avec plein d'associations pour enterrer les 300 millions d'ordinateurs fin avril, notamment avec Que Choisir Ensemble, avec Zero Waste France, avec l'April, avec Halte à l'obsolescence programmée. Voilà, on est plein d'organisations différentes à se dire, mais en fait, cet arrêt de mise à jour, c'est un scandale sur tellement de points qu'on ne peut pas le laisser passer.
1: D'accord. Je reviendrai tout à l'heure avec une question sur qu'est-ce qui a déclenché chez vous. Alors, on comprend bien les arguments, mais l'envie de se mobiliser réellement sur ce sujet-là, en particulier. Et je vais demander maintenant à David, en fait, un peu la même question. Donc David de l'association Desops. Alors, est-ce qu'on dit Desops ou Désobsolescence, David?
2: Alors, on peut dire les deux.
1: D'accord.
2: Voilà, donc c'est un petit peu plus court de dire Desops. Hein. C'est aussi plus facile à écrire.
1: Ok. Oui, je confirme.
2: Oui. Alors, je plussois évidemment ce qui a été dit par Zoé. Pour nous, c'est une gabegie absolument monumentale, hein, c'est cette question des mises à jour de Windows 11 qui ne sont pas possibles sur un certain nombre de matériels. Aujourd'hui, c'est un impératif, hein, de toute façon pour nous, d'installer des systèmes libres autant sur les ordinateurs qu'on reconditionne, parce qu'on ne peut pas proposer des ordinateurs qui n'ont pas des mises à jour de récentes, on va dire, et donc ça poserait des vrais problèmes de sécurité pour les personnes. Alors que si on installe un système Linux, y compris sur un ordinateur ancien, on a des mises à jour qui sont maintenues pendant très longtemps et gratuitement.
1: Ouais. D'accord. Magali, avant que je revienne sur Alternatiba, bon, l'April.
3: Moi j'adore quand les gens parlent d'obsolescence programmée ou obsolescence logicielle et que c'est pas moi. C'est vrai que la fin de support de Windows, c'est un problème au niveau judiciaire, puisque ils ont été totalement hors la loi en décidant d'arrêter leur support en 2025. La loi européenne les obligeait à continuer 5 ans après l'apparition de Windows 11, et là ça faisait que 4 ans, donc c'était bien de pouvoir remettre la loi dans leur face. Pardon. En plus, c'est un scandale écologique parce que ça force les gens à racheter un matériel avec Windows 11 alors qu'ils ont un matériel qui fonctionne bien, et un nouveau matériel dit consommation de ressources qui commence à s'épuiser lentement mais sûrement, dit surconsommation, dit gâchis, dit plus de déchets, ainsi de suite. Et c'est vrai que c'est terrible, c'est totalement écocidaire cette manière de faire. Et puis Microsoft, quoi, je veux dire, c'est inadmissible de pas continuer à faire ce pourquoi les gens ont acheté des ordinateurs, puisque il y a des gens 3 ans leur ordinateur avait 3 ans et ne pouvait pas être mis à jour avec Windows 11, donc on leur laisse acheter du matériel et au bout de 3 ans c'est défectueux, c'est obsolescent. Donc voilà, il y a aussi le côté libre, c'est le manque d'informations, quoi. Ils auraient aussi pu dire votre ordinateur ne peut pas passer sous Windows 11, mettez-y une distribution libre. D'ailleurs, il devrait y avoir une loi qui les oblige à informer leurs clients qu'il y a une alternative pour garder leur ordinateur plus longtemps.
1: D'accord. Zoé, donc Alternatiba est bien connu sur un certain nombre d'actions autour du climat. Mais qu'est-ce qui fait que tout d'un coup, vous avez décidé de façon collective, parce que, de vous mobiliser sur ce sujet principal? C'est-à-dire que tout d'un coup, il y a quelques mois ou quelques années, vous étiez pas mobilisé sur ces sujets-là. Est-ce que c'est vraiment uniquement... Est-ce que le déclencheur, ça a été l'annonce effectivement de la fin des mises à jour de Windows 10 et donc le fait d'essayer de forcer les gens à passer à Windows 11. Est-ce que c'est le fait que chez vous, il y a peut-être des personnes qui voulaient aussi mettre en avant l'alternative, alors pas l'alternative, les logiciels libres comme solution. Donc qu'est-ce qui a déclenché ça en fait chez vous?
0: Plein de choses. Mais en fait, pour nous, quand on a identifié ce problème, alors effectivement, plein d'entreprises ont été concernés par le problème. Donc c'était un problème connu. Et en fait, nous, on se mobilise pour la justice climatique. Qu'est-ce que ça veut dire? Ça veut dire qu'en réalité, avec ce dérèglement climatique, globalement, c'est les riches qui vont s'en sortir. Et les plus pauvres, bah, ils sont souvent laissés sur le bas-côté. Et donc notre mouvement, il est de cette envie-là de créer la solidarité et de créer nous-mêmes la société qu'on veut voir advenir. Et donc là, on s'est posé la question, mais qu'est-ce qu'on peut faire face à cet arrêt des mises à jour? Et on voit bien que c'est un problème qui est multifacette, qui est multifactoriel. Et on a vu aussi qu'il y a déjà eu une victoire citoyenne sur le sujet l'année dernière, avec une coalition, non à la taxe Windows, qui a réussi à obtenir de Microsoft France la prolongation des mises à jour. Alors, une victoire, évidemment, il faut le prendre avec des pincettes, parce qu'on est toujours dans un système qui ne fonctionne pas à cette obsolescence logicielle. Mais n'empêche que la mobilisation de plus de 50 000 personnes qui ont signé la pétition, et le plaidoyer des organisations impliquées sur le sujet, ça a permis d'obtenir un laps de temps en plus. Et nous, on trouve ça super intéressant parce que cet arrêt des mises à jour, c'est un symptôme d'un système plus global qui ne fonctionne pas, qui ne fonctionne plus et en fait qui fonce droit dans le mur. Aujourd'hui, notre système, il est appuyé sur des piliers comme la surconsommation, comme le chacun pour soi. Et comme je disais tout à l'heure, bah, plus tu as de thunes, mieux tu vas t'en sortir. Et là, on voit une vraie opportunité de construire notre chemin à nous avec les logiciels libres. Et aujourd'hui, les outils informatiques, ça devient assez incontournable dans la vie d'énormément de personnes. Et là, on voit un moyen d'aider plein de personnes à garder leur matériel plus longtemps, à économiser des sous, mais aussi à prendre conscience du problème plus global qui se passe là sous nos yeux et derrière de passer à l'action collective. Parce qu'en réalité, c'est l'un de nos objectifs pour Alternatiba et ANBCOP21, c'est de construire nous-mêmes la société qu'on veut voir advenir, qui est basée sur la solidarité, qui est basée sur le respect des limites planétaires, qui est basée sur l'égalité. Et voilà, on voit plein de victoires à obtenir, à faire passer sur les logiciels libres toutes ces machines qui n'ont en réalité pas besoin de remplacer.
1: D'accord. Magali veut réagir. Vas-y, Magali.
3: C'est pas la première fois qu'Alternatiba parle de logiciels libres, puisque je me rappelle avoir participé à pas mal de villages, dont un à République, où il y avait des stands de libristes, comme l'April, comme Framasoft, comme Mozilla, où on était dans le village Alternatiba.
1: Oui, tout à fait, je m'en souviens. C'est pour ça que ça, dans ma question, il y avait aussi peut-être que les rencontres sur certains événements peuvent faire germer des idées. Donc on comprend bien, alors juste pour peut-être qu'on n'a pas précisé d'ailleurs pour les personnes qui nous écoutent, donc que l'an dernier, en fait, les mises à jour de Windows 10 devaient se terminer en octobre 2025, que suite à une mobilisation, il y a eu un délai de grâce, on va dire, d'un an, entre guillemets, mais contre le fait de partager un certain nombre d'informations avec Microsoft. D'où le lancement d'un certain nombre d'actions. Alors on y viendra tout à l'heure, notamment sur l'action Radio Windows, la mobilisation d'Alternatiba. Donc voilà, juste préciser les choses sur la partie effectivement la fin du support et de Windows 10 pour forcer à migrer sur Windows 11. Justement, est-ce qu'avant de passer à la présentation de ce qu'est un système libre, parce que même si les gens qui nous écoutent pour beaucoup, on en parle assez souvent de logiciels libres, mais on est sur une radio aussi FM, il y a peut-être des gens là qui débarquent et qui se disent c'est quoi un système libre. Est-ce que vous voulez rajouter quelque chose sur la partie problème? Est-ce que David, tu veux rajouter quelque chose?
2: Oui, vas-y, je vais intervenir.
1: Donc David de Desops.
2: Oui, alors nous, ce qu'on essaie beaucoup de faire comprendre, on essaie de faire de la pédagogie là-dessus, c'est qu'il y a vraiment un matraquage marketing qui est vraiment très important de la part des GAFAM hein, notamment. Donc par exemple, le fait que les ordinateurs soient préinstallés la plupart du temps sur Windows dans les magasins, ça c'est un vrai problème, sachant que souvent cette licence, elle est intégrée au prix de l'ordinateur. Donc ça ajoute un coût supplémentaire, qui n'est pas forcément nécessaire. Donc un ordinateur, c'est environ 100 € pour une licence Windows dans un ordinateur qu'on achète neuf. Donc si on achetait un ordinateur sans cette licence-là, on le paierait moins cher. Voilà, donc, et en plus de ça, on a des systèmes qui sont utilisés massivement dans les écoles. Donc on forme la jeunesse, malheureusement, à continuer à utiliser ce genre de système sans proposer de solution alternative. Voilà, ça c'est un vrai problème pour nous.
1: Mag, après je te repasse la parole, Zoé, si tu veux ajouter quelque chose. Mag,
3: Magali. Ce dont parle David, c'est ce qu'on appelle la vente liée ou la vente forcée quand on est militant comme nous à l'April. C'est-à-dire qu'on achète du matériel sans savoir quels sont les prix des différents composants du matériel. Ça peut être la licence, mais ça peut être d'autres éléments internes. Donc vente forcée, et c'est quelque chose qui a été réglementé par la loi, mais qui n'est pas forcément extrêmement bien répercuté sur les prix. Les prix ne sont pas affichés quand tu vas acheter du matériel dans les magasins, mais je pense que Zoé a quelque chose à dire là-dessus, parce que je me rappelle d'opérations communes qu'on a fait.
1: Alors j'ai juste précisé avant de laisser la parole à Zoé que sur la vente forcée, le sujet est remonté, ordinateur, logiciel est remonté jusqu'à la Cour de justice de l'Union européenne qui considère que ce n'est pas une pratique déloyale en toutes circonstances. Ça veut dire qu'en fait, il faut aller au procès pour se faire rembourser avec les galères que c'est. Et donc on peut espérer que lors d'une prochaine révision des directives consommateurs, consommatrices ou e-commerce au niveau de Europe, ce sujet reviendra à l'ordre du jour. Mais pour l'instant, effectivement, la Cour de justice de l'Union européenne a tranché, pas selon nous, dans le bon sens. Je passe la parole à Zoé. Alors, si vous entendez, auditrices et auditeurs, des petits bruits, je pense que c'est quelqu'un qui tape sur son clavier à distance. Mais voilà, ça fait partie des charmes du direct et de la radio. Zoé.
0: Oui, peut-être un dernier mot à dire sur le constat, c'est que moi, je suis vraiment très nulle face à mon ordinateur. Je ne comprends pas ce qui se passe et comment cette machine elle fonctionne. Et en fait, il y a quelques mois de ça, j'avais même pas idée de ce que c'était que les logiciels libres. Ou alors, si on m'en parlait, j'avais l'impression qu'il fallait avoir un Bac+12 en informatique. Et en fait, je suis loin d'être la seule à être dans cette situation. Et c'est pour ça qu'il y a vraiment un énorme travail de diffuser l'information sur le fait que en fait, c'est pas normal qu'on doive jeter notre ordinateur à la poubelle parce que Microsoft a décidé d'arrêter de mettre à jour le logiciel. Enfin, on a l'impression que c'est normal, que c'est comme ça, que c'est une grande règle de la vie. En fait, nous, on arrive pour dire, mais non, c'est des machines et on a un pouvoir dessus. C'est des choix qui sont politiques, c'est des choix qui sont économiques. Et en fait, à cet endroit-là, les citoyennes et les citoyennes ont leur mot à dire. Et c'est vraiment là-dessus qu'il faut qu'on appuie.
1: Écoute, tu me fais une très belle transition avec le thème d'après sur un système libre et finalement aussi comment passer en pratique. Tu dis que tu te sentais très nul face à l'ordinateur, mais est-ce que finalement aujourd'hui les logiciels libres sont les distributions logiciels libres, d'ailleurs je demanderai à l'une de vous de préciser ce que c'est. En tout cas, est-ce que les systèmes libres sont prêts justement pour le grand public? Et est-ce qu'il y a encore peut-être des points de vigilance? Alors, je ne sais pas, est-ce que c'est par exemple David qui veut répondre sur l'accompagnement en premier? Est-ce qu'on a perdu David? Alors Magali.
3: Alors, c'est quoi un OS libre ou une distribution libre? C'est ce qui va faire fonctionner votre ordinateur entre vous et l'ordinateur, le matériel. C'est ce qui va pouvoir le lancer et ça va venir accompagner, c'est pour ça qu'on appelle ça une distribution, de plusieurs logiciels qui vont être installés. Le fait que ce soit libre, ça veut dire que ce sont des logiciels que vous allez pouvoir récupérer. Alors, soit ils sont installés déjà dans l'ordinateur, soit vous pouvez les récupérer, qui sont sous licence libre, sans que vous ayez besoin de les acheter dans le commerce. Il y a peut-être des logiciels libres qui sont vendus dans le commerce, mais... J'avoue, j'en connais pas beaucoup plus. Et bien sûr, tout le code de ces logiciels et tout le code de cette distribution, alors là, ça devient hyper trop technique pour moi, donc je sais, est sous licence libre, donc accessible à des informaticiens ou à du grand public qui seraient compétents pour aller lire ce code.
1: Mais nous sommes bien d'accord qu'il n'y a pas besoin d'être informaticien ou informaticienne pour installer et utiliser un système libre.
3: Moi, typiquement, sur un des ordinateurs que j'ai, je suis allée chercher une image d'une distribution libre que j'ai installée sur une clé USB. J'ai fait toutes mes sauvegardes avant Et ensuite, j'ai appuyé sur le bouton OK, OK, OK une vingtaine de fois. Et j'ai pu installer ma distribution libre sur ordinateur que je voulais. C'était une Linux Mint, histoire d'en citer une. Et j'ai pu le faire moi-même, sachant que, je rappelle, je suis libraire, pas du tout informaticienne. J'ai horreur de mettre le nez dans le code, j'y comprends que dalle. Et ensuite, je suis allée installer les logiciels que j'utilise moi-même en passant par ce qu'on appelle une Logitech, où sans mettre une seule ligne de code, je vais pouvoir choisir les logiciels que je veux installer sur mon ordinateur. Donc bah, là, il n'y a aucun besoin de compétences techniques.
1: Sur ce point, vas-y David, de tes ops.
2: Oui, donc effectivement, il faut se défaire de l'image que Linux ou les systèmes libres, c'est vraiment réservé à des informaticiens ou à des experts techniques. Au contraire, hein, nous, c'est ce qu'on voit dans nos accompagnements, c'est que c'est des systèmes qui sont beaucoup plus simples à utiliser. Donc notamment on parlait de la Logitech, hein, c'est un petit peu l'équivalent d'un Play Store, donc comme on a sur téléphone, qui permet d'installer de façon sécurisée l'ensemble des applications dont on a besoin. Donc souvent nous les personnes qui viennent nous voir et qui ont besoin, enfin qui veulent changer ou à qui on propose un système libre, elles savent qu'elles peuvent revenir nous voir si elles ont un problème à l'utilisation. Quoi que ce soit. Et en fait, quand elles reviennent ou quand on les recroise, finalement, elles nous disent que ça a changé finalement leur rapport à leur ordinateur parce qu'elles sont plus embêtées par des fenêtres pop-up qui s'ouvrent intempestivement. Il y a les antivirus qui tournent en arrière-plan et qui consomment énormément de ressources également. Voilà, donc on se sent plus en sécurité déjà sur un système libre et globalement l'usage est plus simple. Sachant que pour la plupart des personnes, l'usage ça reste de la bureautique, donc de la navigation internet, du traitement de texte, et tout ça finalement c'est assez semblable à ce qu'on peut connaître sur Windows, donc on n'est pas si décontenancé que ça, donc à changer de système.
1: Sur cette question, Zoé, quel est ton avis ?
0: Ouais. Je suis complètement d'accord avec ce qui vient d'être dit. Je suis passée sur Linux il y a du coup quelques mois. J'ai été accompagnée d'une personne qui s'y connaissait parce que toute seule, j'aurais pas osé. Mais comme tu dis, Bouquinette, il faut oser. Mais si on n'ose pas, il y a plein de gens qui sont disposés à nous aider. Et moi, je suis surprise de la vitesse à laquelle je me suis habituée au truc. En fait, c'est pas si différent et ça marche très bien. Et au contraire, il y a moins de questions de est-ce que je peux faire la mise à jour ou pas. Est-ce que... Bah non, en fait, je suis assez tranquille. Bon, là, je vous parle en tant que consommatrice d'ordinateur, de mon ordinateur. En tout cas, moi, mon usage, il a pas changé. Et en fait, c'était beaucoup moins compliqué que ce à quoi je m'attendais. Donc, je pense qu'il y a vraiment un imaginaire à déconstruire. Et beaucoup de vulgarisation à faire pour dire vraiment les logiciels libres aujourd'hui c'est accessible et c'est un super moyen de sortir de cette dépendance à Microsoft.
1: D'accord. Mais ce que je vous propose avant de passer justement la mise en pratique, la stratégie, vos actions, on va faire une petite pause musicale pour faire une petite respiration, donc toujours de la musique libre, hein, et un artiste de, bah, qui lui aussi est un artiste vivant, mais en fait souvent dans les artistes qui font de la musique libre, des fois bah, ils arrêtent, ils passent à autre chose, mais là en l'occurrence c'est quelqu'un qui est toujours actif et qui je crois interviendra bientôt à Lyon d'ailleurs, je vérifierai pendant la pause. Donc Bouquinette a voix de qui je veux parler. Donc on va écouter une courte pause musicale, hein, 2 minutes 30, c'est Drunk Blues par Captain. On se retrouve juste après. Belle journée à l'écoute de Cause Commune, la voix des possibles.

0: Nous venons d'écouter... Ah, j'ai oublié le bruit de verre cassé à la fin. Nous venons d'écouter Drunk Blues par Captain, disponible sous licence libre Creative Commons partage dans les mêmes conditions CC BY SA 4.0. Et avant d'oublier, je pense que Captain sera aux journées du logiciel libre à Lyon les 30 et 31 mai 2026. Le site web c'est jdll.org. Je pense qu'il fera une conférence parce qu'il est informaticien, mais comme vous l'avez entendu, il est aussi artiste et je pense qu'il y aura un petit concert. Donc n'hésitez pas à aller aux journées du logiciel libre à Lyon. Et en plus, vous y retrouverez l'April.
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0: Alors, nous continuons notre discussion autour de la migration depuis Windows vers un système libre avec nos invités Magali Garnero, dite Bouquinette, présidente de l'April, Zoé Pellegri, porte-parole des mouvements Alternativa et ANV COP21, ANV c'est Action Non Violente, et David Frissard, cofondateur de l'association des Ops, située à Dijon. Donc juste avant, on parlait un petit peu des problèmes posés par Windows, de cette société qu'on souhaite changer, de porter des solutions qu'on souhaite émerger, ou en tout cas faire fleurir, parce que le logiciel libre existe depuis très longtemps et se propage de plus en plus. Donc là, on va aborder dans la deuxième partie de l'émission un petit peu la pratique, hein, comment y aller, parce que en fait, comme on l'a expliqué tout à l'heure, comme Magali l'a expliqué tout à l'heure, quand vous allez dans un magasin, par exemple, acheter un ordinateur, vous n'avez pas le choix du système d'exploitation. Et comment faire quand vous avez un ordinateur qui est déjà préinstallé, prééquipé avec Windows, que vous ne souhaitez pas, pour diverses raisons, passer à Windows 11 et aller vers du logiciel libre. Donc, est-ce qu'il faut le faire tout seul? Est-ce qu'il faut le faire accompagné? Est-ce que c'est faisable tout seul? Je vais commencer. J'avais une question déjà pour lancer sur avec David de Desops. Est-ce que depuis... Alors, Desops, de mémoire, vous l'avez créé en 2024. Est-ce que depuis 2025, et la fin du support de Windows 10, est-ce que vous avez vu de nouvelles personnes arriver? C'est-à-dire des personnes venir spécifiquement suite à cette fin de support?
2: Oui, on a eu beaucoup de personnes qui justement s'interrogeaient à cause de ça. Donc notamment, il y avait un fond d'écran qui apparaissait sur les ordinateurs Windows pour dire attention, si vous ne passez pas à la version de Windows 11, vous allez avoir des problèmes de sécurité, etc. Ce qui est vrai, mais donc les personnes en tout cas n'avaient pas envie de jeter leur ordinateur qui pour eux fonctionnait très bien. Donc ils se sont naturellement tournés vers nous pour voir un petit peu quelles solutions on pouvait proposer, hein, sans forcément connaître le logiciel libre. C'est quelque chose qu'on propose en annexe de nos ateliers.
0: Alors qu'est-ce que vous faites concrètement justement?
2: Oui, alors nous on propose des ateliers de participatifs, de réparation d'ordinateurs et de téléphones. Donc on intervient aussi bien sur tout ce qui est matériel que ce qui est sur logiciel. Donc les personnes peuvent venir nous voir avec un problème, ça peut être une dalle d'écran cassée, ça peut être de la même façon un écran de téléphone qui est cassé. Et donc on va accompagner, on va voir si on trouve les pièces dans nos stocks ou à défaut accompagner dans l'achat des pièces. Et puis ensuite on va faire la réparation ensemble. Donc bien souvent le problème principal que les personnes ont, c'est que leur ordinateur est lent. Donc avant il y avait les disques durs qui étaient les HDD, hein, qu'on a encore beaucoup dans les machines, et qui au bout d'un certain temps perdent de leur efficacité, se dégradent et font ralentir les machines. Donc nous ce qu'on propose à ce moment-là, c'est d'installer un disque dur SSD qui est beaucoup plus rapide, hein, qui permet vraiment que l'ordinateur s'allume en moins de 30 secondes et puis que l'accès au fichier se fasse plus rapidement. Et à ce moment-là, on en profite également pour proposer une installation de Linux. Donc on a des disques qui sont préinstallés, qu'on a juste à mettre sur la machine, et l'ordinateur s'ouvre avec Linux. On n'est pas obligé de passer par des techniques d'installation qui ne sont pas forcément à la portée de tout le monde, c'est-à-dire mettre le système sur une clé USB, rendre la clé démarrable pour ensuite l'installer. Donc voilà, donc on préconise quand même un petit accompagnement pour l'installation. Pour des néophytes, ça peut être compliqué. Pour des gens qui bidouillent, c'est tout à fait accessible.
0: D'accord. Alors j'ai une petite question, je poserai la même tout à l'heure à Magali et Zoé, mais je la pose tout de suite. Alors on nous précise sur le salon web, d'ailleurs j'ai oublié de préciser que vous pouviez venir participer à nos discussions sur le salon web de la radio. Sur causecommune.fm, vous avez une zone de chat, vous cliquez tout en bas sur la page de l'émission, après vous avez une zone de chat qu'on nous précise voilà, qu'un coût d'un disque SSD c'est environ 25 euros, bon c'est en fonction évidemment de la capacité du disque. Tout à l'heure, Magali a parlé de distribution libre, de système libre. Contrairement effectivement au monde Windows ou Mac, où on a un fournisseur, d'un côté Microsoft et de l'autre côté Apple, dans le monde du libre, il y a ce qu'on appelle donc des distributions qui sont plus ou moins spécialisées. Donc Mag a parlé tout à l'heure de Mint, moi j'utilise Debian, il y a une distribution spécialisée pour l'éducation par exemple, qui est, j'ai un trou de mémoire.
3: Primtux.
0: Primtux, exactement, merci Mag. Donc vous, au niveau de DesOps, est-ce que vous avez un choix préféré, de préférence? Est-ce que vous laissez le choix aux gens? Est-ce que vous expliquez comment ça se passe pour le choix justement de cette version, on va dire, du système libre? David?
2: Pardon, excusez-moi,
0: je répète la question.
2: Avec mon casque.
0: Il n'y a pas de souci, je répète la question. C'était sur les distributions. Est-ce que quand quelqu'un vient vous voir, vous lui expliquez un petit peu ces histoires de distribution? Est-ce que vous avez une distribution par défaut parce que vous pensez que c'est la mieux pour le grand public? Comment ça se passe?
2: Oui, non. Alors nous, par défaut, on rentre pas forcément dans ces questions de distribution, parce qu'il y en a énormément sur Linux, donc on n'a pas envie de perdre les gens là-dessus, à moins qu'ils aient déjà des notions, et dans ce cas-là, on est tout à fait libre d'en discuter avec eux. Nous, celle qu'on propose, c'est Linux Mint. Alors pour une raison qui est assez simple, c'est c'est vraiment une distribution qui est facile d'accès, avec un équivalent d'un menu démarrer. Les mises à jour qui sont assez explicites, qui sont à côté de l'heure en bas à droite. Voilà, donc il y a une ergonomie qui permet que ce soit très simple à prendre en main pour les gens. Et il a aussi un aspect non négligeable, ce système, c'est qu'il est assez beau et assez élégant. Et nous, on pense que ça, c'est vraiment... Évidemment, quand on ne connaît pas l'informatique, on se fie davantage à l'esthétique. C'est ce que font de toute façon tous les GAFAM à travailler cette question-là. On le voit notamment avec les appareils Apple qui travaillent beaucoup le design. Et donc ça donne aussi l'image d'un système moderne et puissant. Et ce qui est le cas en plus de ça. Voilà, donc pour nous Linux Mint, c'est le système qu'on préinstalle. Alors on a une version qu'on a un petit peu adaptée nous-mêmes avec des logiciels préinstallés supplémentaires. Et puis la possibilité pour les gens, quand ils démarrent leur ordinateur, de choisir leur configuration, donc leur mot de passe, leur nom d'utilisateur, etc.
0: D'accord. J'ai précisé, j'ai dit en introduction, mais je vais quand même le repréciser, donc que DesOps est basé à Dijon. Je précise ça parce que tout à l'heure, on va aborder l'importance des structures locales, notamment avec Magali. Mais d'abord, on va passer à Zoé et Alternatiba. Alors, on a compris pourquoi vous êtes lancé sur cette mobilisation donc avant la pause musicale. Et maintenant, j'aimerais bien que tu nous expliques un petit peu la stratégie que vous avez choisie. Quelle stratégie vous avez choisie? Pourquoi ce titre, ce thème Piraton Microsoft? Voilà, comment vous avez mis en place tout ça?
4: Alors je commence peut-être par Piraton Microsoft, c'est un petit peu... C'est vrai que ça peut être surprenant. Bon, nous, vous l'aurez sûrement compris, on n'est pas... En tout cas, on n'est pas que des experts, donc on ne parle pas de vraiment pirater. Mais en fait, quand on dit Piraton Microsoft, c'est un appel à l'action collective et à dire, en fait, on va se mobiliser et on va prendre les choses en main et on va choisir nous-mêmes notre chemin de consommation, notre chemin de fonctionnement. Donc c'est un peu ça que ça veut dire, Piraton Microsoft, ça veut dire en fait, c'est nous qui choisissons et on va choisir de ne pas utiliser Microsoft parce qu'en réalité on peut faire autrement et il y a tellement d'avantages à faire autrement. Et donc, nous, la stratégie sur laquelle on s'est accordé, nous, dans notre mouvement, Alternatiba, c'est de à la fois s'opposer et proposer. On fonctionne toujours comme ça sur ces deux jambes. On a une jambe qui s'oppose et une jambe qui propose. S'opposer, c'est s'opposer à Microsoft. L'objectif, c'est pas de faire céder Microsoft, parce que c'est une énorme entreprise, mais par contre on sait que elle peut, face à la pression citoyenne, elle peut reculer et elle peut s'admettre ou en tout cas prendre des décisions différentes. C'est ce qui s'est passé l'année dernière avec le rallongement des mises à jour. Alors c'était pas, c'était une victoire en tant que telle, même si c'était pas extrêmement clair comment faire. Il fallait donner beaucoup de données, enfin il fallait justement donner à Microsoft des données personnelles pour pouvoir continuer à mettre à jour. Donc évidemment, ils s'en sortent toujours avec pour que l'intérêt économique n'impatisse pas. Mais nous, on pense qu'on a besoin de gagner du temps face à cet arrêt des mises à jour. Et gagner du temps, pourquoi? Parce que en fait, il y a des milliers et des millions de personnes qui sont en train tous les jours de jeter leur ordinateur fonctionnel pour en racheter un autre, ou alors qui se retrouveront le 14 octobre avec un ordinateur qui n'est plus à jour et qui peut être attaqué par des virus. Et donc, ne serait-ce que gagner quelques mois, en fait, c'est toujours du temps pour faire passer le mot et dire, bah, en fait, regardez, il y a une autre solution qui existe, c'est le logiciel libre. Et donc ça, c'est la deuxième partie de notre stratégie, c'est faire passer un max de monde sur les logiciels libres. Alors nous, on n'est pas des experts, mais par contre, on sait qu'il y en a plein des experts, et ce qu'on aime, c'est la force du collectif. Parce qu'en réalité, quand on unit nos forces, vraiment, on peut avoir une force de frappe énorme, et notamment par rapport aux logiciels libres, on voit bien que c'est le proche approche qui fonctionne très très bien, parmi d'autres moyens évidemment, mais moi c'est un copain qui m'a dit, ah bah tiens, tu sais, tu pourrais faire ça pour ton ordinateur. Et du coup l'idée c'est vraiment de diffuser ce mot-là pour faire passer un max de monde sur les logiciels libres avant qu'ils rachètent un ordinateur ou alors qu'ils se retrouvent avec un ordinateur sujet au virus.
0: D'accord. Avant de passer la parole à Magali, je vais juste quand même poser tout de suite une question sur ce que vous allez faire. Donc on va reparler après avec Magali de s'appuyer sur les structures locales. Mais en préparant l'émission, tu as évoqué l'idée de passer de l'action individuelle à l'action collective. Et notamment, je lis, tout le monde peut participer, sauf ton ordinateur, en participant à une fête d'installation ou une install party, tu préciseras ce que c'est. Puis co-organise la prochaine, participe, organise des install parties pirates pour permettre à d'autres de sauver leurs ordinateurs. Donc ma question, c'est donc vous allez participer, organiser des fêtes d'installation, et je vais te laisser expliquer ce que c'est, et pour permettre aux gens de s'installer, d'avoir de l'aide pour installer un logiciel libre. Mais en plus, l'idée, c'est d'aller d'encourager les personnes à finalement organiser la prochaine, de faire boule de neige, c'est ça?
4: Oui, c'est ça. On recherche toujours cet effet de passer de l'individuel au collectif et du problème concret quotidien au problème plus global et plus systémique. On a besoin de se serrer les coudes et on a besoin de créer une majorité culturelle de personnes qui ont conscience que ce système ne va pas et qu'il faut le changer. Et en fait, c'est en se serrant les coudes qu'on va y arriver. Et donc là, appliqué à ce sujet-là, effectivement, ça passe par les install parties. Alors, je pense que David et Magali expliqueront beaucoup mieux que moi.
0: Je leur passerai la parole juste après, alors.
4: Ouais, bah, voilà. Mais du coup, je vous laisserai expliquer. Mais en gros, l'idée, c'est que sauve ton ordinateur. Et une fois que c'est fait, et ben, aide d'autres à sauver le leur. Et ça va faire un effet boule de neige. Et c'est vraiment... Enfin, nous, on a lancé déjà dans nos réseaux, autour de nous, dans notre mouvement. Et ça se répand, ce truc-là de si ton ordi est concerné, et ben, rejoins la dynamique collective, sauve ton ordi et ensuite aide d'autres à s'en sortir. Et en quelques semaines, on a déjà plusieurs centaines de personnes qui nous répondent, qui nous disent « Ah bah ouais, je suis concerné, comment faire ?» Et du coup, on fait de la mise en lien. Et c'est aussi comme ça qu'on obtient des victoires et qu'on fait grossir le mouvement.
0: D'accord. Alors, j'aimerais à Magali de nous expliquer ce que c'est qu'une install party en anglais ou fête d'installation. C'est quoi le principe?
3: Alors, le principe, c'est que une fois, on a un ordinateur qu'on veut avec Windows dessus ou Apple ou même un téléphone avec Android et ainsi de suite. La première chose qu'il faut faire, c'est sauvegarder ses données. Et ensuite, on peut aller à une install party, c'est-à-dire à un événement organisé par une association qui propose d'installer une distribution libre sur votre matériel. Alors, je dis téléphone, ordinateur, mais j'ai oublié les tablettes. Donc, je rajoute, c'est possible aussi avec les tablettes. Voilà. Et donc, vous arrivez là-bas et quelqu'un va vous installer une distribution libre et vous expliquer comment ça fonctionne, vous permettre de choisir quels sont les logiciels qui vont être installés avec la distribution, en rajouter si vous voulez, puisque pour correspondre à vos besoins. Et vous allez pouvoir repartir avec votre matériel qui aura pris un gros coup de jeûne, qui sera beaucoup plus rapide et qui sera avec cette distribution libre-là.
0: Alors, avant de poser une deuxième question, avant d'oublier, je précise que pour les gens qui sont à Paris, alors on est radio parisienne, même si on est diffusé dans le monde entier, chaque premier samedi du mois, donc à la Cité des Sciences et de l'Industrie, de 14h à 18h, il y a ce qu'on appelle le premier samedi du libre, organisé par un groupe d'utilisatrices et d'utilisateurs de le chef de la région parisienne, donc qui est Paris Nux. Bon, Magali fait aussi partie. Donc il y a des conférences, mais il y a aussi une install party, ou moi ce que j'appelle une fête d'installation, voilà, donc de 14h à 18h. Donc la prochaine, c'est au Carrefour numérique de la Cité des Sciences et de l'Industrie. La prochaine, c'est le samedi 6 juin 2026. Et sinon, c'est chaque premier samedi du mois. Donc ça c'est une fête d'installation, n'importe qui peut l'organiser, mais c'est souvent organisé par ce qu'on appelle dans notre communauté des gules, des groupes d'utilisateurs de logiciels et d'utilisatrices de logiciels libres, donc dans l'espace francophone ou ailleurs. Et justement, l'April a lancé en octobre 2025 une opération qui s'est beaucoup appuyée là-dessus, donc tu vas peut-être expliquer l'opération, ce que c'est qu'un gule, ça. L'opération c'est adieu Windows, bonjour le libre. Alors pourquoi avoir lancé ça et quelle forme ça prend cette opération, Magali?
3: Alors pourquoi avoir lancé ça? Ben tout simplement parce que Windows a décrété qu'ils allaient arrêter le support de Windows 10 et que ben à l'April ça nous a bien fait râler, discuter. On était assez exaspérés, donc on a voulu mettre.
0: Alors, je peux bien te couper. On a vu ça aussi comme une bonne opportunité en se disant. Bah, ça va énerver les gens aussi.
3: Ah bah ça va énerver les gens. Donc. Voilà. Mais bon déjà nous on est énervés parce qu'on nous a demandé notre avis sur ce sujet-là alors que nous Windows a priori. On s'en fout, voilà. Mais ça a surtout été une occasion de parler de ça et de visibiliser un travail qui est fait par l'Agenda du Libre, donc un site internet que vous pouvez retrouver sur agendadulibre.org et qui recense l'intégralité des événements de la communauté libriste. Donc toutes les gules dont tu parlais tout à l'heure qui organisent des événements, des install parties, mais aussi des permanences ou des ateliers de formation, mettent leurs événements sur l'agenda du libre. Et c'est vrai que l'opération Adieu Windows s'est beaucoup reposée sur cet agenda pour référencer des événements vraiment, alors juste ceux qui concernent la migration de Windows 10 à une distribution libre, parce que sur l'agenda du libre, il y a aussi plein d'autres choses. Hein. Il y a des cartes aux parties, il y a des choses sur la monnaie libre, il y a aussi des concerts d'art libre, il y a plein de choses.
0: Cartes aux parties.
3: Cartes aux parties, en gros, c'est des gens extraordinaires qui s'arrangent pour cartographier, pour faire des cartes de leur quartier et les mettre sur OpenStreetMap ou sur d'autres sites qui font de la cartographie, afin que toutes ces données soient accessibles aux personnes qui iront sur ce site-là. Donc c'est une sorte de libération de données géographiques.
0: D'accord.
3: C'est bon, je suis clair.
0: Avant de passer la parole à David avec une question, je précise que l'agenda du libre, c'est un site qui est maintenu par l'April. Ce n'est pas un site extérieur à la galaxie de l'April, ça fait partie de la galaxie de l'April et vous trouvez effectivement plein d'événements. Il n'y a pas que des gules dessus, il y a plein d'autres structures d'éducation populaire ou autres, notamment des OPS à Dijon. Donc j'avais une question que je relais, il faut que je la retrouve voilà, sur le salon web. La question c'était, est-ce que des OPS fait des actions avec le GUL donc de Dijon qui est coagule? Est-ce que vous faites des actions en commun?
2: Alors des actions en commun, Coagule c'est un vrai partenaire, donc voilà, nos groupes sont un petit peu parfois mélangés, hein. Nous on va souvent les voir, on a aussi des gens de Coagule qui viennent nous voir, on essaie vraiment de s'unir on va dire pour augmenter la portée de nos actions. Donc nous pour les gens qui sont à Quetigny notamment, on les redirige vers Coagule hein, qui sont aussi donc en tant que GUL qui peuvent accompagner dans l'installation de systèmes libres.
0: D'accord. J'avais une question pour toi et puis pour Zoé. D'abord toi vu que tu as la parole, c'est quoi les premières questions que posent les personnes qui viennent vous voir? Est-ce que ou leurs inquiétudes? D'ailleurs, est-ce qu'ils ont des inquiétudes? Les personnes ont par exemple des inquiétudes de perdre, je sais pas, de concernant leur mail ou la bureautique ou voilà. C'est quoi leurs premières questions, leurs inquiétudes principales? David.
2: Ça dépend, on va dire, des personnes. Alors, pour ce qui est des pertes de données, pas spécialement, parce que, voilà, comme ils sont accompagnés, ils sont en confiance, hein, c'est une des premières choses qu'on fait, c'est de sauvegarder les données. Alors, même plus simplement, quand c'est un ancien HDD, on va le transformer en disque dur externe, donc comme ça, les gens, en plus, peuvent le ramener chez eux et avoir une sauvegarde en plus. Et ensuite, après, c'est plus sur la compatibilité des matériels. Est-ce que voilà, mon imprimante, elle va fonctionner? Est-ce que mes différents périphériques, ils vont fonctionner également? Et donc ça, maintenant, avec Linux, ça a énormément évolué. Hein. Il y a 10 ans, il y avait beaucoup de problèmes avec les drivers pour piloter telle ou telle imprimante. Aujourd'hui, on est vraiment dans du plug and play. Hein. 95% du temps, on va dire, les choses, elles se passent très bien. Les gens retournent chez eux, branchent leur imprimante et ça fonctionne très bien. Voilà, donc il y a de moins en moins de freins à utiliser Linux, sachant aussi, je précise, hein, pour les gamers notamment, parce que ça a pu être un frein pendant longtemps de ne plus pouvoir jouer à des jeux vidéo. Aujourd'hui, avec les émulateurs, notamment Proton, hein, qui est porté par Steam, on peut jouer à la plupart des jeux vidéo qui sont disponibles sous Windows. On peut y jouer sous Linux sans aucun problème. Alors un autre frein quand même, voilà, pour les gens qui utilisent des logiciels propriétaires dans le cadre de leur travail, que ce soit des logiciels comptables ou autres, malheureusement il n'y a pas forcément de façon de les porter sous Linux. Donc là c'est un petit peu le facteur limitant, ces gens-là doivent rester sous Windows pour utiliser ces logiciels puisque c'est dans le cadre professionnel.
0: D'accord. Alors, je vais laisser Magali réagir avant de relayer une remarque et ensuite de passer la parole à Zoé. Magali, tu voulais réagir ?
3: Oui, je voulais réagir au logiciel de comptabilité, puisque moi, j'en utilise pas mal de différents au sein des associations entreprises dans lesquelles je suis. C'est une très bonne occasion de changer de logiciel de comptabilité, parce que dans le genre logiciel privateur de comptabilité qui fait du rançonnage, des données qui t'enferment totalement, il faut en changer. Je n'en citerai pas de privateur parce que ça me mettrait mal à l'aise, mais il y a plein de logiciels de comptabilité, je pense à Dolibar, je pense à Odoo, je pense à PHP Canta, je pense à Paeco, voilà, il y a vraiment des Grisby. Ouais, je vais citer Grisby parce que j'ai vu qu'il était maintenu, même si on n'est pas très nombreux à l'utiliser. Voilà, il y a vraiment des solutions de comptabilité qui existent et il faut les utiliser.
0: Alors je relaye juste une remarque sur le salon web avant de passer la parole à Zoé. Donc c'est Isabella qui dit dans son entourage, peur de ne pas pouvoir travailler sur les fichiers en format fermé partagés par des personnes de leur entourage, association sportive par exemple. Moi typiquement c'est les formats de Microsoft Office, on craint de ne pas pouvoir les ouvrir avec LibreOffice. Moi je me souviens une petite parenthèse que ma grande fille il y a très longtemps travaillait sur un dossier, un projet en commun avec une de ses camarades. Elle l'appelle au téléphone en lui disant, bon, je vais t'envoyer le fichier. Elle travaillait sur LibreOffice, ma fille, et en s'excusant presque, en disant, j'espère que tu vas pouvoir l'ouvrir. Bon, c'était il y a 10 ans, aujourd'hui les choses ont bien changé, mais en tout cas voilà, il y avait quand même cette peur de ne pas pouvoir effectivement communiquer avec d'autres personnes. Et alors je regarde ce qui est sur le salon, il y a des remarques. Ok. Zoé, donc même question, est-ce qu'il y a des inquiétudes, alors soit parmi les gens d'Alternativa, soit parmi les premières personnes qui vous ont contacté par rapport avec cette migration vers le logiciel libre, où finalement les gens ils disent bon bah on y va quoi.
4: Ouais, il y a beaucoup d'inquiétudes autour de qu'est-ce que c'est que. Est-ce que ça va répondre à mes attentes? Est-ce que je pourrais toujours faire, je sais pas, du montage photo? Est-ce que je pourrais toujours écouter ma musique? etc. Bon, nous, alternativement, on ne se considère pas comme ceux qui sont capables de répondre à toutes ces questions techniques. Mais par contre, on dit à toutes ces personnes, mais regardez autour de chez vous, il y a des gules, il y a des paramarraines, il y a des personnes qui savent répondre à ces questions. Et en plus, bonne nouvelle, vous allez rencontrer quelqu'un dans votre territoire qui pourra vous filer un coup de main. Donc on se voit surtout comme agent d'amplification de ce qui existe déjà et de mettre en commun, de créer des espaces de discussion. Et du coup ce qu'on imagine, enfin en tout cas ce qu'on est en train de créer comme dynamique là, c'est vraiment une dynamique qui est très décentralisée. On a toutes ces personnes qui nous disent, bah voilà, moi je suis dans le Doubs, je suis dans le Morbihan, je suis à tel endroit, qu'est-ce que je peux faire avec mon ordinateur? Ah bah super, contacte une telle personne qui est dans ton territoire et tu vas voir, tu vas trouver une solution. Et encore mieux si derrière tu peux faire passer le mot à tes proches et nous aider à la fois à mettre la pression à Microsoft et à la fois à diffuser l'existence des logiciels libres et des fêtes d'installation de Linux.
0: D'accord. Une question pour David. En introduction, j'ai dit qu'on allait surtout parler de migration pour le grand public, mais ça concerne évidemment ces problèmes avec Windows concernent évidemment les entreprises, associations, collectivités. Est-ce que vous avez des demandes entrantes concernant par des associations, par des TPE, PME ou des collectivités?
2: Alors nous on accompagne beaucoup d'associations également dans leur transition vers du logiciel libre. Tout à l'heure on a cité parmi les logiciels de comptabilité, hein, de Paeco notamment, nous qu'on recommande fortement, qui a été développé à Dijon, qui a le mérite d'être extrêmement simple d'utilisation en plus de ça, et d'être libre et gratuit. Alors après il y a plein de logiciels et d'outils également qui sont libres, qu'on peut utiliser facilement, et notamment pour éviter d'utiliser des outils Google. Donc je pense par exemple à la suite Nextcloud, qui est quand même un outil collaboratif très abouti aujourd'hui. Pour ce qui est des entreprises, c'est là où voilà, il faut arriver à convaincre en fonction notamment des logiciels internes qui peuvent être utilisés. Donc là, ça demande un accompagnement plus important. Donc on essaie de travailler aussi avec des entreprises qui peuvent, elles, fournir cet accompagnement-là. Voilà, parce que la charge est quand même assez lourde hein, dès l'instant qu'il s'agit de maintenir un réseau interne ou de trouver des solutions techniques voilà, aux problématiques de l'entreprise. Et c'est un petit peu la même chose pour les collectivités.
0: D'accord. Alors sur ce salon web, on nous fait une petite précision que je vais quand même relayer. On peut aussi faire, pour les questions des logiciels qui tournent sur Windows, on peut aussi faire une machine virtuelle pour l'utiliser des logiciels Windows. Alors c'est pas forcément à la portée de tout le monde, mais c'est vrai que c'est une solution de faire tourner dans une sorte de container un petit peu à part des logiciels qui pourraient ne pas tourner sur un système libre. Et Isa précise, dans ce cas, il faut avoir un geek ou une geek sous la main. Bon, c'est pas forcément toujours le cas. Je regarde l'heure, il nous reste juste quelques minutes. Magali, la convergence a pris Alternatiba? C'est marrant parce que j'ai écrit Alternatiba. Alternatiba, c'est quelque chose que tu as initié en grande partie, vu que tu étais présente sur des salons, enfin sur des événements Alternatiba il y a quelques années, sur des stands libristes. Est-ce qu'au-delà de la mobilisation d'Alternatiba, est-ce que par exemple, voilà ma question, je cherchais ma question en fait, est-ce que le fait par exemple de participer à des opérations physiques sur le terrain, tout à l'heure Zoé a parlé de l'enterrement symbolique devant le siège de Microsoft France, donc il y a quelques semaines, laquelle tu as participé et avec mon collègue donc Étienne Gonu, est-ce que c'est quelque chose qui te paraît important dans les années à venir, c'est-à-dire cette présence physique de, on va dire, d'happening quelque part, de mobilisation?
3: Alors déjà, j'ai eu l'impression de perdre 15 ans et de retourner aux manifestations anti-ACTA qu'on faisait à une époque. Oui, je pense que c'est important parce que du coup, ça a attiré le regard des médias sur nos sujets. On a pu redire des mots auxquels ils ne sont pas habitués, des mots qu'il a fallu expliquer comme informatique déloyale, obsolescence, vente forcée. Et donc ça... Puis après, ça fait une image pour les gens qui revoient ces fameux cercueils portés par des membres d'Alternatiba devant les locaux de Microsoft, qui revoient les pancartes qu'on avait Adieu Windows, ne jetez pas vos ordinateurs, qui étaient tenus par des membres après, parce qu'on n'était pas que deux apprenants, on devait être une dizaine, donc c'était vraiment sympa. Donc voilà, et donc ça a un peu obligé les journalistes à s'intéresser à nos dossiers, chose qu'ils ne faisaient pas suffisamment à mon goût, mais bon, à mon goût, ils ne le feront jamais suffisamment, donc je suis peut-être un peu trop exigeante. Et donc ça, voilà, ça marque les esprits. Toutes ces photos, ça, je trouve que ça a marqué les esprits. Je voulais remercier Étienne qui avait fait un super texte qu'il a très bien déclamé devant les caméras et devant les appareils photos, parce que c'était... Voilà, c'était pas facile. J'étais très contente que ce soit lui qui le fasse et pas moi. Donc voilà, merci Étienne pour ça. Et merci à tous les membres April qui sont venus, dont certains qui ont même posé un congé pour venir prendre des photos. Et merci aux journalistes qui se sont déplacés parce qu'ils ont été un peu prévenus au dernier moment. Mais ils ont quand même fait l'effort d'être là. Donc ouais, je pense que c'est important qu'on reprenne le terrain physique local un peu partout. Et j'ai hâte d'aller enterrer d'autres ordinateurs ailleurs.
0: D'accord, je précise que dans les notes de l'épisode, si vous écoutez en podcast ou sur la page de l'émission, il y a le lien, enfin il y a différents liens, il y a le lien vers Alternatiba, des Ops, April, etc. Mais il y a aussi le lien vers la vidéo de l'opération, des photos. Oui, Magali ?
3: Ouais, j'en rajoute un petit quelque chose parce qu'effectivement on est enterré sur Paris, mais je sais de sources sûres, et Zoé va peut-être pouvoir me le confirmer, qu'il va y avoir d'autres événements libristes, enfin entre Gull et avec des membres locaux d'Alternatiba à Compiègne, à Amiens et sans doute peut-être à Beauvais. Je sais pas si à Dijon vous avez prévu quelque chose, David?
2: Alors, pas spécialement pour l'instant. On fait des événements très régulièrement. Voilà. Donc, mais on est ouvert à toutes les propositions.
0: Et Zoé, sur donc les autres villes dont tu as parlé, Magali?
4: Oui, il y a plein d'autres. On est plus de justement d'essayer de créer plus de des personnes motivées à s'impliquer et les organisateurs et organisatrices de fêtes d'installation Linux. Et l'idée, c'est qu'il y a plein de forces citoyennes qui sont disponibles pour aller tracter, pour aller faire marcher le bouche à oreille, pour diriger plein de gens vers ces événements. Et nous, là, ce qu'on a dans les placards et qu'on est en train de préparer, c'est des petits événements désobéissants. On va aller faire des actions là où on n'a pas le droit. On va aller installer Linux sur des ordinateurs. Nous, Alternativa et avec des commentaires, on utilise la désobéissance civile ponctuellement, mais quand on pense que bah, en fait, il y a vraiment un problème qui cloche, et on veut mettre en valeur le fait que bah, ce qui nous semble complètement illégitime, c'est pas nous qui nous mettons en situation de désobéissance, mais c'est bien la situation de bah, Microsoft qui décide de mettre à la poubelle plein d'ordinateurs. Et du coup, on va aller faire ce qu'on appelle des install parties pirates. On va installer Linux par-ci, par-là, et ça va nous faire venir la presse, ça va nous permettre de parler à beaucoup de monde, et cette médiatisation, elle va nous permettre de polariser l'opinion publique et aussi de faire connaître nos revendications et de rediriger plein de gens vers le logiciel libre. Donc voilà, si jamais ça vous intéresse de participer à ce genre d'action, on n'y va pas n'importe comment, on se forme, on se prépare très très bien, et on propose des formations qui sont évidemment gratuites, qui sont même proposées sur des outils de visio libres.
3: Je sais pourquoi tu précises ça.
4: Voilà, et donc nous, ce qu'on veut, c'est que chacun et chacune trouve sa place dans cette dynamique-là. Donc là, je vous ai parlé d'actions de désobéissance civile et non violente, mais il y a aussi des actions beaucoup plus faciles à faire seul chez soi. Notamment, on est en train de lancer un mouvement de j'enterre mon ordinateur. Donc on prend en photo nos ordinateurs qui seront condamnés dans 6 mois à cause de Microsoft. Alors voilà, on les prend en photo, on met toute une mise en scène avec les bougies, avec mon ordinateur décédé, parti trop tôt. Et évidemment, c'est des mises en scène, mais qui nous permettent de montrer que c'est complètement absurde et qu'on est des centaines, des milliers à ne pas accepter ça, en fait, et à se mobiliser contre ça. Donc c'est pareil, si ça peut vous parler de prendre une petite photo, une petite mise en scène chez vous, ça se passe sur piratonmicrosoft.fr.
0: Ok, merci à vous. Dernière tour de parole, conclusion, parce qu'on est très très limite. On va laisser la parole à Zoé, comme elle l'avait déjà. Donc la question finale traditionnelle de nos émissions, pour conclure, quels sont les éléments clés à retenir de l'émission, au moins de 2 minutes chacune ou chacun, ou si vous voulez rajouter quelque chose. On commence par Zoé.
4: Sauvez votre ordinateur, ensuite aidez autour de vous pour que les uns les unes les autres sauvent leurs ordinateurs et rejoignent le mouvement. Tout le monde peut trouver sa place dans ce mouvement, que ce soit autour d'installation de Linux, autour d'actions plus ou moins engageantes. Tous les niveaux d'engagement sont OK. Et venez voir ça sur piratonmicrosoft.fr et partagez ça aux gens concernés par les problèmes, parce que déjà en parlant à nos familles, à nos amis, on a déjà un bout de solution. On a jusqu'au 14 octobre 2026 pour sauver un maximum d'ordinateurs. Donc n'attendons plus.
0: Merci Zoé. David, de Desops.
2: Gardez votre ordinateur le plus longtemps possible. Normalement, ça doit durer au moins 10 ans facilement. Donc tournez-vous vers les organisations autour de chez vous. N'hésitez pas aussi à solliciter des réparateurs qui peuvent vous accompagner là-dessus. Un ordinateur, c'est plus 800 kg de matière première. Pour le produire et réparer et prolonger la durée de vie, c'est vraiment le meilleur levier d'action qu'on puisse avoir. Nous, on est disponible tous les mardis. Vous pouvez aller voir sur notre site internet. N'hésitez pas à prendre rendez-vous. On pourra vous conseiller et vous accompagner si vous avez envie de franchir le pas.
0: Merci David. Magali.
3: Si vous ne vous sentez pas compétent pour franchir le pas tout seul, n'hésitez pas à vous faire aider. Donc allez sur l'agendadulibre.org pour voir quelles sont les associations qui organisent des événements près de chez vous. Et si vous ne trouvez pas d'événements près de chez vous, allez sur un autre site internet d'une initiative qui s'appelle Aide GNU Linux. Zoé t'en avait parlé. C'est les parrains marraines de Linux qui proposent leur aide. Et là, pareil, il y en a partout, que ce soit en France, en Suisse ou en Belgique. Donc ne tentez rien si vous ne vous sentez pas compétent, et enjoy si au contraire vous avez les capacités.
0: Eh bien, merci à vous. Donc, nos invités étaient donc Magali Garnero, dite Bouquinette, présidente de l'April, Zoé Pellegri, porte-parole des mouvements Alternatiba et Alternatiba et ANV COP21, et David Frissard, cofondateur de l'association DESOPS,

0: Nous venons d'écouter S'il savait par Lostana, disponible sous licence libre Creative Commons Attribution CC BY 2.0.
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0: Nous allons passer au sujet suivant. Nous allons poursuivre par la chronique de Benjamin Bellamy, le truc que presque personne n'a vraiment compris mais qui nous concerne toutes et tous. Benjamin Bellamy est fondateur et dirigeant de la société Adores, papa de Castopod et animateur de Rien de Grave Patron. La chronique a été enregistrée, son titre, la nouvelle série à la mode dont tout le monde parle sur les réseaux sociaux.
2: Bonjour à toutes et à tous, c'est le mois de mai et vous avez sûrement remarqué qu'on est particulièrement gâtés en pont cette année. Il y a tellement de week-ends prolongés que vous avez déjà regardé tout Netflix, vous avez fait deux fois le tour de Prime Video, mais aussi toutes les chaînes en plus, Disney+, Paramount+, Apple TV+, MGM+, Ciné+, M6+, Universal+, même la chaîne Madeleine de Lina, vous avez tout vu depuis 1974. Alors maintenant, que faire pour la Pentecôte? Réjouissez-vous, car j'ai la série ultime pour les auditeuristes de Libre à vous et de RDGP. La commission d'enquête sur les dépendances structurelles et les vulnérabilités systémiques dans le secteur du numérique et les risques pour l'indépendance de la France. Bon, alors, quand je dis que tout le monde en parle sur les réseaux sociaux, c'est plus LinkedIn que TikTok, hein. Encore que, vous vous en rendrez compte, après l'avoir bingé, il y a de quoi faire des mèmes.

0: pour 20 ans avec ses auditions.
1: Non mais attends, c'est pas une découverte ça. On a déjà parlé deux fois de RDGP. Une fois quand Nicolas Guillou était auditionné et un autre pour la table ronde sur le logiciel libre.
0: Alors oui, on en a parlé deux fois, mais je sais pas si tu es allé voir le portail vidéo de l'Assemblée Nationale. On en est qu'à la saison 1 et il y a déjà 27 épisodes de plus de 2 heures, certains même de 4 heures. Même avec 12 mois de mai, on n'arriverait pas à en venir à bout. J'ai donc opéré une sélection tout à fait pas impartiale et totalement subjective, et je vous propose ma sélection des meilleurs moments, enfin si le divulgachage ne vous dérange pas trop.
1: Si ça ne vous va pas, t'as prévu autre chose ?
0: Ah non, j'ai pas de plan B.
1: Bon bah alors vas-y, mais je sais pas pourquoi, je sens que tu vas encore nous bidonner avec des extraits de South Park et nous raconter des sornettes.
0: Je jure de dire la vérité, rien que la vérité, toute la vérité.
1: Ah oui, tu t'y crois carrément en fait.
0: Ouais, un peu. Faut dire qu'une commission d'enquête, c'est pas vraiment l'ambiance d'un plateau de CNews. Hein. Une commission d'enquête, c'est l'arme lourde du Parlement. Les personnes auditionnées témoignent sous serment, la main droite levée en disant « je le jure, y mentir est un délit, le rapporteur peut se faire communiquer des documents, enquêter sur pièce et sur place ». Donc, cette commission d'enquête sur les dépendances structurelles et les vulnérabilités systémiques dans le secteur du numérique et les risques pour l'indépendance de la France a été lancée le 3 février 2026 à l'initiative du groupe écologiste et social qui a utilisé son droit de tirage. En gros, c'est le droit pour un groupe d'opposition d'obtenir une commission d'enquête une fois par an. Elle rassemble 27 députés de tous les groupes politiques et je vais vous lire leur CV.
1: Attends, on n'a pas le temps là.
0: Bon, alors juste les deux personnages principaux. La rapporteure Cyrielle Chatelain, députée de l'Isère et présidente du groupe écologiste, et le président Philippe Latombe, député de Vendée. Philippe Latombe, que nous avions interviewé il y a un an pour RDGP, dans son bureau de l'Assemblée nationale, et qui nous avait parlé de Data Privacy Framework, Health Data Health Hub, bref, de souveraineté numérique.
1: Ah oui, donc c'est clairement ton interview qui l'a inspiré pour la commission.
0: Alors, je suis sûr que c'est pas RDGP qui l'a inspiré. En 2021, il était déjà l'auteur du rapport d'information « Bâtir et promouvoir une souveraineté numérique nationale et européenne ». C'est dire qu'il ne nous a pas attendus.
1: Bon, ok, mais tu nous avais promis les meilleurs moments, le best-of, ça vient ?
0: Oui, j'y viens. Alors, je le redis, c'est une sélection. Je vais pas parcourir tous les épisodes depuis le premier, le 10 mars. Un des moments phares, dont on a déjà parlé ici, mais qui mérite d'être recité, c'est Nicolas Guillou, juge à la CPI, qui dit dans l'épisode du 8 avril... Ma vie personnelle est devenue un laboratoire de la perte de la souveraineté. Pour le punir d'avoir condamné Netanyahou, Trump a pris un décret qui interdit à toute entreprise américaine...
1: États-Unienne, tu veux dire.
0: Tout à fait. Trump a pris un décret qui interdit à toute entreprise états-unienne de commercer avec lui. Plus de cartes Visa ou Mastercard, plus de comptes Apple ou Google. Les monopoles dont jouissent les États-Unis peuvent nous renvoyer dans les années 80. Philippe Latombe a d'ailleurs explicitement demandé aux représentants de Google Cloud s'il refuserait au juge Guillou d'ouvrir un compte Gmail, même à titre personnel. Réponse, tout à fait. Au moins, c'est clair.
1: Ok, mais t'as d'autres répliques chocs comme ça ?
0: Quel genre ?
1: Ben, réplique choc, quoi.
0: Alors, oui. Toujours Philippe Latombe. Suite au licenciement d'un salarié de Microsoft qui avait répondu au Sénat, il a demandé aux représentants des GAFAM « Quelle valeur vous accordez entre prêter serment et perdre son emploi ?» Puis, suite au refus répété de répondre à la coopération des GAFAM avec la justice américaine, il lance « Le fait de ne pas avoir répondu à trois reprises à une question très claire qui demandait une réponse binaire oui ou non, je pense, nous apporte une réponse. »
1: Et la pire réplique ?
0: La présidente de Microsoft France, qui répond à la possibilité pour Microsoft de couper de manière unilatérale ses services à ses clients, donc elle dit « Ce serait suicidaire d'avoir un kill switch, l'entreprise n'est pas le gouvernement américain. » Pas de chance, Philippe Latombe lui fait remarquer que c'est déjà arrivé à une entreprise indienne, une université chinoise...
1: Un juge de la CPI.
0: Tout à fait, un juge de la CPI.
1: Ok, mais elle est pas très feel-good ta série.
0: Alors, ça dépend des épisodes. Hein. C'est sûr que quand tous les GAFAM sont invités, c'est pas facile d'être optimiste. Mais ça mérite de dire les choses telles qu'elles sont vraiment. Si tu veux te remonter le moral, il y a l'épisode du 6 mai avec Nicolas Vivant qui disait... Il n'y a pas de résistance des utilisateurs quand vous leur proposez un logiciel meilleur, jamais. Et il enfonce le clou, Microsoft, Google, Amazon, Oracle, nous n'avons plus aucune dépendance envers les grands acteurs de la tech.
1: Et tu peux nous rappeler combien de personnes il a pour gérer tout ça ?
0: Mais oui Gaël, je le peux, 9,5 équivalents temps plein.
1: Oui, mais avec lui ça fait 10,5.
0: Alors non, il m'a confirmé qu'il ne se comptait pas dedans.
1: Bon, ok. Mais tu penses vraiment que le logiciel libre, c'est pas juste un truc de hippie ?
0: Alors au contraire, et d'après Étienne Gonu de l'April, un investissement public d'1 milliard dans le logiciel libre générerait un impact de 65 à 95 milliards sur le PIB européen.
1: Bon, ok. Et du coup, ça se finit comment ta série ?
0: Alors ça, je vous le dirai pas, déjà parce que c'est pas fini. Et pour le savoir, le mieux, c'est de vous abonner à Souveraineté Plus. C'est gratuit, c'est en accès libre sur le portail vidéo de l'Assemblée nationale. Et le meilleur moyen d'agir pour commencer à changer les choses, c'est de s'y intéresser.
2: Nous venons donc d'écouter la chronique de Benjamin Bellamy, intitulée « La nouvelle série à la mode dont le monde parle sur les réseaux sociaux ». Dans la page de l'émission, dans les notes de l'épisode, si vous nous écoutez en podcast, il y a notamment le lien vers la vidéo, la transcription de l'audition à laquelle a participé mon collègue Étienne Gonu et dont parlait Benjamin Bellamy. Nous allons passer aux annonces de fin. Alors, je vous rappelle concernant les annonces de fin que les liens utiles sont sur la page consacrée à l'émission du jour sur libravo.org/276 ou sur causecommune.fm ou dans les notes de l'épisode si vous écoutez en podcast. Les samedis 30 et 31 mai 2026 auront lieu les journées du logiciel libre à Lyon. Donc, 2 jours de conférences, de stands et l'April, évidemment, y sera présente. La radio Cause Commune vous propose un rendez-vous convivial chaque premier vendredi du mois à partir de 19h30 dans ses locaux à Paris au 22 rue Bernard-Dimet dans le 18e arrondissement. Une réunion d'équipe toujours ouverte au public avec apéro participatif à la clé. L'occasion de découvrir le studio, de rencontrer les personnes qui animent les émissions. La prochaine soirée radio ouverte aura lieu le 5 juin 2026, donc au 22 rue Bernard-Dimet, Paris, 18e. Premier samedi du libre, samedi 6 juin 2026 de 14h à 18h au carrefour numérique de la Cité des Sciences et de l'Industrie à Paris. Venez aider ou vous faire aider à installer et paramétrer des logiciels libres et toute distribution GNU Linux ou Android sur votre téléphone avec les nombreuses associations présentes. Et donc ces premiers samedis ont lieu, comme leur nom l'indique, chaque premier samedi du mois à la Cité des Sciences et de l'Industrie de 14h à 18h. Vous pouvez aussi aller visiter les sites d'Alternatiba, de Désobsolescence du côté de Dijon, d'Adio Windows, Bonjour le Libre, qui sont dans les références si vous souhaitez découvrir les logiciels libres et vous faire aider à installer un logiciel libre. Et sinon, pour tous les autres événements libres, je vous invite à consulter le site de l'agenda du libre, agendadulibre.org. Notre émission se termine. Je remercie les personnes qui ont participé à l'émission du jour. G, Magali Garnero Bouquinette, Zoé Pellegri, David Frissard, Benjamin Bellamy, aux manettes de la régie aujourd'hui, Isabelle Avani. Merci également aux personnes qui s'occupent de la post-production des podcasts. Sébastien Chopin, Elodie Daniel Girondon, Nicolas Graner, Languin, Julien Haussmann, bénévole à l'April et Olivier Grieco, le directeur d'antenne de la radio. Merci également aux personnes qui découpent les podcasts complets des émissions en podcasts individuels par sujet. Quentin Gibault, Théocrite et Tunui, bénévole à l'April. Merci également à Marie-Odile Morandi, le groupe Transcription, qui permet d'avoir une version texte de nos émissions. Vous retrouvez sur notre site web libravo.org/276 toutes les références utiles de l'émission du jour, ainsi que sur le site de la radio, causecommune.fm, ou dans les notes de l'épisode si vous nous écoutez en podcast. N'hésitez pas à nous faire des retours pour indiquer ce qui vous a plu, mais aussi des points d'amélioration. Vous pouvez également nous poser toutes questions et nous y répondrons directement ou lors d'une prochaine émission. Nous vous remercions d'avoir écouté l'émission du jour. Si vous avez aimé cette émission, n'hésitez pas à en parler le plus possible autour de vous et faire connaître également la radio Cause Commune, la voix des possibles. Il n'y aura pas d'émission inédite mardi 26 mai. La prochaine émission aura lieu en direct mardi 2 juin à 15h30. Nos invités seront la LDH et Amnesty International France pour avoir le regard d'associations dont l'objet premier n'est pas le numérique ou l'informatique, mais qui pour autant ont développé l'analyse de ces enjeux à l'aune de leur propre combat, et particulièrement des associations donc de défense des droits humains. L'émission sera animée par mon collègue Étienne Gonu. Nous vous souhaitons de passer une belle fin de journée. On se retrouve en direct mardi 2 juin. Et d'ici là, portez-vous bien.

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6: Un menteur allait sur les chemins, de village en village, en racontant ses mensonges à quiconque lui prêtait l'oreille. Un jour de distance, son frère le suivait sur le même chemin et mentait à son tour. Dans le premier village, le menteur a raconté « Vous savez, mes amis, en venant ici, j'ai vu un œuf gros, gros, si gros qu'en une journée entière, je n'ai pas pu en faire le tour. » Oh ben, les villageois ont été bien surpris. On nous a parlé de miracles, mais alors, comme ça, c'est un prodige. Jamais on n'a entendu parler de ça. Le lendemain, le frère est arrivé. Et lui, il a dit, ce qui est vrai est vrai. Je n'ai pas vu d'œuf, mais croyez-moi pas, j'ai vu un oiseau grand, grand, grand, si grand que j'ai marché dans son ombre toute la journée. Ah, qu'ils ont dit les villageois, tout s'explique. Eh ben l'oiseau. Ah ben c'est sûr, il vient de cet œuf. Et le menteur allait ainsi de village en village, racontant ses mensonges. Son frère suivit le même chemin. Un jour après, il mentait à son tour. Dans le deuxième village, vous savez mes amis, en venant ici, une tempête s'est abattue. Un vent fort, très fort a soufflé. Il a soufflé si fort qu'il a emporté dans le ciel un troupeau de 300 ânes qui se sont mis à tournoyer. Ça alors, incroyable! Un tel miracle est-il possible? Et le lendemain, le frère est arrivé. Oh, ce qui est vrai est vrai, je n'ai pas vu d'orage. Il n'y avait pas un pet de vent là où je suis passé. Mais croyez-moi pas, d'un coup, il s'est mis à pleuvoir du crottin. Eh ben voilà, tout s'explique, c'est le crottin des ânes. Un menteur allait de village en village, il racontait des mensonges. Son frère le suivait sur le même chemin, un jour après, il racontait des mensonges lui aussi. Tiens, dans un troisième village, le menteur a raconté « Oh, vous savez mes amis, en venant ici, j'ai vu une tour haute, haute, haute, si haute qu'on ne pouvait pas en voir le sommet. Il y a 3 ans, son bâtisseur a lancé une hache et a commencé à descendre. Mais il n'est pas encore arrivé. » Oh, ouais, non, mais ça, faut pas croire cet imbécile. Eh ben, le lendemain, le frère est arrivé. Ah, ce qui est vrai est vrai. J'ai pas vu de tour. Mais j'ai vu une hache tomber du ciel et le bois de son manche était complètement pourri. Ah, ben ouais. Ah, ben c'était le maître de la tour. C'est lui qui a dû laisser tomber sa hache en descendant. L'histoire ne nous donne pas le nom du conteur, du menteur, ni de son frère. Moi, je les appellerais bien TikTok et X. Les contes, c'est du sérieux, 32e épisode. Bonjour, bonsoir à vous toutes et à vous tous qui nous écoutez. Les contes, c'est du sérieux, mais pas trop, hein. Nous sommes avec vous en direct les deuxièmes dimanches de chaque mois sur Radio Cause Commune en FM 93.1 à Paris et dans sa région, en DAB et sur les internets à l'adresse cause-commune.fm. Et vous nous écoutez aussi en rediffusion dans le Nord sur Radio Eulenspiegel et bien sûr où vous voulez, quand vous voulez, en podcast. Nous sommes le dimanche 9 novembre 2025, il est 20h34. Salut les amis, bonsoir Patrick Crespel.
7: Bonsoir tout le monde.
6: Bonsoir Sonia Tissot.
8: Bonsoir.
6: Bonsoir Joseph Garcia, il réalise cette émission derrière la vitre là-bas. Patrick Garcia au micro. Ce soir, nous chaussons nos sabots, nos patogas ou nos crocs. Les plus fatigués ont chaussé leurs lunettes. Et nous partons en voyage. En voyage sur le chemin des contes. Les contes nous parlent souvent de voyage. Un héros part, parfois contre son gré, en quête de quelque chose. Plus c'est bizarre, mieux c'est. Hein. L'élixir de vie éternelle, la fleur bleue du pays de là-bas, ou encore porter un petit pot de beurre à sa mère grand. Et puis en chemin, bah, il lui arrive que des misères. Et le conte nous parle du chemin parcouru. Mais le conte lui-même peut être un voyage. Un voyage dans le temps. Au début du conte, il est question d'un enfant. Et à la fin de l'histoire, eh ben elle est devenue une belle femme ou il est devenu un bel homme. Et puis on peut aussi citer les histoires qui nous racontent pourquoi le ciel est bleu, pourquoi la lune est ronde, pourquoi. Un voyage vers la connaissance ou du moins vers une explication. Pas forcément scientifique, hein, presque jamais d'ailleurs, mais à coup sûr symbolique. Le conte raconte un voyage, mais il est lui-même aussi un voyage. Patrick.
8: Eh bien, je vais vous emmener en voyage, puisqu'en voyage, eh bien, dans ce village-là, là-haut, sur la montagne, après avoir entendu l'Angélus, chaque matin, on continuait à entendre les cloches des vaches, de tout un troupeau de vaches qui traversaient le village. Pourtant, dans le village, eh bien, personne n'avait les moyens d'acheter un troupeau de vaches. Mais dans ce village, chacun possédait une vache, deux, trois, quatre, comme par exemple le boucher. Lui, ce grand gaillard, en possédait trois. Le boulanger, ce petit rondouillard, en possédait deux. Même la veuve, celle qui était habillée tout en violette, on aurait dit un vieil évêque en retraite, elle en avait une. D'ailleurs, même le curé en avait une. Et puis bien d'autres. Je vais pas faire vous énumérer tout le village. Mais, toutes ces vaches, ça formait un troupeau. Et pour garder ce troupeau, pour emmener le troupeau là-haut, sur la montagne, dans l'alpage, il fallait un petit berger. Il y en avait un. Un petit berger qui emmenait les vaches là-haut, sur la montagne. Et chaque soir, il revenait. Et on entendait, après les cloches de l'Angélus, on entendait les vaches qui sonnaient. Une fois qu'elles étaient bien rangées dans leurs étables, tout allait bien. Et chaque jour, tout était réglé comme du papier à musique. Sauf ce jour-là. Tout avait commencé comme d'habitude, il avait monté les vaches là-haut, et puis au moment de redescendre, d'habitude il n'a pas besoin de les compter. Il sait exactement qu'elles sont toutes là. Et là, il avait tout de suite remarqué. Il en manquait une. C'était facile. Hein. C'était l'unique vache violette. Il s'est mis à la chercher, du coup. Hein. Heureusement, il avait son chien Bernard. Alors, ils ont cherché, marché dans la montagne, et au bout d'une vingtaine de minutes, grâce au flair du chien Bernard, ils l'ont trouvée. Elle était là, au bord du précipice. Et le chien aboyait. C'est que le petit berger a fait taire le chien, repoussait le chien. Et il s'est approché, tout doucement. Elle était si proche du précipice qu'il avait peur qu'elle tombe. Et tout doucement, il s'est approché. Et au moment où il allait la saisir, le petit berger a glissé sur une pierre. La pierre a cogné contre le sabot et la vache a glissé et est tombée, boum, boum, en poussant des meuglements rebondissants sur la montagne, boum, me, boum, me, boum, me. Et lui, assis sur sa pierre, il s'est mis à rire. Par contre, quand il est descendu au village et qu'il a annoncé ça à la vieille, à la veuve, elle, ça ne l'a pas fait du tout rire. Elle la regardait droit les yeux et comme elle était un peu sorcière, elle lui achetait un sort, direct. Eh bien, c'est que le petit berger, le lendemain matin, il apparaît ouvert les yeux. Seulement, eh bien, après l'Angélus, on entendait les cloches dans le village qui voulaient monter sur la montagne. Et il fallait un petit berger. Alors on en a désigné un berger de remplacement. Il est monté là-haut. Quand il est redescendu, il dit « Oh, je veux plus y aller, je veux plus y aller. La montagne est tentée, je veux plus y aller. » Et le lendemain, eh bien, on a redésigné un autre. Et puis pareil, quand il est redescendu, je veux plus y aller, je veux plus y aller. La montagne est tentée, la montagne est tentée. Et là, il y en a eu comme ça, 2, 3, 4, 10. Et puis, il y avait plus de, il y avait plus personne qui voulait monter là-haut. Alors on a été obligé d'aller chercher de l'autre côté de la frontière. On a été obligé de chercher. On a trouvé un berger d'Aoste, avec son gilet en peau de mouton, et puis il est monté avec son troupeau, tranquillement, et lui il est redescendu, tranquillement, comme le petit berger. Seulement la première chose qu'il a fait, il est allé voir monsieur le curé, et il lui a raconté tout ce qui s'est passé, il lui a raconté tout, et le curé voyant ça... a alerté tous les villageois. Et tous les villageois, le lendemain matin, à l'Angélus, ils sont remontés, accompagnés avec le troupeau, avec le troupeau. Et chacun, le boucher, a pris ses jambons, ses saucissons, le boulanger a pris ses miches de pain, la vieille, la veuve, elle a pris ses litrons rouges. Et peut-être pour ça qu'elle était un peu violette. Et puis, et le curé est monté aussi. Et la vieille, elle faisait porter ça avec le gosse. Elle les frappait pour qu'ils avancent plus vite pour monter dans la montagne. Quand ils sont arrivés là-haut, et bien sûr, on a étalé la nappe, posé les jambons, les saucissons, le pain, le vin. Et puis, chacun a attendu. On s'est dit, on va casser une croûte. On a commencé à entamer le saucisson. On a ouvert les bouteilles. Et c'est au moment où on a entendu les cloches de midi, qu'on a entendu le chpoup de la bouteille qu'on ouvrait, que le curé a ouvert. Et c'est là, à ce moment-là, que chacun a vu au bord de l'éperon rocheux du précipice le fantôme de berger apparaître avec sa vache sur le dos. Et là, tout le monde a pris peur. Tout le monde est parti et redescendu au village. Même la vieille qui avait du mal à avancer, elle est partie en courant. Seul le curé est resté. Et le berger d'Aos, qui était pas bien fier, qui est allé se planquer derrière un rocher. Le curé s'est approché. Il a pris le fantôme de berger entre quatre yeux. Il faut que t'arrêtes de faire peur à tous les bergers qui passent. Il faut que t'arrêtes. Et le fantôme de berger a regardé le curé. Mais moi, je veux bien arrêter, mais il faut que tu me dises qui m'a dénoncé. Et là, le berger d'Aoste qui est planqué derrière un rocher qui n'a pas du tout envie de montrer sa tête. Et justement, à côté de lui, il y a une vieille bique qui est là. Il la pousse et il voit la vieille bique avancer en direction du fantôme de berger. Et le fantôme de berger voit cette vieille bique arriver face à lui. Et tout d'un coup, il la saisit par une corne, il la saisit par l'autre. Et il la déchire en deux. Et dans une fumée noire nauséabonde, le fantôme de berger a disparu. Et depuis, on n'a plus jamais entendu les rires diaboliques du fantôme de berger.
6: L'hiver prochain, quand vous descendrez la piste rouge, méfiez-vous si jamais vous entendez un rire démoniaque derrière les sapins. Merci Patrick. Sonia. Sonia, t'as aussi une histoire de petit berger.
9: Oui, c'est vrai.
6: Quel hasard.
9: Pas depuis longtemps, mais oui. Ce berger-là, c'est pas un petit berger. Non. Celui-là, il est marié, il est père. Ça a été un bon fils, ça a été un bon époux, ça a été un bon père et c'est un bon berger. C'est même un bon chrétien. Voilà. Ce jour-là, il est sur la pente. Il a un brin d'herbe comme ça dans la bouche. Il le mâchonne et il observe ses moutons. Et il est content, il en a plein. Le ciel est bleu, il y a un beau soleil, petite brise rafraîchissante. Et alors apparaissent dans le ciel deux petits nuages. Et alors les deux petits nuages vont l'un vers l'autre comme ça. Puis quand ils arrivent en contact l'un vers l'autre, l'un avec l'autre, mais kaboum ! Ça fait mais un éclair. Et il y a un mouton qui est transformé en petit tas de cendres. Le berger, il voit ça, mais oh, mais qu'est-ce que c'est ? Mais comment c'est possible une chose pareille ? Il regarde le ciel, plus rien. Ciel bleu. Soleil. Oui, mais devant lui, sur la pente, il y a un petit tas de cendres. Mais c'est pas possible une chose pareille. Mais est-ce que... Il regarde à nouveau le ciel et là, il y a deux petits nuages. Deux petits nuages qui se dirigent l'un vers l'autre, comme ça, doucement. Et puis, quand ils arrivent l'un contre l'autre, kaboum ! Deux petits tas de cendres en plus, dis donc, ça fait trois tas de cendres maintenant. Le berger, il s'arrache les cheveux, mais j'ai jamais vu une chose pareille, mais comment c'est possible ? Il regarde à nouveau le ciel, plus de nuages, du ciel bleu, soleil, mais sur la pente, trois tas de cendres. Il regarde le ciel, il y a deux petits nuages. Il y a deux petits nuages comme ça qui se dirigent l'un vers l'autre. Et puis, ils arrivent en contact l'un vers l'autre, l'un avec l'autre. Et quand ils arrivent en contact ensemble, kaboum ! Ça fait un gros bruit énorme. Et là, tout le troupeau est transformé en tas de cendres. Lui, il regarde ça et... Mais sa vie de travail, son labeur, il dévale la côte, il va jusque chez lui. « Ma femme, mon épouse, viens avec moi, faut que tu vois ce qui se passe, c'est pas possible !» Sa femme lui dit « Mais enfin, mais c'est pas possible, tu as rêvé, tu t'es endormi, viens avec moi, je vais te montrer. » Non. Et il remonte la pente. Et le berger trouve son troupeau de tas de cendres. Sa femme doit bien se rendre à l'évidence qu'effectivement, sur la pente, pas de moutons, que des tas de cendres. Et pendant qu'elle constate, lui regarde le ciel, et il y a deux petits nuages qui se dirigent l'un vers l'autre, et quand ils arrivent en contact, kaboum ! Et à la place de la femme du berger, il y a un gros tas de cendres. Là, le berger devient livide. Ça va au-delà de ce qu'il avait pu imaginer. Il dévale la pente à nouveau, il se dirige vers sa maison, il appelle son fils à son secours, il lui explique ce qui s'est passé. Son fils lui dit que forcément il s'est trompé. Il remonte la pente tous les deux et le fils constate le troupeau de tas de cendres, sa mère en tas de cendres. Et le berger regarde le ciel et il y a... deux petits nuages qui se dirigent l'un vers l'autre et qui, quand ils arrivent en contact l'un avec l'autre à nouveau, kaboum ! Le fils du berger. Et là, le berger tombe à genoux sur la pente. Il se lamente. Il met le front contre le sol. Il regarde le ciel. Il lui dit « Mais enfin, mais qu'est-ce que j'ai fait ? Mais j'ai été un bon fils, un bon mari, un bon père. Je suis un bon berger, un bon chrétien. Pourquoi, Seigneur ?» Et là, les nuages s'écartent. Et le berger entend une voix qui lui dit « Oui, c'est vrai, c'est vrai. » C'est vrai, bon fils, bon mari, bon père, bon berger, bon chrétien, oui, oui, c'est vrai. Mais tu vois, mon ami, t'es chiant, tu m'ennuies.
10: Bravo Sonia.
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10: Les contes, c'est du sérieux et les contes nous mènent en voyage et les contes, ce sont des voyages. Sonia,
9: oui.
10: Tu veux nous parler précisément du voyage du héros?
9: Oui. Quasiment depuis le début qu'on a parlé de faire sa chronique littéraire, j'ai ce livre-là en ligne de mire. Il y a un monsieur qui s'appelait Joseph Campbell. Il est mort en 87 et il est né tout au début du 20e siècle. Il est né en 1904. Ce monsieur, c'était ce qu'on a appelé un mythologue, c'est-à-dire quelqu'un qui étudiait les mythologies. Ça a été un des premiers à faire de la mythologie comparée, c'est-à-dire à regarder des mythologies de pays, d'endroits différents et à comparer ce qu'il peut y avoir de commun, ce qu'il peut y avoir de différent. Et lui, au lieu de chercher les différences, il a cherché les similitudes. Et il a trouvé quelque chose. Il a trouvé qu'il y avait, on va dire, un schéma qui se reproduisait partout dans le monde, quoi qu'il arrive, concernant les héros. Parce que les héros, c'était important pour lui. Pour lui, les héros, ça avait une fonction, en fait, chez l'être humain. C'est que, à partir du moment où on entend notre mythologie, le monsieur, madame, tout le monde, en connaissant cette mythologie, grâce aux histoires auxquelles il accède par la mythologie, peut avoir des clés, grâce à ses récits, des moyens universels pour s'épanouir, pour s'émanciper, pour progresser.
10: Il a trouvé que ça, c'était sur toute la planète, il y avait des constantes.
9: Et sur toute la planète, il a trouvé un schéma narratif, un archétype commun à tous les mythes du monde. Mmh. On a appelé ça le monomythe, et c'est même devenu un peu une dictature à Hollywood. Aujourd'hui, si vous ne respectez pas le monomythe, votre scénario part à la poubelle. Ce qui n'est pas forcément une bonne idée d'ailleurs, parce qu'il y a des histoires qui ne sont pas nécessairement des histoires de quêtes accomplies, et qui peuvent être intéressantes. Mmh. Dans les contes, il y a des contes merveilleux avec des quêtes, et puis il y a aussi des contes d'avertissement, des contes d'explication du monde, etc. Et ce sont aussi des contes intéressants, même s'ils ne respectent pas ce schéma. Et donc, il a écrit ce livre, donc le héros aux mille et un visages, dans lequel il parle des mythes fondateurs, il parle de tout un tas de choses, et il parle de ce fameux monomythe du parcours que le héros va faire pour arriver à la fin de sa quête.
10: Donc une histoire, ce serait un voyage.
9: C'est un voyage.
10: Le héros fait un voyage, il y a un début, un milieu et une fin.
9: Oui, c'est-à-dire qu'au début, il y a ce qu'on appelle un appel. Mm-hmm. Il va y avoir quelque chose qui va changer dans son monde, qui va faire qu'il va se mettre en route. Des fois, il n'a pas envie de se mettre en route d'ailleurs, donc il va prendre un bon coup de pied aux fesses et puis il va y aller quand même. Par exemple, le petit Pousset, il n'a pas envie de quitter ses parents, mais il va falloir se mettre en route. Et puis une fois qu'il a eu cet appel, il va devoir passer un seuil, c'est-à-dire qu'il va passer de son monde à lui qu'il connaît dans un monde différent, un monde autre, un monde qu'on va appeler surnaturel, inconnu, qui est un peu pour schématiser le territoire des dieux, on va dire. Et puis il va faire tout un tas de toute une quête en fait dans ce territoire des dieux, et puis après il va rentrer chez lui. Voilà. Ça, c'est le parcours qu'il va faire. Il a été repris par un monsieur, puisqu'on en parlait tout à l'heure, qui s'appelle Christian Vogler.
10: Oui.
9: Voilà, qui a fait un genre de digest, on va dire, de Joseph Campbell, qui est très utilisé à Hollywood, justement. Ouais. Et il avait un élève, Joseph Campbell, qui a tout compris à ce qu'il lui a expliqué.
10: À Hollywood.
9: Ouais. Il est parti, il a fondé sa propre mythologie, il est connu dans le monde entier. Il s'appelle George Lucas. Il a fait Star Wars.
10: Le George Lucas de Star Wars.
9: Voilà. Star Wars, en fait, a été fait en utilisant le voyage du héros de Joseph Campbell.
10: Le héros, c'est qui alors? C'est Luke Skywalker?
9: Alors, le premier qui a été tourné, c'est ce qu'on appelle aujourd'hui l'épisode 4. Donc, c'est Luke Skywalker, effectivement, lui, dans cet épisode-là. Mais par contre, si on prend les six premiers épisodes, eh ben, celui qui finalement fait une quête, même s'il va chuter, mais il va finir par revenir, celui qui fait une quête et celui qui tue l'empereur, qui est le méchant, eh ben, c'est Dark Vador.
10: Non.
9: Eh ben, si.
10: C'est
9: devient lui. Bah, si on prend les six premiers ensemble, ça devient lui le personnage principal.
10: Ah oui,
9: qui effectivement va réussir la quête.
10: Ce voyage du héros va au-delà des épisodes, quoi.
9: Bah, dans ce cas-là, oui.
10: Ouais, ouais.
9: Et c'est valable pour le conte merveilleux de manière générale, parce qu'il s'agit souvent d'une quête ou de quelque chose à accomplir qui fait soit qu'on revient avec un objet, soit qu'on revient autre, transformé.
10: Magnifique.
9: Voilà.
10: Séduisant. Je ne savais pas, enfin, je ne sais pas si tout le monde sait quand on raconte le petit poucet qu'on est sur la même planète que Star Wars. Mm-hmm. Merci Sonia. On va revenir tout à l'heure ce voyage-là, c'est mm-hmm. un peu notre fil rouge. Et bien, en parlant de héros, the héros de la mythologie, c'est Ulysse. Et Ridam va nous chanter Ulysse.

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4: Sonia, donc tu nous as parlé de du voyage du héros, mm-hmm, de Joseph Campbell. Là, on vient d'entendre comment il s'appelle, Ridan, qui chante Ulysse. Ouais. Là, on a, hop là. Fais pas bobo à ton micro, s'il te plaît. là, on Ulysse, c'est vraiment le héros par définition.
5: Ah, c'est même un héros au sens grec du terme, c'est-à-dire que dans l'Antiquité, chez les Grecs, les héros n'étaient pas simplement des humains qui avaient des capacités exceptionnelles, c'était nécessairement les enfants des dieux.
4: Ah oui.
5: Donc Ulysse est le petit-fils ou l'arrière-petit-fils, je ne sais plus, d'une divinité, d'Hermès. C'est pour ça qu'on peut le considérer comme un héros. Tout comme Achille est le fils de Thétis.
4: C'est ça la définition du héros dans la Grèce.
5: C'est-à-dire que nous,
4: mais quand on prend l'Iliade et l'Odyssée, enfin surtout l'Odyssée qu'on a peut-être plus en tête, il y a aussi un appel, il y a aussi du voyage.
5: Tout à fait, exactement comme pour les autres. C'est-à-dire que Ulysse, au départ, il est chez lui, il est tranquille, sauf que va y avoir un appel, à savoir, Hélène a été enlevée. Donc, il n'a pas le choix, il doit se mettre en route.
4: Ah, c'est ça. Hein, le héros, quand il parle, la plupart du temps, il n'a pas envie de quitter sa vie confortable.
5: Pas nécessairement. Parfois, il refuse l'appel.
4: Ouais.
5: Des fois, il y va. Des fois, il refuse l'appel. Quand il refuse l'appel, il va prendre un grand coup de pied dans le derrière et puis il va aller quand même.
4: Ouais.
5: Une fois qu'il se met à y aller, on va voir s'il veut vraiment y aller. Donc, il va y avoir des épreuves pour y aller. La preuve, d'ailleurs, c'est difficile pour la flotte de quitter. Il va falloir faire quelque chose pour pouvoir quitter les îles grecques et aller jusqu'à Troie. Et puis une fois qu'on a passé le seuil, je dirais qu'on est passé dans un monde autre, qu'on n'est plus dans son univers de départ, on va devoir affronter des épreuves.
4: Ouais.
5: Et donc subir une transformation.
4: Et les épreuves, dans les premières épreuves, très souvent le héros se vautre.
5: Oui, et il va avoir des guides ou un mentor qui va l'aider à réussir ces fameuses épreuves.
4: Personne ou un animal extérieur qui vient l'aider.
5: Oui, par exemple, quand on prend le conte russe des plumes d'or de l'oiseau, Ivan Tsarevitch, il a un loup gris qui va l'accompagner tout du long, qui va être un allié, un guide qui va l'aider à réussir les épreuves, parce que lui, il ira tout systématiquement.
4: C'est vrai, c'est ce qu'on dit, les conseils pour les écrivains débutants. Il faut que ton héros, il lui arrive les pires misères, sinon c'est pas drôle.
5: Ben, au départ, il faut qu'il y ait quelque chose à voir. Si tout va déjà bien,
4: on n'a pas d'histoire.
5: Ben voilà. Mais les gens heureux n'ont pas d'histoire.
4: Donc, peut-être que tout à l'heure tu nous feras le cycle du héros complètement. Et, pour l'heure, c'est à mon tour de vous raconter une histoire. Et puis, en l'écoutant, eh ben peut-être que ceux qui sont un peu plus habitués aux histoires, vous pourriez voir s'il y a un voyage, s'il y a un héros.

Ça se passait il y a bien longtemps, dans la forêt, à l'orée de la forêt, pas loin d'un petit village en Pologne. Il y avait un pauvre paysan, un hasid, comme on disait, un homme qui craignait Dieu, qui menait sa vie en suivant les préceptes de sa religion. Et tous les samedis, pour Shabbat, cet homme se rendait au village pour étudier, pour prier dans la synagogue. Et le reste de la semaine, bon, ça, l'histoire ne dit pas ce qu'il faisait réellement. On sait seulement qu'il était très pauvre. Et il avait deux chèvres. Ça, c'était le boulot de sa femme. Sa femme, tous les matins, elle sortait les chèvres jusqu'à un champ. Elle les entravait, hein, pour pas qu'elles s'en aillent trop loin. Et puis, elle les laissait paître à leur guise. Et le soir, elle les rentrait. Et puis, le paysan et sa femme, bah, ils trayaient les chèvres, ils fabriquaient du lait, du beurre, du fromage. Ils revendaient ça au village, ça leur faisait 3 sous. Pas beaucoup plus. Un jour, la femme, elle est sortie en début de soirée pour traire les chèvres. Elle n'était plus là. Elle les a cherchées partout, dans les champs, dans les bois, pas bien profonds, dans les bois. On en avait peur un peu des bois, hein. On sait jamais ce qui se passe là-bas dedans. Mais quand même, elle les a pas trouvées. Elle s'est souvenue que le matin, elle avait oublié de leur lier les pattes. Oh, elle s'est mise à gémir, à pleurer. Mais son mari a souri, dit « Tout vient du ciel. » La femme, elle regarde son mari droit dans les yeux. Il y avait une lueur étrange. Elle se souvient combien son mari, c'est lui qui avait voulu qu'ils aient des chèvres. C'est la volonté du ciel, il leur dit encore. Et bien au crépuscule, les chèvres sont rentrées. Mais alors, les plis, les pis, tout pleins. Elles ont donné du lait comme jamais elles en avaient donné. Et un lait d'une qualité. Ils ont fait des fromages. Et quand ils ont été vendre ça au village, alors tout le monde les a félicités. On n'avait jamais mangé des fromages de chèvre aussi bons. Et si bien qu'il y en a même qui n'ont pas pu être servis, qui en ont réservé pour la semaine d'après. Et tous les jours maintenant, la femme mène les chèvres sur l'herbette et puis elle les laisse aller à leur guise. Et le soir, quand elle rentre, les pis gonflés d'un lait qui fait des fromages avec des saveurs, des parfums. Et c'est qu'ils se sont fait de l'argent à ce moment-là. Et puis un jour, le paysan a eu la curiosité de voir ce que faisaient ces chèvres. Comment ça se faisait que ces chèvres revenaient le soir avec un si bon lait? Où est-ce qu'elles allaient chercher? Où est-ce qu'elles allaient brouter? Et le matin suivant, il a suivi les chèvres. Oh, c'était pas bien difficile à suivre, hein. Elles allaient de droite, de gauche, et jusqu'à l'orée de la forêt. Et là, sans aucune hésitation, elles sont entrées dans la forêt. Ah là, le paysan, il a dû respirer un grand coup fort. Oh, l'orée de la forêt, il connaissait bien. Il allait faire les fagots, ramasser du bois. Mais pénétrer loin dans la forêt, non, ça jamais. Et pourtant, les chèvres, elles sont allées. Et puis à un moment, elles ont tourné à droite. Et puis à gauche. Alors le paysan, il a tourné à droite. Et puis il a tourné à gauche. Et comme ça, elles ont traversé la forêt. Quand elles sont sorties de l'autre côté de la forêt, là, il a vu un amoncellement de rochers. Et au milieu de ces rochers, comme une ouverture, comme si on avait fait une porte ouverte, là, ni une ni deux, les chèvres sont entrées dans ce tunnel.
Alors le paysan, ben il a suivi ses chèvres. Ah, il avait quand même des gouttes de sueur qui lui coulaient sur le front, hein. Après la forêt, un tunnel qu'il connaissait pas. Et puis il a entendu le bruit des petits sabots là, qui trottaient tranquillement, régulièrement. Alors il dit, bah si les chèvres y vont, j'ai rien à craindre. Et puis il les a vus tourner à droite là, au fond. Alors il faisait bien nuit là. Il a tourné à droite. Et puis là on ne voyait qu'un petit point tout au bout qui nous disait que le tunnel débouchait bien quelque part. Mais autour du paysan, ça a commencé à s'agiter. Et puis il a cru voir comme des ombres, comme des espèces de gnomes, et ça courait autour de lui, et ça lui tirait le pantalon. Et il a dit, mais les chèvres sont passées, il n'y a pas de raison, c'est peut-être que mon imagination. Et puis il a ignoré les lutins, les gnomes qui lui tiraient les bas de pantalon. Et un peu plus loin, ça a été comme des fantômes qui ont tourné autour de lui, et chaque fois qu'ils ouvraient la bouche, une langue de feu. Il voyait la petite lueur au bout du tunnel là-bas qui se faisait un peu plus grosse et il s'est dit, oh bah ça doit être mon imagination ça. Je fais confiance au ciel et puis surtout à mes chèvres, elles sont passées, elles rentrent tous les soirs, il ne peut pas leur arriver quoi que ce soit. Et il a continué à avancer et là il a vu des femmes, des créatures de rêve. Il connaissait pas encore Internet et puis les vidéos de petits chats. Alors il était un peu intrigué, mais il dit, mais les chèvres, il leur arrive rien, elles rentrent tous les soirs, ça doit être mon imagination. Il a continué. Et il a débouché. Et le tunnel débouchait sur une terre jaune, avec des cailloux, et ça et là des touffes d'herbe. Et plus il avançait, plus il reconnaissait ce que tous les samedis à la synagogue il lisait dans la Torah. Et là un autre berger est venu vers lui. Oh, tu viens d'arriver? Oui. Et tu t'as reconnu où on est? Moi ça fait quelque temps que je suis arrivé. Non, je sais pas. Bah écoute, tu reconnais pas? Regarde là-bas. On est en terre promise. On a trouvé notre terre promise. Là, le berger s'est dit, mais oui, c'est bien la terre promise à tous les juifs de la terre. Oh, il était heureux, mais oui, il l'avait trouvé finalement, il n'allait pas la quitter comme ça. Mais les chèvres, elles, il savait que les chèvres allaient retourner chez lui. Alors il a eu une idée. Il a trouvé un papier, un bout de crayon au fond de sa poche. Et puis, il a écrit une lettre pour sa femme, lui demandant d'aller porter cette lettre au rabbin du village. Et il disait qu'il avait trouvé la terre promise. Et que c'était pas difficile. Il n'y avait qu'à suivre les chèvres. Portez le mot à tous les gens du village. Portez le mot dans toutes les synagogues du pays, pour tous les juifs du monde entier. On a le chemin vers la terre promise. Avec une ficelle, il a attaché sa lettre au cou de la première chèvre. Et à un moment, après avoir brouté, les chèvres sont reparties. Elles sont entrées dans le tunnel. On vous dit, je comprends. L'herbe de la terre promise, bah ouais,

pas terrible dans cette forêt. Oh, depuis tout petit, on nous dit de pas aller dans cette forêt. Il y a des brigands, il y a des créatures qu'on connaît pas, des monstres. Elle a bien attendu un jour de plus, deux jours de plus, mais au troisième jour, son mari n'étant pas retourné, bah, elle s'est dit que c'était fini. Et puis, elle restait toute seule dans cette ferme-là, si proche de la forêt avec tous ses malheurs. Non. Alors, elle a pris une petite charrette, elle a mis ses clics, ses claques, ses vêtements, son trousseau de mariée, et puis elle a attaché les deux chefs derrière, et elle est retournée à la ville, où elle avait encore sa famille. Puis au bout de deux jours à la ville, les chèvres, bah, c'est encombrant. Et elle pouvait pas aller les faire paître nulle part. Bah, elle s'est décidée d'aller les vendre pour la viande. Et là, le boucher a tué les chèvres. Et c'est son apprenti qui s'en est aperçu quand il a étalé les peaux pour les tanner. Il y avait un truc. Il y avait quelque chose qui pendait au cou d'une peau. Il a ouvert, il a vu que le papier était destiné à la femme, il a été la voir, il lui a donné, elle a lu ça, sur le papier c'était marqué qu'il fallait qu'elle le porte au rabbin du village. Elle a été le porter au rabbin, et là c'était marqué « J'ai trouvé la terre promise, suivez les chèvres ». Et c'est pour ça que depuis ce jour, les juifs de partout dans le monde cherche la terre promise, mais n'avait plus le chemin.

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3: Sonia.
4: Oui.
3: Tu as une histoire à nous raconter?
4: Allez. Allez, allez. Il y a longtemps, très longtemps, lorsque les dieux marchaient encore parmi les hommes et faisaient trembler le monde. À cette époque-là, vivait Samr le Brun. Et Samr y croyait en sa bonne étoile et franchement, il habitait dans un endroit où c'était difficile, il fallait arracher sa subsistance à la terre, c'est... Tout était compliqué pour faire pousser. Il paraît que de l'autre côté de la mer, il y a des îles merveilleuses, des îles où de l'herbe pousse, des îles où on peut vivre mieux. Et Samr, il a convaincu un certain nombre de personnes de prendre la mer avec lui et son épouse et son fils. Alors au début, c'est facile. On est sur le rivage, on est protégé par Njord, le dieu des rivages, celui qui aide les pêcheurs, celui qui fournit le poisson. Sauf que quand on arrive plus loin, là où y aller au fond, là ce n'est plus Njord, là c'est Aegir. Et c'est Tempête, celui qui fait couler les navires, celui qui les fait échouer sur les récifs. Et c'est son épouse Ran, avec son filet, qui prend les âmes des hommes et qui les emmène jusqu'au fond. Le navire de Samr et les quelques navires qui étaient avec le sien se sont échoués sur des rochers autour d'une île. Ils sont arrivés sur l'île, ils ont récupéré ce qu'ils pouvaient des bateaux, ce qu'ils pouvaient du bois, et c'était pas la peine de penser qu'on allait pouvoir repartir. Ils savaient absolument pas où ils étaient. Ils savaient pas où est-ce qu'il y avait quelque chose proche après ça, donc il fallait essayer de subsister sur l'île. Et sur cette île-là, ah oui, il y avait beaucoup d'herbes, mais il y avait presque pas d'arbres. Presque pas de bois. Donc le bois qu'on avait récupéré des bateaux était précieux. On a fait des petites barques avec. On a construit des maisons en pierre. On a construit des...

0: des genres de hangars en pierre pour les barques qu'on avait faites avec le bois qu'on avait récupéré. Et puis on a subsisté comme on a pu. Ça allait, bon an, mal an. C'était pas pire qu'où ils étaient avant, c'était peut-être même à peine un peu mieux. Jusqu'au jour où il s'est réveillé. Lui, c'est Skrymir. Après la guerre qu'il y avait eu entre les dieux et les géants étaient restés dans leur royaume à Jotunheim. Et les dieux étaient restés dans leur royaume à eux aussi. Et les deux n'avaient pas le droit d'ingérer dans les affaires les uns des autres. Et ce géant-là, il n'était pas resté chez les géants, il n'était pas allé jusque chez les dieux. Non, il s'était trouvé cette petite île pour lui tout seul. Alors quand il s'est réveillé et qu'il a vu les hommes en bas comme des fourmis, il a commencé à courir, dévaler son île pour aller les écraser comme les fourmis qu'ils étaient. Et eux, quand ils l'ont vu arriver, ben ils ont poussé leur chef en avant. Allez, Samr! Et Samr, il s'est mis devant Skrymir et il a supplié, il a essayé d'expliquer qu'il savait pas, qu'il voulait pas l'envahir, que s'ils avaient su, franchement, vraiment, mais que s'ils pouvaient les laisser rester, qu'ils ne le dérangeraient pas. Et Skrymir, il a regardé Samr. Et il a dit, vous voulez rester? Après tout, pourquoi pas? D'accord. Eh bien, tu vas devoir faire ce que je te demande, et si tu y arrives, je vous laisse rester. Allez, suis-moi! Et il a commencé à grimper comme ça, la pente jusqu'en haut de l'île. Il lui a dit, alors, tu viens d'un endroit où il y a du troupeau, tu dois savoir t'occuper des moutons. Regarde, tu vois là la bergerie, tu vois les moutons. Si avant le coucher du soleil, tu m'en mets 3 dans la bergerie, je vous laisse rester. Sinon, bah tiens, ton fils est à moi et tu me le donnes. Et Samr, il avait pas envie. Mais les autres le regardaient. Alors il a couru vers les moutons et il a essayé toute la journée de faire rentrer un mouton dans cette bergerie. Rien à faire. À peine il s'approchait, le mouton allait ailleurs. Et puis le soir, il est venu voir Skrymir, ce que faisait Samr avec ses moutons. Et c'est quand la lumière du soir est passée à travers les nuages blancs que Samr s'est rendu compte qu'il avait été joué, que les moutons n'étaient pas des moutons et qu'il n'avait aucune chance de les faire rentrer dans la bergerie. Mais que faire? Et Skrymir a demandé qu'on lui donne son fils. Et Samr a supplié qu'on lui laisse une dernière nuit avec son fils et Skrymir a accepté. Et le soir, la mère de l'enfant, elle serrait son fils dans ses bras, elle pleurait et Samr lui a dit « Nous avons la nuit, nous allons essayer quelque chose » et ils ont allumé le feu et devant le feu, Samr a fait une offrande qu'il a mise dans le feu et il a demandé l'aide des dieux. Il a appelé Hodn, Al-Fatir, père de tout. Il lui a demandé de les aider à sauver son enfant et Hodn a répondu. Il est venu. On lui a expliqué la situation. Il a regardé l'enfant, il lui a dit « Viens avec moi ». Et arrivé dehors, il a tendu la main et de l'autre côté du chemin est poussé un grand champ de blé. Odin a regardé l'enfant, il lui a dit « Quand je t'appellerai, viens à moi ». Et il l'a transformé en un grain de blé qui a été sur un épi de blé au milieu du champ. Et le lendemain matin, quand Skrymir est venu et a demandé le fils de Samr, Samr a dit « Il n'est pas dans la maison ?» Et Skrymir a tempêté. Donne-moi ton fils! Il n'est pas dans la maison, je ne peux rien faire, il n'est pas dans la maison. Et Skrymir a cherché, et au bout d'un moment, il a repéré ce champ de blé qui n'était pas là la veille. Ah, tu as cru me jouer. Il a commencé à avancer dans le champ de blé en partant de l'extérieur et il fauchait tous les épis de blé, il enlevait comme ça, un à un, chacun des grains. Juste avant qu'il arrive au milieu du champ, au dernier épi de blé, au dernier grain de blé, Odin, qui était caché derrière la maison, a dit « Fils de Samr, le brun, reviens à moi ». Et l'enfant était derrière lui, à nouveau caché dans la maison. Skrimir, qui avait fouillé la maison, pensait que ça ne servait à rien de venir fouiller la maison de nouveau. Il est parti en tempêtant en disant à Samr « J'aurai ton fils, je reviendrai demain, t'auras intérêt à me le remettre, sinon… » Après le départ de Skrimir, Odin a dit à Samr que il avait fait ce qu'il pouvait, mais qu'il y avait quelque chose entre les dieux et les géants et qu'il ne pouvait pas faire plus. Il est parti. De nouveau la mer désespérée, de nouveau le feu, de nouveau l'offrande. Puisque Odin ne pouvait rien faire de plus, on allait demander à son frère, Önir. Önir est venu. On lui a expliqué la situation. Lui est sorti. Il a regardé dehors, il a vu le rivage, il a vu quelques signes, il a fait un geste de la main et toute une famille de signes est venue se poser. Et puis deux familles, trois familles, tout un clan de signes comme ça s'est posé au bord de l'eau. Et il a pris l'enfant, il lui a dit « Quand je t'appellerai, reviens à moi ». Et hop, il est devenu une plume sur le cou de l'un des signes. Et le lendemain, Skrimir est revenu. A demandé à nouveau après l'enfant de Samr qui a dit « Il n'est pas dans la maison ». Skrimir à nouveau a cherché. Skrimir au bout d'un moment a vu les signes. Il leur a tordu le cou l'un après l'autre et puis arrivé au dernier signe. « Venir, fils de Samr, Robin, le brun revient à moi ». À nouveau l'enfant sauvé, à nouveau Venir qui dit que ce n'est pas possible de faire une fois de plus. Et le soir, Samr dit, puisque ni Odin ni Önir ne peuvent faire quelque chose, nous allons appeler celui qui joue des tours, celui qui est astucieux, celui qui sait faire. Nous allons appeler Loki. Et Loki, qui n'était pas habitué à ce qu'on l'appelle, est venu. On lui a expliqué la situation, mais bien sûr. Il a regardé à l'extérieur, il a dit à Samr, tu vois là ton hangar à bateau? En travers, tu vas mettre une barre de métal. Et dans cette barre de métal, tu vas graver ce symbole. Loki a dessiné un symbole dans le sable, que nous, aujourd'hui, appellerions rune. Et tu le mettras bien en travers. Et puis, il a pris l'enfant, il l'a transformé en un œuf. Un œuf de saumon. Et cet œuf de saumon, il l'a mise, eh bien, dans une femelle saumon, et puis la femelle saumon à l'eau, loin, loin, loin. Et le lendemain, Skrimir est venu. Skrimir a crié. Skrimir a regardé autour de lui, il a vu le hangar à bateau, il a vu Loki. « Mais qui es-tu toi, qu'est-ce que tu fais là ?» Et Loki a dit « Mais je suis Loki, mais ce n'est pas normal que tu sois là. Où est-ce que tu allais ?» Loki a dit « Moi, j'allais à la pêche, comme d'habitude. » « Eh bien, emmène-moi à la pêche !» Et Loki a pris l'eau avec le géant dans la barque, qui dépassait à peine de l'eau. Et puis, il a ramé en rond. Au bout d'un moment, le géant s'est fâché. Il a commencé lui-même à ramer avec ses propres mains. Ils sont arrivés au large. Le géant a regardé. Il a vu des saumons qui n'étaient pas là d'habitude. Il les a pêchés un par un. Et chacun des saumons, il les ouvrait, il les regardait. Quand il est arrivé au dernier saumon et qu'il a pris la poche avec les œufs, il a commencé à enlever les œufs un par un. Et au dernier œuf, Loki a rappelé le fils de Samr, juste derrière lui. Il lui a dit de ne pas bouger. Juste derrière Loki, le géant ne le voyait pas. Furieux, il a commencé à nouveau à ramer vers le rivage. Et peu de temps avant l'arrivée au rivage, Loki a dit à l'enfant « Tu sautes à l'eau dès que tu peux courir dans l'eau. Et crois-moi, cours comme si ta vie en dépendait. Et c'est le cas. Tu files dans le hangar à bateau de ton père. » À peine arrivé assez près, l'enfant a sauté du bateau. Il a couru. Le géant, quand il a vu l'enfant, il a couru derrière. Sauf que lui, il était lourd. Il s'embourbait. Il n'avançait pas. Il perdait du temps. Le gamin, lui, il courait, il volait, il a monté la côte, il est arrivé jusqu'au hangar à bateau et petit qu'il était, il est passé sous la barre de métal. Ce qui n'était pas le cas de Skrymir, qui s'est bien cogné le front contre la barre de métal qui était renforcée avec la belle et bonne rune que Loki avait donnée à Samr le Brun. Il s'est retrouvé assommé par terre, Loki est arrivé, Skrymir commençait à secouer la tête, et Loki avait tiré son glaive et il avait tranché les deux jambes. Et Skrymir lui a dit « Mais tu n'as pas le droit !» Ah oui, mais Loki était le fils d'un dieu, d'une Asine, et le fils d'un géant. Lui, les guerres entre les dieux et les géants, il n'en avait que faire. Il a regardé Skrymir, il a dit « Tu te trompes, j'ai le droit !» Et il a tranché sa tête. Et plus jamais Skrymir n'est venu ennuyer les humains qui étaient sur cette île.
1: Merci Sonia.

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3: On vient d'entendre Cafeteria Roja qui nous chante Traveler. Et une chanson qui parle aussi des réfugiés, c'est une autre forme de voyage. Hein. On n'est pas toujours volontaire pour partir de chez soi. On revient sur notre fil rouge de ce soir, le voyage, les chemins. Dans la première partie, Sonia, tu nous as présenté le voyage du héros, Joseph Campbell. Mm-hmm. Et tu vas nous en dire un petit peu plus sur ce fameux voyage du héros.
4: Alors, la fameuse structure.
3: Eh oui.
4: C'est-à-dire
3: donc, on se rappelle, hein, une structure qui a été identifiée après avoir analysé une grande quantité de mythes sur toute
4: la
3: planète.
4: Des mythes du monde entier, ouais. Et en gros, la structure qu'on nous donne, c'est un cycle. Il y a beaucoup de gens qui le représentent comme un cercle. C'est-à-dire qu'à un endroit du cycle, c'est un départ.
3: Alors, je raconte les gestes que tu vois. là, on a une horloge, tu nous fais midi.
4: Oui, on peut partir à midi. Après,
3: voilà,
4: c'est une question de convention. Et donc, il y a un départ, ce qu'on appelle l'appel, dont on a parlé tout à l'heure. Il se passe quelque chose, un déclencheur qui fait que la personne doit partir. Ça peut être un deuil, un vol, une perte,
3: Grandal,
4: soit
3: qui vient chercher Bilbon dans la comté.
4: Par exemple, Blanche-Neige qui est emmenée par le chasseur, enfin des choses comme ça, le petit Pousset qui va partir avec ses frères, un appel, un départ. Mmh. On sort de son environnement. Et puis, alors des fois, on veut pas partir, donc d'où le coup de pied dans le derrière et on part quand même. Le petit Pousset, au début, il a pas très envie de partir de chez ses parents, voilà. Et on va partir, hein, on va rencontrer en chemin généralement un guide, un aide, quelque chose qui va aider une fois qu'on passe le seuil.
3: Alors c'est ça, quand on est au quart, hein, on a pris l'horloge, on part à 0h, enfin midi et au 12, et quand on arrive à 3h,
4: En gros,
3: là, alors ça c'est important pour les compteurs, ceux qui écoutent les comptes pour entrer dans le compte. Là, on sort du monde ordinaire.
4: C'est ça.
3: Et là, on est dans, on appelle souvent le compte merveilleux. On entre dans le monde merveilleux, un monde où un loup peut parler. C'est normal, on se pose pas de questions.
4: Tout va bien.
3: Voilà, où un dieu peut intervenir.
4: Tout va bien. Parce qu'on est passé dans un monde extraordinaire, on est passé dans une réalité surnaturelle un peu. Mmh. Donc on est passé sur le, on va dire, territoire des dieux. Dans ce territoire des dieux, on va affronter des obstacles, des épreuves, on va être aidé pour ça. On va finir par y arriver et on va se transformer
3: en
4: faisant
3: ça. Alors là, on arrive à 6h. Si je reprends mon horloge, à 6h en général, c'est le héros, il est au fond du trou, quoi.
4: Oui.
3: Là, il a tout flanché, il a tout foiré.
4: C'est ça.
3: Et là, il va soit aidé par ce qu'on appelle un mentor, ou ça peut être un objet, ça peut être un animal, ou quoi. Là, il va affronter de nouveau
4: les mêmes épreuves, soit une épreuve différente, mais qui va lui permettre cette fois-ci de réussir.
3: Et là, il va réussir. Mmh. Et on arrive à 9h.
4: Oui.
3: Sur notre cercle,
4: parce qu'on peut pas rester pour toujours sur les territoires des dieux. On n'est pas fait pour ça, nous simples êtres humains. Donc, une fois qu'on s'est transformé, ou une fois qu'on ramène l'objet qu'on est parti chercher, une fois qu'on a rempli sa quête, il faut revenir chez les humains.
3: C'est ça.
4: Et partager. Soit on partage son expérience, soit on partage l'objet qu'on a eu, on ramène quelque chose à sa communauté qui va permettre d'être utile à la communauté. Alors certains voient ça comme un cercle, je fais partie avec quelques personnes de gens qui ne voient pas ça comme un cercle, mais comme une spirale. Parce que t'es appelé une première fois, tu fais ta quête, mais quand tu reviens, tu es différent, tu reviens pas au même endroit. Et tu peux aussi avoir un autre appel un jour, etc. Et ta ta ta ta ta ta ta ta ta, et ça n'est jamais fini. C'est mais les cercles sont de plus en plus hauts, de plus en plus petits. Voilà.
3: Voilà le voyage
4: du héros.
3: Du héros.
4: Selon Joseph Campbell.
3: Merci Sonia. Eh bien, j'étais parti dans la discussion, j'ai complètement perdu le. Oui. On va peut-être écouter un poème qui parle de voyage et de chemin.
5: 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Yo amo los mundos sutiles, ingravidos y gentiles.
3: Como tout passe et tout demeure. Mais notre sort est de passer, passer en traçant des chemins comme sur la mer. Jamais je n'ai cherché la gloire, ni laissé dans la mémoire des hommes ma chanson. J'aime les mondes subtils, immatériels et charmants, comme les bulles de savon. J'aime les voir se peindre de soleil et de nuages, puis voler sous le ciel bleu et encore trembler d'un coup sec et se rompre. Je n'ai jamais cherché la gloire. Marcheur, ce sont tes traces qui font le chemin et rien d'autre. Marcheur, il n'existe pas de chemin. Le chemin se fait en marchant. En marchant se fait le chemin, et quand on regarde derrière nos épaules, on voit un sentier sur lequel plus jamais on ne marchera. Marcheur, il n'existe pas de chemin, sinon un sillage sur la mer. Marcheur, il n'existe pas de chemin. Le chemin se fait en marchant.
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0: Caminante no hay camino. Marcheur, il n'existe pas de chemin. De Antonio Machado. On continue notre voyage là, un voyage dans le temps peut-être, cet été, fin août, au Festival de Merlin. Martine Mangeon nous a raconté une histoire, l'histoire de Léontine.
1: Todo pasa y todo queda, pero...
2: Il était une fois Léontine. Oh, Léontine, c'est tout un poème. Quand tu la vois de dos, elle est superbe, la taille fine, de longs cheveux roux. Et quand elle marche, les hommes se retournent. Souvent, ils la doublent, mais lorsqu'ils la regardent de face, ils continuent leur chemin. Faut dire que Léontine pratique le plus vieux métier du monde depuis... Oh, elle ne sait même plus, elle. Et Léontine, elle est fatiguée. Fatiguée de toute cette vie où elle n'a vraiment, vraiment rien bâti. Et elle a pris une décision, Léontine. Elle s'est dit qu'elle allait se trouver un homme, un vrai. Un homme qui allait lui permettre de vivre ses dernières années tranquille. Un peu comme une bourgeoise, quoi. Léontine, c'est son rêve, c'est son but. Ah, d'autant que depuis quelque temps, elle a un rêve très curieux. Elle rêve qu'elle est dans une grande chambre jaune, avec un lit pour elle toute seule. Et ça, avec le métier qu'elle fait, un lit pour elle toute seule, c'est vraiment, vraiment ce qu'elle souhaite. Ce jour-là, elle arpente le trottoir, comme d'habitude. Elle rêve. Elle se dit, oh, un homme, un beau, un grand, un fort, et comme qui dirait, un qui sent bon le sable chaud. Elle avance, Léontine, et tout d'un coup, elle arrive devant une église. Et elle se dit, bah, puisque les hommes ne me donnent pas ce que je veux, peut-être que celui qui est là-haut, je lui ai jamais rien demandé, peut-être qu'il voudra bien. Et elle rentre dans l'église ses petits talons claquent. Elle s'installe, elle prie, et quand elle rouvre les yeux, il est là, devant elle, tel qu'elle l'a rêvé. Il est beau, il a une carrure extraordinaire. Alors, elle le regarde, elle reste là en contemplation et... Ah, monsieur le curé, quand même, c'est lui que j'attends. À la fin de la journée, elle s'en va, ses talons claquent toujours. Et le lendemain, elle revient. Elle le regarde. Elle le voit disposer avec beaucoup de délicatesse les fleurs sur l'autel. Elle le voit passer un chiffon doux sur tous les objets du rituel. Oh, elle en imagine des choses, Léontine. Et le troisième jour, quand elle revient, elle peut pas résister. Juste au moment où il allait rentrer à la sacristie, elle se lève et elle lui dit « Tu m'aimes, je t'aime, embrasse-moi !» L'homme se retourne, mais que dites-vous? Je sais que tu m'aimes, je sais que tu sais que je suis là depuis plusieurs jours. Je sais, s'il te plaît, prends-moi dans tes bras. Mais le curé recule, passe à travers les bancs, et elle le suit. Et de banc en banc, c'est une course-poursuite à laquelle il espère bien gagner, mais la sacristie lui paraît quand même loin. Et tout d'un coup, il y arrive. Et il se précipite, ouvre la porte, la referme. Et elle tambourine. Mais je sais que tu m'aimes, il faut qu'on partage notre passion, je sais. Et lui, de l'autre côté, est en train de prier, les mains jointes vers le ciel. Elle va attendre, Léontine, elle n'est pas pressée. Elle s'endort même un peu. Elle rêve toujours à ce lieu peint en jaune. Ah, peut-être qu'à deux, ils seront bien. Puis elle s'en va. Le lendemain, elle revient. Il est toujours là, en train d'arranger les fleurs, en train de caresser les objets du rituel. Et là, elle peut pas résister. Elle lui dit, écoute, viens, nous allons vivre notre passion, viens. Oh, lui, il demande pas tout ça. Non, lui, il demande juste à rejoindre la porte de la sacristie qu'il a laissée ouverte cette fois-ci. Et il court. Elle court derrière. Il passe la porte, il claque. Et elle attend. Elle s'assoit sur le banc de bois le plus proche. Et elle attend. Et lui, de l'autre côté, attend aussi. Il l'entend. Il l'entend se lever. Il entend les petits talons claquer. Et puis plus rien. Elle est partie. Par prudence, il reste quand même enfermé. Et tout d'un coup, il y a un gamin qui arrive et qui frappe à la porte. « Eh, monsieur le curé, il y a le Martin qui va passer, il faut que vous veniez. » C'était bien le jour. Ah, quand même. T'es sûr? Bah oui, ça s'attend pas, ça. Alors, le curé prend sa valisette, prend son étole, prend ce dont il a besoin, ouvre doucement la porte, dit au gamin, il y a quelqu'un. Bah non, monsieur le curé, il y a personne. Chut. Et le gamin passe devant pour montrer le chemin, et monsieur le curé suit. Ils respirent, il n'y a personne dans l'église. Ils sortent, il n'y a personne. Elle n'est pas là. Oh. Alors il accélère un peu le pas. Quand tout d'un coup, sur le trottoir, il entend les petits talons qui claquent. Elle est derrière. Il la sent. Et tout d'un coup, elle sort un couteau de sous son manteau. Et elle le plonge dans le dos de l'homme. Seulement, elle n'est pas bien grande, Léontine. Et lui, il a une belle carrure. Et ce ne sera juste qu'une griffure qu'il aura sur son épaule. On va l'arrêter, Léontine. Bien sûr. Elle va passer en jugement, la pauvre. Que dis-je? La vicieuse. On va la mettre en prison. Mais c'est là que Léontine va réaliser son rêve. Parce que dans le fourgon qui l'emmène à la Roquette, prison pour femmes, que le grand portail va s'ouvrir, on va lui donner une cellule, peinte en jaune, avec un lit, pour elle toute seule.
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0: Léontine par Martine Mangeant. Martine Mangeant, une conteuse qu'on aime bien ici, qu'on avait reçue dans
6: en janvier,
0: l'épisode
6: me semble-t-il.
0: 22, ouais.
6: Je crois que c'était en janvier.
0: Ah oui, oui. Eh bien, bon, les contes, c'est du sérieux, mais pas trop, hein. Et c'est l'heure de...
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0: Patrick Crespel.
6: Eh oui, que se passe-t-il? Que voulez-vous aller voir? Que pouvez-vous aller voir cette fois-ci? Eh bien, cette fois-ci, je vais commencer par des scènes ouvertes. Vous avez envie d'aller découvrir ce que c'est une scène ouverte? Vous avez envie de compter ou simplement d'écouter? Eh bien, je vais vous parler d'une scène ouverte qui a lieu dans une bibliothèque. Cette bibliothèque, c'est la bibliothèque Aimé Césaire, c'est dans le 14e, et c'est le samedi 15 novembre. Et donc, c'est de 15h à 17h. Il faut s'inscrire auprès de la bibliothèque, et cette scène ouverte est suivie par un spectacle de Vi Indigaya, qui nous fera le baobab à plumes. Voilà, pour continuer dans les bibliothèques, parce qu'il y a des bibliothèques qui font ça une fois par an, parce que c'est un petit peu le mois du conte, le mois de novembre, elle fait ça au mois de décembre. Mais c'est le 6 décembre, c'est la bibliothèque Glacière qui fait aussi une scène ouverte.
8: l'après-midi, donc c'est le samedi 6 décembre, et donc bah, c'est pareil, il faut s'inscrire auprès de cette bibliothèque, la bibliothèque glaciaire, qui ne s'appelle plus comme ça, mais vous la trouverez, et elle est suivie d'un spectacle, et bon, bah, pour ce spectacle, c'est François Vincent qui passe, et c'est le grand Murdoch ou quelque chose comme bah,
9: ouais. Il faut aller le voir, je vous conseille,
8: il faut aller le voir, voilà, mais il faut réserver, sinon vous n'aurez pas de place. Voilà, alors pour continuer sur les différents spectacles, bah, on a parlé de voyage, on est parti dans différents endroits, mais si vous voulez voyager dans les mille et une nuits, eh bien, vous pouvez avoir un fleurilège de quelques nuits de Scheherazade avec Gérard Props au Théâtre du Nord-Ouest. Et donc, bah, les prochaines dates, c'est des dimanches, c'est à 14h30. Et la prochaine date, c'est le 23 novembre. Vous en avez une aussi le 7 décembre et même encore plus tard. Ensuite, bah, Non, on avait quitté les bibliothèques, mais on va y revenir. La BAM, Bibliothèque Associative de Malakoff, vous pourrez retrouver mercredi 12. Bon, bien sûr, il y a toujours une scène ouverte avant, où vous pouvez, vous n'avez pas besoin de vous inscrire, juste quand on arrive. Et là, vous pourrez retrouver Stéphane Ferrandez. Stéphane Ferrandez, nous l'avons reçu il y a quelque temps par rapport au Rakugo, des contes japonais. Mais là, il nous emmène tout à fait ailleurs. Il nous emmène au Brésil. Ah, sur les traces de Sassi Péré. Ah, Sassi Péré. Qui est Sassi Péré? Sassi Péré, c'est une sorte de petit, peut-on appeler ça un petit monstre, un petit farfadet, c'est un personnage qui est unijambiste, qui est tout nu, qui est tout noir et qui a un bonnet rouge sur la tête. Il fait des choses, il peut porter bonheur, il peut porter malheur, il peut faire peur. Et il sera accompagné par un musicien, Mickey Kuhn.
9: Stéphane Ferrandez, si vous regardez dans les podcasts, c'était l'émission numéro 25.
8: Voilà. Et alors, bah, pour rester à la BAM, puisque eh bien, ce sera le dimanche 7 décembre, ce sera... Donc c'est une fois n'est pas coutume, d'habitude c'était le mercredi, mais là il se trouve que c'est un dimanche, donc c'est l'après-midi, et vous aurez une conteuse et une musicienne violoncelliste qui nous feront la fille sans main.
9: Le nom des conteuses, peut-être?
8: Ah, le nom des conteuses, Cécile Blaiseau Genvrin et la musicienne Élodie Fourré.
9: Merci.
8: Et donc, eh bien, oui, Ariel n'est pas parmi nous, hein, par rapport à la BAM, mais si vous voulez la retrouver, vous pourrez évidemment la retrouver à la BAM, mais vous pourrez retrouver, vous n'avez pas vu Soleil d'argent et Lune d'or, eh bien, vous pourrez la voir peut-être dimanche 16 au café Le Camus, et ça c'est à Clichy. À 17h, si vous ne pouvez pas voir cette séance, il y a une séance de rattrapage le mardi 18 novembre à Fresnes. Et donc à Fresnes, c'est une MJC. Vous avez une scène ouverte avant à 19h30, Auberge Espagnole, et 20h30, La Comté, comme chaque mois. Et là, c'est Ariel et Bérangère avec Soleil d'argent et Lune d'or. Eh bien, pour continuer avec les initiés, le lieu de Sonia, eh bien, nous allons retrouver Bérangère qui accompagne Catherine Lavelle dans Le Roi des Corbeaux. Et ça, c'est le 20 novembre à 19h30 aux initiés.
9: C'est où les initiés?
8: Les initiés à Sonia.
10: C'est Porte de Clignancourt. C'est à 50 mètres du métro Porte de Clignancourt, au croisement de la rue du Poteau et de la rue Le Thor.
8: Voilà, et pour continuer aux initiés, eh bien vous avez le jeudi 4 décembre Philippe Cizère qui nous racontera Échapper.
9: Merci Patrick.
8: Carte blanche.
9: Et puis bon, une petite dernière.
8: J'ai deux dernières importantes quand même. Parce qu'il y a Corinne quand même qui nous fait mine de rien. Et mine de rien, eh ben c'est pas rien. Hein. C'est au Soleil de la Butte. C'est le 24 novembre. Et ça, c'est bien parce que le reste aussi. Hein. Mais ça, j'ai vu les premiers extraits et ça vraiment. Et puis je vais vous même parler de Daniel Leroux au Soleil de la Butte aussi qui nous parlera de
9: c'est déjà fini.
8: C'est le 8 décembre.
9: Merci à Patrick, merci à Sonia. C'était les Contes, c'est du sérieux. Vous pouvez réécouter cette émission et la partager en podcast sur cause-commune.fm. On se retrouve en direct le deuxième dimanche de décembre. D'ici là, portez-vous bien et n'oubliez pas de vous raconter des histoires les uns les autres. Voici un chien, voici un chat, et mon petit conte s'arrête là. Voici un chat, voici un chien, et mon petit conte finit bien. Au revoir Sonia, au revoir Patrick.
10: Au revoir.
9: Bye.

Amis camarades auditeurs, bienvenue pour cette émission 73 de Tata Poum, véritable palliatif à l'éventuelle gueule de bois post-électorale d'il y a quelques semaines. Et puisque Rachida Dati s'est prise une grosse veste à Paris, que Lyon n'est pas définitivement tombée aux mains des nazis et que la gauche siège enfin au conseil municipal de Saint-Denis, nous vous proposons une émission pleine d'optimisme. Aujourd'hui, nous voyagerons de Turin en Italie à Washington aux USA, en passant par York en Angleterre et Montreuil en France, puisque nous commenterons les dernières sorties de Bull Brigade, Neon Crabs, My Dog's Beer et Jackie Cougar and the Vampire from Africa avec autour des micros Mathieu, Guillaume, Nina, Cédric et Arnaud et à la technique les indispensables Marion et Bibi. Nous commencerons cette émission avec Bull Brigade, groupe de Oi Turinois, à tout le moins initialement, dont nous débattrons sûrement du point de savoir s'ils le sont toujours, qui vient de sortir son quatrième album, Perchenon si sa maille, auprès du label Motor City Produzioni, et c'est Cédric qui nous a sélectionné un premier morceau, My Friend, pour commencer.

0: Eh bien voilà, c'était My Friend de Bull Brigade et c'est Cédric qui va nous en dire quelques mots.
1: Alors, la Brigade des Taureaux donc, nous vient de Turin, et ça c'est pas rien, puisque Turin a été un bastion industriel avec notamment les usines automobiles de Fiat, et a été au cœur des esprits révolutionnaires depuis les premières révoltes de 1917, et surtout les révoltes dans les années 60 et 70, avec les luttes ouvrières dans le siège de l'opéraïsme et son cortège de comités unitaires de base et de grèves sauvages. Alors une effervescence libertaire qui n'est pas sans lien avec l'émergence de centres sociaux autogérés dans les années 80, des centres que Giorgia Meloni essaie de fermer, et notamment à Turin, ce qui donne lieu à pas mal de comités de défense assez durs en ce moment. Et c'est précisément dans ce cadre de centres sociaux que Bull Brigade a vu le jour en 2006, en prenant la suite de Banda del Rione. Le groupe martèle un style punk oi qui raconte l'histoire de jeunes en colère et désabusés avec tout l'attirail skin sharp, notamment avec le supporterisme du Torino, traditionnellement plus prolétaire que la Juve. Alors ils font partie d'une scène oi engagée à gauche, prenant la suite notamment de Colonna Infame Skinhead ou encore de Nabat. Pour les groupes locaux. Et si le groupe présente un format classique hein, de guitare, basse, batterie, il a maintenu le son lourd, mais qui a considérablement évolué. Ce cinquième album, tu l'as dit, est édité chez Motor City Produzioni, un label punk hardcore turinois, incluant 11 titres pour une bonne demi-heure, avec plusieurs participations, notamment celle d'un rappeur. Alors c'est un groupe qui est évidemment bien sous tour à bord, juste le petit problème, bah, c'est l'album quoi. Puisque cet album relève davantage du bon gros rock FM dégoulinant à la Zucchero que de Titi Tipi finalement. Alors le titre est assez bien choisi hein, puisqu'il s'intitule « Parce qu'on ne sait jamais ». Et en effet, sur un malentendu ça pouvait peut-être passer, mais on l'a écouté, bon... C'est pas, ça s'explique sans doute par l'avancée en âge, hein, on a l'impression qu'ils cherchent à rassembler un public plus large, mais du coup en laissant de côté leur public traditionnel. Je dis que c'est un groupe qui était du lourd, mais ici c'est quand même plutôt du lourdin, je dois dire, et je vais me contenter de réécouter quand même les premiers albums.
0: Et toi Guillaume, même enthousiasme?
2: Ah là là, moi je suis effondré quand j'ai découvert le disque. Hein. Je pense qu'il faut commencer par s'excuser auprès de nos auditeurs hein, pour cette programmation. Je pense qu'il y a une erreur sur la ligne. Hein. La musique de Bull Brigade est une infamie sans nom. Il n'y a pas d'autre mot. Une musique qui nous rappelle les pires heures de l'histoire du rock. Je pense que même une émission aussi complaisante que Ghost Roy n'oserait pas passer un tel disque. Et je comprends qu'on tienne compte d'un engagement politique d'un groupe, mais là c'est trop, ce n'est pas parce que Bull Brigade affiche un pédigré impeccable en termes d'antifascisme, d'antiracisme et d'anticapitalisme qu'il mérite en soi un respect pour la musique qu'il pratique. Au moins un groupe aussi détestable musicalement que les Goulamaska possède un style cohérent et qui leur appartient. Bull Brigade c'est pire que ça, ils n'ont rien pour eux sinon de pratiquer de la soupe de rock FM imbuvable. Si Mathieu qui d'habitude ne s'abstient jamais a fait l'impasse sur celui-ci, c'est sans doute pas par hasard. Leur album est de la guimauve au kilo, une caricature de rock de troisième zone, de la musique formatée pour supermarché. Et le plus drôle, c'est les tags de leur bandcamp. On lit punk, string punk, hardcore punk, punk hardcore, absolument rien à voir avec ce qu'on entend. Je ne me suis jamais senti aussi musicalement désespéré.
0: Infamie, le mot est lancé pour toi aussi Arnaud.
3: C'est dur de passer après Guillaume parce que j'avais écrit des trucs et c'est pire que ce que j'ai écrit. Donc non, moi je connaissais pas du tout et en effet à l'écoute ça ressemble vraiment à de la valetoche quoi. Je sais pas comment on dit, c'est minestrone je pense en italien pour soupe. C'est ça, ça me fait penser un peu à ça moi, à la vue du Bandcamp. C'est toi Nina qui en avait beaucoup parlé je pense de ce groupe et j'avais Oi en tête. Et avant de l'écouter, il y a la pochette qui fait peut-être encore un peu penser à ce genre musical. Mais c'est bien tout. C'est vraiment très calinou, c'est tout moumou, c'est niais comme du punk à roulette californien, ce qu'on entend dans les teen movies américains. C'est insupportable. Moi, j'ai par contre bien aimé ta chronique, Mathieu, sur la géographie de Turin. J'aurais préféré, je pense, écouter un podcast sur ça pendant une demi-heure. Ça m'a aussi fait penser à la pire variété française, Pascal Obispo, Gérald de Parmas. J'ai aussi pensé à John Bon Jovi, ma sœur écoutait ça, c'était insupportable, c'est du rock avec des briquets en l'air, c'est inaudible. J'ai écouté ça une fois et Visiblement, c'était pas comme ça avant, donc j'ai pas osé aller voir les albums d'avant. Mais je me disais, j'avais écrit que je suis content de pas avoir grandi avec ça, mais si en effet ils ont radicalement changé et que ça vaut peut-être le coup de donner une oreille sur les autres, peut-être. Voilà.
0: Et toi, Nina ?
4: Bah, moi je crois que je suis pas encore tout à fait au clair avec les classifications, les genres et sous-genres concernant le punk, parce que quand on m'a dit que Bull Brigade c'était du punk oi, bah je dois avouer que je m'attendais vraiment pas à ça. En fait, ça m'a rappelé des trucs que j'écoutais adolescente, genre du skate punk romantique ou de la pop rock RTL2 compatible, comme tout le monde l'a souligné. Mais au final, moi j'aime bien. J'ai écouté l'album plusieurs fois et ça m'a donné envie de chanter les refrains à tue-tête en fermant les yeux, et j'avoue que parfois j'aime bien ressentir ça quand j'écoute de la musique.
0: Alors une fois qu'il n'est pas coutume, je vais finir, parce que dire que je suis fan de Bull Brigade est un euphémisme, tant certaines personnes autour de la table pourront témoigner du point auquel je les ai tannés avec ce groupe. Des tanneries à Dijon en passant par Turin, c'est sûrement l'un des groupes justement que j'ai vu le plus de fois en concert. Alors moi qui ai adoré les trois premiers albums, spécialement Strados Marité et Vita Liberta, leur poésie brute patinait de fort Roland Hoy et Street Punk, si je vous assure. Je ne cacherai pas que j'ai été pas mal déçu par ce virage pop commercial, taillé pour passer en boucle sur Spotify, égrener les likes et passer en tête des charts. Et pourtant, en y regardant de plus près, en observant leur parcours, je comprends. Cette envie de toucher plus de monde, de faire une musique cochant les cahiers des charges d'une major, mais leur permettant à 40 ans bien passés de vivre de leur musique. Et puis il y a tout de même certains morceaux, pas tous loin s'en faut, mais certains, qui me collent la chair de poule, me rappellent à cette poésie oi que j'aime tant, sans oublier une attitude fidèle à l'esprit punk des débuts. Bull Brigade, continuons de soutenir la scène punk turinoise en promouvant les groupes émergents de celle-ci. Alors oui, sûrement ai-je du mal à tuer mes idoles, mais je ne serai pas de celles qui cracheraient sur le disque, ni à la gueule de ce groupe que j'aime tant, et toujours. Mmh. Et pour la peine, on s'en réécoute un dernier morceau, Regaza comme un oeil, une fille comme nous.

Et bien voilà, c'était Ragazza Comenai des Bull Brigade. Désormais, nous quittons Turin pour York en Angleterre pour le groupe Neon Crabs dont Mathieu nous a sélectionné un premier extrait intitulé Age of Annihilation.

0: C'était donc Age of Annihilation de Neon Crabs que Mathieu va nous présenter.
1: Voilà, alors après la variété houille italienne, nous voici devant un groupe transatlantique formé de membres de Neon Kittens, donc un groupe de York en Angleterre, donc via Andy Goes, et de The Legless Crabs, un groupe de Dallas au Texas qui est en fait le nom de Matt Nauseous, qui est a priori tout seul. Donc pour cet album, le duo se retrouve complété par batteur, bassiste, voix additionnelle, donc on a l'impression d'avoir un vrai groupe, alors qu'il s'agit plus d'un duo expérimental qui échange entre Angleterre et États-Unis. On retrouve en fait sur cet album

0: Un genre de lo-fi no wave, c'est en tout cas l'objectif affiché par le groupe. Et effectivement, en tout cas selon moi, on se retrouve un peu à New York entre 78 et 83. Il y a du Lydia Lunch là-dedans, il y a aussi du Iggy Pop assez régulièrement. Mais surtout, en fait, il y a des choses qui sont à la fois excitantes et étranges pour moi, avec des jeunes, en tout cas ils étaient quand même pas actifs à cette époque-là, qui puisent leur inspiration dans le passé. Et si cet album EP, on sait pas trop, hein, parce que ça dure 18 minutes, c'est court, mais il faut savoir qu'il y en a eu deux autres qui ont suivi en moins de 9 mois, autant dire que là c'est une façon de compartimenter les choses et de les sortir rapidement, mais ils sont assez impressionnants dans leur capacité à composer un peu à la chaîne. Je dois avouer qu'il y a assez peu d'infos sur le groupe, et puis il y a assez peu d'infos sur les deux autres d'ailleurs, hein, que ce soit Neon Kittens ou Legless Crabs, et il semble qu'aucun des trois groupes ne tourne, hein, et qu'on ait de version live. Mais moi je suis plutôt bluffé par cette EP. Je vais rapidement me pencher sur les deux autres enregistrements du groupe. Mais à l'écoute justement de cette EP, ça me donne envie d'aller tester les deux autres groupes qui composent. Donc c'est pour 18 minutes, je pense que j'en ai pour des heures d'écoute à l'avenir. Je pense que ce groupe va se faire défoncer par les autres, mais moi ça rentre dans ma zone de confort.
1: Et toi Nina, as-tu aussi été bluffée par ce disque ?
2: Pas vraiment, en fait. Moi, j'ai pas été convaincue plus que ça par ce disque, justement. Déjà, je trouve que l'album commence de manière un peu bizarre et il est aussi bizarrement produit. Le son est pas d'une qualité folle et vu que l'identité du groupe repose énormément sur les dissonances et les sons de guitare aiguë, au final, ça m'a fait un peu mal au crâne. La musique, c'est souvent une question d'équilibre. La dissonance, c'est bien, mais quand elle est maîtrisée et bien dosée, c'est mieux. La fin de l'album est quand même mieux que le début, et je dis pas ça parce que je suis malveillante et que j'étais contente que ça se termine, même si peut-être il y a un peu de ça, mais je trouve que le dernier quart de l'album le sauve un peu. Toujours est-il que c'est pas ce que l'Angleterre a de mieux à nous offrir en termes de musique.
1: Et toi Guillaume, qu'en as-tu pensé ?
3: Ma Neon Crabs marie deux styles, hein, on l'a dit, la no wave et le garage lo-fi, si on préfère. Ce son très new-yorkais d'abord, hein, la lo-fi, avec ses guitares abrasives et le phrasé désabusé du chanteur. Neon Crabs cultive donc ce son caractéristique de la fin de New York, de la fin des années 70, début des années 80, cette scène qui a vu fleurir de nombreux groupes autour de la figure de Richard Hell ou de James Chance, la fameuse compile No New York que je vous recommande, autour des Contortions, où se développe une musique rock-punk qui se mêle à une avant-garde expérimentale, on va dire. Mais aussi, à cause de la voix du chanteur, j'ai aussi songé à Lou Reed. Ça m'a fait un peu songer à Lou Reed, le Lou Reed post-Velvet, un Lou Reed qui ferait le bœuf avec les Stooges dans un style effectivement garage, lo-fi, dépouillé. Et c'est toute la spécificité et la limite du disque, selon moi. L'ambiance générale est globalement bonne, mais les morceaux sonnent relativement quelconque. L'album manque de souffle et de soufre aussi. Ça se voudrait poisseux, malsain et sentant les bas-fonds, mais je n'ai jamais été vraiment convaincu par leur rock estropié. La tournure garage lo-fi des morceaux donne du style à ce qu'ils font, mais pour autant leurs morceaux ne sont pas forcément bons. Leur sens de la composition m'a laissé assez indifférent et au final, je n'ai réellement pas réussi à accrocher au disque. Voilà.
1: Et toi Cédric, tu penses aussi que cela manque de soufre ?
4: Non, moi j'ai plutôt bien aimé, moi c'est plutôt ma zone de confort, hein, ce style-là, lo-fi garage, alors certes avec des références new-yorkaises, c'est aussi assez proche de ce qui se fait en Australie régulièrement dont on parle ici, avec une batterie qui tape assez sèchement et des guitares qui s'envolent sur plusieurs titres, un côté plus proto-punk côté vocal, vous l'avez dit, on le renvoie souvent d'ailleurs à Iggy Pop de la bonne période, c'est-à-dire il y a quand même très longtemps de cela, on va dire, et surtout ça fait vraiment penser à Nathan Roche du Vidujuif Underground, si vous le réécoutez, vous verrez que c'est très très proche en termes vocal, et c'est plutôt une bonne affaire. J'adore vraiment Nathan Roche, ce qu'il propose. Alors j'ai écouté les autres disques là, des autres groupes. J'aime un peu moins. Le côté Neon Kittens plus déstructuré, il y a aussi Salem Trials qui est assez proche là pour le coup mais plus calme, et Legless Craps qui là c'est plutôt du post-punk sombre inquiétant, mais c'est plutôt pas mal fait. Je trouve que c'est un album qui est assez immédiat pour moi, avec aussi une jolie pochette, pas trop de velléité commerciale, le prix du numérique à prix libre par exemple. Bon, j'en ai pas mal profité. Pas complètement bouleversé, mais je trouve que le jeu de guitare surprend vraiment sur pas mal de titres. Ils savent y faire. Et le titre que j'ai vraiment le plus aimé, paradoxalement, c'est un peu le titre le plus lent, Gothite, avec au chant la chanteuse Nina Katchen, qui se rapproche de Dry Cleaning, qui est vraiment un super groupe. Et donc bah, j'espère aussi que par la suite, ils vont mobiliser un peu davantage Nina pour le chant dans leur prochaine production.
1: Eh bien, on va s'écouter un second morceau qui s'appelle Youssa.

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c'était USSA de Neon Krebs. Le prochain groupe est encore moins connu parce que Tata Poum soutient sa scène punk locale. Il s'agit des Montreuillois My Dog's Beer qui, après deux hippies, viennent de sortir leur premier album Deep Fry Beaches, et c'est Nina qui a sélectionné un premier extrait intitulé Drip.

0: C'était donc Drip de My Dog's Beer dont Nina va nous dire quelques mots.
1: Alors n'en déplaise à Guillaume, je trouve que la scène punk française a de nombreuses surprises à nous réserver, et encore plus particulièrement la scène punk féministe. Elle a notamment donné naissance au trio montreuillois My Dog's Beer, fondé en 2019. Il était donc temps de sortir leur premier album, intitulé Deep Fight Beach, tout juste sorti de chez Mascara Rocks, label basé à Paris dont je conseille en toute objectivité de suivre le travail. Dans My Dog's Beer, Julie, Morgan et Valentina proposent un post-punk minimaliste expérimental aux accents industriels. Ce qui est chouette, c'est qu'elles ont trouvé leurs pattes, et c'est le cas de le dire. Ça ressemble pas à grand-chose d'autre, et c'est de qualité, franchement, on peut rien demander de plus. Le trio revendique des influences comme Lydia Lunch, Bauhaus ou Sonic Youth. D'ailleurs, le nom du groupe est une référence à un morceau de Sonic Youth dont j'ai oublié le nom. Et je trouve que les musiciennes sont carrément à la hauteur de leurs références. Chaque morceau est soigné et les musiciennes prennent le temps d'installer l'ambiance, de créer un paysage sonore, ce qui donne des morceaux qui sont assez longs et progressifs. Le morceau le plus court de l'album dure 3 minutes 33, ce qui est souvent la durée maximum des morceaux de punk rock habituels. En fait, le rendu est assez cinématographique. D'ailleurs, le groupe a composé la bande-son d'un film qui est sorti en 2025. L'album parle des violences sexistes et sexuelles et de la violence du capitalisme, le tout sur fond écologiste et féministe. Bref, si Deep Fried Beach dresse le portrait d'une société destructrice, il apporte aussi un courant d'air frais émancipateur et qui célèbre le vivant. Les textes de l'album sont en anglais, mais les musiciennes ont annoncé de nouveaux titres en français, et moi en live, j'ai vu un morceau qui était en japonais, il me semble. Donc on a hâte de voir la suite, et on leur souhaite de continuer leur ascension après leur passage à la maroquinerie et la sortie de cet album prometteur. Et si jamais vous voulez en savoir plus, vous pouvez écouter l'épisode de Constroy du 18 janvier 2026 où le groupe était invité.
0: Et toi Mathieu, partages-tu cet enthousiasme ?
2: Plutôt. Moi, effectivement, on les a reçus chez Constroy depuis au mois de janvier. Et c'est vrai que moi, cette no wave post-punk qui comporte pas mal d'expérimentations me convient parce que le trio féminin ne se suit pas forcément facilement. C'est-à-dire que l'album, il est pas forcément homogène et on n'a pas l'impression d'entendre cette fois le même morceau. Par exemple, dans l'album, elles n'hésitent pas à insérer des titres totalement instrumentaux et lents. Et ça permet quand même de changer les choses. Le groupe s'avère en permanence inventif et compense ce que Guillaume trouvera comme des faiblesses techniques par des jeux sur les voix ou des apports de sonorités improbables. Et ça, c'est plutôt intéressant. Tu l'as dit, Nina, le groupe est signé chez Mascara Rocks, c'est le label de Victoria, de Salut les Iquettes, et évidemment, c'est pas pour rien, hein, puisque les paroles sont loin d'être anodines, même si certains regretteront l'anglais plutôt que l'usage du français, mais et elles vont se forcer et donc on attend la suite. Alors pour les voir sur scène, on va attendre un petit peu parce que la bassiste est en pause forcée pour le moment. A priori, il y a quelqu'un pour la remplacer, mais j'ai pas vu de date récente. Mais en tout cas, dès que possible, on se forcera pas pour y aller. Ce sera un vrai plaisir. Et ouais, on attend la suite, mais c'est une vraie belle nouveauté.
0: Et toi Arnaud, attends-tu également la suite concernant ce groupe ?
3: Oui, j'ai vraiment... c'est une très belle découverte, je ne connaissais pas du tout, j'ai été vraiment sorcelé par l'album, c'est la croisée de plusieurs influences que moi j'ai écoutées dans ma jeunesse très très souvent, Sonic Youth en particulier, ça m'a fait aussi penser aux Skins. Et j'ai écouté l'interview que vous avez eue avec elle à Constroy en janvier. Et j'ai été assez intéressé et ça m'a surpris d'entendre qu'elles avaient un goût assez prononcé pour la musique électronique et même la techno. Alors je vais pas dire que c'est flagrant quand même dans l'album, on n'est pas du tout dans la musique électronique, mais ça se perçoit, je trouve, dans plusieurs morceaux de l'album, où y a quand même une envie d'impulser un tempo assez répétitif. Je pense au morceau Fear qui bascule limite dance, enfin dansant, pas dance mais plutôt dansant à la moitié du titre. C'est le cas aussi de Chain Host. Donc voilà, ça m'a plutôt aussi intéressé d'écouter l'album, puis d'écouter l'interview de Constroy, parce qu'elles étaient très intéressantes pendant l'émission. Alors c'est quand même assez sombre, hein, c'est pas non plus rayonnant comme musique, on va pas dire le contraire. Mais derrière, comme la noirceur de l'album, ça pulse pas mal. Et moi j'ai quand même bougé la tête à plusieurs reprises, c'est pas forcément le cas dans le morceau qu'on a écouté ici. Également assez surpris d'entendre que c'était des morceaux qu'elles avaient enregistrés il y a plusieurs paires d'années, 6-8 ans apparemment. Et ça saute aux yeux que c'était déjà il y a 8 ans. Je me dis à chaque fois que moi j'écoute l'actualité qu'on est en train de couler, mais c'était déjà sombre, hein, il y a 6-8 ans, donc on n'a pas forcément vu le temps passer. Alors c'est pour les plus chiants et les relous d'entre nous, comme tu disais tout à l'heure Mathieu, la technicité peut-être est pas totalement carrée, Guillaume va le préciser, hein, mais elle l'explique, et donc faut écouter l'émission. Hein. par la juvénilité dans leur instrument, ça fait pas super longtemps que notamment la batteuse, je crois, joue de la batterie. Mais pour autant, je trouve que ça donne plutôt du charme au groupe et à l'album. Et Guillaume, attends, quand même, j'ai pas fini parce que je te dis.
4: Quand on a pas de technicien, aussi du charme.
3: Eh ben oui. Et le côté dissonant de l'album colle plutôt bien avec ces écarts techniques. Ça peut avoir des pas de côté. La dissonance, c'est aussi quelque chose qui est pas forcément super agréable à écouter. Et c'est, je trouve, ça rend l'album plutôt fragile. Non, moi, je trouve ça assez touchant. J'ai écouté plusieurs fois l'album et merci d'avoir fait découvrir cette scène montreuilloise, moi qui habite juste à côté. Très content d'entendre ce groupe. Allez, vas-y.
0: Je me tourne désormais non sans une certaine appréhension vers toi, Guillaume. As-tu été séduit par Deep Fried Bitches?
4: J'ai été surtout frustré, très frustré. Tu sais pas encore ce que je vais dire que tu renchaînes dans ton coin là déjà. Frustré car je lui trouve à la fois énormément de qualités et énormément de défauts aussi. D'abord, il y a énormément d'idées dans cet album, beaucoup, et bien souvent bienvenues, je pense comprendre d'ailleurs ce qu'elles essayent de faire, elles y parviennent globalement, mais c'est bien sûr dans les détails que toute la différence se fait entendre. Car le cadre musical de My Dogs est bon, voire très bon, le son, le style, les références, on est dans des univers fort appréciables. Pour citer des grands noms, je dirais que leur musique se veut un mélange entre ESG, Au Pairs et Electrolane, des groupes que j'adore particulièrement, les lentes montées, les habiles changements de rythme, les intros outro, les recherches d'ambiance et d'harmonie constante entre les instruments, notamment la voix aussi qui n'en fait pas trop et c'est tant mieux. Tout cela est présent et devrait plaire, mais malheureusement, et je le regrette sincèrement, car je pense que j'ai eu apprécié et réécouté ce disque s'il fut mieux fait. Malheureusement, donc le niveau technique affiché n'est pas bon du tout. L'exécution des morceaux pêche de partout. Le groupe sonne terriblement amateur. Les sons produits à tout niveau manquent d'assurance, la guitare est pauvre et plate, la batterie est sommaire, quant à la basse, elle n'apporte pas suffisamment. Tout sonne comme un groupe de débutantes à qui manque technique et assurance pour faire aboutir pleinement leurs idées. Les fort nombreuses parties minimales sont exemplaires à cet égard, car laissent entendre cette faible dextérité des exécutantes. Le contraste avec le son qu'est capable de produire précédemment les Néon Graps est flagrant. Musicalement, je serais bien plus séduit par les propositions de nos françaises si la confection n'était si plombée. Leur album s'apparente davantage à une démo qu'à un travail abouti. Selon moi, le groupe aurait besoin de beaucoup bosser pour parvenir à quelque chose de vraiment convaincant. Et donc là, je les incite fortement à faire de la scène, plein de concerts. Elles s'aguerriront et me sortiront un truc bien plus séduisant, car là, ça n'est pas encore assez.
0: Eh bien, je vous propose de laisser nos auditeurs et auditrices trancher en s'écoutant un second extrait intitulé Chain Host.

C'était donc Jane Hoist du groupe My Dogs A Beer. Nous quittons enfin la région parisienne pour le pays des Yankees avec Jackie Cougar and the Vampire from Africa qui vient de sortir un album éponyme et dont Guillaume nous a sélectionné un premier morceau qui s'intitule Grim Up 9.

0: C'était donc Grim Up 9 de Jackie Cougar and the Vampire from Africa. Guillaume, que peux-tu nous en dire ?
1: Bah, pas grand-chose, hein, mais Jackie Cougar est un musicien punk kényan installé à Washington DC, voilà pour l'essentiel. Hein. Punk kényan, autant dire qu'en le dégotant, je pense avoir rattrapé mon retard de points au bingo de l'émission qui consiste à se montrer irréprochable en termes de diversité. Car Jackie fut en fait batteur, chanteur dans plusieurs formations garage locales, donc à Washington DC. Et notamment les Death Demonas, qui semblent un peu connus autour de nous. Et aussi Sex Faces, hein, c'est aussi une autre formation dans laquelle il est encore présent aujourd'hui. Ben c'est donc sous son nom éponyme, celui de sa formation, qu'il nous sort son premier album perso chez un petit label de Virginie, Dig Records. Difficile d'en savoir davantage, puisque je n'ai trouvé sur l'internet ni critique du disque, ni interview du gars. Donc j'en resterai là et vous parlerai de cet album qui en lui-même est une sorte de patchwork fait de 11 morceaux d'électropunk, delta blues, post-punk, crotrock et hip-hop, comme il le dit lui-même sur son Bandcamp. Cela construit un univers singulier où le récit conté, chanté, de souvenirs et d'expériences personnelles s'accompagne de différentes ambiances sonores essentiellement faites à partir de synthétiseurs, mais également d'autres instruments ou ustensiles variés. L'album ressemble en quelque sorte à un journal personnel mis en musique. Et le sens mélodique de la composition de Jackie Cougar sont indéniablement ce qui font que cet album s'écoute tout du long sans déplaisir et sans faiblesse, car riche de trouvailles constantes. Mais c'est plus une curiosité qu'un véritable album marquant. Toutefois, l'univers sonore déployé a suffisamment de consistance pour se laisser réécouter à l'occasion. Voilà.
0: Et pour toi, Arnaud, curiosité ou album marquant ?
2: Ni l'un ni l'autre, je crois. C'est très minimaliste, en fait. J'ai pas forcément lu toutes les appellations là que tu as citées, Guillaume, sur leur Bandcamp, et moi j'en vois pas beaucoup. Mais je suis d'accord avec toi, si on n'est pas pris par la voix du chanteur Jack Abox et par ses ambiances voodoo, planant psychédélique, on risque quand même de traverser l'album sans éprouver grand chose, et bah, c'est mon cas, c'est complètement à côté de l'album. Ça décolle jamais, les morceaux sont assez plats, la construction est très linéaire. C'est porté par des lignes de synthé, des lignes d'accords qui s'étalent, ça se tartine un peu. Autant j'étais déçu parce que ça m'a fait penser du coup à Desdemonas que j'avais écouté, à tel point que je pensais qu'on l'avait chroniqué ici, mais non, je sais plus comment j'étais tombé dessus à la sortie. Un punk blues qui m'avait vraiment emballé, pour le coup la voix du chanteur était assez dingue. Autant là, je trouve que le projet est assez vain. J'ai pas du tout été charmé par ces incantations là, baignées de boîtes à rythme, pas très intéressant. J'ai trouvé ça très simpliste. Et c'est pas du tout ce à quoi je m'attendais à la vue de la pochette, que je trouve vraiment très très belle. Et pour le coup, elle est très chargée en détails. Et je pensais trouver ça dans le son. Les instruments peut-être sont plus multiples, mais on les entend pas. Vraiment, c'est la ligne du synthé que je trouve omniprésente, avec la voix du chanteur par-dessus. Et ce minimalisme a quand même vraiment posé problème. Je suis revenu du coup sur l'album de Desdemonas et ça m'a fait plutôt ma journée, et je réécouterai pas ce projet-là. Je vais pas aller plus loin, j'ai pas détesté, mais je trouve qu'il y a vraiment très peu d'intérêt. Peut-être la dernière plage. Je ne sais pas qui fait enregistrer, si c'est sa mère, sa grand-mère. Sa grand-mère, ouais. Bon voilà, qui est assez touchante, mais au-delà de ça, voilà, faut quand même traverser tout l'album pour arriver jusque-là. Je passe mon tour.
0: Et toi, Mathieu, réécouteras-tu ce disque ?
3: Pas forcément. Hein. Faut dire que moi, j'ai été loin d'être convaincu par Jackie Abok avec les Desdemonas lorsque je les ai vus en février à la Marbrerie, parce que le manque de charisme et d'envie du chanteur ressemblait à quelque chose que j'avais jamais vu sur scène. Enfin, c'était assez hallucinant. C'était limite du foutage de gueule. Donc, ce projet annexe du Kenyan de Washington, c'est l'occasion de remettre les pendules à l'heure. En tout cas, je l'espérais. Ben, en fait, c'est raté. Pour moi, je suis d'accord avec avec Arnaud, hein, parce que si on peut apprécier le pas de côté que constitue cet album par rapport au Death Demonaz, je dois avouer que je m'ennuie terriblement à l'écoute de cette demi-heure. Et oui, une demi-heure, on a l'impression que ça dure deux heures. Parce que même si on sent qu'il y a un propos qui est assez politisé, ben ça suffit pas. Hein. Il faudrait que j'ai pas l'impression d'entendre cinq fois le même morceau d'affilée pour que ressentir quelque chose. Et il faudrait un peu plus d'inventivité. En fait, je lui conseille d'ailleurs d'écouter, par exemple, My Dog the Bear, qui pourrait lui donner des leçons en termes d'inventivité. Donc voilà, moi, cet album, il est présenté comme de l'électropunk. Moi, je veux bien, mais de toute façon, c'est pas une étiquette qui fait la qualité d'un album.
0: Et toi, Cédric, as-tu dormi en écoutant ce disque?
4: Bon, alors, c'est pas évident, parce que moi, j'ai le rôle de celui qui termine et donc doit valoriser le projet. Alors, bon, je vais pas cacher, c'est pas un album évident ni à discuter ni à apprécier. Hein. Dans un premier temps, on est un peu tenté de se dire qu'on n'est peut-être pas obligé d'enregistrer ses répétitions. Mais dans un deuxième temps, je trouve que le côté répétitif et scansion rend assez bien compte de la mise en ordre militaro-policière des États-Unis qui est au cœur de la révolte du disque. J'imagine que c'est ça qu'il a voulu faire. Ça a le mérite d'être assez clair. Il n'y a pas besoin d'être très fort en anglais pour comprendre l'album, puisque si on comprend déjà le terme fuck, on a à peu près la moitié des paroles. Fuck de police, fuck le patronat, fuck la vie aussi d'ailleurs, tant qu'à faire. Donc il s'en prend à tous les symboles des États-Unis, y compris à l'esprit rock blanc masculin, notamment sur Jess Dean. Et sur Altamont Blues, hein, qui renvoie ce qu'on a appelé un épisode malheureux, mais qui est surtout un épisode scandaleux, quand les Stones avaient trouvé que c'était une bonne idée de mobiliser les néo-nazis du Hells Angels pour effectuer leur service d'ordre et qu'ils ont commis un crime raciste. Bon, au final, moi je trouve que c'est quand même assez plaisant. Il y a même un petit côté dansant à certains moments, un peu entraînant. J'ai bien aimé le titre qu'on vient d'entendre, là, Grim Up North, qui fait penser par ses boucles, aux boucles géniales et lancinantes de Maria Violenza. Bon, tout repose de fait sur la voix, hein, de Jackie, hein, qui affiche une palette vocale assez large, à défaut d'être complètement communicatif. Bon, il y a des exercices de style comme Fuck Live qui sont sans doute pas nécessaires sur l'album et qui donnent un peu l'impression d'un enregistrement rapide parmi les multiples projets, hein, qui déploient. Mais globalement, Washington DC n'avait sans doute rien produit de plus engagé à gauche depuis Nations of Ulysses et les diatribes de Jan Svenonius. Donc bref, pas mal.
0: Eh bien, pour la peine, on va en réécouter un extrait intitulé Festival Era Extract.

0: Approche, Chico, attention, enclenche les rétrofusées.
1: C'était donc l'épisode 73 de Tatapoum. On vous retrouve bientôt pour 60 minutes de musique bruyante et en attendant, profitez bien de ce qui vous reste de dimanche. Ciao.

0: Bonsoir à toutes, bonsoir à tous. L'émission c'est au suivant. Au suivant, on est trois ce soir, donc il y a moi-même, Joseph, bonsoir à tous, Marianne.
1: Salut.
0: Attends, je crois pas que j'ai mis le bon micro en route. Ça va Marianne?
1: T'avais pas mis le bon micro.
0: Et ouais,
1: en route.
0: On t'entendait pas. quelle horreur. Quelle erreur.
2: C'est des trucs qui arrivent.
0: Enel, bonsoir.
2: Salut. Bah salut à vous deux, j'espère que vous allez bien.
0: Moi ça va, j'écoutais plein de musique, tout va bien.
2: Ouais.
0: Parce que c'est ça le but de l'émission, c'est d'écouter de la musique. Qu'est-ce que vous avez écouté dans les semaines qui sont passées? Est-ce que vous avez écouté des trucs cool? Est-ce que vous avez écouté des trucs sympas? Est-ce que vous avez fait des découvertes? Eh ben, on va le savoir pendant toute cette émission.
2: En effet.
0: Et moi je vous propose un premier titre pour commencer directement dans le vif du sujet. Avec malheureusement un titre qui fait un peu écho à l'actualité, puisque c'est un album qui vient de sortir mais qui a été produit par deux Libanais qui viennent de Beyrouth. Et actuellement le Liban est bombardé par les États-Unis et Israël. Mais vous allez entendre, vous n'allez pas entendre les bombes dans ce morceau-là.
2: Heureusement.
0: Vous allez entendre un mélange assez particulier que je trouve super intéressant, super bien réussi, entre de l'électro et de la percussion orientale, d'une part, et il y a une clarinette qui vient se rajouter là-dessus. C'est excellent. Ça s'appelle Praed, le titre c'est Aliatan, et l'album Al-Wa'em vient de sortir. On va découvrir des parties acoustiques et électroniques qui dialoguent ensemble pour créer une transe troublante avec une double batterie. C'est que de la percussion. C'est un dépaysement. C'est Praed sur Radio Cause Commune 93.1 FM.

0: Et voilà, donc c'était Praed Al-Atayan. Al-Atayan. Sur Radio Cause Commune 93.1, c'était notre premier titre de l'émission de ce soir. Je crois que c'est déjà l'émission... Oh, on s'est paumé dans les... dans le décompte des numéros d'émission.
1: Oh, c'est pas grave.
0: On sait pas trop si c'est la 17, la 18. Bon, en tout cas, ça va être une bonne émission. On a commencé là comme ça en fanfare avec ce titre qui nous vient du Liban. Mm-hmm. Nel,
1: oui.
0: Toi, tu nous t'as un titre que tu veux nous faire écouter absolument, absolument.
1: Oui, oui.
0: C'est une artiste qui s'appelle Elena, c'est ça?
1: Oui, en effet, oui, Elena Serna. Aujourd'hui, ben, j'ai décidé de prendre que des titres de personnes proches, de personnes à qui je tiens, pour faire très simple. Et du coup, ben, j'en profite justement pour diffuser un titre, même si on aura deux, un titre d'Elena Serna qu'elle a fait il y a plusieurs années, qui s'appelle Please Baby. Elle a chanté en anglais. C'est une italienne camerounaise qui est aussi bah, comédienne, fait des pièces de théâtre, et puis elle est artiste aussi en même temps. Elle a une sacrée voix, et là, dans ce morceau-là, elle met bah, sa voix totalement en valeur, en fait. Elle monte toutes ses palettes de maîtrise par rapport à sa voix.
0: D'accord, et ben on va l'écouter, et bah, tu peux lui passer le bonjour.
1: Bah oui, ok, bah, j'en profite, d'accord, pour lui passer le bonjour, pour la saluer, pour la shout-out.
0: On en profite comme c'est des gens qu'on connaît.
1: Oui, c'est vrai.
0: Elena Serna, donc Please Baby sur Radio Cause Commune.

0: Deux barges sur Radio Cause Commune, ouais, ça c'est barges. Un titre que tu nous as apporté, Marianne.
1: Un titre, ouais, qui a été beaucoup samplé.
2: Ouais, probablement.
1: Mm-hmm. Oui.
2: Mais je sais plus où je l'ai entendu, je crois que je l'ai entendu dans un film. Non, je cuisinais, mm-hmm, j'écoutais Radio Nova le soir assez tard.
1: Oui.
2: Ils ont passé ce truc, je me suis dit mais c'est dingue que je ne connaisse pas ce morceau. Et je connaissais même pas le groupe. Alors que j'ai déjà entendu dans des samples, effectivement, je, oui, pense si que je vais, oui, les regarder après. Mm-hmm. Et De Barge, bah, c'est un groupe de funk soul R&B des années 80. Et c'est principalement des frères. Enfin, il n'y a pas tous les frères de la fratrie, mais il y a une grosse partie. Et là, ce que j'ai appris, c'est qu'ils ont un peu fait tenir la Motown dans les années 80, parce que la Motown, c'est plutôt 60-70. Mm-hmm. Et voilà, bah, je connaissais pas du tout ce groupe, et je trouve ça très bien. Et surtout, Nel, le morceau que tu nous as passé était excellent.
1: Ah, merci beaucoup.
0: C'était très, très jolie voix, un peu bluesy, ouais, comme ça.
2: Belle voix, mais même blues dépouillé dans l'instru, je trouve. Il, ouais, y a de l'harmonica et tout. Enfin, c'était vachement bien.
1: Ah, ben bah, merci beaucoup. Merci pour Elena. Depuis le temps, je lui dis, hein, qu'elle est incroyable en tant que chanteuse et puis en tant qu'actrice aussi. Elle sait faire beaucoup de choses. Elle sait même danser. Elle sait aussi rapper. Elle est forte aussi en karaté, en judo, en modèle photo. Donc, du coup, elle a beaucoup de talent.
2: J'espère qu'elle sait faire la cuisine.
1: Mais en tout cas, merci pour elle. Et puis, ouais, tout ce que, super, vous avez dit, je lui ferai entendre comme ça. Ça lui fera plaisir et ça continuera à la motiver.
2: Ouais,
0: et merci Marianne, bien, pour la blague beauf, parce que comme ça nous en... Voilà, ah, on va, ouais, la faire nous-mêmes. C'est une responsabilité, voilà, que tu nous enlèves. Merci beaucoup.
2: Je vous en prie.
0: Moi, cette semaine, j'ai réécouté un groupe que j'ai beaucoup écouté, qui s'appelle Radio Tarifa. Ils viennent de Madrid. Mm-hmm. Et ils font à Madrid à l'époque, enfin en Espagne, c'était la mode des musiques métissées, un peu à la Mano Negra, Manu Chao et tout ça.
1: Oui.
0: Et eux, donc, ils font un mélange entre flamenco, musique médiévale, mm-hmm, et puis bah, Radio Tarifa, le nom qu'ils ont choisi, c'est parce que Tarifa, c'est la ville qui est le plus au sud de l'Espagne.
1: D'accord.
0: Donc, très influencé par l'Afrique aussi, le nord de l'Afrique, l'Afrique en général.
1: Oui, c'est tout proche.
0: Ben c'est tout proche, oui, voilà, il y a Ceuta d'un côté, et mm-hmm, puis Tarifa de l'autre côté du Détroit, qui est en bas de l'Espagne, je sais plus comment il s'appelle. Et donc voilà, ben, ça donne un groupe, un mélange de musique qui m'avait beaucoup plu.
2: Ça date de quand ?
0: Ça date de 95, quelque chose comme ça.
2: Ah ok, ouais.
0: Et voilà, et donc j'ai eu beaucoup, beaucoup, beaucoup de plaisir à le réécouter. Radio Tarifa sur Radio Cause Commune 93.1 dans l'émission au suivant.

0: Vous êtes sur Radio Cause Commune 93.1 et l'émission c'est au suivant parce qu'on se fait passer de la musique comme ça, ce qu'on a bien aimé, ce qu'on a bien aimé écouter dans la semaine, et ben on le partage avec vous chers auditeurs. Marianne, qu'est-ce que c'était ce titre fantastique que moi j'ai envie de me remettre ce soir pour m'endormir?
1: Ouais, il était très bien, merci. Ça s'appelle She Brings the Rain et c'est de Cannes. Moi je connaissais pas ce groupe, je l'ai entendu dans un film je crois. C'est un groupe allemand, donc pas un groupe américain comme je le pensais. Et c'est les pionniers du krautrock.
0: Krautrock
1: qui veut dire musique expérimentale, cosmique.
0: Bah kraut ça veut dire choucroute surtout.
1: Ah ouais, ouais. Musique de choucroute. Okay. Ouais, en vrai choucroute. Ça vient de cosmique musique.
0: Ouais. Mais surtout Kraut ça veut dire choucroute.
1: Ah ouais. Bah écoute.
0: C'était un peu on disait Krautrock, c'était parce qu'ils étaient allemands juste. Mais c'est vrai que Cannes, ils sont connus pour des albums complètement déjantés de musique expérimentale. Et j'étais étonné. Enfin, c'est un super titre. Bon, mais j'étais étonné que ce soit Cannes.
1: Ouais, bah moi je connaissais pas Cannes et j'ai trop kiffé ce morceau. Je trouvais ça trop beau et je trouve que ça fait vraiment comment dire, ça fait vraiment groupe des années 60, mais anglais. Ou américain, mais pas du tout. Bon, en même temps, je connais pas trop la musique allemande, mais
0: Cannes, je pense que c'est une super. Toi qui aimes le funk, Cannes, c'est une bonne porte d'entrée.
1: Ouais.
0: Mais et donc, celui-là, là, She Brings the Rain, il est fantastique. Je connaissais pas du tout. Et
1: merci.
0: Il est vraiment top. C'est.
2: Très belle découverte.
0: Ouais, ouais. Pour le moins.
1: Et voilà, c'est ça au suivant, se faire découvrir des trucs.
0: Ouais, moi, c'est ce que j'aime. un autre titre que je vais découvrir. Parce que je connais pas du tout le groupe. C'est Original Negus.
2: Oui, en effet, Original Negus, bah, c'est pareil aussi. Bah, ce sont des proches, je me répète, désolé. C'est un groupe de 5. Il y a 4 rappeurs, une chanteuse qui a aussi une très belle voix. Bon là, du coup, sur le morceau, elle est pas au refrain. Elle fait juste des pistes d'ambiance en arrière pendant le refrain. Mais c'est un morceau qui sonne, si je peux dire ça plus facilement, très Détroit, très Slum Village, très Djidjila. Ils sont plus partis sur ce genre d'influence. Ils ont... Ben, ils essayent d'être différents par rapport à ce qui se fait de plus mainstream dans le rap français. Et eux, du coup, ils sont directement partis dans cette DA-là pour leur EP, 3 titres qu'ils avaient sortis l'an dernier.
0: C'est rap français, ils viennent d'où?
2: Alors, ils viennent pas tous du même endroit. Il y en a un qui vient de juste à côté, en fait. Radou, il habite dans le 18e, il est juste à côté. Il est pas très loin, là, à pied. T'en as un qui habite dans un autre pays, le 77, à Nemours. T'en as un autre aussi qui habite dans un autre pays, le 95, à Cergy. La chanteuse Tish Armstrong habite sur Paris, je sais plus où exactement. Et le dernier rappeur, Lord Black, habite à La Courneuve.
0: Et si vous voulez les adresses des 5,
2: oui.
0: Vous écrivez à la radio et Nel vous répondra et vous enverra l'adresse des 5 musiciens.
2: Bonne chance pour les trouver.
0: Original Negus. Et le titre qu'on va écouter, il s'appelle En Loose Day, c'est ça?
2: Oui, en effet.
0: On écoute ça.

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0: Qu'est-ce que c'était que ce petit titre?
1: C'était Féloche, le Silbo. Le Silbo, c'est un petit oiseau sur l'île de La Gomera.
2: Mm-hmm.
1: Et c'est, il raconte, le chanteur dans cette chanson raconte comment quand il était petit, un monsieur lui a appris à parler en sifflant comme les gens sur cette île.
2: Ok, d'accord. D'accord.
1: Voilà. Et donc Féloche, je l'ai vu en concert il n'y a pas longtemps. Bon, le titre, il a déjà quelques années. Et là, il commence à... Il prépare, je pense, une petite tournée tout seul.
2: Ah, ça veut dire que c'est un artiste récent?
1: C'est un... Non, mais il reprend sa carrière, on va dire.
2: Ok, d'accord, ok.
1: Et oui, parce que je pense que c'est encore ce qui paye le mieux, c'est la scène.
2: Oui.
1: Donc, là, il repart sur scène avec des titres de ses trois derniers albums.
2: Mm-hmm.
1: C'est vraiment chanson française.
2: Oui.
1: Après, il a une vraie présence scénique. Je pense qu'il s'inspire pas mal du clown. Donc là, en plus, tout seul, ça rend bien.
2: Mm-hmm. On dirait que les Français sont très bons pour chanter sur les oiseaux.
1: Ah, t'en as d'autres en tête, des chansons sur les oiseaux?
2: Oui, en effet, les deux cocos. L'ombre des oiseaux, caresser sa peau, et puis il avait fait comme l'oiseau, sa vie d'air pur et d'eau fraîche.
1: Oui,
2: ouais.
1: Oui, c'est vrai. Ben ouais, mais en tout cas, et puis il y a celle-là aussi, c'est vrai. Je suis vachement perturbé parce que là, ça me dit des trucs bizarres sur l'ordinateur.
2: Mince.
1: Et j'espère qu'on nous entend à l'antenne. Jamie XCX, Marianne.
0: Ouais. Et eh ben c'est un artiste anglais, je crois, de tête. Enfin là je n'ai pas de notes. Voilà, je n'ai pas de notes cette semaine. Arrive. Je n'ai pas eu le temps de travailler. Je vous le balance. Voilà, c'est comme ça.
2: Au moins on le découvre. Au moins les gens le découvrent.
1: Grave.
0: C'est un morceau qui était sur un album qui est multicolore. Je ne sais plus comment il s'appelle, mais il est super en tout cas. Et là c'est un duo avec une chanteuse qui s'appelle Romy. Elle a une voix super reconnaissable et moi ça me tous les morceaux où elle chante ont la capacité de m'apaiser. Je trouve qu'elle a vraiment une voix super agréable et ce morceau ça reprend aussi un sample d'un morceau de Idriss Muhammad je crois qui est un morceau de funk des années 70 j'imagine, c'est un batteur américain et c'est vraiment méga méga bien. Enfin le morceau il l'enveloppe. Je l'ai écouté il y a pas longtemps. Bah je l'ai réentendu également dans un film. Je regarde que des films avec des super BO en ce moment et je l'ai réentendu ce morceau et je pense qu'il y avait 10 ans que je l'avais pas écouté et je trouve vraiment génial. Voilà, j'espère que ça va vous plaire. Ça s'appelle Loud Places.
1: Bon bah super, t'as tout dit,
2: t'as bien fait de son
1: dessus. De l'artiste, le nom du titre, on est sur Radio Cause Commune et l'émission c'est au suivant.

0: quel titre et quel final, Marianne, qu'est-ce qu'on vient d'écouter ?
1: Eh bien, on vient d'écouter Loud Places de Jamie XX et la chanteuse Romy. Il paraît qu'il y a eu un petit bug technique de réseau, du coup vous n'avez pas entendu ma merveilleuse présentation du morceau juste avant. J'arriverai jamais à y remettre autant de corps, je pense.
0: En tout cas, si je dois résumer, c'est que c'était très bien et c'est tout.
1: Voilà, bah c'est voilà, hein, c'est super.
0: Et on a beaucoup aimé de toute façon. Écoutez.
1: Et si ce qu'il faut retenir aussi, c'est que quand même il y a un sample d'un super morceau. J'ai le titre. Could Heaven Ever Be Like This? Et c'est Idriss Muhammad. C'est un batteur américain. Et vraiment, ce titre, je vous conseille d'aller l'écouter. C'est hyper bien. Il est très très long, vraiment très très long, mais c'est absolument génial. C'est un morceau un peu genre funk années 70.
0: Bah, ce qui serait bien, la prochaine fois qu'on a des titres comme ça avec des samples, serait d'avoir l'original aussi.
1: Ouais.
0: Pour pouvoir les écouter côte à côte, moi je trouverais ça super intéressant.
2: Ouais, c'est vrai.
0: Nel ?
2: Oui, j'écoute.
0: Alors qui est cette Elena Serna dont on a déjà passé un titre en début d'émission ?
2: Mm-hmm. Qui est-elle donc ? Comme je disais, c'est une Italo-Camerounaise. Qui parle italien depuis la maternelle, qui vit sur Paris depuis plusieurs années, je pense maintenant ça fait environ 10 ans, et comment dire ça, elle vit entre guillemets entre l'Italie, le Cameroun et puis la France, même si elle est logée ici, elle habite ici. Parce que tout ce qu'elle doit faire sont entre ces trois pays-là, du coup. Voilà. Et comme je disais, elle est beaucoup dans la comédie. Elle a joué dans plusieurs pièces de théâtre. Elle était plutôt axée sur ça. Et puis elle a commencé à reprendre la musique il n'y a pas très longtemps.
0: Elle a une actualité ?
2: Oui, en effet. Elle doit sortir un EP. Je sais plus s'il sort à la fin du mois ou bien au début mai, et puis Faux Contact fait partie de cette EP là justement. Et chaque morceau aura un visualiseur, si je ne me trompe pas aussi.
0: Bon, pour l'instant, moi j'ai regardé sur YouTube.
2: Oui.
0: Et les 3-4 titres, ils sont déjà en ligne sur YouTube. Si vous voulez aller les écouter, c'est Elena Serra. Et Elena, c'est les lettres L. Un N et un A.
2: Oui, en effet. Oui, en effet. Si tu les as vus sur YouTube, ça veut dire que l'EP alors est sorti du coup. Et du coup, les visualiseurs vont sortir un par un alors du coup.
0: Pour l'instant, j'ai pas vu les visualiseurs. En tout cas.
2: Ils sont sur Instagram, les trucs de genre.
0: On vous la conseille. Tout à l'heure, on avait écouté Please Baby. Et maintenant, on écoute Faux Contact de son tout nouveau projet.
2: Oui, en effet.
0: Tout chaud sorti du four. On écoute ça sur au suivant.

0: It's Raining Men, des Weather Girls.
1: Pluie d'hommes sur Radio Cause Commune.
0: Bah ouais, merveilleux titre quand même. Et surtout, j'ai appris grâce à Wikipédia qui, avant que ce soit elle qui le chante, ça a été proposé à Diana Ross, Donna Summer, Cher et Barbara Streisand.
1: Et en fait, je me dis que elles n'ont pas réussi à en faire quelque chose.
0: Mais non, elles n'ont pas voulu la chanter.
2: Elles auraient dû, hein.
0: Ouais, mais en fait, je pense que c'est mieux par les deux nanas, quoi.
2: Oui.
0: Parce qu'elles ont des voix tellement puissantes. Mm-hmm. C'est trop kiffant.
1: Et donc on se demandait avec Nel dans quelle comédie musicale on avait bien pu l'entendre. En fait, ça vient pas du tout d'une comédie musicale.
2: Ouais, c'est mieux comme ça.
0: Non, mais le générique de Fame, en fait, ça ressemble.
1: Ça ressemble.
0: Je pense que c'est pour ça. Fame, nanana,
1: ouais.
0: Tu vois, c'est un peu la même époque, ça ressemble.
1: C'est possible. Et puis ben, tu nous disais qu'il y a aussi le clip
0: de Jerry Halliwell qui l'avait reprise, la rousse des Spice Girls. Mm-hmm. Et elle avait repris l'identité visuelle de Fame. Ça se passait dans une école de danse et de comédie. Après, ils faisaient les foufous dans la rue en guêtre. Enfin bon, voilà.
1: Ouais, donc c'est peut-être cette image que
0: peut-être
1: j'ai en tête et que j'ai
0: l'idée.
1: Associée. Ouais, ouais. Et ben, en tout cas, c'est un super titre. Et donc, tu nous répètes le nom du groupe ?
0: The Weather Girls.
1: The Weather Girls,
0: ouais.
1: It's Raining Men.
0: Ouais, et je vous conseille vraiment de regarder le clip qui est absolument prodigieux.
2: Moi,
0: de grotesquerie.
2: C'est
0: vraiment génial.
2: J'ai jamais vu le clip, je vais en profiter pour le voir.
0: Exceptionnel.
1: Là, donne-nous envie là, il faut que tu nous le racontes. On a un petit peu de temps. T'entends qu'il y a déjà le générique, on n'a pas le temps de mettre un morceau, donc raconte-nous le clip.
0: Bah, deux dames qui dandinent dans des vêtements extrêmement colorés. It's Raining Men, dans des grandes maquettes en carton. Et là, plein d'hommes en string et en trench débarquent et sont absolument ridicules. Et c'est super, quoi. C'est super. C'est vraiment... Enfin, les clips des années 80, quoi.
1: Eh ben, on va se quitter sur cette recommandation de clip.
0: Ouais.
1: De la part de
0: Il faut regarder Marianne. Des clips. C'est trop bien les clips. Mm-hmm.
2: Comme les films.
0: Ouais.
1: Des films aussi. Bon.
0: Et puis on se retrouve dans deux semaines alors.
1: Mm-hmm. On se retrouve dans deux semaines pour se faire écouter ce qu'on aura écouté d'ici là.
0: Ouais.
1: Et j'espère qu'on aura plein de jolies découvertes à faire. Au revoir, merci à tous. Merci
0: ouais.
1: Nel.
0: Merci de nous
1: Marianne.
0: Avoir suivis sur 93.1 Cause Commune, toujours.
1: Ciao, ciao.
0: Ciao, à bientôt.

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0: Nous voilà de retour après une longue séparation liée à la séquence des municipales qui nous a obligés à faire un peu de respect de la législation et de la parole publique. Vous êtes toujours à nouveau sur l'émission Allô Rodrigo dans la radio Cause Commune. Et vous avez toujours un seul numéro de téléphone si vous voulez nous appeler. Et à ce titre-là, vous pourrez nous appeler puisqu'on sait aujourd'hui qu'il y a pas mal de parents d'élèves qui sont en train d'occuper des écoles pour rouspéter et légitimement combattre les fermetures de classe, donc clairement la dégradation des conditions de scolarité des enfants. Il y a un seul numéro, c'est toujours le même, le 09 72 51 55 46. Je répète pour ceux qui n'ont pas eu le temps de prendre leur stylo, le 09 72 51 55 46. On aura une playlist qui a été préparée par Lola et on a avec nous mes trois invités, Nicole Forstenzer qui est parent d'élève dans le 14e arrondissement de Paris. Bienvenue à toi Nicole.
1: Salut Rodrigo, merci.
0: Nous avons Antonin qui représente aujourd'hui, pour moi c'était l'UNEF et maintenant le premier syndicat de France c'est l'Union étudiante, la fac. Et donc on parlera avec toi de l'augmentation des frais d'inscription sur les étudiants étrangers. Je sais que vous êtes vachement mobilisé là-dessus et vous avez évidemment tout mon soutien. D'ailleurs j'ai été passer un peu de temps à Jussieu pour vous soutenir, ça m'a rappelé quelques souvenirs de ma jeunesse et tu nous expliqueras pourquoi c'est un scandale, pourquoi il faut pas le faire et pourquoi vous mobilisez et comment vous mobilisez sur ce sujet-là. Et enfin, on aura avec nous une personnalité du monde de la philosophie, c'est Benoît Schneckenberger qui a écrit un excellent ouvrage qui s'appelle La haine du peuple et on va parler ensemble de la démocratie. Voilà un très très beau programme qui nous attend et on va commencer tout de suite avec une petite chanson pour mettre l'émission en attente. C'est pas mon choix, c'est le choix de Lola, et donc je te laisse nous présenter la première chanson de la playlist.
2: Alors la première chanson de la playlist, c'est une chanson de Louise Attaque intitulée La Brune. C'est une chanson sur l'attirance, le mystère, c'est une figure libre, insaisissable, presque idéalisée. Et donc le morceau, il joue beaucoup sur l'énergie brute et le mélange entre amour, fascination, frustration, et avec le style très vivant de Louise Attaque.
0: Voilà, donc bienvenue chez Allo Rodrigo, c'est l'émission qui vous rend intelligent, parce que la culture c'est politique, la politique c'est la culture, donc vous savez pourquoi on écoute ce morceau ensemble, et on vous dit à tout de suite pour le premier sujet.
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0: Voilà, voilà, nous voilà de retour dans l'émission Allo Rodrigo. Je vous rappelle le numéro de téléphone pour celles et ceux qui vont nous appeler en direct, le 09 72 51 55 46. 09 72 51 55 46. Et on va commencer tout de suite avec un sujet d'actualité, une actualité malheureuse, qui va nous présenter par Antonin, c'est que le gouvernement a choisi d'augmenter les frais d'inscription des étudiants étrangers. Alors moi, j'avais reçu évidemment des étudiants qui allaient être concernés en tant que parlementaire. J'avais évidemment donné mon soutien. Ils m'avaient expliqué un peu comment la vie allait être compliquée pour eux et aussi ce que ça allait provoquer. Mais je te laisse nous présenter pourquoi est-ce qu'aujourd'hui le syndicat que tu représentes est contre cette mesure et qu'est-ce que ça implique clairement pour ces étudiants et pour l'université en général.
1: Bah déjà pour redonner un petit peu de contexte, Bienvenue en France c'est quoi? C'est un décret qui a été imposé par le gouvernement Macron il y a de ça plusieurs années. Ironiquement intitulé Bienvenue en France, puisque il augmente par quasiment 16 les frais d'inscription pour les étudiants extra-européens, extra-européennes. Ce qui fait que l'année de licence revient à 3000 euros et l'année de master à 4000 euros. D'une part c'est une mesure scandaleuse, et d'autre part, ce qui a été annoncé par le ministre de l'enseignement supérieur il y a quelques jours, c'est que cette mesure va être généralisée à toutes les universités en France, parce que jusqu'ici il y avait énormément d'universités qui faisaient le choix d'exonérer en fait ces étudiants, c'est-à-dire que ils avaient le choix en fait de faire appliquer les frais d'inscription nationaux, c'est-à-dire environ 180 euros pour une licence et à peu près 250 euros pour un master pour les étudiants extra-européens, extra-européennes. Et donc depuis quelques semaines, du coup, le ministre a annoncé que les exonérations c'était fini et que les frais d'inscription allaient être augmentés dans toutes les universités de France de manière obligatoire, donc pour les étudiants extra-européens et extra-européennes. Et donc, bienvenue en France, c'est déjà éminemment une mesure raciste qui vise les étudiants extra-européens, extra-européennes, comme je l'ai dit. Cette mesure, d'une part, elle est rejeté par l'ensemble de la communauté universitaire. Enfin, je pense qu'on l'a vu, il y a eu énormément de soutien de la part des enseignants-chercheurs, de la part de tous les membres de la communauté universitaire qui rejettent assez unanimement cette mesure. Il y a également quelques jours, il y a le CNESER, donc le Conseil National de l'Enseignement Supérieur et de la Recherche, qui s'est prononcé contre la généralisation de Bienvenue en France. Que quelques cas qui montrent qu'en fait il y a un rejet de cette mesure par l'ensemble de la société française, en fait même pas de la communauté universitaire, puisqu'elle vise clairement instaurer un tri raciste à l'université en voulant limiter l'entrée, mais bien exclure une partie de ces étudiants, à savoir les étudiants étrangers, parce que je pense que c'est important de le rappeler, des frais d'inscription à hauteur de 3000 ou 4000 euros, ce ne sont en aucun cas des frais qui vont ralentir l'arrivée des étudiants étrangers, ni même permettre de financer l'université, puisque ça va tout simplement les exclure et ils ne pourront plus payer leur inscription à l'université.
0: Alors tu dis raciste, ça veut dire que ça cible une partie du monde étudiant, une partie de la population mondiale, mais si j'ai envie de te dire, si quand tu dis raciste, tu vises quoi comme catégorie d'étudiants? Parce que des étudiants qui viennent d'autres pays mais qui peuvent payer les 3000, 4000 euros, pour le coup, ça, y a pas du racisme en tant que contre un peuple ou contre une ethnie. Pourquoi tu dis raciste pour qu'on comprenne bien?
1: En fait, pour être clair, la mesure Bienvenue en France, c'est une mesure. Le principe du décret Bienvenue en France, c'est que ça touche uniquement déjà les étudiants qui sont extra-européens et extra-européennes. Tous les étudiants de la zone Europe sont bénéficient des mêmes frais d'inscription en fait que les étudiants nationaux. La réalité aujourd'hui, quand on parle de ces frais différenciés, c'est qu'ils vont toucher une partie de la population plus qu'une autre, c'est-à-dire principalement les étudiants issus de l'Afrique subsaharienne et de manière générale des anciennes colonies françaises, ils représentent une part très importante aujourd'hui des étudiants étrangers en France, et c'est bien eux très majoritairement en fait les étudiants d'Afrique qui sont touchés par Bienvenue en France, puisqu'ils représentent une part majoritaire des étudiants étrangers dans le monde universitaire français.
0: Alors j'entends ce que tu dis, je me fais un peu l'avocat du diable là-dessus, c'est que tu as par exemple des étudiants qui viennent d'Afrique subsaharienne qui n'hésitent pas à payer des dizaines de milliers de dollars pour aller dans les universités américaines par exemple, que ce soit Stanford ou autre. Donc pourquoi est-ce que tout à coup, parce que c'est la France, ça devient une mesure raciste de ton point de vue? C'est un peu ce qu'on va t'opposer. Puisque si tu peux payer, C'est peu importe d'où tu viens. La question, c'est pouvoir avoir la carte bleue qui permet d'accéder aux frais d'inscription. Donc pourquoi est-ce que tout à coup, ça devient ce qualificatif-là que tu utilises, que je peux partager sur certains aspects d'ailleurs, mais je me fais un peu l'avocat du diable pour que les auditeurs comprennent bien pourquoi tu utilises ce vocable-là.
1: Bah en fait, ça résulte aussi d'une continuité en fait de ce que doit être le service public en France, c'est-à-dire qu'il doit être accessible par tout le monde, sans différence de nationalité, sans différence d'ethnie, d'origine, etc. Et aujourd'hui, c'est bien en fait ce qui est mis en avant par le gouvernement, en fait, de créer une sélection par la nationalité, par l'origine. En fait, ça, en plus, sous couvert de politique budgétaire, parce que c'est aussi ce que fait le gouvernement actuellement, c'est qu'il prétend qu'on va avoir des questions de restrictions budgétaires pour justifier l'instauration de Bienvenue en France, alors que déjà, c'est ce même gouvernement qui a créé la situation budgétaire actuelle, avec l'ensemble des mesures qui visent la casse d'enseignement supérieur, en fait, depuis plusieurs années, avec la baisse de financement d'enseignement supérieur, avec toutes les mesures qu'on connaît et qui ont considérablement en fait fragilisé aujourd'hui l'enseignement supérieur français. Ça fait que aujourd'hui ils veulent justifier l'instauration de Bienvenue en France par les arguments budgétaires. Aujourd'hui le constat qu'on fait nous, en tout cas à l'Union étudiante, c'est que l'instauration de la mesure, enfin du coup même pas l'instauration en fait, la généralisation de Bienvenue en France, c'est une mesure qui vise vraiment à exclure ces étudiants du monde universitaire et non pas à réguler, non pas à les faire régler en fait, mais bien à les exclure de l'université et de nos communautés universitaires.
0: Et une fois que la présentation est faite et qu'on voit bien l'ampleur du phénomène, quels sont les impacts clairement sur l'université? Parce que l'université est censée produire des contenus, des savoirs qui seront ensuite d'ailleurs diffusés dans les classes subalternes. J'entends le secondaire et notamment la maternelle et la primaire. C'est là où se produisent les connaissances. C'est quoi les conséquences là-dessus, une fois qu'on a compris que en fonction du territoire dans lequel on habite ou dans lequel on est, les frais d'inscription seront un frein pour notamment un certain nombre d'étudiants. C'est quoi les conséquences concrètes sur l'université?
1: Les conséquences, on les voit au quotidien déjà. Je pense que ce qui est important de rappeler quand on parle de conséquences, c'est aussi sur la qualité de nos universités, sur aussi le rayonnement qu'apportent les étudiants étrangers aujourd'hui à la France. Je pense du coup à l'université à laquelle moi je suis, la Sorbonne, qui se vante très régulièrement en fait d'être une université qui a des ambitions de rayonnement international, qui a des ambitions de collaborer avec les autres universités, parce que en mettant en place par exemple des programmes d'échanges internationaux, etc. La génération de Bienvenue en France, c'est déjà une mesure qui va bloquer en fait ce rayonnement international des universités françaises, de la coopération aussi avec d'autres universités à l'étranger. Je pense qu'on le voit dans énormément en fait, de projets qui sont menés à l'université et qui peuvent être très bénéfiques. Je veux dire, il y a des échanges, des programmes d'échange avec d'autres universités, etc. Pas que en Europe. Aussi dans des pays d'Afrique, dans des pays d'Amérique, d'Amérique du Sud, d'Océanie, etc. Déjà, ça va bloquer l'arrivée de nombreux étudiants pour des programmes d'échange dans nos universités, ce qui fait perdre une richesse incroyable à l'université française, parce que les étudiants étrangers, c'est quoi? Ce ne sont pas juste des étudiants comme les autres qui arrivent, on va dire, dans nos universités, mais c'est aussi des étudiants qui vont arriver avec d'autres idées, qui vont arriver avec aussi d'autres visions peut-être de l'enseignement, etc. De ce point de vue-là, ça va être une perte de richesse pour notre université.
0: Et donc, du coup, comment ils réagissent un peu ces étudiants comment réagissent aussi les universités qui nous pourvoient en étudiants en France? C'est quoi la réaction aujourd'hui? Parce qu'il y a action-réaction.
1: Du coup, avec l'Union étudiante, ce qu'on a fait, c'est que dans plusieurs de nos syndicats locaux, on a lancé plusieurs appels à témoignages pour les étudiants étrangers. Le constat, il est très simple, c'est que la plupart sont... complètement perdu en fait par rapport à la situation de cette mesure, parce que ça va les empêcher de continuer leurs études, le fait que ces frais d'inscription augmentent du jour au lendemain, ça va les empêcher de terminer leur licence, de terminer leur master, et donc eux qui étaient venus en France justement parce que ils avaient cette possibilité d'étudier au sein de nos universités, elle est complètement, elle est en train de disparaître. Parce que, enfin, je pense qu'il faut rappeler aussi que ces frais différenciés, ils s'ajoutent à d'autres attaques qui ont été menées contre les étudiants étrangers, à savoir bah, notamment la perte des APL, puisque le gouvernement a également décidé de supprimer oui. les APL pour les étudiants étrangers. Ce qui ressort de nos enquêtes à l'Union étudiante, c'est qu'aujourd'hui, les APL, c'est la principale source d'inquiétude aussi des étudiants étrangers, puisque selon nos études, il y a 68% des étudiants étrangers qui dépendent des APL pour leur logement. Donc, on voit que ça va vraiment créer des barrières pour le fait d'avoir un logement, pour le fait de continuer à étudier, en sachant que les étudiants étrangers, c'est déjà une partie de la population qui est extrêmement précaire aujourd'hui en France, qui sont obligés de travailler à côté de leurs études pour la plupart, en fait, avec cette hausse des frais d'inscription, avec la perte des APL, même s'ils travaillent déjà à côté de leurs études, ils n'ont plus du tout les moyens de subvenir à leurs besoins et de pouvoir continuer à étudier. Et ça, on le voit aussi... Nous, dans les universités, dans les commissions, etc., on a aussi une recrudescence des cas de demande d'aide sociale des étudiants étrangers et étrangères qui ne peuvent plus s'en sortir. En fait, même en travaillant à côté de leurs études, ils peuvent pas combiner un emploi de 35 heures par semaine, plus 20, 25, 30 heures de cours par semaine pour certains, et continuer à faire comme si tout allait bien, comme s'ils pouvaient continuer à mener leurs études et réussir leurs études, parce que le rôle de l'université, c'est avant tout de permettre aux étudiants de réussir leurs études, d'avoir un diplôme, et ensuite de pouvoir faire ce qu'ils veulent de leur vie en fait. Et aujourd'hui ces mesures la suppression des APL mais aussi la génération de Bienvenue en France, ça va bloquer toutes ces perspectives là pour les étudiants étrangers.
0: Voilà, donc on a compris clairement que t'étais team Marie Curie, c'est-à-dire d'avoir des étudiants qui viennent d'ailleurs et qui permettent de produire des connaissances, des savoirs qui font du bien à tout le monde, à la France évidemment, mais aussi à la planète. On est d'accord avec toi aussi, en tout cas, pour dire que le travail d'un étudiant, c'est d'étudier et pas d'aller faire des petits boulots pour payer les études. Benoît, t'es prof, toi, tu voulais réagir à ce que disait Antonin?
2: Oui, alors d'abord, je suis toujours surpris la manière dont l'État est capable de mettre en place des usines à gaz pour contrôler les plus pauvres et jamais les plus riches. Et donc là, on voit bien que c'est le cas ici, en mettant une sanction qui touche.
0: Ça y est, j'ai trouvé ma caution gauchard.
2: Que les étudiants étrangers. Le deuxième point aussi, c'est que la question là du coût des études, qui serait moins cher en France qu'ailleurs, et que ce serait une manière pour les étudiants étrangers de profiter du système, est une aberration complète, parce qu'en fait, alors que constitutionnellement l'État s'engage normalement à fournir une éducation gratuite, laïque, à tous les niveaux d'éducation, de primaire à université, depuis plusieurs années, partout les frais d'études ont augmenté.
0: Ah, laïque, c'est les écoles publiques, hein. Je tiens à le dire.
2: Oui, justement, parce que en ce moment, même dans l'éducation supérieure, le gouvernement donne la possibilité aux universités, aux établissements privés d'avoir le grade d'universitaire, ce qui est contraire à l'habitude et aux engagements. Mais ainsi, on prend prétexte de coûts faibles qui permettraient aux étudiants étrangers d'en profiter, alors qu'en réalité, on augmente les coûts pour tout le monde. Mm-hmm. Donc ça, c'est ceux qui croient que ça c'est uniquement les étudiants étrangers qui vont être touchés à terme, c'est pas vrai, c'est l'inverse.
0: La boîte de Pandore.
2: La boîte de Pandore, bien sûr. Avec Parcoursup, on a multiplié les formations sélectives payantes. C'est et vrai. Donc l'accès à l'université devient de plus en plus complexe. Alors que, c'est la troisième chose que je voulais dire, la question de la démocratisation de l'éducation est un point fondamental à la fois dans l'histoire depuis les Lumières. Si tous les plus grands philosophes des Lumières ont écrit sur l'éducation, de Locke à Kant, à Rousseau, etc., et si Diderot disait qu'il fallait rendre populaire la philosophie, c'est parce qu'il y a un enjeu absolument crucial à remplacer le don ou l'hérédité ou l'aristocratie de la richesse par une aristocratie et une démocratisation des études. C'est-à-dire remplacer ce qui auparavant était un dû pour les nobles par la possibilité d'offrir à tout le monde la capacité d'accéder au savoir et justement, ce qui fait normalement le fonctionnement de l'université, c'est que le savoir s'enrichit de la démocratie. Le savoir s'enrichit du débat, le savoir s'enrichit des différentes cultures. Et donc toute volonté de refermer l'université, quelle que soit la raison, est un mauvais signe donné à la démocratie.
0: Super, merci beaucoup Antonin d'avoir exposé clairement cette situation. Tu restes avec nous évidemment, mais on va prendre tout de suite au téléphone Maud ou Aude qui nous appelle sur la question des fermetures de classe, qui nous fera une transition sur la suite de l'émission avec Nicole Forsenzer. Maud, vous êtes à l'antenne, on vous écoute.
3: Oui, bonjour, je voulais agir par rapport aux fermetures de classe.
0: Oui.
3: Chaque année est de plus en plus exponentielle. Et le seul problème, c'est que là, on le voit bien, que ça devient la casse de l'école publique, avec beaucoup de déperdition vers le privé. Et le seul problème, c'est que plus ça va, plus on en demande aux enseignants et moins on leur donne de moyens. et les élèves en pâtissent. Nous, on a le souci dans l'école où on n'a pas de fermeture de classe actuellement, et heureusement, on touche du bois pour que ça continue comme ça. Mais il y a un manque d'enseignants flagrant, et le seul problème, c'est qu'ils veulent continuer à fermer des classes et pas mettre de moyens sur, sur tout ça. Ils ferment des classes pour soi-disant rehausser le vivier des remplaçants, et on se retrouve avec une classe avec un départ en congé maternité non remplacé.
0: Vous êtes où, clairement, ils sont scolarisés où?
3: Nous,
0: aux
3: on est dans Paris 13e.
0: Ah, je connais bien cet arrondissement.
3: Oui, on était en occupation d'école justement ce soir.
0: Ah, vous occupez une école, bah, peut-être ça va donner de l'élan à d'autres parents d'élèves, puisque finalement les luttes collectives, ça paye souvent. C'est quoi les conséquences sur la scolarité de vos enfants et sur les conditions de travail des enseignants, clairement, ce que vous décrivez?
3: Bah, au fait, certains élèves, moi cette année, j'ai de la chance, mon enfant n'est pas concerné, mais on a quand même deux classes de concernés.
0: Ça n'empêche pas d'être solidaire, vous avez raison.
3: C'est ça. On a deux classes de concernés avec un manque de continuité pédagogique, qui leur fait prendre du retard sur le programme. Forcément, ça n'envisage pas de choses sereines. Donc, forcément, les enfants sont très impactés. Certains sont en décrochage scolaire. Nous avons un dispositif Ulis au sein de l'école. Le fait d'avoir un enseignant lorsqu'ils sont en inclusion, ça leur permet d'avoir une continuité pédagogique. Sachant qu'ils ont déjà des difficultés en termes d'apprentissage pour certains, si on ne leur donne pas ce levier de pouvoir avoir quelqu'un qui les accompagne, qui les soutienne à tout ça, ben, en fait, ils n'y arrivent plus et ils se mettent en décrochage scolaire. Donc si le décrochage scolaire commence dès l'élémentaire, ça, c'est pas envisageable.
0: Quand vous parlez aux parents, est-ce que vous pensez que c'est une des raisons pour lesquelles ils sont tentés par mettre les enfants dans le privé, ce que vous décrivez?
3: Certains, oui.
0: D'accord.
3: On a beaucoup de parents qui, par manque d'enseignants, commencent à réfléchir à vouloir mettre les enfants dans le privé.
0: D'accord. Bon, bah, je rappelle que vous êtes en train d'occuper votre école dans le 13e arrondissement, donc j'invite les parents évidemment à vous rejoindre. Et peut-être que j'espère en tout cas que ça fera tache d'huile en France, parce que c'est une question nationale, vous avez raison de le rappeler. Et qu'aujourd'hui, c'est collectivement qu'on réussira à faire en sorte que l'école publique soit accueillante pour les enfants. Et voilà, de toute façon, restez avec nous parce qu'on va évidemment entamer après avec Nicole Forstenzer, qui est parent d'élèves dans le 14e arrondissement, donc pas très loin de chez vous, sur ce sujet des fermetures de classe pour avoir une vision dans l'école de ses enfants. Mais aussi d'une façon plus générale sous ce formule-là, et puis comme je suis très attaché à ces sujets-là, je me permettrai aussi d'intervenir sur deux trois points. Restez avec nous, Maud, si vous le souhaitez. En tout cas, oui. Merci d'avoir appelé, et si des parents que vous connaissez dans le 13e ou ailleurs veulent appeler, n'hésitez pas à leur donner le numéro de téléphone. Je le rappelle pour nos auditeurs, c'est le 09 72 51 55 46. N'hésitez pas à appeler, expliquez-nous vos vies, fermeture de classe, manque de profs, tentation d'aller dans le privé, tentative aussi, parce que c'est parce qu'on veut y aller qu'on est accepté, surtout au collège, qu'on a des mauvaises notes, on se fait larguer. Donc n'hésitez pas à appeler. Petite pause musicale, c'est le choix de Lola. C'est quoi la suite, Lola? Dis-nous tout.
4: Alors la suite, c'est Song 2 de Blur. Donc ce titre, c'est surtout un concentré d'énergie et d'ironie, parce que Blur, il parodie à ce moment-là un peu les chansons rock américaines très agressives des années 90. Mais en fait, le morceau, c'est devenu un véritable hymne rock grâce à son côté explosif et son fameux « Wouhou !» Donc il représente la montée d'adrénaline pure. Allez, on en voit.

Vous êtes toujours dans l'émission Allo Rodrigo sur la radio Cause Commune. Toujours un seul numéro de téléphone pour nous appeler, le 09 72 51 55 46. 546. Et on va enchaîner tout de suite avec Nicole. Nicole.

0: et mon fils est aujourd'hui en CE2. Et dans notre école, on n'est pas concerné cette année par une fermeture de classe. On l'a été en 2022. C'est à cette occasion d'ailleurs que je t'ai rencontré, Rodrigo, sur une mobilisation contre la fermeture.
1: Vous allez tout savoir.
0: Que nous n'avons pas pu empêcher à ce moment-là. Donc on a un groupe scolaire avec 9 classes en élémentaire et 7 classes en maternelle, dont une toute petite section qui a un dispositif, qui a un statut un peu à part. Dans notre école, donc on n'est pas concerné, mais il y a 9 fermetures de classe qui sont annoncées dans le 14e, sur différentes écoles élémentaires, maternelles ou polyvalentes. Et dans notre école, cette année, on a eu d'énormes difficultés, qui sont exactement celles qu'a décrit Maud à l'instant, de non-remplacement d'enseignantes absentes, avec une classe de CE1 et une classe de CE2 qui se sont retrouvées sans maître maîtresse du mois de janvier au mois de mars et avril, respectivement. Et pour lesquels il a fallu beaucoup, beaucoup de mobilisation des parents et des équipes pour réussir à se faire affecter des maîtres et maîtresses qui pourraient rester de façon stable. Clairement, dans ces deux classes, alors on est une école REP+, donc on a des effectifs limités, on a des équipes incroyablement dévouées, énergétiques, pleines de projets, mais tous les matins, devoir réorganiser l'accueil à 6h30 en fonction des mails qui arrivent, qui annoncent l'arrivée de quelqu'un ou pas, les remplacements dits perlés pour éviter les recours s'il y a 15 jours de remplacement de non-remplacement consécutif. Tout cela a vraiment fragilisé le contexte d'une école qui, justement, depuis une dizaine d'années, essaye d'inverser la tendance de la fuite vers le privé sur notre secteur. Et qui y était arrivé. Et il suffit de pas grand-chose, il suffit d'un changement dans les équipes directrices, il suffit de deux enseignantes pas remplacées sur 9 classes, c'est beaucoup, et de locaux dégradés qui font qu'on ne peut plus accueillir les élèves de l'IME, qui font que les escaliers d'accès
1: IME,
0: à l'école...
1: Tu peux préciser,
0: oui, pardon, c'est l'Institut médico-éducatif. Donc ce sont des enfants qui vivent avec des handicaps assez lourds et qui viennent 2 ou 3 fois par semaine à l'école et ça fait partie de leur droit à la scolarité. Donc quand les ascenseurs sont en panne et qu'ils peuvent plus, elles peuvent plus monter dans les classes, ça veut dire qu'il n'y a plus de scolarité pour ces enfants-là. Sans parler de la pénibilité pour nos agents d'entretien et agents d'accueil des enfants. Et une situation dans la maternelle où nous avons une ASEM manquante, donc on a 5 ASEM. Une ATSEM, donc ce sont les personnes qui aident les petits-enfants, les petites-enfants à l'hygiène, à l'alimentation, qui accompagnent les maîtresses dans tout le travail de soins aux enfants. Ce sont des figures fondamentales dans l'école maternelle. Et là, sur 7 classes, on a 5 ATSEM, sachant qu'on a une toute petite section qui accueille des enfants de 2 ans, donc qui ne sont pas justement propres, et c'est bien le but de ce dispositif-là. Donc une situation qui nous a amené à se mobiliser fortement, banderoles, pétitions, sollicitations des élus et qui nous a poussé aussi à partir à la rencontre des autres parents d'élèves du 14e par une coordination citoyenne qu'on a mis en place dans le prolongement de la campagne de Rodrigo pour la mairie du 14e et à nous rendre
1: les élections sont finies les amis, c'est trop tard pour voter maintenant, mais c'est vrai qu'on a porté ça ensemble.
0: Oui. Et on s'est rendu compte que énormément de parents nous rapportent des témoignages de ce type, des classes sans maître, sans maîtresse pendant des semaines, voire des mois, des ASEM chroniquement pas là, puisqu'on n'a pas affecté de poste, sans parler des difficultés du périscolaire et ce sentiment de devoir aller exiger à qui criera le plus fort, à qui tapera le plus dans les grilles de l'inspectrice pour déshabiller Pierre, pour habiller Paul. Et donc cette mise en concurrence des écoles, des familles, des communautés entre elles, qui est ce qu'on rejette, nous, parents mobilisés.
1: Quand tu dis mise en concurrence, qu'est-ce que tu veux dire exactement?
0: Ça veut dire qu'on se retrouve dans une situation où si nous on veut un remplaçant, une remplaçante dans notre école, on est obligé d'aller la chercher dans une autre école où cette personne est déjà en poste parce qu'on est en sous-effectif chronique et qu'on a tellement définancé structurellement l'éducation publique année après année qu'on paye des conséquences désastreuses aujourd'hui. Il n'y a plus personne dans les brigades de remplacement.
1: Pourtant le ministre il dit le contraire aujourd'hui.
0: Oui.
1: Pourquoi?
0: Alors mais on sait
1: tu
0: que
1: tu traites de menteur.
0: Alors,
1: moi oui, mais toi.
0: Toi vas-y, je t'en prie. Moi ça me dérange pas non plus, mais je sais qu'aujourd'hui la brigade de remplacement à Paris aura un effectif moindre à la rentrée prochaine qu'elle n'en a cette année. Et cette année, la situation est déjà catastrophique. On a 153 postes de moins sur Paris de postes d'enseignants d'enseignantes, dont 10 dans le 14e. On a des classes qui ferment à tour de bras année après année, donc on accumule les fermetures. on met les classes au plein, au plafond.

0: de leur effectif, ce qui veut dire que dès qu'un enseignant ou une enseignante est absente et qu'on n'a pas de remplacement et qu'il faut disperser dans les classes et plus d'enfants à disperser, on instaure du gardiennage et du coloriage au lieu d'avoir une vraie éducation et un vrai apprentissage pour nos enfants.
1: Mais quand vous dites ça à l'éducation nationale, au rectorat ou à l'inspecteur d'éducation du secteur, qu'est-ce qui vous répond clairement ?
0: Notre inspectrice est quelqu'un qu'on connaît bien, qui a beaucoup travaillé pour le REP dans lequel on est, dont on peut saluer ce travail-là, mais malheureusement, elle dit clairement, je n'ai rien à vous donner. Je n'ai plus d'enseignants, je n'ai plus d'enseignantes.
1: Donc elle gère la pénurie, ce que tu es en train de nous expliquer.
0: Exactement. Okay. On est dans la gestion de la pénurie, on est dans une logique comptable où en plus on a inclus un niveau administratif supplémentaire entre les écoles et l'académie pour nommer des remplaçants. Donc là où avant, un directeur d'une école REP plus décrochait son téléphone et avait quelqu'un au bout du fil qui connaissait l'école, qui connaissait les profils de ses remplaçants et qui disait « Ok, une classe de CP, Alain Fournier, on va vous trouver ça tout de suite. » Là, on a une déconnexion puisque les besoins sont si grands, l'offre est si petite, l'offre de remplaçants, qu'on a créé cette gestion centralisée qui fait qu'en plus, tout est dépersonnalisé. Donc, l'inspection nous répond « On n'a rien ». Et quand on était allé à 9 parents élus voir l'inspectrice, notre surprise a été de constater qu'elle pensait qu'on allait se satisfaire de cette réponse-là et repartir en lui disant « Mais alors quoi ? On remet nos enfants dans la même classe l'année prochaine ? Et elles feront une année de scolarité de plus ? C'est pas un problème ? Que tout le monde redouble son CE1, son CE2 ? Non. Les parents d'élèves, clairement, dans le 14e comme ailleurs, comme on vient de l'entendre dans le 13e, ne se satisfont pas de ça. Et on le voit à l'échelle de communes rurales. Ailleurs en France, je pense à l'Allier, qui est un coin que je connais un petit peu, où il y a des regroupements pédagogiques intercommunaux qui sont menacés aujourd'hui, des écoles à classe unique qui sont menacées aussi. On remet en cause aujourd'hui le modèle de la petite école, ce qui est grave à Paris. On le voit notamment dans des décisions de fermeture ou de fusion, comme dans notre arrondissement Antoine Chantin. Mais on le voit plus généralement sur le territoire. Je pense à un article paru dans Mediapart aujourd'hui sur une école en Ardèche à classe unique avec 7-8 élèves et aujourd'hui l'inspection dit il faut 10 élèves sinon on ferme l'école et donc après c'est quoi ? C'est une heure de route par quart le matin, une heure de route le soir pour des élèves qui ont entre 3 ans si c'est la maternelle ou 6 à 12 ans.
1: C'est pas très rassurant tout ça, on fait subir aux enfants ce que les adultes n'acceptent pas, manifestement. Est-ce que...
0: Absolument.
1: Benoît, toi, t'es enseignant aussi, donc j'imagine que t'es en contact aussi avec des collègues qui sont, on va dire, maternelle, primaire, collège, lycée, forcément. Est-ce que cette situation que décrit Nicole en maternelle, élémentaire, globalement, est-ce que tu la ressens aussi au niveau des dotations horaires globales dans le secondaire ?
2: Alors moi, je suis dans le secondaire et à Mantes-la-Jolie.
1: Ce qu'on
2: constate, mais que tout le monde peut constater, c'est que il y a une inégalité de traitement avec l'enseignement privé. Le Monde a fait paraître un indicateur pour savoir quelles sont les sommes que verse le rectorat par élève. Et on s'aperçoit que même sur des dotations qui devraient être égales par élève, l'enseignement privé gagne plus. Donc on a depuis un certain nombre de temps une manière de casser systématiquement l'école publique au profit du privé, ce qui traduit une volonté sans doute libérale, de laisser une école de pauvres qui marche très mal et réserver une école pour les plus favorisés qui marche bien. Et ce projet, c'est un projet libéral antidémocratique assez bien connu, qui consiste à rester entre soi, que ce soit à Stanislas ou ailleurs, pour produire une nouvelle élite qui aura tous les avantages et qu'on refusera aux autres.
1: Et pourtant, à Paris, les établissements secondaires d'élite, Le Grand, Henri IV, pour pas les nommer, mais il y en a d'autres aussi, sont publics. Comment est-ce que tu vois le truc, justement, dans cette articulation que tu viens de décrire, entre public et privé ? Je rappelle tout de même qu'à Paris, 10% des élèves à besoins particuliers, en gros porteurs de handicap, sont accueillis dans le privé pour 90% dans le public. On voit bien qu'il y a un choix qui est délibéré, que moi je pense qu'ils ne remplissent pas leur pacte républicain, à savoir de recevoir l'argent public, mais pour autant ne pas accepter les enfants de façon universelle et de les choisir. C'est pire dans le secondaire, entre guillemets, pire, pour toutes choses égales par ailleurs, comme diraient les économistes, parce qu'en fait, au collège et au lycée, ils choisissent les enfants et que ceux qui ne répondent pas à l'exigence, ils les dégagent, et après on a du mal à les accueillir dans le public, puisque les moyens sont donnés en début d'année. Donc quand t'as des gamins qui arrivent en milieu d'année, quand ils se font virer parce qu'ils n'ont pas les bons résultats, qu'ils n'ont pas les bons comportements attendus. C'est hyper compliqué de les avoir. Moi, c'est pas un scoop. J'étais ancien dirigeant de la FCPE, la Fédération de parents d'élèves, et tous les ans, on avait des relations avec les rectorats en France pour qu'ils accueillent justement ces élèves qui vont décrocher parce qu'il n'y a pas de place dans le public forcément. Les classes sont déjà surchargées dans le secondaire. Si tu peux nous en parler un peu de comment tu vois le truc, parce que bon, dans le secondaire, avoir des classes à 30, c'est quand même la règle, si mes souvenirs sont bons.
2: Oui, alors c'est pas un scoop non plus, parce que non seulement j'ai créé des bouquins de philo, mais par ailleurs je m'occupe d'une association de défense de la laïcité, hein, la Fédération nationale de la libre pensée, la plus ancienne association de défense et de promotion de la laïcité, et la question de l'enseignement public, libre, laïque, gratuit, est un enjeu depuis le 19e siècle, hein, puisque ça a commencé par ça, la laïcité. Il a fallu d'abord rendre une école libérée de la tutelle religieuse, et d'ailleurs au 19e siècle, l'école libre était un slogan contre l'école privée, contre l'école des cathos, contre l'école qui avait ce qui va venir l'école privée, c'est-à-dire l'école qui avait le monopole de l'enseignement en instillant la loi de Dieu, la morale, etc. Bon, et par un curieux paradoxe, aujourd'hui, on appelle l'école libre l'école laquelle on doit payer pour rentrer, et puis qui peut choisir les élèves. Bref, les écoles privées ont le beurre et l'argent du beurre, puisqu'ils ont des dotations de 12 milliards par an de l'État, mais ne sont pas astreints aux mêmes obligations que l'enseignement public. C'est-à-dire qu'eux, ils peuvent choisir leurs élèves, ils peuvent choisir d'en exclure quand ils le veulent. Ils ont en plus, contrairement à l'enseignement public qui est laïque, eux, une mission pastorale, puisque 95% des écoles privées sont les écoles catholiques. Et donc, ils jouent de toutes les règles pour obtenir des moyens. Et le dernier gouvernement, Macron, a augmenté un certain nombre de cadeaux à tous les niveaux, que ce soit avec Blanquer, qui a permis à des écoles privées ou à des institutions privées d'avoir de plus en plus de moyens. Donc on a vraiment une tentative de casser l'école de la République, c'est-à-dire l'école gratuite pour tous, au profit d'une vision plus libérale, marchande du savoir, ce qui est très inquiétant pour l'avenir de la connaissance et du savoir.
1: Au niveau de ce qu'est en train de décrire Benoît, Nicole, est-ce que tu sens que chez les parents de l'école de tes gamins, mais aussi les autres, de cette tentation d'aller vers le privé, justement parce que, comme l'a dit la mère d'élève du 13e, les mauvaises conditions d'accueil finalement font qu'il y a une tentation. Est-ce que tu sens aussi cette dynamique-là? Et aussi, si tu as des contacts avec les parents d'élèves du privé, est-ce que finalement, les problèmes qu'on trouve dans le public, ils les retrouvent aussi dans le privé?
0: Alors nous, le problème de la tentation du privé, c'est un problème qui est là depuis assez longtemps. La situation de notre école a d'ailleurs fait l'objet d'un podcast Arte qui a été assez diffusé à son temps, qui s'appelait « Il y a deux écoles », où une maman décrivait qu'elle s'installait dans notre quartier et que le matin, elle descendait ses filles à l'école publique, Alain Fournier, et qu'elle voyait tous les gens partir vers l'école privée catholique, un tout petit peu plus haut, Charles de Foucault. Et beaucoup de mes voisins, voisines, ont leurs enfants à cette école. Donc c'est pas une question de se jeter la pierre ou de diviser nos communautés de quartier, mais pour un certain nombre de parents qui font le choix du public de cette école, là, parce qu'on a la conviction que le mélange on n'a pas envie d'un entre-soi, on n'a pas envie de confessionnel, qu'on a envie d'une école républicaine qui soit ouverte et donne les mêmes chances de départ, voire plus, à ceux et celles qui en ont besoin. Ce choix-là, c'est un combat qui est mené du coup depuis une bonne dizaine d'années pour la communauté scolaire de l'école Alain Fournier. Avec une dynamique qui a été très positive pendant une dizaine d'années. On a été classé REP, on a été dans la cité éducative, on a énormément de projets. Le conservatoire s'est installé derrière l'école et partage une petite porte au fond de la cour par laquelle passent tous nos élèves du CP au CM2. Donc un accès privilégié au conservatoire, énormément de dispositifs du quartier. Et effectivement, quand je disais ça tient à pas grand-chose, ça tient à une année comme celle-ci, où en plus on a nos deux directrices de l'élémentaire et de la maternelle qui ont changé. On a une REV qui est fragilisée par sa hiérarchie.
1: Une REV, si tu peux expliquer.
0: Oui, pardon, c'est la responsable du périscolaire dans le système parisien. C'est une grosse crise, effectivement.
1: Mais c'est pas le sujet ce soir, sur les obligations.
0: Voilà. Mais voilà, donc quand on change comme ça les personnes et qu'en plus on se retrouve avec trois classes sur neuf, parce qu'il y a eu une classe dont j'ai pas parlé tout à l'heure, dont l'enseignante a aussi dû partir et qui a été remplacée assez rapidement, mais trois classes sur neuf, ça veut dire qu'il y a quand même une crise aussi des conditions de travail des enseignants et des enseignantes. Ça, plus la dégradation des locaux, plus les banderoles devant l'école, effectivement, ça ne donne pas envie aux parents de mettre leur enfant dans cette école-là. Quant à savoir si c'est mieux dans le privé, ça, je ne saurais pas dire. Ce que je sais, c'est que notre argument principal à Alain Fournier, ça a toujours été le fait qu'on a des effectifs nettement inférieurs à ceux du privé. Que dans le privé, on peut avoir des classes de CP ou de maternelle à 30 élèves par classe.
1: 30 élèves par classe ?
0: Oui, on peut. Après, ça arrive dans des écoles publiques parisiennes hors REP aussi, ça reste l'exception. Mais nous, en REP, en grande section, en CP, CE1, on a des classes dédoublées, on est plutôt autour de 11-12 par classe. Et dans la suite, il y a un travail qui est fait par les équipes pédagogiques pour arriver à maintenir des effectifs autour de 16-17. Et ça, c'est un argument fort. Ça, plus les partenariats avec le conservatoire, avec tous les dispositifs et les projets qui existent, c'est des arguments solides. Et quand ces arguments, ils tiennent plus, c'est très difficile de dire aux gens mais si, venez vous battre, venez faire signer des pétitions à 8h20 du matin, venez accrocher des banderoles. Pour certaines personnes, il y a une joie à trouver dans ces actions-là, mais pas pour toutes. Voilà.
1: C'est d'autant plus inquiétant et que les parents aillent dans cette logique-là quand on sait que les statistiques l'attestent, surtout à Paris, que la grande masse des élèves ont davantage de réussite scolaire de façon générale que dans le privé. Donc c'est assez étonnant qu'on aille toujours dans ces dynamiques-là. Mais bon, je les entends. On a construit cette peur du public depuis de nombreuses années, donc ça s'intègre un peu culturellement. La question que j'ai envie de te poser, si demain on te proposait toi de mettre des moyens dans le privé, pourquoi tu les mettrais pas ?
0: Alors, d'abord sur la question des résultats scolaires, les évaluations nationales qui sont faites tout au long de la scolarité des enfants dans l'élémentaire et ensuite à l'entrée au collège montrent que Alain Fournier en particulier, et donc là c'est la page de pub pour notre superbe groupe scolaire, a des résultats incroyables. On a parmi les meilleurs résultats du 14e et les meilleurs résultats des écoles REP de Paris. Il faut garder à l'esprit que malgré tout ça, il se passe de très bonnes choses pour les élèves des écoles, comme pour les équipes, comme pour les familles, et qu'on fait une communauté vibrante et heureuse d'être ensemble, même quand il y a des moments difficiles, parce que c'est ça aussi, on arrive à se réunir autour de ce qui nous unit, et c'est justement le fait d'avoir une école publique. Moi, si on me proposait de mettre mes enfants dans le privé, alors moi, le privé confessionnel, pour des raisons très personnelles, c'est pas possible. Je suis militante féministe. Pour moi, l'Église catholique a fait tellement de mal que je ne pourrais pas y mettre mes enfants, encore moins ma fille. Après, en toute transparence, ma fille aînée est aujourd'hui dans une école privée laïque de pédagogie alternative, qui est une école nouvelle et qui porte un projet pédagogique complètement différent. Mais à la question qu'on nous a posée souvent, si elle n'avait pas été là, où est-ce qu'elle serait allée ? Elle serait allée à son collège de secteur, François Villon. Donc c'était pas du tout une stratégie de fuite du public en général, c'était un choix positif lié à des convictions pédagogiques. Voilà, je viens d'une famille, d'une maman enseignante Montessori qui a travaillé dans le Steiner longtemps. J'ai moi-même été scolarisée dans des systèmes alternatifs. Voilà.
1: Voilà, là, ceux qui n'ont rien compris aux pédagogies que vient d'aborder Nicole, je vous invite à lire l'excellent pédagogue Philippe Mérieux. En plus, il a l'avantage d'avoir été extrêmement critiqué par Jean-Michel Blanquer, donc ça fait de lui une personne tout à fait fréquentable. Je parle évidemment de Philippe Mérieux. Dire aussi que, rappeler que dans les écoles publiques, il y a la liberté pédagogique, et qu'en l'occurrence, les pédagogies qu'on dit alternatives, qui sont des vieilles pédagogies des années 40, les amis, on va se le dire aussi, on a l'impression de découvrir aujourd'hui ces mainstream, mais en tout cas, elles sont aussi appliquées dans le public parce que il y a des enseignants qui utilisent Montessori, qui utilisent Freinet. Donc vous pouvez aussi trouver ça dans les écoles publiques. Donc vous voyez, en France, on a le choix de mettre ses enfants dans le public et dans le privé. Je rappelle aussi que, et je prêche pas pour ma paroisse en disant ça, évidemment, puisque moi je suis 100% public et 100% laïque, que les enfants qui vont dans les écoles privées catholiques n'ont pas l'obligation de suivre les enseignements religieux. C'est évidemment accessoire, mais il faut dire aussi qu'il y a des écoles qui demandent un certificat de communion pour pouvoir y accéder. Donc, vous voyez, il y a un peu à boire et à manger là-dedans. La question aujourd'hui, c'est comment est-ce qu'on défend l'accès à l'école de toutes, une école républicaine, une école universelle. Tu l'as rappelé tout à l'heure, Benoît, une école qui ne fait pas le tri, ni social, ni de quelconque façon que ce soit sur les enfants. Et là, en l'occurrence, un mauvais point pour les écoles privé. Sur Paris, moi je suis de parti pris, je vais vous dire ce que j'en pense rapidement. Je pense que concrètement les écoles privées, d'autant plus dans une métropole, une agglomération comme la capitale, doivent aussi respecter la carte scolaire. Je pense que c'est finalement le fait que les écoles privées ne respectent pas la carte scolaire que ça permet de le faire. Donc vous voyez, on a des mesures techniques pour le faire, mais surtout on a des parents convaincus qu'il faut défendre ces écoles-là. On a un appel au téléphone, immédiatement, c'est Thibaut, si je ne me trompe pas, qui est au téléphone. Oui, tu as la parole, Thibaut.
3: Bonjour.
1: Bonsoir.
3: Merci. Bonsoir, merci de me donner la parole. Alors, je voulais vous demander si vous trouviez pas un sens dans le fait que, par rapport aux fermetures de classes, je m'interroge parce que la France a des problèmes, effectivement, des problèmes budgétaires. Il y a une baisse des effectifs dans les classes parce qu'il y a moins d'enfants globalement. Et est-ce que ça ne serait pas logique de fermer des classes en vue de ces éléments, au vu de ces éléments?
1: Nicole, tu veux répondre? Je sens que t'es chaud patate.
0: Oui, absolument. Oui, parce que l'argument démographique, on l'entend beaucoup et c'est pas forcément un argument convaincant. D'abord, c'est un argument qui relève d'une logique comptable et absolument néolibérale, comme l'a dit tout à l'heure Benoît. C'est ça. Ensuite, en France, comme Rodrigo aime le rappeler, on a un taux d'encadrement, donc un nombre d'enfants par classe supérieur aux moyennes européennes et de l'OCDE. Et alors, je vais essayer de retrouver mes chiffres. Oui, alors en France, la moyenne d'enfants par classe dans le primaire, c'est 22 contre 19 dans l'Union européenne et c'est 26 au collège contre 21 dans l'Union européenne. Donc, on aurait très bien pu
1: les mauvais élèves.
0: Profiter de cette situation de baisse démographique pour renforcer l'encadrement et le statut des enseignants et des enseignantes dans nos écoles, ce qui nous éviterait des situations complètement inadmissibles de manque de continuité du service public et de non-accueil parfois des enfants, comme celles que j'ai décrites, comme celles qui ont été décrites par Maud, et qui ont aussi un impact au-delà du fait de se dire que déjà c'est... Il faut que les auditeurs et les auditrices se rendent compte que quand un directeur ou une directrice d'établissement est obligé d'écrire aux parents pour leur demander de garder les enfants à la maison, c'est qu'on a atteint un point qui est gravissime. Et que c'est pas seulement la rupture dans les acquisitions ou dans les apprentissages qui est en cause. C'est aussi le sentiment d'abandon et de rejet qu'expérimentent les élèves dans des écoles comme ça. Dans notre école, par exemple, des enfants, après le départ d'une enseignante, de deux enseignantes, pas remplacées, des gens qui vont, qui viennent, des intervenants qui jettent l'éponge, parce que oui, il y a des enfants difficiles, comme tu l'as bien dit, Rodrigo, nous, on choisit pas les élèves dans l'école de quartier, et on a des élèves qui ont des comportements parfois difficiles, on a des élèves qui ont des handicaps divers et variés, on a des élèves qui ont besoin d'attention, ça c'est sûr, et ça c'est valable pour tous les enfants, quels qu'ils soient. Et on a donc des enfants qui ont le sentiment, en fait, qui te disent « Ah bah non, telle maîtresse, elle a craqué, elle reviendra pas. » Qu'est-ce que ouais. Ça veut dire quand un enfant dit ça? C'est quand même problématique.
1: Voilà, Madame Oudouet-Castera, si tu nous entends, il y a des parents qui peuvent choisir les écoles privées, mais sans dire du mal des écoles publiques. Donc, ça ne sert à rien de justifier ça, surtout quand le choix a été clairement pour l'entre-soi et la réseaucratie qui est entretenue dans notre pays. On va faire une petite pause musicale et ensuite, on va enchaîner sur la Minute Philo avec notre ami Benoît Schickenberger, qui a écrit un excellent ouvrage qui s'appelle « La haine du peuple ». Tu vas nous parler de tout ça avec plein d'amour. En attendant, le choix de Lola, troisième opus. Qu'est-ce que tu nous as concocté?
4: Alors, la troisième pause musicale, c'est King Kong 5 de Mano Negra. Donc, c'est une chanson festive et rebelle qui mélange rock et énergie de rue, où Mano Negra y célèbre une jeunesse libre, désordonnée et anti-système. N'y voyez aucun parallèle avec ce qu'on peut faire ici. Le titre évoque un esprit sauvage et collectif, presque comme une bande qui refuse les règles.
1: On y va, Manu Chao. C'est toute notre jeunesse à nous, Benoît, ça. King Kong 5, c'est parti.

0: Et voilà, vous êtes toujours dans l'émission Allô Rodrigo. Vous avez toujours sur Radio Cause Commune, vous avez toujours un seul numéro de téléphone pour nous appeler et faire des commentaires et des interventions ou les témoignages en direct. C'est le 09 72 51 55 46. Je répète pour ceux qui étaient en train de boire une gorgée de café, 09 72 51 55 46. Et on a quelqu'un au téléphone et après on fera la petite séquence mobilisation parce qu'il y a des manifs de prévu, tout ça, donc vous aurez la parole. On vous écoute, vous êtes en ligne.
1: Alors bonjour, moi je suis Véronique Guisquet-Cordeliani, je suis parent élu FCPE de l'école 33 Place Jeanne d'Arc dans le
0: 13e. Très belle maison que la FCPE.
1: Voilà, et on vient de faire une occupation justement pour lutter contre les fermetures de classe, parce que et aussi pour avoir plus de professeurs et plus de professeurs remplaçants, parce que nous on fait face à énormément. On a sur notre école 54 jours d'absence pour nos classes et tout ça sur
0: deux
1: classes, ça veut dire 54 jours d'absence.
0: Ouais.
1: Et ça veut dire que derrière, ben, on est obligé de dire aux parents, ben, gardez vos enfants, parce que sur 10 classes, quand t'as 4 profs qui sont absents en simultané, eh ben, on se retrouve, on peut pas, les classes sont surchargées, donc on peut pas aller mettre nos enfants dans un endroit où ils vont se retrouver à 35 par classe parce qu'ils sont répartis. Donc c'est effarant, quoi. Donc nous, on a fait une manif ce soir, on a fait une occupation d'école, et sur le plateau Jeanne d'Arc, le trône Jeanne d'Arc l'a fait aussi, parce qu'on dit, il y en a assez que depuis 3 ans, on n'arrête pas de nous dire, allez, on ferme 180 classes à Paris, la démographie baisse soi-disant, nous on est dans un arrondissement où la démographie baisse pas. Nous, entre
0: là, c'est la démographie des enseignants qui baisse plutôt.
1: Bah oui, voilà. Et puis c'est les difficultés, enfin, on les comprend aussi, hein. Quand on voit leurs conditions de travail, je comprends qu'il y en ait qui sont en arrêt maladie, hein. Enfin, faut sacrément être motivé pour pouvoir aller, pas être soutenu. Enfin voilà, c'est compliqué. Et puis nous, on a des vraies problématiques. Moi, dans mon établissement, derrière, j'ai des mamans solo. Quand c'est la grève, comme aujourd'hui, on a eu une grève du périscolaire, là-bas, les mamans, elles sont démunies. J'en ai une ce matin qui a dû déposer une demi-journée de vacances parce que elle avait personne pour garder son enfant,
0: ouais.
1: Et que c'est la grève. Donc il y a un moment.
0: C'est la démerde, quoi.
1: En fait, on a vraiment une telle dérive sur l'éducation qu'on a l'impression qu'on est la dernière roue du carrosse. C'est-à-dire que former nos enfants, tout le monde s'en fout. Enfin, on se dit les politiques derrière qui donnent pas les budgets, qui disent on augmente le budget de la défense de façon indéfinie et par contre former ceux qui seront nos citoyens demain, ceux qui constituent le tissu vivant et la richesse du pays, c'est nos enfants quand même. Et c'est pour ça. Ce soir, on était contents parce qu'on avait plein de familles qui sont venues et qui sont venues alors qu'il y avait la grève, que derrière ils avaient dû récupérer leurs enfants à 15h. Et ils sont revenus à 18h pour montrer qu'ils étaient mobilisés. Et moi, je dis, c'est quand même assez improbable de se dire qu'on ne profite pas du fait que justement on pourrait avoir moins d'élèves dans les classes pour avoir une super chance de leur donner plus de chances.
0: Magnifique. Voilà, je vous remercie beaucoup de votre témoignage. Ça montre qu'il y a encore des parents d'élèves et des enseignants, évidemment, et surtout des enfants qui vont prendre exemple sur le fait que les engagements collectifs, c'est important. Ça donne du sens, et surtout avec des parents comme vous qui croient que la France a un avenir, puisque si on parie sur l'école, on parie sur les enfants, donc on parie aussi sur l'avenir. Emmanuel Macron, si tu nous entends, message de service de la part des parents d'élèves de l'école Jeanne d'Arc, qui est une école publique, hein, pour être clair, il ne faut pas mélanger les choses, je précise.
1: Moi, je dis... Mes enfants, ils ont vocation à être dans le public. Moi, je défends l'école publique et on est dans une république où derrière, on doit tous avoir les mêmes droits, on doit tous être ensemble et moi, je défends le vivre ensemble. Nous, on a une classe Ulysse dans l'école et ça apporte énormément. Alors, les classes Ulysse, pour les gens qui ne connaissent pas, c'est une classe où on a des enfants qui ont des handicaps. Eh bien, c'est hyper important et je vois que dans notre école, quand les enfants, ils vont au collège, par exemple, ils se retrouvent avec d'autres enfants qui ne savent pas ce que c'est que le handicap. Ça les a beaucoup enrichi d'être ensemble avec d'autres enfants. Le vivre ensemble, c'est aussi important. Et du coup, ça m'amène à dire que ça manque sacrément d'AESH et qu'il y a plein d'écoles où les enfants, parce qu'on parle d'inclusion scolaire, il y a plein d'enfants qui n'ont pas d'AESH, on n'a pas assez d'horaires. Donc il y a un moment, il faut penser qu'il faut que tous les élèves, pour avoir les mêmes conditions d'éducation et les mêmes droits, il faut qu'ils aient les moyens. Et il faut qu'on
0: merci beaucoup pour votre témoignage. Donc si tous les parents qui vous écoutent et qui nous écoutent veulent s'inspirer de votre mobilisation, n'hésitez pas à contacter la FCPE de l'école Jeanne d'Arc ou celle d'Alain Fournier. Ils vous donneront un kit de fonctionnement, surtout là où il n'y a pas de parents organisés en fédération, pour faire en sorte, on part de la carte scolaire en ce moment, il y a beaucoup de discussions au comité départemental d'éducation nationale pour faire en sorte qu'il n'y ait pas de fermeture à Paris, parce que c'est comme ça qu'on va réussir à donner un avenir à ces mots, mais surtout soulager les enseignants qui donnent plus que leur salaire en ce moment et depuis un certain temps. Donc big up aux enseignants qui sont là, exactement. Merci beaucoup pour votre témoignage. D'ailleurs, Antonin, j'en profite, vous mobilisez pas sur le sujet? Vous avez des manifs de prévus?
2: Déjà tout notre soutien aux parents qui font ces occupations et qui se mobilisent contre ces fermetures de classe. Et bien nous c'est pareil, en tant qu'étudiants on va se mobiliser, on va continuer, parce que je pense que vous n'êtes pas sans savoir que pour les étudiants le mois de mai c'est quand même un mois qui est habituellement chargé entre les partiels, les examens de fin d'année, etc. Et pourtant on a quand même des occasions de se mobiliser. Je pense à mardi dernier où il y a eu des mobilisations à Rennes, à Marseille, où il y a également les universités Rennes 2 et d'UPEC, l'université Paris à Créteil, qui sont prononcés, qui a dit qu'ils n'avaient pas appliqué cette mesure d'augmentation des frais d'inscription pour les étudiants étrangers et étrangères.
0: Ça résiste là, ça résiste.
2: Ça résiste fort et il faut continuer. Et donc, qu'est-ce qu'on fait pour résister ? Eh bien déjà, on se retrouve toutes et tous le 26 en manifestation dans toute la France. À Paris, ce sera une manifestation qui ira donc de Jussieu au ministère de l'Enseignement supérieur. Donc j'invite à tout le monde à
0: nous rejoindre.
2: Le 26 mai.
0: 26 mai, à quelle heure ?
2: À 12h a priori, mais ce sera à confirmer.
0: Tu seras où toi ?
2: Moi je serai à Jussieu.
0: Voilà, donc si vous êtes à Jussieu ou ailleurs, vous avez rendez-vous ce jour-là, à cette heure-là, pour défendre l'université dans sa globalité.
2: Et si vous pouvez pas vous déplacer, n'hésitez pas aussi à soutenir les différentes initiatives qui existent. À l'Union étudiante, on a lancé une grande pétition qui a déjà récolté quasiment 20 000 signatures contre cette augmentation des frais d'inscription. Donc n'hésitez pas à aller la signer sur le site de l'Union étudiante contre l'augmentation de ces frais d'inscription et à vous mobiliser, à vous syndiquer et à venir en manifestation le 26 mai.
0: Voilà les amis, vous avez les dates de mobilisation, signez la pétition et mobilisez-vous parce qu'il faut défendre l'université française, il faut défendre les Lumières, il faut défendre la démocratie. Benoît Schneckenburger, t'as vu, je le prononce bien cette fois-ci parce que ton nom est compliqué, mais en tout cas, il est prononçable. T'as fait un bouquin que j'ai lu rapidement, je t'avoue, parce que j'ai pas le temps en ce moment.
3: Il est gros.
0: J'ai lu 2-3 trucs aussi sur ton bouquin, mais le mieux c'est que tu nous en parles. C'est qu'est-ce que tu racontes dans ce livre rapidement et après je vais te poser des questions, je vais te torturer.
3: Ouais, ce bouquin s'appelle La haine du peuple et est sous-titré Qui a peur de la démocratie. Parce qu'en fait c'est une sorte d'histoire intellectuelle du préjugé antidémocratique. Depuis que je me suis un peu engagé en politique, que j'ai fait des études de sciences politiques et de philosophie, j'ai toujours été embêté par cette histoire. C'est-à-dire que on a un sentiment que, puisque la politique concerne tout le monde, la légitimité politique devrait être celle du plus grand nombre. Il nous semble que la démocratie devrait être le régime le plus naturel. C'est d'ailleurs Spinoza qui a cette expression.
0: Ouais,
3: hein. Et pourtant, l'histoire montre que d'abord il y a très peu de régimes démocratiques dans l'histoire, y compris ceux qu'on appelle parfois démocratiques, comme la Ve République, ont bien des aspects qui ne le sont pas. Et puis la plupart des théoriciens, des grands philosophes, des fondateurs d'écoles de sciences politiques, de la sociologie politique italienne par exemple, sont tous antidémocrates. Alors au mieux ils sont républicains. Parfois, ils sont franchement royalistes, aristocratiques, et puis pour les pires d'entre eux, je pense par exemple à Carl Schmitt ou d'autres, ils sont carrément pour une dictature ouverte et franche. Alors, d'où vient ce préjugé qui fait qu'on a toujours voulu refuser au plus grand nombre, et d'abord aux esclaves, aux femmes, aux étrangers et aux pauvres, la possibilité de se mêler de politique? C'est une vraie question. Qui repose à la fois sur des préjugés, qui repose aussi sur le sentiment que le pouvoir ne se partage pas et qu'il y a une volonté de reproduire les inégalités, de reproduire la confiscation du pouvoir. C'est la théorie de l'élitisme aristocratique parcourt toute l'histoire. Et puis, il y a des structures lourdes qui empêchent la démocratie. Par exemple, en partie, l'État souverain, l'État tel qu'il est conçu par les philosophes au XVIIe siècle, par Jean Bodin ou Hobbes, est une structure verticale, centralisée, qui ne se partage pas, qui refuse l'horizontalité et la discussion. D'ailleurs, les premier fondateur de l'État souverain pensait d'abord à une monarchie. Il faut toute l'astuce d'un Rousseau pour éventuellement penser que le peuple puisse être souverain. Ce qu'a essayé de faire la Révolution française. Et en même temps, immédiatement, c'est le suffrage d'abord interdit aux femmes.
0: Oui, le peuple prononcé par Mirabeau n'est pas une évidence, voilà, en tant que sujet politique.
3: Complètement. Que ensuite, ce peuple, on le refuse l'activité politique aux femmes. On va restreindre, par le suffrage censitaire, la possibilité aux classes populaires de s'investir. Et il faut attendre le XXe siècle pour qu'un suffrage universel soit mis en place. Et en même temps, pour que soit mis toute une série de procédés qui confisquent en partie la revendication populaire ou la revendication démocratique.
0: Alors j'ai lu dans ton bouquin un truc qui peut paraître étonnant parce qu'on a tous cette image d'Épinal, des Grecs, des philosophes grecs, qui la démocratie, Athènes, Périclès et tout ce qui s'ensuit. Dans ton livre, en fait, t'expliques clairement que bah, en fait, la grande majorité des philosophes grecs et la grande majorité des cités ne sont pas démocratiques. Est-ce que tu peux développer un peu? Parce que moi, je suis pas tombé des nues, mais... Pour moi, Socrate, tu vois, c'est un démocrate et je m'aperçois que Platon pas, et Platon se réclame de Socrate, et donc le syllogisme ne fonctionne pas là.
3: Alors, c'est vrai qu'on a tous en tête la démocratie athénienne, qui est une démocratie très particulière.
0: Image d'Épinal, quoi.
3: Image d'Épinal. Alors, il y a eu d'autres expériences démocratiques dans la Grèce antique, il y en a eu en Crète, etc. Et ce qui fonde la démocratie athénienne, mais qui est une toute petite parenthèse dans l'histoire des cités grecques, c'est l'idée qu'il y a une égalité absolue, égalité de droit. Et égalité de parole. Hein. Et donc, tous les citoyens ont la possibilité de participer à la discussion de la loi, y compris la modalité principale de désignation des fonctions, c'est le tirage au sort. Hein, l'hypothèse étant que chacun étant citoyen, chacun a la compétence ou la capacité à s'exprimer, y compris sur des grands sujets, hein, faire ou pas la guerre. C'est une discussion qui avait lieu à l'Ecclésia. Et pourtant, la plupart des philosophes, ou même des tragédiens, comme Thucydide, comme Xénophon et d'autres, sont contre la démocratie. Ils sont contre la démocratie.
0: Pourquoi ?
3: Platon, lui, préfère un régime dans lequel il y aurait un philosophe roi ou un roi philosophe, bien éduqué, en même temps, lui, était aristocrate. Mais parce que, pour lui, le problème de la démocratie, c'est précisément cette idée de l'égalité de parole. C'est-à-dire que il n'y a pas une norme du vrai en politique qui précède la discussion. Alors que pour Platon, il faut que le vrai se révèle par une bonne éducation et qui est réservée à certains. De même que pour Aristote, quand il fait une typologie des régimes, c'est-à-dire qu'il distingue l'aristocratie, la royauté, d'autres régimes, il inclut un critère de bon et de mauvais régime. Le bon régime est celui qui agit dans la fonction de l'intérêt général, donc il peut y avoir une royauté bien régie, une aristocratie bien régie si elle s'occupe de l'intérêt général, de même qu'il y a une mauvaise aristocratie, la plutocratie, celle des plus riches, qui ne pense qu'aux plus riches. Bon. Et pour la démocratie, il la range parmi les mauvais régimes. C'est parce que pour lui, la démocratie, c'est pas simplement le fait que la plupart ou la majorité participent au pouvoir, mais il ajoute de manière insidieuse que c'est souvent les plus pauvres. Et les plus pauvres sont rarement les meilleurs, rarement les plus compétents. Hein, c'est ce préjugé contre la pauvreté qui est instauré dès le départ et qu'on va retrouver tout au long de l'histoire. Où il s'agit à chaque fois de restreindre la capacité aux classes populaires de prendre la parole, de s'impliquer, etc. Ou d'en dénoncer les formes de prise de parole. Hein. On voit bien, on parlait des femmes, comment les femmes sont toujours décrites comme étant ou passionnées, ou dans les épisodes révolutionnaires, c'est les tricoteuses de la Révolution française ou les pétroleuses de la Commune. C'est-à-dire une image négative pour cacher le fait qu'elles ont, évidemment... Il n'y aurait pas eu de Révolution française sans la marche des femmes à Versailles. On parle tout le temps de la Bastille. Bon, la Bastille, ça fait rire tout le monde. Il y avait trois prisonniers, dont Sade qui avait été évacué trois jours avant parce qu'il paniquait tout le monde. Mais par contre, la marche des femmes à Versailles, c'est un élément révolutionnaire très important. C'est occulté. Voilà, toujours.
0: J'ai lu un bouquin là-dessus qui disait qu'en fait, sans les prostituées à Paris, la Commune de Paris n'aurait pas tenu longtemps, notamment le matin, qu'il fallait se lever pour lutter. Si on fait un saut dans le temps maintenant, puisqu'on est en la Grèce antique et on essaie de peut-être parler un peu de l'époque contemporaine, tu dis qui a peur de la démocratie? Donc qui a peur de la démocratie en France? Moi j'entends souvent faire appel au bon sens populaire, au bon père de famille, ce qui me rappelle quand même le pater familias à la romaine, ce droit de vie et de mort sur ses enfants, sur ses esclaves. D'ailleurs, droit et de mort sur les enfants qui en dit beaucoup sur la conception de l'école qu'on a, où c'est nostalgique du maître d'école qui est le maître dans sa classe, tu vois, ce truc un peu. Mais du coup, tout ça, il y a un enjeu démocratique dans tout ça. C'est qui a peur de la démocratie en France aujourd'hui?
3: les possédants, parce que précisément la démocratie suppose que chacun et chacune puisse participer au pouvoir. Or, ceux qui détiennent le pouvoir ne veulent pas le partager. Donc il y a des théories très très nettes, hein. Par exemple la théorie de l'apathie politique, c'est pas le commentateur de politique. Ouais. Hein. L'apathie c'est l'absence de passion, l'absence d'action. Bon, il y a tout un courant de l'école de sociologie qui préconise l'apathie, c'est-à-dire l'idée qu'il ne faudrait pas que les classes populaires se mêlent de politique. Et ça réunit toute une série de gens qui estiment que la l'activité politique est réservée à certains. Raymond Aron, par exemple, qu'on célèbre comme un chantre du libéralisme, etc.
0: Bon, célèbre philosophe du XXe siècle.
3: Il pensait que seuls 20% de la population, pour des raisons génétiques, était apte à participer à la politique. Et aujourd'hui, d'ailleurs, on parle...
0: Il y a du Hayek un peu là-dedans.
3: Il y a du Hayek. On voit bien comment Hayek et Friedman ont justifié le fait qu'il fallait un État fort pour instaurer le libéralisme économique. Ils ont soutenu Pinochet. Comme Carl Schmitt, qui va être le rédacteur de la Constitution du Troisième Reich, a justifié devant le patronat allemand qu'ils avaient intérêt à un régime autoritaire, parce que c'est ce qui permettrait de maintenir le cadre économique sans les revendications populaires. Et comme aujourd'hui, on le voit autour de la galaxie MAGA, et surtout ce qu'on appelle les Lumières Sombres. C'est le livre qu'a publié Arnaud Miranda, qui fait un état de tous ces nouveaux...
0: Les MAGA, c'est Donald Trump, les amis.
3: Donald Trump, et un certain nombre de... comme de Peter Thiel, le PDG de Palantir, qui est une entreprise de surveillance de masse de la population, qui travaille avec la police de l'immigration de Trump ou l'armée américaine. Bon, ben, ils ont un projet politique en partie eugéniste et franchement revendiqué antidémocratique. Hein, leur modèle, c'est de construire des États sous la forme patronale, parce que un patron, comme Dieu le Père, un patron dirige. Et c'est pour eux le modèle de recul par rapport à l'idée d'émancipation pour tous et pour toutes que portait les Lumières.
0: Ouais. Du coup, sur ce que tu dis, j'ai envie de réagir à, tu vois, des gars comme Milei ou Orban et compagnie qui sont dans ces logiques d'antidémocratiques telles que tu les décris. Pour autant, ils accèdent au pouvoir en allant sur un processus démocratique qui est le vote.
3: Oui.
0: Alors, est-ce que la démocratie se résume au vote? Bah, pour moi, non. Mais en l'occurrence, ils arrivent quand même à se traiter. Comment est-ce qu'on peut faire finalement pour que, malgré le fait qu'on vote, eh bien, on mette pas au pouvoir des gens qui sont contre la démocratie? Comment c'est possible que ce soit légal qu'on fasse ça?
3: Il y a deux aspects dans la question. Est-ce que la démocratie peut se protéger elle-même de tentatives autoritaires? On sait par exemple que les institutions de la Ve République sont très mal placées. Si demain un parti d'extrême droite fondé par des néofascistes, etc., par exemple comme le Rassemblement National, prenait le pouvoir, ils n'ont pas grand-chose à faire à modifier les textes pour avoir un pouvoir autoritaire. Donc il y a des régimes d'état de droit qui sont moins bien protégés que d'autres contre les dérives. La deuxième chose, c'est qu'on ne peut pas a priori dire que le vote va être bon. Puisque si on suppose que le vote est une manière d'exprimer la liberté, elle n'est pas définie par avance. Donc, en effet, il peut y avoir des tentatives ou des options malheureuses. En revanche, ce qu'on peut faire, c'est en amont du vote, c'est travailler sur l'éducation. La clé de tout ça, toujours la clé de rendre possible qu'un peuple se préoccupe des affaires publiques, qu'un peuple se participe de la politique, c'est de faire un vrai projet démocratique d'éducation où l'école n'est pas là pour former des consommateurs, mais des citoyens et des citoyennes, des gens qui sont aptes à réfléchir et interroger leur propre représentation pour ensuite produire ensemble un projet politique. La démocratie, qu'est-ce que c'est? C'est l'idée que la loi se discute. Elle vient pas de la nature, elle vient encore moins de Dieu. Voilà pourquoi la laïcité est une condition nécessaire de la démocratie, ce qu'avait aussi bien vu le philosophe Spinoza. C'est-à-dire que une loi imposée par un dieu ou par un texte, parce qu'il faudrait que le dieu existe, ça c'est une autre question, mais par un texte, n'est pas démocratique. Donc la démocratie, c'est la discussion. Et la discussion, elle est ouverte au départ. Donc, si on développe une école qui permet à chacun d'avoir les instruments du langage, les instruments de la représentation, les instruments de la raison va naître une loi. Mais si on voudrait au départ demander aux gens qu'ils votent bien, bah, on est dans un projet antidémocratique, comme par exemple ceux qui voudraient limiter la loi en disant la science doit se prononcer. Sur un certain nombre de questions, la science doit se prononcer. Alors, je suis tout à fait partisan de l'activité de la science, mais l'histoire de la science me rappelle qu'elle n'a pas toujours été indépendante de préjugés de son temps. Il n'y a qu'à voir les textes de biologie sur les femmes au XVIIIe siècle, ou encore un certain nombre de représentations sur l'homosexualité au XXe siècle. La science, par elle-même, n'est pas détachée des choses politiques, idéologiques. Donc il faut mettre en place un système d'école démocratique où chacun et chacune ait la possibilité de manipuler le langage et de la discussion naîtra une loi. Elle n'est peut-être pas celle qu'on attendait, mais c'est le jeu démocratique.
0: On m'a souvent opposé cette idée que moi je prône dans les bouquins que j'écris, c'est le fait que l'école doit être le cœur de formation de la démocratie, d'apprentissage, mais enfin, on va pas se raconter l'histoire. D'une façon générale, la salle de classe n'est pas un lieu démocratique. Donc comment est-ce que, toi en tant que prof d'abord, et puis en tant que philosophe, qu'est-ce qu'on peut faire dans une salle de classe qui permette justement de produire des citoyens tels que tu les dévis ? Moi, je dis assez de façon assez caricaturale, mais j'y crois quand même à ce que je raconte, c'est que aujourd'hui, le fait que les entreprises rentrent aussi fort dans les écoles et que les stages de formation, notamment, deviennent une obligation et qu'on demande à des gamins de se développer un projet professionnel, en plus à l'heure de l'intelligence artificielle qui est en train de profondément changer le monde du travail, comment on fait pour que finalement l'école devienne ce creuset alors qu'elle est attaquée clairement dans tous ceux qui prônent en fait l'antidémocratie, telle que tu l'as définie en tout cas.
3: Tout à l'heure, on parlait rapidement des pédagogies alternatives.
0: Ouais.
3: Parce que dans l'histoire de l'école publique, tout n'est pas rose. Hein. Comme dans l'histoire de la République, tout n'est pas rose. La République a été aussi colonialiste.
0: Oui, les Bretons sont là pour témoigner que la démocratie est relative sur le respect des cultures.
3: L'école peut être utilisée pour faire la ségrégation, ce qui a été le cas de l'école de la Troisième République. Il y avait des collèges pour les pauvres, des collèges pour les riches, etc.
0: Pour les garçons, pour les filles,
3: ce qui marque encore la carte scolaire à Paris. Hein, parce que les anciens lycées municipaux ont plus mauvaise réputation que les autres. Bon, mais donc dans l'école, la question, c'est qu'il y a déjà un domaine dans lequel il n'y a pas de démocratie. On ne va pas demander à un prof de maths de faire voter les élèves pour savoir si 2 plus 2 égale 4. Donc en effet, il y a un aspect de l'éducation qui n'est pas démocratique parce que c'est une transmission de savoir qui est acquise. En revanche, l'école française, depuis très longtemps, a développé, je prêche pour ma paroisse, si j'ose dire, la philosophie, mais d'autres domaines dans lesquels, en dehors de ce qui est simplement scientifique, on invite les enfants, les élèves, les étudiants à l'université à interroger leur propre savoir. Le fait qu'il y ait des classes de philosophie en terminale, c'est une manière de faire un retour rétrospectif sur l'ensemble du savoir pour l'interroger de manière critique. Et donc on peut continuer dans l'école à mettre en place des éléments de discussion critique dans lesquels on va encourager la discussion, l'argumentation par preuve contre tout ce qui est idéologie venant de l'extérieur, à condition que l'école reste laïque. Laïque, le combat du 19e, c'est contre l'Église catholique. Le combat aujourd'hui de la laïcité, c'est aussi un combat contre la marchandisation, cette nouvelle religion, où on voudrait nous faire croire qu'il faut utiliser des produits d'entreprise parce que ce serait plus efficace. Donc une vraie laïcité.
0: On parle du prosélytisme religieux au prosélytisme commercial.
3: On a les deux maintenant. Hein.
0: Oui, bien sûr.
3: On a les deux.
0: Hein. On a plein de preuves à ce sujet-là. Du coup, j'ai envie de réagir à ce que tu dis là. Quand tu dis que la classe, y a des process, ça pose la question de l'autorité dans la classe. On a une conception aujourd'hui d'une certaine partie de la population qui sont en général les antidémocrates, au sens que tu le définis d'ailleurs, qui sont sur une autorité du maître dans sa classe. Maître comme était le maître sur sa maison, sur ses esclaves, sur ses enfants, sur sa femme aussi. Le pater familias dont on parlait. Toi, tu prônes finalement une autre forme d'autorité. Comment tu vois comment t'abordes ce débat-là aujourd'hui ? Parce qu'il est au cœur des politiques éducatives, enfin des visions éducatives qu'on a.
3: Bon, depuis quelques années, il y a un retour de l'idée de d'imposer l'autorité par des systèmes institutionnels ou surtout par des systèmes d'exclusion. Hein. L'école exclut de plus en plus et veut imposer une figure de transmission d'un maître non critiquable qui serait auto-justifié. En fait, les choses sont toujours plus compliquées dans l'école parce qu'on a affaire à des étudiants ou des élèves qui sont en formation. Donc on peut pas imposer de l'extérieur de manière autoritaire simplement une adhésion. Si on veut que les gens adhèrent à ce qu'on croit, si on veut que les gens adhèrent au message, il faut les faire participer. Donc c'est pour ça qu'il faut que dans l'école, on sorte de cette image notamment de Blanquer. Hein. Le débat sur l'uniforme à l'école est absurde. D'abord, ça n'a pas été le cas. Il n'y avait pas d'uniforme dans l'école publique, comme on le voit dans les images d'Épinal à la télé. Mais c'est surtout une manière de se dire, est-ce qu'on veut former des citoyens qui réfléchissent par eux-mêmes ou qui répètent ? Mais ça, c'est les cours d'histoire, de philosophie, de français, etc., qui sont l'occasion pour les élèves de se confronter aux textes, de les lire, de les analyser, de les mettre en discussion. Donc c'est plus on a de domaines dans lesquels on met en place ce qu'est l'essence de la démocratie, c'est-à-dire la discussion, mieux ça marchera.
0: Et tes collègues, ils disent quoi de tout ça ? Il y a la team autorité, maître dans sa classe, et la team démocratie, ou comment ça se frotte en salle des profs ?
3: Mais on a dans la France des profs les mêmes problèmes que la société. On a eu un sondage récent qui disait qu'une proportion importante de la population n'était pas défavorable à un gouvernement autoritaire en France.
0: D'accord.
3: Et donc, on est dans une période de crise, de bouleversement des repères. Tu parlais de bouleversement du travail par intelligence artificielle, mais on a des crises géopolitiques, on a une crise climatique en face, on a toute une série d'éléments qui font peur. Et l'un des ressorts de la peur, c'est de se replier sur des certitudes. Et la croyance dans l'autoritarisme est un remède qui, hélas, fonctionne depuis très longtemps. Donc les profs ne sont pas exempts non plus de ce genre de tentation, pas plus que le reste de la population. Donc ça débat beaucoup.
0: Ils disent quoi les étudiants de tout ça, la démocratie, tout ça? Parce que bon, il y avait le mandarinat à l'université quand moi j'y étais. Comment ça se passe aujourd'hui, la démocratie telle que la décrit Benoît à l'université? Ça marche, ça marche pas?
2: Bah, je pense que quand on parle de démocratie à l'université, elle est encore très peu présente, malheureusement.
0: C'est-à-dire?
2: Je pense, par exemple, aux instances que nous, on a à l'université. Donc, les principales instances représentatives, le conseil d'administration, la commission de formation de l'universitaire, etc. Ce sont des instances qui représentent que très peu les étudiants, alors que ça représente
0: Mais pourtant, tu y sièges.
2: J'y siège.
0: Tu les représentes quand même.
2: Je les représente.
0: Ah, tu m'as
2: mais
0: fait peur.
2: Ça nous empêche pas d'avoir une vision, assez lucide sur ces institutions qui restent antidémocratiques.
0: Comme mieux faire, quoi.
2: Comme l'UFR, la plupart des instances à l'université, et qui ne permettent pas d'avoir une représentation des voix étudiantes à hauteur de ce qu'elles représentent vraiment à l'université.
0: Tu veux dire en nombre ou
2: En nombre, en tout cas, oui. Et surtout, au niveau des revendications. On a beaucoup d'exemples de choses qui sont mises en place dans les universités, comme Bienvenue en France, et qui sont largement rejetées par la communauté universitaire. Mmh. Et malheureusement, le fait que dans ces instances, il y ait un nombre très réduit d'étudiants, de professeurs, etc., et une majorité de, par exemple, personnalités extérieures qui sont parfois choisies par la présidence elle-même, font que il y a en réalité peu de démocratie au sein de nos instances universitaires.
0: Si tu avais une mesure à mettre en œuvre, genre ministre de l'Éducation nationale, pardon, du supérieur des formations habituelles, qui nous écoute, qu'est-ce que tu lui demanderais à mettre en place comme réforme ou comme mesure pour faire en sorte que la démocratie étudiante et universitaire soit une réalité?
2: Je pense que...
0: C'est pas une question
2: aller,
0: piège. Hein.
2: Pour aller un peu plus loin que ta simple démocratie, je pense que ce qui est important, c'est que l'accès à l'enseignement supérieur soit possible pour tout le monde, et donc la fin de la sélection, la fin de Parcoursup, de mon master, et permettre à toutes celles et ceux qui veulent rentrer dans l'enseignement supérieur de pouvoir le faire, et ça passe par la destruction de ces systèmes de sélection que sont, en l'occurrence, ceux qu'on a aujourd'hui, Parcoursup et mon master, pour que chacun et chacune puisse accéder à l'université qui doit être un lieu émancipateur de formation et d'études pour toutes et tous.
0: Voilà, ça c'est la réponse. Donc si le ministre du Supérieur nous entend, arrêtez Parcoursup et mon master là, parce que c'est antidémocratique pour les étudiants. Je vous invite à en discuter avec eux évidemment sur ce sujet-là. Nicole, la démocratie à l'école, etc., c'est quoi ta vision de parent d'élève?
4: Oui, alors ce que dit Benoît, ça résonne beaucoup avec ce qu'on constate aujourd'hui, qui est lié à la question qui était posée par l'auditeur tout à l'heure, qui disait mais finalement, si on n'a plus d'argent, est-ce que c'est pas logique de fermer des écoles? C'est un peu cette diffusion de la pensée néolibérale qui est tellement ancrée maintenant dans nos esprits qu'il y a une forme de fatalisme, de résignation, d'acceptation, d'arbitrage qui sont complètement des choix politiques. Et donc on a intégré nous-mêmes cette logique d'austérité, de rigueur d'un côté, mais aussi d'autorité et de discipline de l'autre. Et c'est vrai que c'est souvent assez marginal parmi les parents d'élèves de revendiquer ce que l'éducation nationale est censée garantir, c'est-à-dire pas de devoirs, par exemple, pour les élèves en élémentaire. Or, aujourd'hui, il y a énormément de parents et de familles qui demandent des devoirs. Pourquoi? Tout simplement pour des inquiétudes qu'on peut parfaitement comprendre. Ces personnes-là veulent que leurs enfants réussissent dans la vie. Et on sait que la pression commence très tôt. Donc, ce retour de l'autorité, de la discipline, c'est en fin de compte un adultisme. Puisqu'on en vient à la situation où on impose des choses aux enfants qu'on n'imposerait pas, et heureusement, parce qu'il y a eu des luttes sociales et politiques pour les garantir, à des adultes. Par exemple, pas le droit d'aller aux toilettes quand les enfants ont envie d'aller aux toilettes, pas le droit de boire de l'eau, de s'hydrater au long de la journée, pas le droit de se déplacer librement, alors qu'on sait très bien que pour un enfant, la motricité, la mobilité, c'est une condition des acquisitions cognitives. Donc je pense qu'il y a un vrai enjeu à démocratiser l'école, à démocratiser démocratiser les apprentissages, mais l'école, c'est pas un vase clos séparé du reste de la société, ni de l'économie. Donc, comme disait Benoît pour la salle des profs, évidemment, on peut pas demander à l'école à elle seule de renverser toute la situation. Encore moins l'école publique aujourd'hui dans cette situation de casse du service public qui sert à dégager des nouveaux marchés pour des profits privés. Voilà.
0: Voilà, donc tu as proposé plusieurs mesures. Je rappelle aux parents d'élèves qu'à chaque année, il y a les élections de parents d'élèves. Les étudiants le savent, il y a aussi les élections pour les représentants étudiants. Présentez-vous, rejoignez les organisations, faites des trucs indépendants si vous le souhaitez. L'important, c'est de participer. La démocratie ne s'use que si on ne s'en sert pas. Benoît, moi, je te remercie beaucoup pour ton livre que je vais finir de lire plus dans le détail. On va être amené à se revoir, je pense, très bientôt sur ce sujet-là. Je vais te confronter à quelques gens qui bossent aussi sur ce sujet-là. Je pense à mon ami Barbara Stiegler, mais elle n'est pas encore au courant, et aussi à Geoffroy de la Gannerie qui a écrit un petit bouquin là que j'ai envie de te confronter aussi à lui. Donc je vais les appeler dans la semaine pour voir s'ils seraient ok pour débattre avec toi. Je vous donnerai rendez-vous à tous, vous inquiétez pas, ça sera sur mes réseaux sociaux, vous serez invités, c'est toujours gratuit ce que je propose. Je te remercie beaucoup Antonin d'avoir porté la voix des étudiants sur un sujet complexe qui est l'augmentation des frais d'étudiants pour les étudiants étrangers. Moi, ça me touche beaucoup parce que, comme je l'ai expliqué dans un média, mes parents sont arrivés en France, ils étaient étudiants étrangers, d'autant plus que les diplômes qu'ils avaient dans leur pays d'origine, qui est le Chili, n'étaient pas reconnus en France. Donc s'il n'y avait pas eu cet accompagnement de la République, en fait, ils n'auraient pas pu refaire leurs études, qu'ils ont fait à tour de rôle d'ailleurs, parce qu'à l'époque aussi, il fallait travailler pour étudier, tu vois, et que quand ma mère faisait la première année, mon père travaillait, et l'année d'après ils inversaient, comme quoi l'égalité homme-femme ça peut aussi exister dans une famille latino-américaine patriarcale, phallocratique et tout ce que tu veux et machiste sur le culturellement. On essaye de s'émanciper, mais on a beaucoup déconstruit les choses, il y avait beaucoup de Derrida ce soir parmi nous. Je tiens à remercier Nicole qui a représenté les parents d'elle, mais t'as pas été toute seule, t'as vu, il y a des parents qui ont appelé comme toi, qui se mobilisent vraiment, participer à toutes les instances, elles existent, appropriez-les-vous, même les élèves qui nous entendent, les collégiens, les lycéens et parfois dans les écoles élémentaires et maternelles, faites en sorte que les enfants participent, parce que c'est cet apprentissage qui permet finalement de qu'on nous raconte pas des histoires, et faut lâcher aucun espace démocratique qui sont à nous. Je tiens à remercier Olivier qui a la technique comme d'habitude, qui est notre DJ maison et qui fait en sorte que techniquement tout ça tienne. C'est lui qui vous a répondu aussi au téléphone, hein, donc vous voyez, il est multitâche, hein. C'est ça le néolibéralisme, l'exploitation ubérisée, Olivier, tu vois, on est en plein dedans. On finit tous ensemble, le choix de Lola, ta dernière chanson, et je vous donne rendez-vous à tous dans la prochaine émission, ça sera dans un mois. Vous aurez toutes les infos sur les réseaux sociaux, sur mes comptes perso ou sur le compte de la radio Cause Commune. C'est l'émission Allo Rodrigo. Elle est finie avec un peu de retard parce qu'on a commencé en retard, mais on n'a pas fait 2 heures sup parce qu'on est là, parce qu'on aime ça. Lola, ton choix, c'est quoi pour finir?
5: Alors, la dernière chanson, c'est un peu mon coup de cœur, c'est Isolé de Esprit Noir, où il parle du sentiment de solitude intérieure malgré le monde autour. La chanson, elle représente le repli sur soi, les doutes, la difficulté à faire conscience, avec une ambiance très introspective et mélancolique.
0: Et ça, c'est ton choix personnel?
5: Ouais.
0: On va se parler tout à l'heure, ça n'a pas l'air d'aller bien. À bientôt les amis, c'était Arlo Rodrigo, Radio Cause Commune, on y va, et je vous dis rendez-vous dans un mois pour une prochaine émission.
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0: Bonjour à tous et bonjour à toutes. Vous êtes bien sur Radio Cause Commune et dans l'émission hebdomadaire Onde de choc de PEPS. Elle sera animée aujourd'hui par Didier Racinet, donc rédacteur en chef de la revue Alters Media, c'est moi-même. Et nous recevons aujourd'hui donc Ludivine Bantigny, qui est historienne et qui produit évidemment plusieurs ouvrages, dont celui dont on va parler aujourd'hui, qui s'appelle « La bourse ou la vie, le Front populaire, histoire d'aujourd'hui ».
1: Histoire pour aujourd'hui.
0: Histoire pour aujourd'hui, pardon. Nous avons donc choisi d'intituler l'émission « Les leçons du Front populaire pour le monde d'aujourd'hui ». Parce que, justement, l'objet du travail de Ludivine Bantigny était de chercher à résoudre la question « Que peut un gouvernement de gauche, je vous cite, dans le cadre d'institutions et d'un système qu'il souhaite préserver en espérant l'améliorer ?» Les mots sont choisis, je pense. Et que dit cette stratégie aujourd'hui ? Vous continuez d'ailleurs en précisant quelle est la place exactement de la souveraineté populaire quand les structures économiques et politiques, c'est moi qui rajoute politique, restent inchangées. Voilà, est-ce que vous pouvez peut-être commenter ces intentions, c'est l'objet de cet ouvrage ?
1: Merci, bonjour Didier, bonjour à toutes et à tous. Merci beaucoup pour votre invitation, je suis ravie de mener cette discussion avec vous. Oui, alors j'ai voulu travailler sur le Front populaire et ça m'a pris des années, d'archives, de sources, d'exploration, donc dans ces sources extrêmement abondantes et foisonnantes, parce que je pense que cette période mérite qu'on la regarde très attentivement, à la fois avec enthousiasme et aussi avec lucidité, parce que souvent on retient du Front populaire évidemment les grandes grèves avec occupation de lieu de travail, et c'est en effet gigantesque, c'est un mouvement absolument exceptionnel dans l'histoire du mouvement ouvrier, des mouvements sociaux en général. On en retient bien sûr aussi les conquêtes qui ont été arrachées grâce à cette grève, les 40 heures, donc la réduction importante du temps de travail, les congés payés, les conventions collectives, et puis cette aspiration à la joie, à la vie, au bien-être. Donc on retient de ce moment vraiment sa dimension très heureuse, et en général on voit assez peu finalement dans le détail ce que cette période a représenté en termes d'union de la gauche, en termes d'obstacles, de difficultés, parfois de tensions et de contradictions, parce qu'il y a aussi une dimension tragique dans cette période des années 30 en général et du Front populaire en particulier. Donc je voulais y voir de plus près parce qu'il me semble que cette période nous raconte énormément d'enjeux, de questions, de projets politiques et sociaux, de programmes et de dimensions très stratégiques qui nous parlent encore aujourd'hui.
0: Exactement, exactement. C'est non seulement un anniversaire, 90 ans très bientôt, mais ce sont vraiment des questions presque d'aujourd'hui. Et alors justement, pour les poser, pouvez-vous nous raconter peut-être à grands traits, au moins d'abord, la période du gouvernement Blum, en fait, de 34 à 37. On abordera la deuxième période, 37-38, un petit peu après.
1: Oui, alors le gouvernement Blum ne se met en place qu'en juin 1936, mais on peut déjà revenir dans une première étape sur la manière dont l'alliance s'est constituée. Et c'est une alliance qui est très étonnante, contrairement à ce qu'on peut imaginer aujourd'hui, parce que ça nous paraît un petit peu évident. En réalité, il y a quand même trois gauches, alors en particulier deux blocs de gauche, d'un côté communistes et socialistes, ensemble, qui sont des organisations qui se revendiquent à l'époque du marxisme, de l'anticapitalisme, de la lutte de classe, qui se revendiquent encore de la révolution, d'une perspective révolutionnaire, et qui misent beaucoup sur justement l'histoire du mouvement ouvrier, sur ses luttes, ses grèves, ses conquêtes, et qui s'appuient sur le mouvement syndical aussi, mouvement syndical qui à l'époque assez divisé, puisqu'il y a d'un côté une CGT, et de l'autre l'autre côté, une CGT unitaire, plutôt proche des communistes. Et puis d'un autre côté, il y a le Parti Radical. Alors le Parti Radical, qui est un pivot de la Troisième République, hein, qui est plutôt de gauche centriste, de gauche modérée, qui ne veut pas du tout remettre en cause la loi du marché, le système économique tel qu'il existe, qui représente plutôt les petites, la petite bourgeoisie, petite et moyenne bourgeoisie, les classes moyennes, et qui est très attaché à l'ordre, bon, qui se revendique des Lumières, de la Révolution française, de la République, de la laïcité. Mais déjà, ce sont deux visions du monde, deux projets qui sont très différents. Par ailleurs, dans les années 34-35, il y a encore beaucoup d'hostilité réciproque. Hein, c'est au Parti communiste la ligne qui prévaut, c'est la ligne dite classe contre classe. Donc, pendant plusieurs années avant la constitution du Front populaire, les communistes, les dirigeants communistes traitaient les dirigeants socialistes de socio-traîtres ou de socio-fascistes. Donc c'était une ligne très très dure, hein, qu'on peut considérer aujourd'hui comme sectaire. Du coup, il y a beaucoup d'hostilité réciproque. Et donc ce qui va se passer, c'est que d'une part, on ne peut pas comprendre le Front populaire si on n'a pas en tête l'importance de la crise économique extrêmement profonde qui ravage le monde en général et la France en particulier depuis 1929, la fameuse crise de 1929, que les socialistes et les communistes considèrent vraiment comme une crise du capitalisme, des contradictions du capital, avec d'un côté une crise de surproduction et de l'autre côté de la misère. Et puis, il y a bien sûr la fascisation de l'Europe, hein, dans la mesure où on a Mussolini depuis 1922, Hitler qui vient d'arriver au pouvoir en janvier 1933, les premiers camps de concentration qui sont ouverts avec comme cible des militants communistes, socialistes, syndicalistes, anarchistes et libertaires. Donc, le Front populaire va se former dans une perspective antifasciste et grâce notamment à la mobilisation à la base, parce qu'il y a énormément de comités, de collectifs, de manifestations, de rassemblements qui interpellent les organisations politiques malgré leurs divergences pour former une unité. Donc cette unité, donc Front Populaire, va permettre la victoire électorale d'avril et mai 1936.
0: Peut-être un incident, l'incident malgré tout de 1934 avec les manifestations des croix de feu devant l'Assemblée. Est-ce que ce n'est pas l'étincelle qui finalement...
1: Alors bien sûr, là j'essayais de résumer la période puisque vous m'avez proposé de faire un grand panorama 34-37. Mais on peut s'arrêter en effet sur l'année 1934 parce qu'elle est fondamentale. Le 6 février 1934, il y a une émeute organisée par les ligues d'extrême droite, dont certaines sont clairement fascistes, voire nazies, très proches des nazis. D'autres sont monarchistes et très clairement anti-républicaines. Hein, c'est le cas de l'Action française par exemple, dirigée par Charles Maurras, Action française fondée pendant l'affaire Dreyfus dans une perspective anti-dreyfusarde, hein, qui est une ligue extrêmement raciste, racialiste, antisémite et donc anti-républicaine. Et puis il y a les Croix de Feu, qui est une ligue de droite autoritaire, fondée essentiellement sur le souvenir de la Première Guerre mondiale, des anciens combattants, donc dirigée par le colonel Delaroque. Et là, il y a 15 morts ce jour-là, parmi ces manifestants. Mais la gauche mesure que la République est en danger, puisqu'il y a eu des tentatives pour prendre d'assaut la Chambre des députés. Et du coup, c'est ce qui explique justement l'importance de cette mobilisation antifasciste, une grande manifestation qui a lieu partout dans le pays, d'ailleurs 1 million de personnes le 12 février 1934. Et là, c'est ce que je disais à propos de cette base populaire qui, le 12 février 1934, va par exemple à Paris, être d'abord organisé dans deux cortèges, principalement celui des socialistes et celui des communistes, mais qui fusionne finalement au cri de unité, unité. Et ce 12 février 1934 va être suivi d'une longue période d'hésitation, de tâtonnement, de rebondissement pour finalement former le Rassemblement populaire devenu Front populaire. Mais c'est vraiment surtout grâce à cette puissante auto-organisation à la base.
0: Exactement. Et justement, c'est vraiment un élément majeur, hein, dans cet événement. Quelles étaient avant, je dirais, les positions stratégiques de la SFIO, d'une part, et du PCF, d'autre part? Alors, vous avez évoqué classe contre classe, hein, la position du Parti communiste, mais la SFIO, dans sa stratégie, comment la décririez-vous?
1: Alors déjà, il faut se dire que même s'il y a eu cette rupture au congrès de Tours en 1920 qui a donné deux organisations, la SFIO et la SFIC, donc bon, la SFIO qui existait, section française de l'Internationale ouvrière, et une scission, donc la section française de l'Internationale communiste, donc ce qui va devenir le Parti communiste, qui d'ailleurs ne s'intitule absolument pas PCF à cette époque-là, hein, qui ne veut pas entendre parler d'être français particulièrement, parce qu'ils se disent internationalistes, donc les travailleurs n'ont pas de patrie. C'est une époque où le PC rejette, par exemple, la Marseillaise, le drapeau tricolore, hein, tout ça ne fait pas du tout partie de sa culture. La scission, elle se fait surtout sur la question de adhérer ou pas à la troisième internationale et du coup à un monde qui est surtout coordonné depuis Moscou, hein, depuis la révolution russe de 1917 et c'est surtout celle d'octobre. Mais il ne faut pas s'imaginer que malgré ce congrès de Tours et cette scission, les socialistes de l'époque ne seraient plus révolutionnaires. Par exemple, Léon Blum, lors de ses interventions au congrès de Tours en 1920, décembre 1920, il se dit révolutionnaire et il dit d'ailleurs « je ne conçois pas de socialisme révisionniste ou réformiste. Nous sommes des révolutionnaires, nous sommes anticapitalistes, nous voulons abattre le capitalisme. » Lui, son désaccord, c'est par rapport au parti bolchevique qu'il estime trop autoritaire et par rapport à justement ce Comintern qu'il juge trop coordonné et contrôlé par Moscou. C'est ça le désaccord premier. Et donc les socialistes, pour parler plus profondément de stratégie, hein, par exemple, sont très favorables à l'idée de socialisation des moyens de production. Blum, y compris au début des années 30, écrit de nombreux articles, toute une série d'articles sur les socialisations. Donc cette idée vraiment qu'il faut transformer les industries clés en biens communs qui seraient, y compris, contrôlés par une forme d'auto-organisation ouvrière à la base. Et puis, il distingue ces socialisations des nationalisations. Mais il est aussi favorable aux nationalisations. Il estime que voilà, l'État, à un moment, doit prendre la main sur une partie de l'économie, des secteurs industriels et financiers, des banques aussi, des assurances. Et pour terminer peut-être sur cette réponse, alors il faudrait vraiment pouvoir développer et nuancer, mais disons que les dirigeants socialistes, alors qui sont eux-mêmes divers, hein, il y a une hétérogénéité au sein du Parti socialiste, hein, puisque à sa gauche, il y a une aile qu'on appelle la gauche révolutionnaire, hein, notamment avec Marceau Pivert, Marcel Pommerat, Marcel Leu, Pommerat, Daniel Guérin. Mais en tout cas, Léon Blum, par exemple, il distingue, c'est une distinction très connue qu'il a théorisée depuis plusieurs années, hein, il distingue la conquête révolutionnaire du pouvoir, hein, ce qu'il appelle la prise du pouvoir, et puis d'un autre côté, l'exercice du pouvoir, c'est-à-dire l'arrivée au pouvoir par le biais d'élections. Et ça va être fondamental, hein. C'est pour ça que le livre d'ailleurs commence par un brouillon de Léon Blum où il parle de cette distinction, donc retrouvée dans ses archives, parce que en fait, du coup, la SFIO dans sa direction va dire, voilà, si on remporte les élections législatives d'avril-mai 1936, ça ne sera pas une conquête du pouvoir. Donc ça sera un exercice légal du pouvoir, parce qu'on est arrivé au pouvoir par les élections, en l'occurrence 57% des voix. Et du coup, c'est pour ça que la question que vous posiez tout à l'heure, elle me semble majeure, c'est-à-dire, finalement, ils ne veulent pas toucher aux institutions de la Troisième République, et ils ne veulent pas non plus toucher fondamentalement au système capitaliste, puisque Blum estime que c'est pas encore la révolution. Donc, c'est comment, selon les termes de Blum, apporter un peu de justice et de bien-être, mais dans un cadre somme toute inchangé.
0: Mais alors, comment expliquer cette contradiction quand même, pour du point de vue de la SFIO, entre des positions quand même révolutionnaires, je dirais au Congrès de Tours et d'ailleurs après, et puis ce qu'ils font pratiquement une fois qu'ils sont arrivés au pouvoir en fait.
1: Alors, en fait, bon, déjà, ce qu'il faut rappeler, c'est que Blum est à la fois un socialiste sincère, et il est sincèrement opposé de tout son être au capitalisme, mais c'est en même temps un juriste, quelqu'un qui est somme toute légaliste. Il a été membre du Conseil d'État, et à ce titre, il a fréquenté aussi des membres du grand patronat. Lui-même, d'ailleurs, mène plutôt une vie bourgeoise, hein. Il vit sur l'île Saint-Louis, bon, c'est pas l'île Saint-Louis d'aujourd'hui, mais c'est quand même, voilà, il est quand même plutôt dans son dans sa vie quotidienne plutôt
0: bourgeoise,
1: plutôt salée, une vie plutôt confortable et bourgeoise, mais très fidèle à la classe ouvrière, au mouvement ouvrier. Bon, ensuite, ce qui s'est passé, et c'est pas la seule responsabilité des dirigeants socialistes, c'est que le programme du Front populaire, contrairement à ce qu'on imagine en général, est un programme somme toute assez modéré et je dirais même assez minimal. C'est même pas une question d'opposition entre réforme et révolution, c'est qu'il n'y a pas énormément de mesures de réforme dans le programme du Front populaire. Et ça, la responsabilité est quand même partagée. Le Parti communiste, par exemple, a beaucoup insisté pour qu'il n'y ait pas de nationalisation dans le programme du Front populaire. Alors, pourquoi ? Parce que la ligne stratégique des communistes avait radicalement changé à partir de 1935. Pourquoi ? Parce que Staline, la direction du Comintern, Dimitrov, hein, Georges Dimitrov qui dirige à ce moment-là le Comintern, l'international, la troisième internationale, l'international communiste, estime qu'il faut modifier en effet cette ligne parce que le danger principal, c'est le fascisme, et que le fascisme, le nazisme évidemment en Allemagne, met en péril l'existence même de l'Union soviétique. Et donc il faut désallier. Y compris, il y a un pacte entre la France de 1935 avant le Front populaire. Hein. C'est Pierre Laval qui est à l'époque au pouvoir. Et Pierre Laval, c'est un homme de droite, hein, dur, hein, qu'on retrouvera plus tard premier ministre de collaborationniste et bien sûr, et premier ministre de Pétain. Donc, il y a un pacte Laval-Staline qui est un pacte notamment de défense mutuelle sur le plan militaire. Et donc, Staline impose cette vision stratégique qui est que, voilà, il faut étendre l'unité de la manière la plus large possible. Il faut notamment un accord avec les radicaux. Et pour ne pas faire peur aux radicaux, il faut plutôt un programme minimal, modéré, donc pas de nationalisation. Mais donc, il faut quand même se rappeler que dans le programme du Front populaire, il n'y a ni les 40 heures, ni les congés payés, ni les conventions collectives. Donc, les socialistes, Blum et les socialistes ne sont pas les seuls responsables. Au contraire, les socialistes ont plutôt insisté pour qu'il y ait des nationalisations. Ce qu'ils se disaient, s'il y a des nationalisations, il va y avoir des profits engrangés par ces industries nationalisées pour l'État qui va pouvoir redistribuer cet argent, notamment pour faire un fonds national de chômage. Ça, ce sont des mesures qui sont au programme et qui ne vont pas être réalisées. Un fonds national d'indemnité de chômage, une politique de grands travaux, un système de retraite, comme on le dit à l'époque, pour les vieux travailleurs.
0: Mais on verra ce qui va en advenir, d'ailleurs, de tout cela, un peu plus tard, mais il est tout à fait intéressant de noter, effectivement, que du côté de la SFIO, bon, ils ont noté très clairement qu'ils ne voulaient pas conquérir, comme ils disent, le pouvoir, mais simplement l'exercer avec dans un programme qu'ils ont négocié. Mais on peut noter aussi quand même que le parti, la section française de l'International communiste, hein, comme vous l'avez rappelé, précisément, lui, soi-disant, parce que ce serait quelque chose qui serait, je dirais, pour faire barrage aux fascistes, eh bien, reste dans un schéma, on ne peut plus traditionnel, on ne peut plus réformiste. Est-ce que c'est bien?
1: Oui, mais d'ailleurs, il y a réforme et réforme, hein, comme je vous le disais. Là, l'enjeu n'est même pas réforme ou révolution. Hein. Même quand on se rappelle en général ce fameux texte de Marceau Pivert dans le journal de la SFIO, Le Populaire, hein, c'est tout est possible. Mais Marceau Pivert, donc ça c'est au printemps 1936, quand les grèves ont déjà commencé, hein, le gouvernement de Léon Blum n'est pas encore mis en place, il dit tout est possible. Mais c'est pas la révolution tout de suite et maintenant, ce sont des réformes radicales avec un bras de fer entre les puissances de l'argent, les puissances industrielles d'une part et d'autre part le peuple de gauche et le mouvement ouvrier pour aller le plus loin possible dans les réformes. Ce qui se passe, c'est que en effet, les communistes, comme d'ailleurs la CGT qui a été réunifiée au début de l'année 1936, estime très rapidement que la grève va gêner le gouvernement. Alors c'est ça qu'il faut avoir à l'esprit et qui est difficile à entendre peut-être avec le recul, parce que c'est pas du tout comme ça qu'on voit les choses quand on s'est pas penché de près sur cette histoire, mais en fait, On retient souvent la formule de Léon Blum qu'il a prononcée le 11 juin 1936. Il faut savoir terminer Il faut savoir terminer une grève dès que satisfaction a été obtenue. Mais justement, mon lapsus est lié au fait que ça, c'est une phrase en effet de Maurice Thorez, mais en réalité, Léon Blum dit la même chose. Il le dit très très tôt. Lorsqu'il arrive au gouvernement les 5 et 6 juin 1936, il dit qu'il représente la force tranquille. C'est une formule qu'en général, on croit attribuer à François Mitterrand, mais la force tranquille, c'est une formule de Léon Blum qu'il prononce dans un discours radiodiffusé du 6 juin 1936, donc juste au moment de former son gouvernement. Et il dit aussi qu'il va falloir revenir à l'ordre, l'ordre républicain, l'ordre dans la rue. Et dès lors, même le journal de la CGT, hein, Le Peuple, dit assez rapidement que voilà, il y a une victoire de la classe ouvrière, parce qu'il y a les accords Matignon. Donc, avec des mesures, notamment sur l'augmentation des salaires, sur les conventions collectives, sur le fait de ne pas sanctionner les grévistes. Donc, du coup, le journal de la CGT, comme les communistes et comme les socialistes, en tout cas leur direction, disent, maintenant, voilà, les grèves doivent cesser. Mais c'est parce qu'ils sont obsédés par cette idée que leur programme, c'est un programme de relance de l'économie. Par des moyens somme toute classiques qui sont proposés par exemple par Roosevelt aux États-Unis avec le New Deal, avec la nouvelle donne, le New Deal, c'est-à-dire on va relancer l'économie par l'augmentation des salaires, par une augmentation de la demande, et on va dès lors relancer la production et voilà, faire en sorte que les richesses soient un peu mieux redistribuées avec un plus grand sens de la justice. Mais du coup, s'il faut relancer l'économie, il ne faut pas de grève. Parce que la grève générale, avec 2 millions de grévistes, environ 10 000 entreprises qui sont occupées par leurs salariés, surtout les usines, mais aussi quelques grands magasins, ça permet pas de relancer l'économie. Donc très vite, le gouvernement de Léon Blum, au travers notamment de son ministre de l'Intérieur, Roger Salengro, vont dire maintenant il faut cesser la grève. Et d'ailleurs, Roger Salengro va tenir un discours devant le Sénat, très inquiet devant ces grandes mobilisations, ces grandes grèves avec des occupations. Et Roger Salengro dit je vous promets que la grève va cesser. Et d'ailleurs, nous avons déjà procédé avec mes services à plusieurs milliers d'interpellations, des arrestations et même 1100 expulsions d'étrangers qui continuaient finalement le désordre avec les occupations. Et ça, c'est vrai que c'est pour ça que je parlais de lucidité. Hein, c'est un exercice de lucidité à avoir parce que cette gauche au pouvoir ne veut pas s'appuyer sur la grève dans son rapport de force avec les puissances de l'argent.
0: Exactement. Et avant de faire une petite pause musicale, on va souligner le point que vous venez d'indiquer très clairement, c'est que ce mouvement populaire qui est quand même énorme, il y a plusieurs millions de personnes, je crois que vous me corrigerez.
1: Mais 2 millions de grévistes.
0: 2 millions de grévistes, un mouvement quand même complètement inédit. Eh bien, ce mouvement cherche pas finalement, et ça nous étonne quand même beaucoup maintenant, à s'appuyer dessus pour aller plus loin qu'un accord, mais on va y revenir, qui justement est un petit peu en deçà de ce que ce mouvement veut obtenir, quelque part. Eh bien, on fait une petite pause de quelques secondes. Merci.

0: Eh bien, nous sommes toujours sur Radio Cause Commune et toujours dans l'émission Onde de Choc. Et nous allons poursuivre avec Ludivine Bantigny cette discussion, cet échange autour de du Front Populaire en le comparant, enfin en réfléchissant à ce qui le différencie, mais le fait beaucoup ressembler à ce qui se passe aujourd'hui. Alors, nous avons vu qu'il y a un mouvement populaire immense, et pouvez-vous nous indiquer, mais très vite, ce qui a été obtenu de ces négociations à Matignon, ce qui était prévu vraiment dans le programme négocié, et en quoi, quel est l'écart entre les deux? Comment ça se passe exactement?
1: Oui, alors déjà, il faut se rappeler que ce mouvement de grève, il est vraiment exceptionnel pour l'époque et que le patronat s'est senti très, très déstabilisé par ces occupations d'usines qui sont à la fois très joyeuses, très heureuses. Il y a toutes les images qu'on en retient à juste titre d'une mobilisation heureuse et puis surtout l'impression de retrouver la dignité de sa vie, de son existence, de métamorphoser les lieux de travail où on travaille 48, 50 heures, parfois 60 heures par semaine. Et donc là, tout à coup, il y a ce suspens du temps avec la grève, et puis on discute, on délibère, on prend des décisions. Il y a énormément de cahiers de revendications qui sont rédigés au sein de ces lieux de travail occupés par la grève. Et donc, dans ces cahiers de revendications, il y a des choses qui émergent. D'abord, la description des conditions quotidiennes de travail qui surprennent jusqu'aux dirigeants syndicaux. Hein. Léon Jouot dit, mais on ne se rendait pas compte à quel point c'était des salaires de misère et vraiment une exploitation éhontée. Et puis, il y a vraiment, voilà, on demande la dignité du travail, on demande les 40 heures, on demande des congés payés, etc., à certains endroits. Et donc, ce qui va être décidé et annoncé par Léon Blum, et c'est une surprise, le 6 juin, ce sont justement les 40 heures et les congés payés. Et je rappelle que ce n'était pas au programme. Donc c'est vraiment la grève qui a permis d'arracher ça. Et puis ça va devenir une loi qui est prise très très rapidement, hein, notamment sur les congés payés, très très rapidement, parce que, encore une fois, le patronat est prêt à céder beaucoup. Et puis il y a d'autre part les accords Matignon, hein, parce que les accords Matignon n'incluent ni les 40 heures, ni les congés payés. C'est très important de l'avoir à l'esprit. Parce qu'une partie du patronat va dire « Ah ben non, mais nous, on n'a rien signé, les 40 heures, c'est pas nous qui l'avons décidé, etc. » Elle ne va pas s'y reconnaître. Et une partie du patronat va vraiment tenter de contourner, voire d'empêcher la mise en place des 40 heures.
0: Mais alors pourquoi ça n'a pas été introduit dans la négociation de Matignon?
1: Parce qu'en fait, Léon Blum voulait passer par la loi pour ces deux mesures, très rapidement. Et puis d'un autre côté, les accords Matignon, c'est essentiellement trois points. D'abord, des contrats collectifs. Donc ce qu'on va appeler les conventions collectives, donc ça c'est énorme aussi dans les rapports sociaux et dans les relations de travail, puisque en fait ça signifie qu'on n'est plus face tout seul, individuellement, face à son patron, face à son employeur, mais voilà, on est protégé par branche professionnelle, donc ça c'est énorme, ça veut dire que même dans telle usine, dans telle entreprise, même si les accords sont pas signés, l'accord de branche vaut. Donc là, les conventions collectives qui reconnaissent aussi des délégués d'entreprise, des délégués syndiqués d'entreprise, c'est énorme. Ensuite, le deuxième point, c'est les augmentations de salaire. Donc, en moyenne, de 7 à 15% d'augmentation de salaire. C'est beaucoup, mais malheureusement, ça va être très rapidement balayé par l'inflation qui va être considérable dans les semaines et les mois qui suivent. Et puis, le troisième point, c'est tout ce qui concerne la non-sanction pour fait de grève, le fait qu'il n'y aura pas de discrimination à l'embauche, il n'y aura pas non plus de licenciement pour les syndicalistes et pour des grévistes. Donc ça, ce sont les accords Matignon. Mais ensuite, il va y avoir beaucoup de...
0: Et ça, c'est pas signé par le patronat ?
1: Si, accords Matignon, donc les trois mesures que je viens d'évoquer, augmentation des salaires, convention collective et non-sanction pour fait de grève, tout ça c'est signé par les organisations patronales.
0: Mais pas les congés payés.
1: Non,
0: les
1: congés payés
0: et
1: les 40 heures ne sont pas dans les accords Matignon.
0: Et pourquoi ils ne les ont pas finalement, ils ne se sont pas appuyés sur ce mouvement populaire? Parce que le patronat ne pouvait pas céder là-dessus, il devait signer, non ?
1: En fait, encore une fois, l'idée, c'était de passer par la loi et pas par la signature d'accords tripartites entre l'État, le mouvement ouvrier avec ses syndicats et puis les syndicats patronaux, enfin les organisations patronales. Donc il y a d'un côté la loi et de l'autre côté les accords Matignon. Mais justement, peut-être que là, les dirigeants du Front populaire estimaient que passer par la loi, par exemple avec une loi sur les congés payés qui a été adoptée à l'unanimité absolue, enfin plus précisément, oui, c'est ça, l'unanimité absolue, il y a eu zéro voix contre les congés payés à la Chambre des députés. Donc on a presque 600 députés, il y a zéro député qui vote contre. Donc c'est dire aussi que la droite a eu très peur et s'est ralliée aux congés payés. Voilà, mais ensuite, comme j'essaie de le montrer dans le livre, avec là encore le recours à beaucoup, beaucoup de sources très diverses, c'est ce qui rend la chose aussi passionnante, mais qui nous permet d'être... plus clairvoyant sur cette période, il y a beaucoup d'éléments, y compris qui étaient dans le programme, qui quant à eux n'ont pas été réalisés.
0: Alors moi j'ai noté, parce que j'ai lu attentivement ce livre, qu'il était prévu la création d'un fonds de chômage. Vous me corrigerez hein, si j'ai pas, si j'ai exagéré ou si j'ai un petit peu déformé. Il était prévu une carte d'identité fiscale. Il n'y en a pas eu, je crois. Des fonds de retraite. Pas qu'il y en ait eu, vous citez, hein, pas de politique de réel de grands travaux, enfin, ça a été lancé, mais finalement, les oppositions, c'est pas fait. Il y a un abandon de réformes en matière de droits politiques, de droits salariaux des femmes. Tout ça sont quand même des choses qui auraient que le mouvement portait, sur lequel ils auraient pu s'appuyer sur ce mouvement populaire, mais ce n'est pas fait.
1: Alors, donc il faut déjà se rappeler que, par exemple, dans le programme du Front populaire, il n'est absolument pas question du droit de vote des femmes. Et là encore, ça s'explique par les tensions liées au Parti radical. Le Parti radical était vent debout contre le droit de vote des femmes. Et donc, il en était nullement question dans le programme. Et dès lors, même si le mouvement féministe était déjà très puissant, il y avait des dizaines de milliers de personnes dans les associations féministes. Et d'ailleurs, il y a eu une sous-secrétaire d'État, il y avait trois sous-secrétaires d'État des femmes, dont Cécile Brunjvic, qui était elle-même la présidente de la principale organisation pour le suffrage des femmes. Elle n'a pas voulu chercher à arracher cette mesure pour ne pas déplaire au Parti radical. Et Léon Blum lui-même a considéré que voilà, il fallait respecter le programme et cette mesure n'était pas dans le programme. C'est la même chose pour les colonies, hein, je pense que ça sera éventuellement important d'en parler, hein. Il n'y a absolument aucune mesure émancipatrice, libératrice pour les colonies, mais rien du tout, hein, rien ne figure dans le programme. Bon, alors ensuite, ce qu'il faut bien avoir aussi à l'esprit, c'est que très vite, le gouvernement de Front Populaire va être pris dans des affres tragiques, hein, on peut dire. D'abord parce que très rapidement, c'est la guerre d'Espagne, donc le refus d'intervenir en Espagne, mais qui dit guerre d'Espagne dit aussi le danger d'une conflagration généralisée. Donc ça va être une obsession, c'est que la France risque d'entrer en guerre et que donc elle doit se réarmer. Donc la moitié du budget va être consacrée au réarmement. Donc c'est autant d'argent qui ne peut pas être consacré des mesures sociales. Deuxièmement, il y a une
0: évasion... On se retrouve dans une situation un peu voisine.
1: Tout à fait. Alors, en effet, c'est pour ça que, en fait, mes lectrices et lecteurs, tous ceux qui m'écrivent en l'ayant lu le livre, se disent « mais c'est incroyable, à chaque page, on a l'impression d'entendre parler d'aujourd'hui ». Deuxièmement, il y a une très massive évasion des capitaux. Ce sont des milliards qui fuient la France, mais ça avait commencé avant le Front populaire. Ça fait des années qu'il y a soit une thésaurisation des capitaux qui ne sont pas investis dans l'économie réelle, soit qui s'évadent. Et y compris, j'ai retrouvé énormément de sources à ce sujet, même Pétain, Philippe Pétain, tout nationaliste qu'il soit, et on connaît le profil évidemment, il place son argent à l'étranger, en Suisse ou en Grande-Bretagne. Et donc on a des listes et des listes d'entreprises ou de milliardaires ou de millionnaires qui passent leur argent à l'étranger. Et donc Blum, avec son ministre des Finances Vincent Auriol, qui joue un rôle absolument majeur et dont j'ai retrouvé les papiers, la correspondance, les archives, etc., c'est édifiant, hein, vraiment, ils se disent, en fait, on ne veut pas leur faire peur à ces porteurs de capitaux. En fait, en gros, aux capitalistes, on ne veut pas leur faire peur, on veut au contraire essayer de les convaincre qu'il faut ramener leurs capitaux en France. Et ils se disent, un peu naïvement d'ailleurs, ils se disent mais au fond, bah eux ils sont de droite, voire d'extrême droite, nous on est de gauche, mais l'intérêt commun, c'est la France, c'est l'économie française, c'est le civisme, c'est le patriotisme, etc. Donc ils croient vraiment qu'ils vont pouvoir amadouer ces porteurs de capitaux, et du coup ils assument de mener une politique économique libérale, et le terme est prononcé dans leurs correspondances, dans tous leurs papiers, etc. Ils procèdent à une dévaluation en septembre 1936, un peu sous l'injonction d'ailleurs des États-Unis et de la Grande-Bretagne. Et là aussi, hein, j'ai retrouvé la correspondance entre Blum et Roosevelt, entre Blum et Morgenthau, donc le ministre des Finances aux États-Unis, entre Blum et Chamberlain aussi en Grande-Bretagne. Donc en fait, ils se mettent d'accord sur une dévaluation, alors que Blum était vent debout pendant des années contre la dévaluation, parce qu'ils estiment que là, et les communistes aussi, que la dévaluation est toujours antisociale.
0: Mais les États-Unis et la Grande-Bretagne avaient déjà procédé eux-mêmes à une
1: dévaluation. Oui, ça faisait des années que d'autres pays avaient dévalué, exactement. Donc en fait, Blum et Auriol vont dire « Ah, mais c'est pas vraiment une dévaluation, c'est un alignement monétaire ». Mais bon, ça revient quand même très clairement à une dévaluation d'environ 20%, donc c'est énorme, ça va être une grande perte de pouvoir d'achat. Donc contre ça, l'inflation, les capitaux qui continuent de fuir, en effet, il n'y a pas d'argent, plus le réarmement, donc en fait, il n'y a pas d'argent pour mettre en place les mesures. Par exemple, Blum avait une grande admiration, et Auriol aussi, pour Roosevelt, comme je le disais tout à l'heure. Il voulait, un peu comme Roosevelt, mener une politique de lutte contre le chômage avec des grands travaux, mais ils n'ont pas d'argent pour mener ces grands travaux. Ils ne mettent pas en place le fameux Fonds national du chômage, ce qui est très grave, parce que la situation des chômeurs et chômeuses est vraiment catastrophique. Et là aussi, dans les archives, j'ai retrouvé beaucoup de cahiers de doléances, de collectifs et comités locaux de chômeurs dans tout le pays. Et leur situation, finalement, presque, elle s'aggrave sous le Front populaire. Pourquoi ? Parce que pour les salariés, il y a une augmentation des salaires, comme on l'a vu avec les accords Matignon. Et ces salaires, cette augmentation de salaire, elle est quand même rognée par l'inflation. Mais pour les chômeurs, il n'y a rien. Et du coup, comme il y a de l'inflation et de l'autre côté, il n'y a pas d'indemnisation au niveau national, ce sont les municipalités qui portent le fardeau d'aider les chômeurs et chômeuses. Mais ça veut dire que pour les municipalités les plus populaires, les plus ouvrières, les plus pauvres, en fait, y a aussi un appauvrissement, parce que plus il y a de chômage, moins il y a de rentrée fiscale. Et donc, par exemple, en effet, cette carte d'identité fiscale qui était prévue depuis des années, pour dire, en gros, il faut quand même lutter contre l'évasion fiscale, notamment. Il faut aussi une transparence des banques. Tout ça, par exemple, est soutenu par certains socialistes, dont, paradoxe suprême quasiment, le gouverneur de la Banque de France, qui s'appelle Émile Labeyrie, qui est un socialiste. Lui, il supplie Blum et Auriol de mettre en place des mesures fermes pour empêcher l'évasion fiscale et l'évasion des capitaux. Contrôle des changes, monopole du commerce extérieur, carte d'identité fiscale, ce qu'il appelle lui-même un conseil de révision pour les banques, c'est-à-dire, comme les jeunes hommes qui doivent passer leur service militaire passent devant un conseil de révision, les banques doivent passer devant un conseil de révision et créer une sorte de transparence pour que l'État ait un droit de regard sur l'économie. Et Blum et Auriol refusent en disant que ça passerait comme des mesures autoritaires et que eux ils veulent rassurer. Et c'est ce qui va les perdre, en fait, et perdre le Front populaire.
0: Oui, c'est ça, puisque, en fait, poussé justement par ce besoin quand même de retenir la masse financière qui s'évade, ils demandent quelque part des pouvoirs spéciaux, si j'ai bien lu votre ouvrage.
1: Oui, tout à fait. Alors,
0: pour justement bloquer, arriver à avoir les moyens de blocage de cette fuite, et là-dessus, ils n'obtiennent pas parce que le Sénat refuse. Ils vont démissionner, si j'ai bien compris. Mais sur le plan de l'efficacité, si on regarde bien, cette reculade constante, cette peur, cet légalisme, finalement, ne résout pas le problème, parce que la guerre, on va la voir. La reprise. La reprise, elle existe aux États-Unis, alors que précisément il y a une politique forte de grands travaux, c'est le New Deal, vous l'avez rappelé, des choses comme cela. Même Hitler, je dirais, sort de l'Allemagne quelque part d'une solution, enfin d'une situation désastreuse avant, justement en mettant d'abord par des travaux importants, des grands travaux, mais au service de la guerre aussi, pour une bonne part. Bon, je dis pas que c'est une politique à faire, mais on voit bien que cette politique donne quand même des moyens aussi aux États de se défendre. Qu'est-ce que vous en pensez ?
1: Oui, alors, nous, on sait, comme vous l'avez souligné, que oui, finalement, il y a eu la guerre. Mais il faut quand même se rappeler que, à l'époque, c'est pas fatal, ça n'a rien d'inéluctable. Et donc, ces gens, je considère qu'ils sont... alors, je vais le dire tout net, ils sont sincères mais naïfs. Et d'ailleurs, donc je parle de Blum, je parle d'Auriol, je parle des ministres, notamment socialistes, Charles Spinas, qui est le ministre de l'économie, par exemple. Ils se disent, oh là là, mais on est au pouvoir, il faut quand même savoir que Léon Blum ne s'attendait pas du tout à devenir président du Conseil. Parce qu'il avait fait ses calculs, et là on le trouve ça dans ses archives, il avait fait ses calculs, et il avait dit, il pensait que ce seraient les radicaux qui arriveraient en tête, un peu comme depuis des années en gros, donc il ne s'attendait pas à être à la tête du pouvoir. Donc c'est déjà une pression très très forte, et lui il voit le pouvoir un peu comme un supplice, un sacrifice, une sorte de calice à boire. Ceci pour sa personnalité. Et du coup, il se dit, cette responsabilité, elle est tellement lourde, elle est tellement terrible, il faut essayer de relancer l'économie. C'est aussi une économie de guerre, comme je le disais. Par exemple, comme vous le savez peut-être, Léon Blum va être traîné en justice pendant la guerre, sous l'occupation par le régime de Vichy, le fameux procès de Rion. Puisque Blum va être accusé d'avoir trahi la France, de l'avoir pas assez préparé à la guerre, ce qui est d'une fausseté absolue. Parce que Philippe Pétain, il avait été dans un gouvernement dans les années 34-35, c'était le gouvernement Doumergue, d'ailleurs avec des radicaux comme Édouard Herriot. Le gouvernement de Blum, il a beaucoup plus réarmé la France que le gouvernement Doumergue-Pétain. Donc comme je le disais tout à l'heure, la moitié du budget de la France est consacrée au réarmement. Et très vite d'ailleurs, des gens comme Daladier, donc le dirigeant du Parti radical, des gens comme Vincent Auriol, etc. vont dire « aucune nouvelle mesure, aucune nouvelle réforme, aucune nouvelle dépense, sauf pour la guerre ». Et d'ailleurs, la seule nationalisation qui va avoir lieu en 36-37, c'est sur certaines industries d'armement, parce que l'État veut pouvoir contrôler ces industries et les rendre aussi plus efficaces. Donc, on connaît en général la fameuse pause, la pause qui a été décrétée par Blum en février 1937 pour dire, il faut que les réformes s'arrêtent. Mais en réalité, ça a commencé avant. Je décris une loi que je n'avais jamais rencontrée dans les livres d'histoire, et pourtant, elle est quand même très importante. C'est une loi de décembre 1937. Qui est la loi dite sur l'arbitrage obligatoire, c'est-à-dire qu'on n'a plus le droit, d'après cette loi, de se lancer spontanément dans une grève. Pour faire grève, il faut avoir recours à un arbitre, et puis un second arbitre, s'il n'y a toujours pas d'accord, et puis un surarbitre, etc. Et pendant ce temps-là, on ne peut pas faire grève. Donc c'est une loi qui vise à limiter la grève. Et ça, c'est décembre 1936. Février 1937, Léon Blum annonce la pause en disant, on est dans une spirale inflationniste terrible, on n'arrive pas à résoudre ce problème de l'inflation. Et moi, je vois dans les archives locales, des préfets, des sous-préfets, des renseignements généraux, vraiment, ils n'arrivent pas à juguler l'inflation. Ils n'ont pas les moyens, en fait, matériels et humains pour le faire. Donc, les commerçants s'en donnent à cœur joie, ils augmentent énormément leurs prix à tous les niveaux, et les entreprises aussi. Et donc, en juin 1937, Léon Blum dit, je demande les pouvoirs spéciaux. Alors, les pouvoirs spéciaux, c'est vraiment pas la dictature. C'est, pendant quelques semaines... sur un sujet très précis, pour essayer, justement, de mettre en œuvre une politique qui, vraiment, n'a même rien de réformiste, puisque, comme je vous l'ai dit, ils sont plutôt libéraux en matière économique. Mais en fait, il y a déjà le Sénat, et ça c'est un gros problème démocratique, parce que le Sénat n'est pas élu au suffrage universel direct. Depuis des décennies, d'ailleurs, la gauche...
0: Ça n'a pas changé.
1: Non, bien sûr que non. Et donc la gauche était parmi ces réformes institutionnelles, la gauche prônait la suppression du Sénat. Léon Blum le rappelait régulièrement, le Sénat a beaucoup moins de légitimité démocratique que la Chambre des députés. Mais il n'empêche que le Sénat est vent debout contre toute cette politique, et que parmi ces sénateurs, il y a aussi beaucoup de radicaux. Mais ce sont des radicaux qui forment plutôt une aile droite du Parti radical et qui ne veulent plus du tout entendre parler. Enfin, pour eux, déjà, la grève avec occupation, c'était une catastrophe, c'était une mise en cause de l'ordre propriétaire, de l'ordre social. Et donc, y compris les radicaux vont voter contre les pouvoirs demandés par Blum. Et ils n'étaient pas obligés de démissionner en juin 1937, mais ils démissionnent. Après, il va très vite rejoindre le gouvernement suivant.
0: C'est cela, il reprend quand même, il rentre dans le gouvernement.
1: Oui, le gouvernement suivant est cette fois plus classiquement dirigé par un radical. Donc c'est alors que ce n'est pas légitime, le Parti radical avait eu de moins bons résultats que les socialistes. Mais donc à partir de juin 1937, il y a un gouvernement dirigé par un radical qui s'appelle Camille Chautemps. Donc il va déplacer encore plus vers la droite la politique de ce deuxième gouvernement de Front Populaire. Mais Léon Blum est quand même vice-président du Conseil. Donc voilà, il y a beaucoup de ministres socialistes qui restent à leur poste. Et donc ce gouvernement va continuer un peu cette politique assez libérale sur le plan économique. La seule mesure de gauche, on va dire, qu'on peut retenir de l'année 1937, c'est la création de la SNCF, donc la Société nationale des chemins de fer. Mais en réalité, c'est pas une nationalisation, c'est plutôt une entreprise d'économie mixte. Et c'est surtout parce que les entreprises privées des chemins de fer étaient assez peu efficaces. Alors, les propriétaires et les actionnaires de ces entreprises ont été très largement indemnisés. Et d'ailleurs, ils restent actionnaires de cette entreprise d'économie mixte. Donc ça, c'est la SNCF en 1937. Et puis, en réalité, le Front Populaire lui-même, il va se terminer en mars 1938. Parce que Léon Blum va tenter à plusieurs reprises de revenir au pouvoir, mais plus du tout sur les mêmes bases. En janvier 1938, il essaie de former un deuxième gouvernement Blum. Ça va échouer, mais lui, ce qu'il dit maintenant, c'est qu'il faut un gouvernement d'union sacrée. C'est ce qu'il dit très clairement, d'union sacrée, qui irait des communistes à la droite. Pourquoi ? Parce que maintenant, le risque de guerre 38, devient énorme. On est donc en janvier 1938. Finalement, donc il n'est pas investi, et il y a un deuxième gouvernement Blum en mars et avril 1938, donc très éphémère. Et là, il va être aussi très, très rapidement renversé, mais Blum essaye à nouveau de convaincre la droite de participer à ce gouvernement. Mais évidemment, la droite, elle lui envoie une fin de non-recevoir. Il est très déçu, Blum, parce qu'il ne comprend pas. En fait, il dit maintenant, le danger pour la France est très grand. Lui, Blum, il a participé au gouvernement d'union sacrée pendant la Première Guerre mondiale, puisqu'il était chef de cabinet d'un ministre socialiste de l'union sacrée, Marcel Samba. Donc, il estime qu'il est possible de refaire cette union sacrée. Voilà, donc une union extrêmement large, et finalement, ça lui est refusé. Et donc, c'est le gouvernement Daladier qui va lui succéder. Alors là, le gouvernement Daladier, même si Édouard Daladier est le président du Parti radical, mais cette fois, il n'y a plus de socialistes dedans. C'est pour ça qu'on peut considérer qu'à partir de avril 1938, le Front Populaire est terminé, puisque c'est plus un gouvernement socialiste, c'est un gouvernement à majorité radicale qui penche très clairement vers la droite et qui va saboter, y compris les 40 heures par exemple. Les 40 heures sont remises en cause et puis c'est vraiment la marche à la guerre.
0: Voilà. Alors on va peut-être aborder plus précisément les aspects internationaux, si vous voulez, maintenant, mais que vous avez déjà bien traité. Mais je voulais juste avant vous poser une question sur la façon dont vous comprenez la politique du Parti communiste à l'époque. Parce que même si on admet que, même si on reconnaît qu'il y a une guerre, il y a un risque de guerre qui apparaît de plus en plus, c'est évident, néanmoins, leur politique reste quand même tout à fait étonnante. Comment peuvent-ils croire qu'on va arrêter précisément la guerre en reculant? C'est ça qui est étonnant. Et alors, on pourra l'illustrer peut-être un peu après, si vous voulez, par la problématique de la guerre d'Espagne aussi. Voilà.
1: Oui, alors donc, les dirigeants communistes ont des désaccords avec certains aspects de la politique menée par le gouvernement Blum. Par exemple, sur la dévaluation, ils y étaient opposés, pour les raisons que j'ai expliquées tout à l'heure. Mais finalement, ils disent, tant pis, s'il faut une dévaluation, casse la

0: maintenir l'unité à tout prix. Donc maintenir l'unité notamment avec le parti radical, y compris dans son versant qui penche très clairement vers la droite, puisque c'est l'Union soviétique qui s'estime menacée dans son existence même s'il y a une extension du fascisme. Et donc en fait, l'Union soviétique, la Troisième Internationale, et dès lors le Parti communiste français, puisque désormais il s'appelle Parti communiste français, c'est intéressant, hein, à partir de 1935, il s'est rallié à la Marseillaise, au drapeau tricolore, alors qu'il en était hors de question dans les années précédentes. Je vous rappelle que, par exemple, quelqu'un comme Louis Aragon, poète au sein même du Parti communiste, hein, long compagnon de route du Parti communiste, disait les trois couleurs à la voirie. C'est-à-dire, c'est vraiment un chiffon qu'il faut jeter dans la benne à ordures, le drapeau tricolore, parce que c'était le patriotisme, le nationalisme, et eux, ils étaient fondamentalement internationalistes. Le PC va changer radicalement de ligne, donc, à partir de 1935. Donc, l'idée, c'est qu'il faut préserver cette alliance. Donc, il faut avaler des couleuvres. Et certains vont même dire avaler des vipères, hein, parce qu'il faut accepter de reculer. Alors, il y a des aspects quand même, sur un aspect fondamental sur lequel le Parti communiste est en désaccord total avec le gouvernement Blum. Et pour le coup, il va le manifester, c'est sur la guerre d'Espagne. Et c'est la seule fois où les députés du PC vont voter contre, en tout cas vont s'abstenir, c'est sur la politique étrangère du gouvernement et singulièrement sur la guerre d'Espagne, puisque on le sait, eux sont pour une intervention en Espagne, en tout cas au minimum, sinon une intervention militaire, du moins l'envoi de ravitaillement, l'envoi d'armes, hein, on se souvient des mots d'ordre, des canons, des avions pour l'Espagne. Et là, on ne le sait pas assez, mais la non-intervention décidée par Blum, non sans beaucoup de tourments, hein, faut pas s'imaginer que ce soit une décision prise à la légère. Hein. Blum est extrêmement tourmenté, c'est un cauchemar pour lui, hein, cette guerre d'Espagne. Mais la non-intervention, ça signifie concrètement un embargo sur l'Espagne républicaine. Ça veut dire que la France... Il y a interdiction d'envoyer quoi que ce soit en Espagne. Il y a quelques avions, parce que c'était un contrat qui était passé de longue date entre la France et l'Espagne, quelques avions qui sont envoyés au début, grâce à Pierre Cotte, le ministre de l'Air, grâce aussi à André Malraux d'ailleurs, mais très rapidement, c'est terminé.
1: Ouais. Est-ce qu'on du légalisme, en fait.
0: Au nom du légalisme, alors, il y a trois raisons principales, je vais dire. Hein. Première raison, c'est... La peur de la guerre. La peur que si on entre dans ce conflit, eh bien, il y a une extension généralisée de cette conflagration, que ça devienne mondial. Deuxièmement, il faut satisfaire les intérêts de la Grande-Bretagne. Hein. Je l'ai rappelé tout à l'heure, il y a eu cette alliance entre la Grande-Bretagne, les États-Unis et la France sur le plan monétaire. Et donc, la Grande-Bretagne fait pression sur la France pour qu'il n'y ait pas d'intervention. Et le gouvernement britannique de l'époque, il ne voit pas d'un mauvais œil l'arrivée potentielle de Franco. Ça leur va, parce que le Front Populaire Espagnol, le Frente Popular, avec la dimension guerre civile et dimension révolutionnaire aussi, il faut quand même se rappeler qu'il y a des pans entiers de socialisation des industries, des appropriations collectives des terres dans certaines régions comme la Catalogne. Et ça, c'est le troisième aspect. C'est-à-dire que clairement, il y a aussi une peur de la contagion révolutionnaire de la part d'un gouvernement très légaliste comme Blum, et ça je l'ai trouvé vraiment dans les archives du ministère de l'Intérieur, des préfets.
1: Donc c'est quand même, il y a une dimension de, je vais dire peut-être trop fort, un mot trop fort, mais il y a quand même une dimension un peu de classe quelque part, parce que la peur du Frente Popular... C'est quand même une réaction de classe.
0: Ben disons qu'il y a en effet, par exemple, ce qu'on trouve dans les archives, c'est que des journaux républicains espagnols, notamment anarchistes, mais pas seulement, sont interdits, sont censurés en France par le gouvernement Blum, Salengro, puis Blum, Marx Dormoy qui succède à Roger Salengro après son suicide tragique le 17 novembre 1936 et devient donc ministre de l'Intérieur. Et donc, en fait, ça signifie, hein, pour revenir à ce que signifie la non-intervention, c'est l'embargo total, d'une part. Et d'autre part, là aussi, on le voit dans les archives de ministère de l'Intérieur et des préfets, le volontariat international est interdit. Donc on sait qu'il y a les brigades internationales, alors là c'est le grand grand désaccord, et que le PC organise ses brigades internationales, avec notamment celui qui les dirige, André Marty, qui est lui-même un dirigeant communiste.
1: Qui va se faire exclure après d'ailleurs.
0: Oui, mais alors pour
1: bien plus tard.
0: Bien plus tard, et pour de toute autre raison. Mais il y a aussi d'ailleurs des anarchistes, des libertaires, des trotskistes qui partent en Espagne. Simone Veil, la philosophe Simone Veil, elle part en Espagne, mais ça normalement...

0: C'est interdit. Parce qu'il y a eu un accord passé entre différents pays, dont la Grande-Bretagne, la France, mais aussi l'Allemagne et l'Italie, sur la non-intervention. Sauf que l'Allemagne et l'Italie vont très vite piétiner cet accord international, et on le sait, hein, vont non seulement envoyer des armes aux troupes franquistes, mais aussi participer directement à la guerre. Et Guernica n'en est qu'un exemple tragique, avec un bombardement par des aviations italiennes fascistes et allemandes nazies. Mais du coup, en fait, c'est pour ça que l'URSS dit, bah, de toute façon, l'Allemagne et l'Italie ne respectent pas l'accord, donc nous aussi, on envoie des canons et on envoie des avions et on envoie les brigades internationales qui sont coordonnées essentiellement par les partis communistes.
1: Tout à fait. Mais écoutez, la politique coloniale que vous avez évoquée tout à l'heure me paraît quand même aussi importante à évoquer rapidement. Est-ce que vous pouvez nous en dire un mot? Vous l'avez dit d'ailleurs en disant, enfin, il n'y a pratiquement rien eu, hein. Est-ce qu'il y avait d'ailleurs quelque chose dans les accords entre la SFIO et le PC?
0: Non, absolument rien. Dans le programme du Front populaire, la seule ligne qui concernait les colonies, c'était on va mener une enquête sur l'état des colonies. C'est tout. Donc on va diligenter une sorte de commission d'enquête, alors qu'en fait, on connaissait déjà assez bien la situation en colonie. Hein. Ce qu'il faut se rappeler, c'est que, enfin, il y a plusieurs raisons qui éclairent le fait qu'il y a eu non seulement aucune avancée sociale dans l'empire colonial, hein, 50 millions d'habitants, hein, mais même des répressions, des grèves qui ont été réprimées, parfois même dans le sang, des prisonniers politiques, parmi lesquels des Algériens, des Malgaches, des Vietnamiens, et notamment parmi les Algériens, les dirigeants de l'étoile nord-africaine, hein. Notamment, et puis des dirigeants vietnamiens comme Tatuto, par exemple, qui vont se retrouver en prison, qui vont faire une grève de la faim. Alors, il y a plusieurs raisons. C'est que d'une part, toujours la même chose, c'est-à-dire que s'il faut réarmer la France, s'il faut se préparer à une guerre, on a besoin des colonies, on a besoin des ressources, on a besoin des matières premières, on a besoin de la main-d'œuvre. Et ça, le PC est sur cette ligne. Alors, les communistes localement, communistes vietnamiens, communistes malgaches, ils vont rester sur une ligne anticolonialiste qui prévaut depuis des années, hein. Parce que je rappelle qu'il y a des communistes qui avaient fait de la prison dans les années 20 pour leur anticolonialisme, la direction du PC dit non, non, non, non, c'est plus ça la ligne, il faut surtout défendre des réformes sociales, etc. Ça, c'est la première raison. Deuxième raison, en fait, il y a un ministre des colonies qui s'appelle Marius Moutet, hein, il est socialiste, il était membre de la Ligue des droits de l'homme, mais il se sent complètement impuissant par rapport au pouvoir colonial sur place, par rapport aux gouverneurs coloniaux, par rapport au patronat colonial. Et souvent, il va complètement entériner les situations. Par exemple, il y a une grande mobilisation au Vietnam, hein, surtout dans le Tonkin et dans l'Annam. Grande mobilisation, l'idée c'est de faire un congrès sur la base de délégués mandatés avec des cahiers de revendications pour qu'au minimum s'applique la législation sociale, les 40 heures, les congés payés. Bon, on en est très très loin et ce congrès va être interdit sous l'autorité de Marius Moutet. Il y a un autre exemple qu'on peut citer, c'est celui du projet Blum Violette. Alors le projet Blum Violette, c'était quoi? C'était pour l'Algérie. C'était, on mène une politique assimilationniste, c'est-à-dire on va donner la citoyenneté française à 20 000, 22 000 Algériens triés sur le volet.
1: De l'ordre de 10% à peine de la population, dites-vous.
0: C'est même moins de 10%, puisque en gros la population algérienne à l'époque, c'est environ presque 8 millions d'habitants. Donc 22 000, c'est vraiment très très négligeable. Et ce sont des supposés, alors des hommes, hein, bien sûr, parce que hors de question de donner le droit de vote aux femmes, mais de supposés élites indigènes. Donc on va trier cette population sur le volet et puis on va octroyer cette citoyenneté française. Alors, mais ce projet, de toute façon, il va même pas être examiné en réalité, parce que le pouvoir colonial est absolument vent debout contre ce projet. Donc la seule mesure qui est mise en place, mais pas toujours pour des raisons émancipatrices et humanistes, c'est la suppression du bagne. Alors elle va être extrêmement progressive. Et puis Marius Moutet nous dit dans ses archives, enfin c'est ce qu'on retrouve, de toute façon les bagnards là, ils sont très inefficaces. On leur fait faire justement des travaux d'intérêt public. Hein, par exemple, on leur fait construire des chemins de fer là en Guyane. Et Marius Moutet dit, de toute façon, en 40 ans, ils ont été capables de construire seulement quelques dizaines de kilomètres de voies ferrées. Donc, il vaudrait mieux les enfermer, ces gens-là, dans des cellules de 3 mètres sur 2, plutôt qu'au bagne au grand air, en fait. Donc, le bagne va être supprimé progressivement, mais sinon, il n'y a vraiment pas de mesure. Et même, par exemple, le jour de repos hebdomadaire, le dimanche, par exemple, n'est même pas octroyé. Enfin, parce que c'est incroyable, le patronat colonial, à certains moments, dit « Ah mais oui, mais le samedi ou le dimanche férié, ça c'est bon pour la métropole, mais c'est judéo-chrétien, quoi, et donc au Vietnam, ça n'a pas lieu d'être. » C'est un grand cynisme.
1: Exactement. Eh bien, écoutez, peut-être les auditeurs ont-ils renoté indirectement le lien qu'il peut y avoir entre cette situation, les liens qu'il y a entre 36, le Front populaire, sa situation internationale, et puis nos événements actuels avec l'extrême droite et la situation internationale. Je voudrais juste vous poser une dernière question. Dans l'histoire, après cette réflexion menée dans ce contexte actuel, comment peut-on juger, ou pouvez-vous juger précisément, ou apporter un espèce de jugement sur le Front populaire sur,
0: oh, moi, je ne veux pas spécialement porter de jugement, mais disons que je pense qu'on peut en tirer des hypothèses stratégiques pour aujourd'hui. La première hypothèse, c'est celle de l'unité des gauches. Le Front populaire, évidemment, c'est une unité des gauches, et c'est un front antifasciste, et ça a été fondamental, et ça a été, comme je le disais tout à l'heure, vraiment permis par la force des mobilisations locales, des forces de mobilisation à la base. Il faut quand même se rappeler, comme je l'ai dit tout à l'heure également, que l'hostilité au sein des gauches, elle était finalement bien plus grande qu'aujourd'hui. Même si on se dit parfois aujourd'hui, c'est désespérant, les gauches sont tellement divisées, clivées, etc. Ça, c'est la première chose, c'est la nécessité de l'unité. Deuxième chose, c'est l'importance de cette auto-organisation à la base et la confiance qu'on peut avoir aussi dans le mouvement social. Parce que le Front populaire, comme je l'ai expliqué, le gouvernement de Front populaire n'a pas voulu s'appuyer sur le mouvement social, n'a pas voulu s'appuyer sur les grèves, contrairement à ce que disaient des dissidents du Parti communiste, contrairement à ce que disaient aussi des anarchistes, des trotskistes, ce que disaient Marceau Pivert, la gauche révolutionnaire, Daniel Guérin, etc., Simone Veil, André Violi, André E, donc des femmes aussi. Et donc c'est le deuxième aspect, je pense, c'est la question de, dans un rapport de force face aux puissances de l'argent, du capital, c'est la question de l'importance du mouvement social et de ne pas s'en remettre uniquement à des dirigeants. Et le troisième aspect...
1: Et peut-être uniquement une union qui n'est peut-être pas aussi... pour lequel il faut peut-être pas se faire trop d'illusions.
0: Alors justement, c'est le troisième aspect, c'est-à-dire que, en fait, unité de la gauche et des gauches, oui, et d'ailleurs, c'est des partis, des syndicats, des collectifs, des associations, des organisations de toutes sortes, mais de la vraie gauche. Parce que le problème, c'est qu'une partie de cette organisation qu'on a beaucoup mentionnée, c'est-à-dire le Parti radical, oscillait en permanence entre la gauche et la droite, par opportunisme, mais aussi par conservatisme social. Et donc, dès que ça lui a été possible, ça a été un coup de poignard dans le dos de cette aile droite du Parti radical contre le Front populaire. Et donc, c'est pour ça qu'aujourd'hui, je pense que la leçon à retenir, c'est l'unité, oui, mais sur un périmètre précis, sur un périmètre cohérent, conséquent, qui soit celui de la vraie gauche, et pas d'une droite complexée qui continue de se dire de gauche tout en menant des politiques de droite.
1: Eh bien, écoutez, on va conclure par cette très belle petite conclusion de votre part, Ludivine Bantigny. On vous remercie vraiment beaucoup, de cet échange. Je rappelle le titre de votre livre, « La bourse ou la vie, le Front populaire, une histoire pour aujourd'hui ». Et c'était bien pour aujourd'hui qu'il valait le coup de vous interroger.
0: Merci beaucoup.
1: Au revoir.

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1: 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Bonjour à toutes et à tous et bienvenue sur Radio Cause Commune 93.1 dans le monde en question. Aujourd'hui, j'ai le plaisir de recevoir Coraline Haïm. Bonjour Coraline Haïm.
2: Bonjour.
1: Vous êtes journaliste indépendante, spécialisée en culture chinoise contemporaine et vous avez écrit en 2018 un livre sur le rock chinois, l'histoire du rock en Chine, Red Flag, intitulé Red Flag. C'est une histoire tout à fait particulière que celle du rock en Chine. Est-ce que vous pouvez nous raconter dans quelles circonstances vous avez été amenée à faire ce livre ?
2: Je suis partie en Chine pour la première fois en 2004 et je suis allée m'installer à Shanghai en 2006.
1: Oui.
2: Et c'est à ce moment-là que j'ai découvert la scène à Shanghai d'abord, mais surtout à Pékin, parce
1: oui.
2: que la scène s'est développée à la capitale. Et en 2013, j'ai été amenée à faire un reportage sur le rock chinois pour un magazine, une revue qui s'appelle Mouvement.
1: Oui.
2: Et finalement, je me suis dit que j'allais transformer l'article en livre.
1: Oui. Et alors, pour nos auditeurs, que nous incitons à lire votre livre, et on va leur donner évidemment envie de lire avec l'émission, et vous avez ce livre est constitué de reportages auprès de groupes que vous avez rencontrés. Une centaine de reportages, je crois.
2: Une centaine d'interviews avec des musiciens, avec
1: oui.
2: des directeurs de salle, avec des tourneurs, avec des ingénieurs du son, avec des disquaires, avec tout ce petit monde qui a peuplé, qui peuple encore la scène depuis les années 90.
1: Voilà. Alors, l'histoire du rock chinois, c'est une histoire à la fois marginale, mais en même temps, si on s'intéresse à cette histoire-là, on va voir qu'on va progressivement pouvoir rencontrer, retrouver tous les grands moments de l'histoire de la Chine. Quand est-ce qu'on découvre le rock ? On va commencer par écouter un certain nombre de morceaux, mais quand est-ce que le rock pénètre en Chine ? À quelle date ? On sait à peu près quand il naît en Occident.
2: Le rock, il pénètre. Le premier morceau de rock est joué en Chine en 86.
1: Oui.
2: Mais avant ça, il faut quelques années avant que ça puisse arriver. En 79, il y a un morceau de pop de Taïwan qui débarque en Chine et qui sort sur le territoire.
1: Oui.
2: C'est le tout premier morceau après des décennies de maoïsme qui sort. Ça s'appelle Yue Lian Da Biao Wo De Xin, La Lune Représente Mon Cœur. C'est une chanson qui a été écrite par Teresa Tang. Et c'est le morceau pop le plus emblématique. En tout cas, c'est ce qui va commencer à ouvrir la voie vers la musique avec des guitares et une voix douce qui parle de sentiments.
1: Avant d'écouter le morceau, on va juste rappeler le contexte. Effectivement, il a fallu attendre la mort de Mao Tse-tung, le dirigeant de la révolution chinoise, pour que progressivement cette musique, elle, arrive. Jusqu'à présent, on entendait
2: de la musique de propagande,
1: des opéras, mais l'opéra, c'était pas l'opéra traditionnel de Pékin, c'était des opéras révolutionnaires,
2: et des chants révolutionnaires,
1: mais le reste de la musique, on ne l'entendait pas. Et donc, le morceau que nous allons écouter, c'est un des morceaux, la première fois qu'on entend une musique qui n'est pas ni opéra révolutionnaire, ni chant révolutionnaire.
2: Voilà, exactement.
1: Alors, nous allons l'écouter.

0: Teresa Tang, nous l'avons entendu, c'est un grand nom de la pop chinoise.
1: Enfin, de la pop taïwanaise
0: en fait. Et hongkongaise un peu aussi.
1: Voilà, en fait, en gros, à ce moment-là, en fait, il faut remettre un peu les choses dans le contexte. Oui. C'est qu'en 78, Deng Xiaoping lance les modernisations.
0: Les quatre modernisations
1: pour amener la Chine vers le capitalisme qu'on lui connaît, la grande Chine actuelle.
0: Et son décollement et démarrage économique aujourd'hui, voilà.
1: Donc ça démarre en 78. Donc avec cette ouverture, donc les premiers étrangers pénètrent sur le territoire. Donc il y a quelques touristes, il y a aussi des étudiants qui viennent étudier le chinois, et eux ils viennent avec forcément leurs affaires, donc leurs livres, leurs cassettes,
0: et dans leur valise il y a des cassettes, parce qu'à l'époque c'est des cassettes,
1: tout à fait, et pas de vinyle, mais pas encore en tout cas. Les vinyles arrivent plus tard en Chine, mais en tout cas c'est les premières musiques qui arrivent, et à la radio, parce qu'on a enfin la radio qui ne diffuse, parce que ça devient une commence à devenir une toute petite distraction, parce qu'on a le droit de choisir la musique qu'on va écouter. On entend ce morceau qu'on est en train d'entendre, Teresa Tang, et d'autres chanteuses comme elle, qui parlent d'amour, qui parlent de sentiments, et qui ne parlent plus de... qui évoquent un avenir possible. Et donc c'est l'histoire de cette pop qui va amener vers le rock chinois, parce que le premier rocker... va venir également de ce style de musique, mais en même temps, en parallèle, en 79 il y a ce morceau, mais il y a surtout un événement qui se passe chez nous, à Paris, à la Concorde.
0: Place de la Concorde, voilà.
1: Voilà, place de la Concorde, Jean-Michel Jarre joue Oxygène,
0: oui.
1: Pour Equinox, et il lance ce soir-là le pari fou de se dire je vais aller jouer en Chine.
0: Un concert en Chine.
1: Voilà. Donc ça, le pari est lancé avec son producteur, et il y a deux ans de négociations pour pouvoir venir et trouver les autorisations, parce qu'avant lui, Elton John n'a pas eu les autorisations, Queen, Pink Floyd avait tenté aussi de venir jouer en Chine, mais Jean-Michel Jarre arrive à avoir les autorisations parce que lui, c'est de la musique instrumentale, donc
0: il n'y a pas de parole.
1: Pas de parole et pas de subversion. Donc, et il arrive en 1981, tel un ovni avec sa musique électronique.
0: Oui.
1: Ce qui est amusant de se dire, c'est que, en fait, il n'y a pas de câble, il n'y a pas de...
0: C'est ça, il amène tout, il apporte tout dans ses valises.
1: Tout avec lui, il a plusieurs tonnes de matériel, il a 70 personnes avec lui, il vient avec ses prises, parce qu'il n'y a même pas de prises.
0: Les câbles, les instruments de musique, évidemment.
1: Bien sûr, il n'y a aucun synthétiseur à l'époque. Et surtout, il arrive devant une Chine habillé en bleu Mao, qui n'a jamais entendu de musique étrangère.
0: Ouais.
1: Le dernier événement culturel qui est venu en Chine, c'était dans les années 50, c'était le cirque de Moscou.
0: Ouais.
1: Donc c'est un événement soviétique, donc c'était même pas un événement occidental.
0: Ouais.
1: Donc là, on arrive devant des Chinois qui n'ont jamais rien vu, et surtout... C'est un concert qui est payant, et les prix s'envolent. On est à presque 6 euros la place, ça se vend au marché noir, alors que le salaire moyen est à 30 euros.
0: Ouais.
1: Donc on est prêt à tout pour voir ce qui se passe.
0: Cet événement est extraordinaire.
1: Ça attise la curiosité.
0: Premier concert international en Chine, enfin première arrivée,
1: d'un groupe.
0: Alors on va écouter ce que les Chinois ont écouté à Pékin.
1: Pékin et Shanghai.
0: Oui, plusieurs concerts étaient... il en a fait combien de sa tournée en Chine?
1: Il en a fait cinq.
0: Cinq, c'était ça. Alors on écoute le concert de Jean-Michel Jarre.

0: c'est la première fois qu'on entend un air de musique occidentale et c'est la musique électronique.
1: Oui, la musique électro et Jean-Michel Jarre repart avec le surnom de grand maître de l'électronique.
0: Oui.
1: Il repart aussi avec un sidecar alors que normalement ça ne sort pas de Chine à cette époque-là. Et puis surtout il ouvre le chant, il ouvre la voix. Quelques années plus tard, on a un autre événement qui est même encore plus important pour l'histoire du rock chinois, parce que Wham vient en tournée en 1985. Alors eux, c'était pas une question de vouloir venir ou pas, c'était un coup de pub pour pouvoir s'ouvrir le marché américain en faisant la une des journaux. Mais en fait, ça a un effet incroyable parce que ils sont déjà. Ils sont blonds, blancs, avec des cheveux brochés, des vêtements à paillettes et des jeans. En 85, il y a quelques petites choses qui pénètrent via Hong Kong, parce que Hong Kong est toujours anglais à l'époque, mais on découvre seulement à ce moment-là un peu de rouge à lèvres, des lunettes de soleil à Shanghai, on commence à pouvoir les porter, alors qu'à Pékin, absolument pas. Et donc Wham, ça a un impact très très fort pour la jeunesse de Chine, parce que on entend de la musique en anglais.
0: Oui.
1: Alors forcément, c'est pas forcément ce que ça veut dire, mais c'est pas le message important. Ce qui est important, c'est de voir tous ces instruments et puis surtout avoir une fenêtre qui s'ouvre
0: sur le monde
1: et de sortir un petit peu du carcan chinois. Et surtout à ce moment-là, on a pas mal d'étudiants qui sont arrivés. Les étudiants sont dans des sacs de poésie avec des étrangers, donc on commence un petit peu à discuter, on se rend compte que les quatre modernisations, c'est pas forcément finalement si idéal que ça. Et on va sauter quelques étapes, mais ça, c'est ce qui nous mène aussi vers la demande numéro un des événements de Tiananmen qui se passeront en 89, c'est la cinquième démocratie qui est...
0: La cinquième modernisation
1: La cinquième modernisation qui est la démocratie.
0: Voilà. Laquelle ne figurait pas explicitement au programme de Deng Xiaoping.
1: Qui ne figure pas non plus dans
0: celui de ce successeur et aujourd'hui Xi Jinping. Mais... ces étudiants, ces jeunes vont vouloir aussi la démocratie. Ça va s'exprimer à travers un mouvement, une musique, justement.
1: Aussi une musique.
0: Une musique. Et ce sera le point de naissance d'un rock. Et cette fois, on va passer sur une musique qui sera beaucoup moins diffusée, parce que ce qu'on vient d'entendre, Jean-Michel Jarre, on pouvait l'entendre à la radio.
1: Oui, tout à fait.
0: On a pu entendre aussi Teresa Tang à la radio ou d'autres groupes équivalents pop taïwanaise, hongkongaise. Mais c'est ce qu'on va vraiment appeler le rock chinois et le rock tel qu'il se développe en Chine. Alors là, il n'est pas vraiment passé à la radio.
1: Non, pas du tout. Et surtout, il n'y passera jamais vraiment. En fait, ça apporte un nom. En chinois, on appelle ça le Yaogun. Ça veut dire rock and roll. En fait, tout simplement, c'est une traduction littérale. Et c'est représenté par un musicien qui s'appelle Sui Tian, qui lui découvre le rock occidental au début des années 80, parce qu'on lui donne une cassette de Simon & Garfunkel. Et il découvre cette musique. Et il se trouve que lui, il travaille, il est musicien, trompettiste au Philharmonique de Pékin. Son père était également musicien au Philharmonique. Il a une mère qui travaille dans la musique pour des ballets coréens. Donc, il est vraiment entouré d'instruments de musique. Et c'est important de le dire parce que normalement, on n'a pas d'accès aux instruments. Donc, lui, il a accès à une guitare et il découvre la guitare, et c'est comme ça qu'il devient ce qu'il est devenu aujourd'hui, qui est... Aujourd'hui, il joue avec les Rolling Stones. Donc, c'est vraiment devenu une grande star de rock...
0: International.
1: Chinois,
0: et c'est le premier.
1: Le tout premier.
0: Le tout premier du rock chinois.
1: Et c'est le premier à surtout... c'est le premier du rock chinois et c'est le premier à vouloir faire entendre des messages... au peuple. Son premier morceau parle doucement de... Il y va à tâtons, mais surtout son deuxième morceau, et d'ailleurs celui qu'il considère comme son tout premier, qui s'appelle « Je n'ai rien », « Iwu Soyo ».« Iwu Soyo » en chinois, c'est un idiome de 4 caractères qu'on peut traduire de plusieurs façons.
0: Oui.
1: Donc on a... moi, je l'ai traduit par « Je n'ai rien », mais on aurait pu le traduire par « Nous n'avons rien ».
0: Oui.
1: En anglais, ils le traduisent par « Rien dans mon nom », par exemple. Mm-hmm. Donc, lui, il parle à ce moment-là. Donc, je n'ai rien, ça veut dire... En fait, c'est vraiment les paroles de sa chanson. C'est à double sens. Ça parle d'amour, mais en fait, ça parle de l'état de la jeunesse qui est libérée du maoïsme, mais qui se cherche encore et qui cherche à se développer, à s'émanciper aussi de tout ce contexte des années 80 chinois.
0: Alors, on va écouter un extrait de...
1: Iwu Suoyo.
0: Voilà.
1: Suetien.
0: Chantant.

0: Vous êtes sur Radio Cause Commune 93.1. Dans le monde en question, nous recevons Coraline Haim qui nous fait découvrir le rock chinois. Alors, nous venons d'entendre le premier grand morceau de rock chinois, le premier grand chanteur, chanté par le premier grand chanteur de rock chinois. C'est la première fois qu'il a une guitare électrique aussi.
1: Oui, aussi. Et en fait, il se trouve que ce morceau-là, il est chanté devant un très très large public parce qu'il est invité en 86 à un concours avec une centaine de musiciens.
0: Oui.
1: Et il joue devant 20 000 personnes au Stade des Travailleurs.
0: Et à Pékin.
1: À Pékin. Et il joue ce morceau. Alors il arrive sur scène de manière assez différente de ses camarades de pop parce que lui, il arrive avec un jean,
0: ouais.
1: un vêtement Mao usé, déchiré.
0: Ouais.
1: Et il parle au public en disant les paroles de cette chanson. Le premier couplet dit je t'ai demandé sans fin, quand viendras-tu avec moi ? Mais tu me ris toujours au nez. Parce que je n'ai rien, je veux te donner mes rêves, je veux te donner ma liberté, mais tu me ris toujours au nez, parce que je n'ai rien. Allez, viens avec moi maintenant. Et c'est vraiment, il essaye de prendre avec lui tout ce monde par la main pour essayer d'éveiller les consciences devant lui.
0: Chanson d'amour, mais en même temps, inciter, je n'ai rien, mais je te donne plein d'espoir.
1: Voilà, c'est ça.
0: Alors,
1: c'est des mots déguisés.
0: Ce sont des mots déguisés. Et puis, il y a un concert qui a un écho extraordinaire parce qu'en même temps, il est d'abord dans une grande salle des travailleurs de Pékin, mais aussi il est diffusé à la télévision.
1: C'est diffusé à la télévision, oui.
0: Comme ça arrivera très peu dans l'histoire qu'un concert de rock soit diffusé à la télévision chinoise.
1: Parce que ça n'en était pas un. En fait, ils ont été un peu pris par surprise.
0: Ouais.
1: Et puis, ils venaient de tout ce mouvement pop. Parce qu'avant d'être une star du rock, c'est d'abord une star de la pop. Faut se rendre compte qu'en 80 à Pékin, il y a 5-6 millions d'habitants et ils sont une petite dizaine à s'intéresser au rock, donc c'est une scène très très très très petite. Lui, il joue avec ses camarades du Philharmonique, mais il a aussi rencontré deux attachés d'ambassade, un Hongrois et un Malgache qui vont l'aider à lui faire découvrir la musique du monde, le rap, le reggae, et c'est comme ça qu'il va découvrir la musique, parce qu'il faut trouver des gens pour le faire écouter, et pour trouver des cassettes, il faut rencontrer des étrangers, parce qu'on n'a pas de... À ce moment-là, on trouve le seul morceau qui est diffusé à la radio, donc Jean-Michel Jarre, mais on peut aussi écouter ABBA.
0: ABBA, oui, le groupe ABBA.
1: Voilà. Donc... il commence à avoir un peu de succès et avec le temps, les années passent. C'est toujours le seul et unique groupe.
0: Oui.
1: Y a quelques groupes de hard rock qui vont commencer à se former.
0: Ils sont tous déjà des musiciens professionnels.
1: Voilà, ils viennent souvent de familles, soit de musiciens, soit des anciens militaires. Donc c'est souvent des personnes qui ont eu la chance de pouvoir aller à l'école, qui sont éduquées. C'est un tout petit cercle. D'ailleurs, on s'appelle le Quanze en chinois, c'est le cercle.
0: Ouais.
1: Et Cui Tian, il commence à prendre un petit peu d'ampleur et il a une carrière assez prometteuse, mais les événements de 89 vont le mettre un peu à l'arrêt parce qu'en 89, il décide de faire des concerts en solo en mars 89. Et donc, il remplit deux soirs une salle de Pékin.
0: Oui.
1: Suite à ça, il s'envole à Londres pour des Asian Music Pop Awards.
0: Mm-hmm.
1: Donc, il joue également au Printemps de Bourges, à Bourges ici en France. Et quand il revient en avril...
0: Les étudiants sont déjà rassemblés sur la place Tiananmen
1: pour manifester contre le parti.
0: Et pour réclamer plus de démocratie et la fameuse cinquième modernisation qu'il réclame. Et donc il arrive à l'aéroport et puis il se rend sur la place Tiananmen.
1: Et il chante cette fameuse chanson « Rien dans mon nom » qui devient l'hymne de la place à ce moment-là, jusqu'à ce funeste 4 juin
0: 1989
1: où les chars tuent plusieurs milliers...
0: et dispersent les étudiants.
1: Les étudiants, voilà.
0: Donc cette chanson qu'on vient d'entendre,
1: C'est le grand team.
0: C'est devenu l'hymne et aujourd'hui donc grande destinée de cette.
1: Oui, parce qu'il devient un peu le parrain en fait, le parrain du rock. Il ouvre un peu la voie à ces nouveaux musiciens parce que ils entendent et il y en a d'autres qui découvrent aussi un peu le rock et puis ça. Bon, alors je vais pas, on va pas non, c'est pas non plus des dizaines de personnes, mais en 88-89, on a quelques musiciens quelques groupes qui se forment de hard rock et de heavy metal.
0: Ouais.
1: Et en fait, il se trouve que le rock chinois, il a une destinée un peu spéciale parce que c'est tellement peu de monde, c'est souvent un étranger qui vient à Pékin et qui ouvre un peu une voie. Il se trouve qu'en 88, et il reviendra après les événements, il y a un sino-américain qui s'appelle Kaiser Kuo qui arrive à Pékin et qui rencontre tout ce petit milieu et qui lui, bah, il était fan de rock progressif, donc il avait Genesis
0: dans sa valise
1: et il adorait aussi le heavy metal, donc il avait Judas Priest et Black Sabbath.
0: Bon, bah, c'est ça qu'il donne et c'est ça qu'écoutent ces
1: musiciens. Et c'est comme ça que le hard rock et le heavy metal
0: se développent en Chine.
1: Donc,
0: coïncidence, ils auraient pu rencontrer quelqu'un d'autre qui leur faisait écouter quelque chose pour expliquer la rareté de ce qu'on peut écouter pour se donner une idée de ce qu'il y a à l'extérieur.
1: Voilà. Et du coup, ben, après les événements de 89, il se trouve que la Chine avait déjà postulé pour les Jeux Olympiques, mais c'est pour les Jeux Asiatiques à ce moment-là. Mais ils perdent tous leurs sponsors, donc ils doivent se refaire un petit peu, essayer de se redorer un peu une image. Donc ils se rendent compte que cette musique-là, elle a une espèce d'impact sur la jeunesse, et ils disent bon, on va
0: essayer de jeunesse, et que ça donne des échos aussi à l'extérieur. Peut donner une autre image,
1: au reste du monde qui a suivi évidemment tous les événements de près dans les journaux. Et pour se redonner un peu une crédibilité auprès de la jeunesse de l'époque, ils décident d'organiser un concert, un grand concert au début des années 90, en février. Alors, on n'appellera pas ça du rock, on va appeler ça de la musique moderne.
0: Oui.
1: Voilà, pour être un petit peu... pas trop en demander non plus au gouvernement chinois. Et ils organisent donc ce fameux concert des musiques modernes où Sui Tian et où ces fameux groupes de heavy metal et de hard rock vont jouer, dont Tang Dynasty
0: qu'on va écouter. Alors, nous écoutons Tang Dynasty.

0: Tang Dynasty.
1: Voilà.
0: Ce grand concert.
1: En 1990, et ce groupe-là, donc Tang Dynasty, c'est ce morceau qui s'appelle A Dream to Return to Tang Dynasty.
0: Oui.
1: Faut quand même rappeler que la révolution culturelle, c'était balayer l'histoire et effacer l'histoire des mémoires.
0: Oui.
1: Et ce que fait Ding Wu en appelant son groupe Tang Dynasty, c'est aussi un besoin de retourner un peu dans l'histoire de la Chine. Quand même une des plus grandes, histoires au monde, 5000 ans d'histoire derrière eux.
0: L'Empire du Milieu.
1: Et Tang Dynasty, la dynastie Tang, ça reste quand même la dynastie la plus foisonnante en histoire,
0: ouais.
1: En art. Donc c'est un clin d'œil à cette fameuse...
0: À cette culture,
1: et
0: contre-culture qu'a voulu détruire la culture, oui.
1: Voilà, cette culture effacée des mémoires. Pour revenir un petit peu à tout ça. Et puis, il utilise des instruments traditionnels.
0: Oui.
1: Les techniques de voix, c'est des techniques d'opéra des années 20-30 qui
0: oui.
1: reprend dans la voix. C'est des paroles qui sont aussi engagées, c'est des paroles qui ont envie d'ouvrir un petit peu la voix aussi aux jeunes, parce que c'est cette génération, ils sont nés pendant la révolution culturelle, ils étaient sur la place Tiananmen.
0: Oui.
1: Et c'est à ce moment-là que le rock commence à un peu interpeller l'extérieur, parce qu'un label de Taïwan,
0: oui.
1: Découvre cette musique et choisit de monter à Pékin pour essayer de vendre un peu et de faire des disques. C'est comme ça que la première compile de rock chinois,
0: oui.
1: Née en 1994,
0: oui.
1: 92 pardon, oui. Qui s'appelle China Fire, et ça a un impact énorme. Ils arrivent à vendre des albums, ils font des tournées à Taïwan, à Hong Kong, ça a énormément de succès. Sauf que en Chine, 1,5 million d'albums, c'est effectivement beaucoup d'albums vendus, mais à l'échelle d'un pays d'un milliard d'habitants, finalement c'est assez peu. Donc, en fait, ce qu'il faut savoir en Chine, c'est que les générations vont très très très vite, et que en 94, on commence à trouver ça un petit peu... ça nous plaît plus tellement, parce que c'est
0: ouais.
1: plus trop dans l'air du temps. On n'est plus dans le Tiananmen en 93-94, on n'est plus dans les événements de Tiananmen, c'est passé. Déjà, c'est très tabou en Chine encore à ce moment-là surtout, et ça l'est encore aujourd'hui, mais à cette époque-là, on n'avait pas le droit de prononcer le mot Tiananmen
0: ouais.
1: pour parler des événements. Et,
0: certains ont été emprisonnés, d'autres sont morts, d'autres se sont réfugiés en province ou sont partis à l'étranger.
1: Sont en exil, bien
0: oui.
1: sûr, et d'autres sont extrêmement surtout traumatisés par ce qui s'est passé. Mais quand même, aujourd'hui, on a les chiffres, on a presque 10 000 personnes qui sont mortes sur cette place en une nuit.
0: Oui.
1: Donc, l'idée, c'était un petit peu de découvrir un peu ce rock-là à ce moment-là, mais aujourd'hui, on n'est plus du tout dans les mêmes envies. Parce qu'en 1994, la Chine n'est plus la même Chine. Déjà,
0: ouais.
1: il y a le dernier grand discours de Deng Xiaoping qui est passé en 1992 avec son voyage dans le Sud pour amener encore la Chine vers une nouvelle modernisation.
0: Ouais.
1: Et ces gens-là, les Chinois, à ce moment-là, ils sont occupés à faire de l'argent, en fait. Ils découvrent, il y a une loi qui est votée dans les années 90, en 1994, pour avoir des week-ends et des jours de congé.
0: Tout à fait, jusqu'à présent, il n'y en avait pas.
1: Non, on travaillait tous les jours.
0: Tous les jours, il n'y avait pas de samedi, pas de dimanche.
1: Absolument pas. Et du coup, on a ces loisirs qui
0: oui.
1: sortent un petit peu.
0: C'est-à-dire que on invite les gens à travailler, à s'enrichir, et après, créer
1: dépenser.
0: Une société de loisirs pour dépenser l'argent. D'où l'idée de donner un week-end. Alors, au début, ce n'est pas tous les week-ends.
1: Non, c'est un week-end sur deux.
0: Un week-end sur deux.
1: Quelque chose comme ça, ou un dimanche par mois. Ça dépend des provinces, de toute
0: oui.
1: façon. Mais, mais vraiment, il y a un côté... Le hard rock et le heavy metal a eu sa période, et on passe à autre chose. Et comme Kaiser Kuo, quand il arrivait à la fin des années 80, on a un nouvel étudiant qui débarque à Pékin au milieu des années 90. Il s'appelle Dave O'Dell, et lui, il est fan de punk.
0: Ouais.
1: Donc il arrive avec ses cassettes, il va dans un... Il est, comme Kaiser Kuo, il fait ses études de chinois à la fac d'études pour les étrangers au nord de Pékin.
0: Oui.
1: Et il rencontre toute une petite bande de jeunes garçons. Ils sont un peu plus jeunes que lui, ils ont 15-16 ans.
0: Oui.
1: Et eux, ils ont déjà Alors, ils connaissent Wetien, ils découvrent la musique via un autre phénomène que les cassettes qu'on donne via les étrangers, mais on découvre la musique via les dako. Le dako, c'est un disque troué.
0: Oui.
1: C'est en fait, c'est les majors de disques, voilà, qui renvoient pour recyclage leurs disques invendus à Canton. Et quand on les trouve à Canton, finalement, bah, c'est repris et c'est pas du tout détruit et ça part dans les bacs, dans la rue, par terre, dans tout le pays. Et on cherche des disques et ouais, de la musique. Et c'est comme ça que se crée cette petite communauté, parce que en fait, on est assoiffé de culture et de curiosité.
0: Soif de connaissances, voilà, curiosité pour
1: découvrir une autre culture. Sauf que dans ces bacs, il y a aucune hiérarchie. On découvre des films, des comédies romantiques, ouais, aussi bien qu'un Godard.
0: Ouais.
1: On a dans les disques aussi bien Mozart que Nirvana.
0: Oui, parce que la musique classique aussi, on ne la connaissait pas davantage non plus.
1: Absolument pas.
0: Pas plus le rock que la musique classique, oui.
1: Non, on ne connaissait rien du tout. Donc, en fait, on doit découvrir tout ce qui se passe depuis l'Antiquité, depuis le Moyen-Âge, en musique.
0: Oui, tout en même temps. Voilà, c'est ça.
1: Tout en même temps.
0: Avec toujours, pour le plus contemporain, quand même, avec une trentaine d'années de décalage.
1: Voilà, on a le punk arrive en 94 en Chine, alors ouais, que il est déjà bien terminé en Occident.
0: En Occident, oui.
1: Et du coup, on découvre les Sex Pistols et ça devient des idoles en 94-95. Et on a toute une petite bande de jeunes, donc pareil, hein, la ouais, scène n'est toujours pas beaucoup plus grande, il y a une cinquantaine, soixantaine de personnes. Il se trouve un petit QG au milieu de Pékin, au nord de Pékin, dans un petit club qui s'appelle Scream Club. Mm-hmm. Et ils sont 4-5 groupes à monter un espèce de contingent, il s'appelle l'armée de l'ennui, Wulia Ojun Dwe. Oui. En fait, l'ennui parce que ils ne savent pas quoi faire, en fait. Mm-hmm. Ils ne veulent pas aller à l'école parce qu'ils ne veulent pas se plier au gouvernement, parce qu'aller à l'école, c'est obéir aux lois chinoises. Et c'est ce que raconte A-Jerk dans leur morceau qu'on va écouter.
0: Alors, on va écouter.

0: Jock.
1: Et Jock.
0: Anarchie Jock.
1: Ouais.
0: En fait, on dit A pour anarchie parce que le mot en chinois n'existe pas.
1: Ouais.
0: Donc c'est un mot tabou. Ouais. Parce que ce qu'il faut faire, le plus grand jeu de tous les musiciens et tous les artistes en Chine, c'est écrivains, tous, c'est de jouer avec les règles de la censure.
1: Ouais.
0: Parce que faut trouver des solutions pour ne pas être compris par le gouvernement, parce que si on veut sortir un disque, bon, eux, pas vraiment, parce que ça va venir plus tard, mais il faut être soumis aux règles de la censure, et ça passe par le bureau.
1: Un bureau de la censure, ah, c'est vrai, qui existe toujours, tu restes.
0: Ah oui, bien sûr, tout à fait, puis c'est un grand bureau, hein. Tout le monde y passe, étrangers comme chinois, et donc eux, par exemple, pour pouvoir défier les règles de la censure, bah, ils mettent des amplis très forts pour cacher un peu les paroles. Et puis surtout, ce qu'il faut se dire, c'est que le chinois, le gros avantage, c'est que c'est comme si une langue tonale.
1: Ouais.
0: Il suffit de changer un peu le mot, enfin le ton, pour avoir un autre mot. Donc
1: on peut s'amuser à contourner plus facilement la censure, à s'en jouer tout en disant quelque chose,
0: en changeant le ton. Mais aussi la solution à l'époque, parce qu'aujourd'hui c'est un peu plus difficile, ils ont aussi appris à parler anglais comme tout le monde en Chine, c'est chanter en anglais comme le font Hang on the Box.
1: Ouais.
0: Hang on the Box, elle joue pour la première fois à Scream Club en 98 ou 99, et elle chante en anglais, et c'est les toutes premières, et c'est surtout le tout premier, enfin non, c'est le deuxième, mais c'est le premier groupe féminin important de la scène chinoise, et c'est aussi, surtout les premières à apporter un peu de féminisme en Chine.
1: Ouais.
0: Alors il y a des auteurs au même moment, Shinran qui est une grande autrice chinoise qui écrit un livre qui s'appelle Chinoise, et elle en écrit beaucoup, elle vit en Angleterre. Mais à cette même époque, on a Hang on the Box qui chante par exemple Kill Your Belly en 2001-2002.
1: Ouais.
0: Par exemple le clip, c'est elles sont autour d'une table au restaurant et en fait elles se touchent le ventre pour montrer qu'en fait elles ont trop mangé, mais ça ne veut pas du tout dire ça.
1: Ouais.
0: Ça veut dire ne touchez pas à mon corps, mon corps m'appartient. Et surtout, elles veulent le droit à l'avortement.
1: Ouais.
0: Donc cette chanson, Kill Your Belly de Hang on the Box.
1: On va écouter en anglais la première fois, premier groupe de femmes, deuxième groupe de femmes et qui chante en anglais.

0: Alors c'est un peu, est-ce que ces groupes maintenant, ils vivent de leur musique et puis c'est aussi le produit de l'enfant unique, la politique de l'enfant unique?
1: Oui, parce que là on a changé de génération, ces groupes de punk et ces jeunes femmes sont nées dans les années 80, donc elles sont nées sous la loi de l'enfant unique, donc n'ont pas de frères et sœurs.
0: Ouais.
1: Surtout elles n'ont pas connu le maoïsme et elles n'ont surtout pas connu les événements de Tiananmen.
0: Ouais.
1: Enfin, en tout cas, ils étaient trop petits pour être sur la place à ce moment-là. Et puis une autre, ils vivent dans une Chine où quelque chose aussi apparaît, c'est qu'en 97, il y a Internet qui arrive en Chine. Elles se disent qu'il doit sortir en 2001, 2002. Ben, 2001, c'est la très grande année des bonnes nouvelles pour la Chine, puisqu'elle rentre à l'OMC.
0: Organisation mondiale du commerce. Ça fait longtemps qu'elle candidate et qu'elle tape à la porte, mais elle y est enfin admise.
1: Elle y est admise. Et ils reçoivent également la grande nouvelle aussi, c'est qu'ils ont le droit et ils vont être l'organisateur des Jeux Olympiques de 2008.
0: Oui.
1: Donc, qui auront lieu à Pékin en été 2008. Et ça, c'est la vitrine chinoise. Et ils ont 7-8 ans devant eux pour préparer. Et la Chine rentre dans un grand chantier. En tout cas, Pékin rentre dans un immense chantier pour... alors, ça va de... Il faut refaire les immeubles. Donc,
0: oui, chantier, parce qu'il y a chantier, préparer les Jeux Olympiques.
1: Mais aussi éduquer les Chinois. Oui. Et ça, c'est terrible parce que, par exemple, on leur apprend que quand on était en 2004 à Shanghai ou à Pékin, il fallait jouer des pieds pour ne pas se faire cracher dessus. Mais en 2006, plus personne ne crachait dessus. Enfin, on ne crachait plus. Parce qu'en Chine, on crache énormément parce que c'est une question de bonne santé. Et du coup, il ne faut plus cracher parce qu'en Chine...
0: Parce qu'il y a beaucoup d'étrangers qui vont venir au moment des Jeux Olympiques. Donc, en deux ans, on arrive à changer les habitudes.
1: Voilà, à éduquer tout un pays de 1 milliard d'habitants. Donc, c'est un peu ça l'esprit chinois. Donc, on a... Pékin, du coup, change un peu... de tarifs, les prix, ça devient un peu cher.
0: Ouais.
1: Donc les musiciens déménagent et habitent dans des villages à l'extérieur de Pékin. Bon, alors Pékin, il faut savoir que c'est 900 km, c'est la taille de la Belgique environ.
0: Ouais.
1: Donc on déménage un peu loin du centre, à une quarantaine de kilomètres, 40-50 kilomètres, et on vit ensemble. C'est des communautés comme ça qui vivent ensemble. Et on est devant la... Et à ce moment-là, on a des groupes qui apparaissent, dont Piquet 14, qui est, lui, le pont vers... qui est un peu le pont de... À partir du moment où lui, il arrive sur la scène, lui, il est toujours là. Et c'est un peu celui qu'on va suivre au fil des années, parce qu'il est un peu comme un fil directeur du rock chinois. Et c'est une personne qui a connu le punk.
0: Oui.
1: Il a grandi à Nankin.
0: Oui.
1: Autour, pareil, des Daco, parce que lui, il a grandi avant l'arrivée d'Internet, donc il a découvert la musique via les Daco, et on a ces musiciens qui grandissent autour de lui, beaucoup, parce qu'il devient ingénieur du son avec le temps, parce qu'il n'y a pas d'ingénieur du son, il est producteur, donc il devient producteur pour faire les disques, parce qu'il faut bien que quelqu'un les fasse, et donc c'est Piquet 14 qui est le groupe un peu emblématique de Pékin à la fin des années 90, début 2000.
0: Et qui reste aujourd'hui encore ?
1: Aujourd'hui, oui. Très, très. C'est un groupe qui est hyper important. Aujourd'hui, c'est une référence en Chine. C'est vraiment c'est un peu le grand frère, j'ai envie de dire.
0: Oui. D'accord. Alors, on va écouter un extrait de Piquet 14. Quelle chanson ?
1: Quoi ?
0: Quoi ?
1: Ça veut dire vite.
0: Vite.

0: K14. Alors, on a évoqué Pékin, la naissance du rock.
1: Oui.
0: À Pékin, vous avez parlé de Nankin.
1: Nankin, hein, un petit peu,
0: d'où vient ce chanteur.
1: Yang Haisong, ouais.
0: Et Wuhan aussi.
1: Wuhan, ouais. Alors, bon, c'est vrai qu'on parle beaucoup de Pékin, mais il y a d'autres villes. Il y a Wuhan, il y a Lanzhou, il y a... Chengdu, c'est important aussi. Mais effectivement, Wuhan, c'est intéressant parce qu'il y a une salle de concert qui s'appelle Wuhan Prison,
0: ouais.
1: Depuis plusieurs années maintenant, qui a été créée par Wu Wei, qui est le chanteur de SMGB.
0: Mm-hmm.
1: SMGB, qui est un groupe intemporel, on va dire, puisqu'il a commencé, il a étudié la musique au conservatoire de musique de Pékin.
0: Ouais.
1: Et une nuit, il est rentré à Wuhan parce que c'est sa ville et il a monté son groupe directement là-bas avec des musiciens wuhanais et eux ils ont fait de Wuhan leur QG parce que c'est aussi une ville qui est importante dans l'histoire de la Chine. En 1911 il y a eu le soulèvement de Wuchang qui est un quartier de Wuhan et c'est ce qui a été le renversement des

0: garde rouge de...
1: Durant la révolution culturelle, les militaires se sont opposés aux gardes rouges pour essayer de s'opposer à la révolution culturelle. Et
0: du coup, ce fameux Wu Wei qui est intéressant parce que c'est un des rares... Lui fait vraiment l'état de la jeunesse. Il a, dans ses chansons, ses paroles sont extrêmement engagées. Il a même sorti un disque... En hommage aux victimes de Tiananmen avec en pochette carrément la jaquette sa jaquette c'est un tank rouge oui. sur un fond gris, donc c'est très explicite. Évidemment il est très censuré en Chine, il n'existe pas ce disque en Chine, il n'est sorti qu'en Occident, et il a vraiment un amour fou pour sa ville et
1: ville de Wuhan
0: qui chante dans toutes ses chansons, dont cette chanson qu'on va écouter qui s'appelle Drunk with the City.

0: Le son de la cornemuse sur Radio Cause Commune, ouais. Pour parler non pas d'Écosse mais du rock chinois. Nous recevons Coraline Haim.
1: Oui, alors bah oui, le son de la cornemuse parce que pourquoi pas, parce que
0: tout
1: c'est
0: est permis.
1: Aussi le c'est ça aussi le rock chinois, c'est de découvrir aussi tous ces instruments étrangers qui finissent doucement par arriver dans l'ancien empire du milieu, parce que ils découvrent le, eux ils ont pas mal tourné en Europe,
0: oui.
1: Et donc ils s'inspirent pas mal de beaucoup de genres musicaux à travers le monde, et eux ils sont intéressants aussi parce que c'est un groupe qui a traversé toutes les années et c'est un qui peut témoigner de toute la du rock chinois depuis les années 98. Il était d'ailleurs en colloque dans ces fameux villages avec Yang Haisong,
0: oui.
1: De Piquet Fantine, mais aussi avec Zhang Zhong qui est,
0: oui.
1: Un des plus grands photographes d'art contemporain chinois,
0: oui.
1: Tous ces gens-là ils vivaient ensemble et c'est à cette époque-là on est aussi dans une nouvelle transition parce qu'on arrive vers ces fameux Jeux Olympiques,
0: oui.
1: Et du coup c'est
0: et on voit comment
1: foisonne.
0: L'histoire de la Chine avance très très vite avec cette histoire du rock aussi, ça nous permet effectivement de voir à quel point les progrès fantastiques accomplis en décennies, enfin en 3-4 décennies.
1: Bah, en fait, on dit souvent, et c'est vrai, c'est terrible parce qu'on voit le temps avancer quand,
0: ouais.
1: On habite en Chine. Et un an, c'est équivalent à 5 ans ici.
0: Ah, oui.
1: Donc, c'est pour ça que ça va hyper vite parce qu'on passe très, très, très vite d'une chose à une autre. Et bah, si on retourne à Pékin d'ailleurs en 2003-2004,
0: oui.
1: On est dans une nouvelle génération encore,
0: oui.
1: Donc c'est pas la génération de Wu Wei, c'est pas la génération,
0: oui.
1: De Piquet Fortin, c'est complètement terminé,
0: oui.
1: Le punk, et on n'est plus dans la musique engagée, on n'a plus envie de, on n'a pas besoin de parler des modernisations, etc. Le maoïsme il s'efface,
0: oui.
1: Tout doucement des mémoires, même si on l'oublie pas bien sûr, mais en tout cas on est dans des autres réflexions et la nouvelle génération de musiciens qui va arriver. On a envie de faire de la musique,
0: ouais.
1: Pour la musique, et puis créer un peu sa propre identité. On n'est plus dans la copie, on a appris, ça y est.
0: Ouais.
1: Parce que là, par exemple, ce groupe dont je vais parler, qui s'appelle Karsic Cars,
0: ouais.
1: Avec son chanteur Zhang Shouwang, lui, il écoute de la musique grâce à Internet, mais il écoute. C'est un grand fan de Lou Reed, c'est un musicien qui écoute Steve Reich, Philip,
0: ouais.
1: Glass, il écoute Kraftwerk,
0: ouais.
1: Il écoute vraiment de la musique pour apprendre à faire de la musique. Et lui, il est tellement. C'est vraiment la génération Internet parce qu'il trouve deux membres de son groupe sur un forum sur Internet en disant voilà, moi j'aime Lou Reed, est-ce que quelqu'un parmi vous aime Lou Reed, appelez-moi. Donc il se retrouve avec deux autres musiciens,
0: ouais.
1: Et c'est là qu'ils forment Karsic Cars.

0: et ils font des petits concerts à droite à gauche dans Pékin. Et, là, à ce moment-là, il y a un Américain, encore un, ouais. Qui est présent pour donner des cours à l'université, des conférences à l'université de Pékin, qui découvre ce petit groupe
1: ouais.
0: En concert. Il se trouve que ce Michael Pettis,
1: c'est américain, oui, justement.
0: Voilà.
1: Il va jouer un grand rôle.
0: Le plus grand rôle, ouais. probablement, de l'histoire du rock. En toute humilité, mais il est très humble en plus. Et en fait, il se trouve que dans les années 80, il organisait les concerts de Sonic Youth ou de Swans, par exemple, mm-hmm. à New York. Donc, il sait faire. Et finalement, il se dit, je vais rester là.
1: Ouais.
0: Donc, il s'installe à Pékin. Et il décide d'ouvrir une salle de concert
1: ouais.
0: Parce que il y a pas de salle de concert qui tienne la route.
1: Voilà. Il y a pas le concept encore. Hein.
0: Non.
1: Non.
0: En fait, il y a des bars.
1: Des bars.
0: Il
1: oui.
0: y a pas de salle de concert, donc il achète une sono, des enceintes mm-hmm. de bonne qualité, et il va créer un émule complet avec ouais. avec cette salle, une petite salle au nord de Pékin, toujours pas très loin de Scream Club d'ailleurs.
1: Oui.
0: Et du coup, il prend ce Karsik Kars sous son aile. À ce moment-là, Karsik Kars, lui, il fonde un mouvement musical qui s'appelle les No Beijing Bands.
1: Ouais.
0: C'est un hommage au No New York de Brian Eno, qui
1: ouais.
0: était une compilation qui est sortie en 79 ou 78. Et puis il évolue comme ça à travers, au fil des semaines, parce qu'en Chine, c'est pas des années, c'est des semaines, avec un autre groupe qui s'appelle The Gar et Snapline. Et eux, ils sont plus dans la provocation, mais quand même un petit peu,
1: ouais.
0: parce que faire du rock en Chine, c'est politique.
1: Ça reste toujours quelque chose d'un peu transgressif.
0: Toujours. Et il va écrire ce morceau qui est son grand morceau, son
1: ouais.
0: gros tube, qui s'appelle Zhongnanhai. Zhongnanhai, c'est le nom de du siège du gouvernement à Pékin.
1: Ouais.
0: Et c'est également le nom d'une marque de cigarettes, comme des Marlboro, c'est
1: ouais.
0: hyper connu. Et du coup, lui dit... jamais sans mes Zhongnanhai. Je ne
1: ouais.
0: fume que des Zhongnanhai.
1: Ouais.
0: Donc voilà, c'est Zhongnanhai.
1: Alors on va écouter.

0: tombe dans l'oreille, jamais sans mes cigarettes.
1: Voilà.
0: Car c'est casse. Alors, on fait de la musique, mais on se fait plaisir aussi. Il y a un message politique, mais quand même, on est en pleine créativité.
1: Ouais, on cherche à créer une identité. Hein, ouais. On est vraiment dans une autre façon de penser. Ouais. On est. À ce moment-là. L'idée, c'est de rassembler des musiciens et ouais. C'est pour ça que D22, la salle qui a été créée ouais. par Michael Pettis, est là parce qu'on est en deux. Par exemple, je dis n'importe quoi, mais le lundi, on a eux qui vont jouer avec du rock ouais. indé. Le mardi, on aura un peu de rock un peu plus de la variété chinoise. Ouais. Après, on aura du jazz. Du coup, tous ces plateaux, ils se mélangent ouais. et on entend plein de choses. Et c'est comme ça que les choses vont ensemble. Et puis, ils n'ont pas assez de groupes pour faire jouer des plateaux un peu cohérents ouais. comme nous, ce qu'on fait. Et du coup, on a tout plein de genres de musique qui se mélangent. Et c'est comme ça que les choses vont aller très, très vite. Et ce Michael Pettis, il se dit, en tant qu'à faire, je viens d'ouvrir une salle de ouais. concert, montons un label. Il faut bien que ces ouais. garçons sortent, et ces femmes d'ailleurs. Il y a aussi beaucoup de femmes, pas beaucoup, mais il y en a quelques-unes en tout cas, ouais. Qui... Il faut bien qu'ils sortent des disques.
0: Ouais.
1: Donc lui, il invite ce fameux Yang Haesung, c'est pour ça que je dis c'est un peu le grand frère, parce qu'il est souvent là, ouais. il est souvent là au bon moment, avec Yang Haesung qui va l'aider parce qu'il ne parle pas chinois, hein, Michael mm-hmm. Pettis par exemple, à monter le label. Yang Haesung le suit, il invite Karsik Kars et d'autres groupes, Joyside, Démérite aussi. Alors tout ça, c'est groupe de rock indé. Démérite, c'est un peu différent. Ils font, mm-hmm. Font un peu du hardcore, eux.
0: Ouais.
1: Du coup, sur un peu l'impulsion de tout ça, Démérite, avec les années, il va apprendre aussi apprendre à monter des concerts, apprendre ouais. à faire des flyers, apprendre à réunir des groupes.
0: Tout un savoir-faire qu'il fait de se développer et prospérer.
1: Voilà, par Michael Pettis. Et du coup, ce fameux Démérite qui est... parce qu'il y a quand même des groupes qui restent anti-Jeux Olympiques, anti-gouvernement, etc., et qui le revendiquent. Démérite en fait partie.
0: Ouais.
1: D'ailleurs, une de ses pochettes de disques était prophétique, puisque quelques années avant l'incendie de la tour de télévision... pas la tour de télévision, c'est là où sont tournés tous les studios, etc., ouais. de télévision de la CCTV brûle. C'était la tour qui a été construite par Rem Koolhaas.
0: Ouais.
1: Et c'était sur la pochette de disque, quelques années auparavant, la tour est en feu.
0: En feu et en flamme, oui.
1: Donc c'est vraiment une façon de montrer son mécontentement contre la Chine, parce que la télévision, forcément, c'est, ouais. C'est le média de masse, c'est ouais. par là que tout passe. Donc voilà, ils ont une façon... Alors eux, ils font du punk hardcore, mais pour pas faire trop mal à nos oreilles, parce ouais. que c'est vraiment très très violent ce qu'ils font, j'ai choisi un morceau en acoustique qui s'appelle Voice of the People.
0: Alors on va écouter Voice of the People.

0: Oui, alors là, vous avez choisi un morceau très doux.
1: En acoustique.
0: Oui,
1: en
0: acoustique.
1: Juste une guitare.
0: Oui, juste une guitare.
1: Mais c'est un garçon très doux, en vrai.
0: Ouais.
1: Il a toujours sa crête iroquoise, mais il est... Et c'est quelqu'un qui a... Il vient du Shandong, lui, et c'est ça qui est intéressant aussi, c'est qu'il a donc monté sa première salle de concert et son premier festival à Tongzhou, donc ces fameux villages à l'extérieur de Pékin, parce que Pékin est devenu trop cher. Et lui, en 2012, il est reparti, parce que 2012-2013, parce qu'avec l'arrivée du nouveau président, il a senti le coup venir, il a quitté Pékin pour rejoindre sa province Qingdao, et puis monter une nouvelle salle de concert, parce que en 2008, parce qu'il y a les Jeux Olympiques, il faut aussi que les gens se déplacent plus vite, donc on a l'arrivée du TGV, et du coup on peut se déplacer
0: train à grande vitesse, ce qui fait qu'on fait Pékin-Shanghai en 4 heures au lieu de 24.
1: Donc ça va plus vite, et du coup les musiciens peuvent tourner.
0: Oui.
1: Donc depuis 2009-2010, c'est beaucoup plus simple de tourner. Et puis, il y a des petites salles qui se créent dans plein de villes, même des villes insoupçonnées. On n'aurait jamais parié dessus en 2 ans plus tôt.
0: Oui.
1: Mais comme tout va très très vite en Chine, finalement, on peut aller jouer au fin fond du Yunnan sans problème. Il y a des salles, il y a un public aujourd'hui, et c'est ça qui est, en fait, aujourd'hui le rock chinois n'est plus une copie du rock occidental, c'est complètement terminé. Ils ont fini par trouver un son, une identité. Aujourd'hui les groupes, évidemment, ils écoutent de tout, mais leur référence, c'est pas uniquement le rock occidental, mais c'est surtout non pas Twitian, même si on le respecte beaucoup, mais Yang Haisong et PK14, Karsik Cars, parce que malgré tout, 2006, c'est la préhistoire aujourd'hui en Chine, même si c'était il y a que 15 ans là-bas, c'est un autre univers. Le monde a terriblement changé. Du coup, on a ces jeunes groupes. Donc, par exemple, on a un groupe qui s'appelle Bird Striking, qui est aussi sur le label de Michael Pettis, Maybe Mars, qui, lui, quand on l'entend, en fait, c'est vraiment un son typiquement pékinois, chinois, si on écoute beaucoup de rock chinois, à la première écoute, on sait que c'est qu'eux, ils viennent de là-bas.
0: Que c'est du rock chinois et qu'on ne peut pas confondre avec quelque chose d'autre.
1: Non.
0: Alors, on va écouter
1: Bird Striking.
0: Bird Striking.

0: The Voice of the People?
1: Non, c'est elle, c'est Colored Heart. Voice of the People, c'était le.
0: Je suis trompée.
1: Mais ça a quand même un. C'est pas grave parce que le autant Voice of the People est très parlant, mais Colored Heart, c'est tout aussi parlant. Avec la première version, le titre a dû changer parce qu'il s'appelait Red Heart au départ, mais il a été censuré. Donc ils ont changé le. Ils ont changé le nom en Colored Heart, mais c'est pas grave, la pochette du disque est très rouge, donc on n'a aucun souci à se faire, on sait très bien qu'ils sont eux aussi engagés. Et aujourd'hui, on parle de d'autres soucis qu'on a, et le très très gros problème qu'on a en Chine, c'est la pollution.
0: Ouais.
1: On est, donc les musiciens, ils parlent énormément de l'avenir de la planète.
0: Ouais.
1: Finalement, ils nous ont rattrapés. On a finalement tous les mêmes préoccupations.
0: Ouais.
1: On s'est rejoints à un moment donné. Et vers les années 2010-2012, on se rejoint. D'ailleurs, à ce moment-là, D22 ferme.
0: Ouais.
1: Mais pas parce qu'elle a été fermée, mais parce que Michael Pettis a vu que c'était la fin. C'était pas utile de garder la salle. Et il a ouvert une nouvelle salle qui s'appelle XP.
0: Ouais.
1: Parce que, on change encore de génération et on change encore de style.
0: Ouais.
1: Et XP, c'est pour la musique expérimentale et on crée les Zooming Night. Alors Zooming Night, c'est un petit clin d'œil au chinois. En chinois, Zaominye, ça veut dire insomnie.
0: Ouais.
1: Et en fait, c'est des nuits entières où il ouvre. Alors c'était vraiment une toute petite salle. Ça devait accueillir 60 personnes, je pense, 70 personnes. C'était les bureaux d'ailleurs de Maybimar, c'était juste au-dessus. Et on c'était un appel à la création. Par exemple, avec Chou Wang, il jouait, il passait des nuits entières assis sur une table et des synthétiseurs avec un autre membre d'un autre groupe à essayer de créer des trucs comme ça.
0: Laboratoire expérimental.
1: Voilà, exactement.
0: Musique expérimentale.
1: Voilà, et c'est la nouvelle ère chinoise au moment où... où ça se complique aussi en Chine, puisque en 2013, on a l'arrivée de Xi Jinping, qui resserre la vis. Hu Jintao, on ne va pas dire que c'était facile, mais c'était plus libéral. Et puis, la musique, elle avait une petite place. Les salles de concert à Pékin n'ont jamais eu d'autorisation de jouer.
0: Ouais.
1: Donc, la police pouvait venir à n'importe quand pour fermer, mais ça ne se faisait pas tant que ça. Alors que sous Xi Jinping, c'est tout le temps en permanence. Toutes les salles se sont vues fermer depuis les années... depuis 7-8 ans, on les voit toutes fermées les unes après les autres. C'est assez triste, d'ailleurs, parce qu'il y a des belles choses qui se sont passées. Mais en chinois, ils n'ont pas trop de nostalgie. Donc, eux, ils passent à autre chose très, très vite. Leur façon d'être. Et du coup, donc, cette fameuse expé qui a été fermée, d'ailleurs, à cause d'une performance qui n'a pas plu.
0: Qui n'a pas plu. Un peu osée.
1: C'était juste les paroles qui étaient contre Xi Jinping.
0: Ah bon.
1: Donc, c'était, et puis, alors, le problème, c'est que ça se sait extrêmement vite. On n'a pas une minute, parce qu'avec leurs réseaux sociaux et le WeChat, qui est géré par le parti, ça se sait en 2 minutes. Du coup, la police, elle arrive, elle ferme tout. Et le directeur de la salle, il peut passer sa nuit en prison. Et le lendemain, voir que sa salle ne rouvrira peut-être jamais. Et du coup, on a cette époque-là. Donc, il faut jouer un peu avec tout ça. L'époque, elle n'est pas très heureuse. C'est un peu compliqué, mais justement, c'est pour ça que apparaissent ces musiques expérimentales, beaucoup de musiques instrumentales, moins de voix, comme ça, les choses peuvent être dites d'une manière différente.
0: Ouais.
1: Et donc, ce groupe, Chui Wan, qui est. Des fois, ils chantent, eux ou pas, mais c'est un groupe qui fait du rock psyché.
0: Ouais.
1: Et c'est un groupe qui est extrêmement intéressant, même d'un point de vue international.
0: Alors, on va écouter ce groupe.
1: Chui Wan.

0: tout à fait un autre type de musique. Hein. On voit comment on change très très vite de, ouais. de style. Et on est passé aussi à vraiment en entrée dans l'ère post-Jeux Olympiques.
1: Ah ouais, là on est même les Jeux Olympiques.
0: C'est oublié.
1: C'est oublié presque, ouais. Ce sera jamais oublié, c'est une grande fierté quand même. Oui. Mais ça reste, en tout cas pour les gens un peu dans le monde de la contre-culture, ouais, ils sont complètement oubliés. Et on est dans une autre ère. On est dans un Pékin, ça ressemble plus à. C'est différent. Dans le centre-ville de Pékin, là où il y a la plupart des salles de concert, là où il y a les restos, les bars, les boutiques de vêtements, c'est presque comme si on allait à Brooklyn, tellement c'est branché des gens. Il y a quelques années, on rentrait, enfin même moi quand j'allais dans un bar, je me disais mais qu'est-ce que c'est que cet endroit, je comprends même pas où je suis. D'ailleurs, il y a ce petit qui n'existe plus d'ailleurs, mais ce petit bar qui a été créé par le guitariste de Choi Wan, qui s'appelle SOS. C'est caché dans une espèce d'allée quelque part, et pour pouvoir le trouver, il faut avoir des types de gens, on sort dans ces endroits-là, on écoute ce genre de musique. On boit de la bière étrangère.
0: Ouais.
1: On est dans un monde qui n'est plus chinois. On est vraiment dans un truc très cosmopolite. Les gens se côtoient entre eux assez, beaucoup plus facilement. On est plus, ces personnes-là, ils n'ont plus la Chine difficile. Ils ont grandi dans les grandes tours, donc ils n'ont pas connu la Chine difficile des Hutong, post-maoïstes, où ces Hutong, en fait, c'est les quartiers de Pékin à l'époque, il y a de très très longtemps, plusieurs siècles. C'était des quartiers autour d'un puits pour avoir de l'eau, et puis dans les années 80-90, il n'y avait pas d'eau, il n'y avait pas de chauffage. Et eux, ils n'ont pas connu cette vie difficile.
0: Ouais.
1: Donc, on est dans cette Chine du futur avec les réseaux sociaux.
0: La globalisation.
1: Et puis ce futur que nous ne connaissons même pas, parce qu'on est, on n'a pas du tout le même rapport à Internet, on n'a pas du tout le même rapport aux réseaux sociaux. Eux, ils payent leur bol de soupe à quelques centimes avec leur téléphone.
0: Ouais.
1: La monnaie, en y allant aujourd'hui, nous on paye avec de la monnaie parce qu'on n'a pas les applications pour sur nos téléphones, mais eux, ils payent plus, ils ont même plus d'argent en poche. Donc c'est une autre Chine. Et en même temps, on a cette Chine qui toujours cette musique qui évolue. Et puis 30 ans après, ils découvrent le hip-hop, eux.
0: Ouais.
1: Et on a un groupe, plusieurs musiciens, dont un chanteur qui s'appelle Guy, qui amène beaucoup de musique traditionnelle, parce qu'on écoute aussi de la musique traditionnelle. Et dans ses instrus, lui, il met du erhu, par exemple. C'est le violon chinois de cordes, comme musique instrumentale. Ouais. Donc voilà, Guy, cette chanson, elle s'appelle La Grande Muraille, tout simplement.
0: Alors, on va se quitter parce que notre émission, elle touche à sa fin. Je vous remercie, Coralie Naïm.
1: Nous allons
0: quitter en écoutant ce très beau morceau de Guy. À très bientôt pour une prochaine émission. Au revoir, merci en régie à Olivier et Samuel. Merci.

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0: Bonjour à toutes et bonjour à tous, c'est Liberté sur Parole. Nous sommes ensemble jusqu'à 14h sur Cause Commune 93.1. Eh bien, Liberté sur Parole, c'est une émission proposée et présentée par Eugénie Barbeza et réalisée par Gilles Brézard. Alors au programme de cette émission, nous allons parler d'un sujet pas très gai, très dramatique, la question des morts au travail. À l'heure où on nous propose de travailler 2 ans de plus, eh bien, il faut savoir que parfois le travail c'est la vie, certes, comme dirait d'aucuns, mais c'est aussi la mort. La personne qui recense depuis plusieurs années sur Facebook, et on en remercie tous ces morts au travail, c'est Mathieu Lépine, qu'on retrouvera un peu plus tard dans cette émission. Il a écrit L'Hécatombe invisible, enquête sur les morts au travail. Il continue son travail de recensement et il recense à ce jour, nous enregistrons cette émission mercredi 22 mars, et bien à ce jour il y a 63 morts au travail depuis le début de l'année 2023. Voilà, c'est donc un phénomène qui est massif, un phénomène qui n'est pas dû au hasard, et c'est ce qu'ont voulu d'ailleurs signifier les familles des morts au travail qui se sont regroupées en associations. Dans cette émission, on va en entendre 3. Je commence par celle qui est en plateau, Johanna Bentoder. Bonjour.
1: Bonjour.
0: Vous avez perdu votre mari tragiquement dans un accident du travail. Vous nous expliquerez les circonstances. Et vous avez rejoint l'association cofondée par Fabienne Bérard qui est avec nous. Bonjour Fabienne.
2: Bonjour.
0: Donc vous avez fondé, alors c'était quand exactement que vous avez déposé les statuts de l'association Stop Mort au Travail?
2: Alors les statuts sont actuellement en rédaction et
0: proposés,
2: mais le collectif FAMI existe en fait depuis le 15 novembre, voilà. Et nous
0: D'accord.
2: nous transformons en association ces jours-ci.
0: Voilà, voilà. Bon, je disais déposer les statuts, ça voulait dire acter vraiment l'existence, mais ce collectif et cette association existent puisque vous avez déjà fait des marches, vous avez déjà fait plusieurs événements, vous avez été reçu dans les différents ministères et vous nous raconterez comment ça s'est passé d'ailleurs.
2: Oui.
0: Et voilà, vous avez bien sûr une histoire aussi dramatique, puisque vous avez perdu votre fils dans un accident du travail. Avec nous également en ligne la sœur d'un mort au travail, il s'agit d'Aurélie Guillon. Bonjour.
3: Bonjour tout le monde.
0: Bonjour. Bonjour Aurélie. Et donc vous aussi, vous avez donc rejoint ce collectif et participé aux différentes, au moins l'une des marches blanches qu'il y a eu à Paris, c'est ça?
3: Oui, tout à fait. Je me suis rendue au rassemblement du 4 mars pour rencontrer le cabinet du ministère du Travail.
0: Parfait. Vous nous raconterez tout ça et vous nous parlerez aussi bien sûr de votre frère et des circonstances de son décès, parce que c'est en racontant, malheureusement, en revenant sur les circonstances, qu'on comprend des choses qui se dégagent, des lignes de force qui se dégagent sur l'invisibilisation, la culpabilisation, l'absence de réponse pénale pour les entreprises, etc. Également avec nous sur ce plateau, Éric Louis, bonjour.
4: Bonjour.
0: Vous êtes cordiste en colère, c'est-à-dire que vous avez cofondé ce collectif qui existe depuis quelques années déjà.
4: Ben, qui existe depuis fin 2018, maintenant ça fait 4 ans qu'on est en place et qu'on exerce.
0: Alors dans quel contexte vous avez fondé ce collectif des cordistes en colère?
4: On l'a fondé à la suite d'un accident du travail, un accident mortel, qui était l'accident de Quentin Zaraoui-Breua le 21 juin 2017, un chantier sur lequel moi j'étais. Et Quentin c'était non seulement mon collègue, mais c'était en plus mon copain. Et puis dans la profession, ça a été un petit peu un électrochoc, c'était peut-être à ce moment-là l'accident de trop, même s'il y en a eu beaucoup depuis. Ça a permis qu'on se rencontre, qu'on se fédère, et puis qu'on monte cette association qui vient en défense des proches de cordistes qui sont décédés, de ceux qui sont blessés au travail, et puis bien d'autres choses qu'on pourra peut-être aussi développer tout à l'heure.
0: Oui, et peut-être aussi déjà qu'on connaisse ce métier, parce que quand vous étiez sur un chantier, c'était quoi comme chantier?
4: C'était un chantier de décolmatage de stylos. Il faut savoir que le métier de cordiste, le danger du métier de cordiste, il vient de sa grande polyvalence. C'est très bien, on ne s'ennuie pas au boulot, puisqu'on peut travailler dans tous les domaines possibles et imaginables, à partir du moment où c'est des accès en hauteur, à partir du moment où c'est des accès difficiles. Mais la problématique, c'est que justement, on est projeté dans des environnements qu'on ne connaît pas, qui sont pas, qu'on maîtrise pas et qui sont pas forcément maîtrisés par notre hiérarchie. Et puis, c'est là que les accidents arrivent. Faut savoir qu'on peut aussi bien travailler en urbain. Les gens savent ce que c'est que le travail en urbain. C'est les gens qui nettoient les vitres en ville.
0: Oui, ou
4: qui
0: font sur les grands immeubles, etc.
4: Voilà, la défense, qui font la petite maçonnerie, des choses comme ça. Il y a ceux qui travaillent en TP, ce qu'on appelle le TP, c'est-à-dire que les gens qui travaillent en montagne pour conforter les parois rocheuses, mettre des filets. Donc ça, c'est du gros chantier avec de l'héliportage, des choses comme ça, qui est aussi très dangereux. Il y a pas très longtemps, il y a un cordiste qui est mort à la suite d'un décrochement de parois complet. On peut travailler également aussi en industrie, moi ce que je faisais. Donc ça peut être aller passer le karcher dans des cheminées, donc forcément on ne voit pas. Ça peut être décalaminer des fours d'incinération, ça peut être décalaminer des silos de ciment, vider des silos de sucre. Par exemple, et puis vider des silos de drèche dans de la matière, dans des tonnes et des tonnes de matière, des centaines et des milliers de tonnes de matière.
0: Ça veut dire que c'est pire que des sables mouvants, hein. Ça veut dire que vous pouvez vous noyer dans cette matière-là.
4: Ah bah, hein, c'est ce qui s'est passé pour trois cordistes, deux en 2012, Arthur et Vincent, et puis un en 2017, Quentin Zaraoui-Brua. Évidemment, les règles de sécurité n'étant pas respectées, les trappes ont été ouvertes sous leurs pieds, ce qui fait que la matière s'est transformée en sable mouvant. Ils ont été très très rapidement ensevelis à l'intérieur. Donc encore une fois, c'est l'environnement qu'on ne maîtrise pas qui est le danger. Et puis les cordistes, on les trouve aussi en événementiel. C'est-à-dire que les gens qui montent les moteurs et les lumières dans les spectacles à Bercy par exemple, ou qui déploient des bâches le long des monuments, sur la tour Eiffel, etc. Voilà, donc c'est une grande disparité de lieux d'intervention, de conditions d'intervention qui font que, eh ben, évidemment, tout ça, c'est pas forcément maîtrisé par les entreprises qui nous envoient bosser là-bas. Et puis,
0: de toute façon, j'imagine que surtout pour l'événementiel, il faut toujours s'adapter. Vous arrivez là-bas comme des sous-traitants. Il y a peu de cordistes qui sont dans les boîtes, enfin qui sont embauchés par les boîtes elles-mêmes.
4: Si. Alors, il y a très peu de cordistes, oui, effectivement, qui sont embauchés par les boîtes. Et même quand on est embauché par les boîtes, on va travailler sur des chantiers pour des entreprises extérieures. Par exemple, nous, on était en 2017 dans l'entreprise Cristal Union. Envoyé par une boîte de cordes, mais dans la boîte Cristal Union. Donc c'est vrai qu'on arrive, on découvre le chantier quand on arrive. Si c'est un chantier d'une semaine, on découvre le lundi, et puis ça s'arrête le vendredi, on redécouvre un chantier le lundi, qu'on quitte le vendredi, pour ainsi de suite. Quoi. C'est rarement des chantiers qui durent vraiment très très longtemps. Mmh. Et d'autant plus que le danger est aussi accentué par la précarité. Alors, c'est un métier, pour un équivalent temps plein de 6000 cordistes en France, il y a 70% des effectifs qui travaillent en intérim. Et même si le chantier dure 4, 5, 6 semaines, 2 mois, 3 mois, les cordistes intérimaires sont embauchés à la semaine. C'est-à-dire qu'ils ont un contrat qui démarre le lundi et qui termine le vendredi. Donc effectivement.
0: Donc cette précarité évidemment ajoute au danger. Parce que évidemment. Les mecs, ils n'ont pas 5 semaines de congés payés pour se reposer, ils ne peuvent pas prendre des jours régulièrement, ils enchaînent les chantiers, ils peuvent arriver crevés sur un chantier.
4: C'est exactement ce qui est arrivé en 2018 à François, qui arrive sur un chantier le lundi matin, après 6 heures de route, il est parti en début de nuit, il arrive sur le chantier. Et puis, François, forcément, il était fatigué, il n'était pas bien, et puis il n'aurait jamais dû se mettre sur corde. Et puis, il n'y avait pas d'encadrement pour lui dire ne le fais pas. Donc, effectivement, il est là pour faire son boulot, pour bien le faire, il veut le faire. Et puis l'accident arrive parce qu'il a passé la nuit sur la route, la nuit du dimanche au lundi sur la route, par exemple. Mmh. Ça, c'est des choses, effectivement, qui arrivent régulièrement. Et puis, il y a aussi le fait qu'on ne travaille jamais avec les mêmes collègues, puisqu'effectivement, les chantiers sont fractionnés, les missions sont fractionnées. C'est-à-dire que toutes les semaines, on peut être appelé à travailler avec d'autres personnes qu'on ne connaît pas. Et puis, bien évidemment, travailler en confiance avec les collègues, c'est essentiel dans un métier comme cordiste, où effectivement, on a toujours un œil sur le copain. Et le collègue qui bosse à côté de nous, on est obligé de travailler au minimum en binôme. Ça, c'est pareil, c'est pas toujours respecté, mais la voie légale, c'est ça. Il faut savoir que le gars qui bosse à côté, ou la fille qui bosse à côté, il y a quelques filles qui travaillent chez les cordistes, en cas de problème, c'est la personne qui va venir vous secourir,
0: vous appeler les secours, voilà.
4: Et même plus que ça, c'est la personne qui va vous descendre, qui va vous mettre en sécurité, etc. Parce qu'il faut savoir que même si on ne travaille pas dans des conditions dangereuses, le fait d'avoir un malaise sur corde, on se retrouve inerte dans un baudrier, et le fait d'être inerte dans un baudrier, ça coupe la circulation du sang. Et en moyenne, en un quart d'heure, on est mort. Donc sans qu'il y ait spécialement de danger, le fait d'être suspendu et de ne pas être secouru à temps, ça représente un danger pour la santé et au final pour la vie.
0: Quoi. Oui, on voit très bien que ça peut couper les artères, etc. Des membres.
4: C'est exactement ce qui se passe.
0: Oui, bah merci pour... Enfin, vous reparlerez après, mais c'est vrai que c'est important. Puis bon, sans compter aussi, parce que vous êtes... Alors, quand vous êtes à l'air libre, en forêt, en montagne, super chouette hein, au niveau du climat. Mmh. Mais par contre... Enfin, du grand air. Mais par contre, si vous êtes dans un silo, j'imagine qu'il vous faut aussi des protections très lourdes, des masques qui vous empêchent de communiquer éventuellement avec quelqu'un si vous êtes en danger. Il y a aussi tout ce risque. Enfin, moi, je suis claustro et j'ai le vertige. Donc, j'imagine... Mais enfin, voilà. J'ai lu les témoignages, j'en étais malade. Donc, enfin voilà, j'imagine déjà la force qu'il faut pour y aller dans ces conditions-là, parce qu'on sait très bien qu'on est, enfin voilà, qu'il faut rien qui se passe, sinon on est en danger quand même.
4: Bah effectivement, oui. Encore une fois, c'est les circonstances dans lesquelles on travaille qui font que tout ça c'est compliqué. Oui, parce que quand on a des masques respiratoires complets, qu'on travaille dans l'obscurité avec des halogènes et qu'on voit pas bien à travers, ou quand il y a de la poussière, quand il y a des atmosphères qui sont délétères pour la santé, effectivement on peut pas communiquer, on voit pas où on est, on voit pas très bien ce qu'on fait. Ça rend la tâche encore plus difficile, encore plus compliquée. Et sachant que quand on descend dans un endroit comme ça où il n'y a pas d'échappatoire en dessous, on n'a pas le droit à l'erreur. Même sans faire d'erreur, l'erreur qui est faite par une tierce personne, par exemple, ouverture d'une trappe, fait que l'accident arrive. Et évidemment, comme on est projeté dans des conditions qui sont, je dirais, entre guillemets, extrêmes, eh ben, l'accident, c'est tout de suite le drame, quoi. Il y a rarement d'échappatoire possible.
0: Mmh. Est-ce que les morts sont largement surreprésentées dans un métier comme celui de cordiste hein?
4: Oui, effectivement, ouais. Je parlais tout à l'heure d'un effectif chez les cordistes de 6000 équivalents temps plein. Il faut savoir que depuis 2006, nous, association cordistes en colère, cordistes solidaires, on a recensé 33 morts depuis 2006 pour 6000 travailleurs. C'est quelque chose qui est énorme. Si vous comparez avec des corps de métier comme l'enseignement, par exemple, où il y a 1 million de salariés, comme le BTP, où il y a 1 700 000 salariés, c'est des taux qui sont démentiels. Mmh. Par exemple, pour l'année 2023, vous parliez des morts qu'il y a depuis 2023.
0: Ouais,
4: 63, c'est uniquement ceux qu'a recensé Mathieu Lépine dans la presse.
0: Absolument.
4: À savoir qu'il y en a évidemment beaucoup plus. Chez nous, Cordis, depuis le début de l'année, on est au mois de mars, hein, il y a 2 morts.
0: Ouais. Ils ont été recensés dans la presse, ils font partie
4: ils,
0: de
4: ils
0: ce
4: ont été recensés, Ils ont été recensés, évidemment, par Mathieu.
0: Ouais.
4: Donc il faut savoir que deux morts pour 6000 travailleurs depuis le début de l'année, c'est un taux qui est démentiel. Et si on remonte sur les 10 derniers mois, on en est à 4 morts. 4 morts pour 6000 travailleurs en 10 mois. La moyenne nationale de la mort au travail, c'est 3,5 pour 100 000 en France. Sachant qu'on est, on est les recordman européens,
0: oui,
4: de la mort au travail.
0: Bien sûr.
4: 3,5 pour 100 000. Les 4 morts en 10 mois pour 6000 travailleurs cordistes, ça équivaut à 66,5 morts au travail pour 100 000. C'est-à-dire qu'on est...
0: Vous explosez les compteurs, en fait.
4: On est quasiment 20 fois plus, on a 20 fois plus de morts que la moyenne nationale.
0: Petite question insidieuse, vous partez à la retraite à 64 ans, vous aussi vous avez quand même la possibilité de partir un peu avant, à taux plein?
4: C'est-à-dire, la question, c'est...
0: Voilà, la question, c'est est-ce que vous êtes concerné par la réforme des retraites? Est-ce que vous avez un régime spécial qui vous permettrait, en fonction de ces risques énormes que vous nous décrivez, de partir plus tôt? Parce que, j'imagine qu'à 60 balais, c'est difficile d'être au bout d'une corde.
4: Ah, c'est
0: excusez-moi, ça m'énerve.
4: C'est hyper compliqué. Il y a très, très, très peu. Il y arrive ceux qui ont bossé dans des bonnes conditions. Après, c'est pas forcément des gens qui ont fait des carrières complètes, mais un gars qui a passé 42, 43, 44 ans sur corde, j'en connais pas. Et des gens qui arrivent à 60 ans, qui arrivent à la retraite sur corde, il y en a très très peu. Il faut savoir que le turnover
0: dans le métier... Heureusement, hein, parce que...
4: Heureusement, ouais. Dans un sens, oui.
0: Mais ça veut dire qu'ils sont éjectés, ça veut dire qu'ils se reconvertissent, ça veut dire qu'ils se démerdent pour trouver un autre boulot, excusez-moi.
4: Non, mais c'est très légitime ce que vous dites là. Bien sûr, au bout d'un moment, on est tellement mal payé, on est tellement spolié, on est tellement exploité qu'au bout d'un moment, la plupart des gens quittent ce métier. Il y a des gens qui quittent ce métier parce qu'ils sont abîmés physiquement. Nous, on soutient des gens qui sont, sans être accidentés, ont eu des conditions de travail telles qu'ils se retrouvent avec des handicaps et qui ne peuvent plus faire ce métier, et pour certains, qui ne peuvent plus travailler du tout. Et donc, ils s'orientent vers autre chose. Et puis, il y a évidemment une certaine partie qui reste dans le métier, mais qui rentre dans les bureaux, comme on dit, pour faire chargé d'affaires, pour travailler sur la sécurité, etc., et qui sont plus opérationnels sur le terrain. Mmh. Mais effectivement, des gens qui font une carrière complète chez les cordistes, évidemment, mais de manière, ça n'existe pas. On peut dire que ça n'existe pas. Ouais. À part un cas ou deux sur des dizaines de milliers de gens qui ont exercé ce métier un jour ou l'autre, quoi.
0: Bon, vu qu'on enregistre cette émission le jour où le président de la République parlait à la télévision et nous expliquait que sa réforme était parfaitement légitime et qu'on était un peu des feignants si on ne travaillait pas jusqu'à 64 ans, je voulais que ce soit dit. Merci beaucoup, on reparlera tout à l'heure bien sûr avec vous Éric Louis. Je voudrais donner la parole maintenant à Fabienne Bérard, que vous me racontiez un petit peu ce qui a été le déclic pour fonder cette association, pour rendre visible non seulement la souffrance des familles mais leurs difficultés communes à faire peut-être... à obtenir, je ne sais même pas si on peut parler de justice, mais à obtenir un peu la reconnaissance de ce qu'il a, des vies brisées qu'elles doivent subir. Et donc, qu'est-ce qui vous a motivé, vous, après, peut-être racontez-nous un peu qui était votre fils, ce qui lui est arrivé, et comment, une année après, je crois, vous avez décidé de vous battre collectivement.
2: Flavien, en fait, il décède à l'âge de 27 ans au travail. Hein. Il décède au travail parce qu'il veut monter sa propre entreprise. Voilà, l'histoire est un peu compliquée. Mais Flavien est aussi en rémission d'un cancer. Hein. Il s'est beaucoup battu pendant 5 années, un suivi médical de près. Et puis, il quitte un CDI et il prend un CDD de quelques mois pour pouvoir s'installer à son compte derrière, sur les conseils de la chambre de commerce locale.
0: C'était quoi son métier, Fabienne, à Flavien ?
2: Avant, il était responsable de production dans une entreprise locale.
0: D'accord. Et il prend un CDD pour aller faire quoi ?
2: Il prend un CDD pour monter sa propre entreprise d'électrotechnicien.
0: Voilà. D'accord. Et pendant ce CDD, donc, il fait quoi comme boulot ?
2: Alors, il part pour une entreprise qui est un contracteur de forage pétrolier sur le sol français. Il part comme sondeur pour vivre l'aventure 3 mois. Voilà, il lui fallait un CDD, ce qui lui donnait accès à des formations payées, financées par Pôle emploi. Donc, il décide de découvrir ce milieu-là pour quelques mois parce qu'il est très curieux. Voilà, il a soif d'aventure, de découverte. Et puis, il part dans le sud. Mais il y reste qu'une semaine, on lui dit que là-bas au bout d'une semaine il faut plus de casque vert, il faut plus de débutants, donc on l'envoie en région parisienne où visiblement c'était pas moins dangereux. Il est depuis un mois dans l'entreprise et depuis seulement une semaine sur ce chantier quand quelqu'un nous appelle en nous disant voilà, votre fils a eu un très grave accident cette nuit au travail. Voilà. Donc de fil en aiguille, l'horreur parce que on se retrouve dans un train, on rejoint notre fils à la Pitié-Salpêtrière, on peut l'embrasser une dernière fois, on nous explique que le pronostic vital est engagé de façon irrémédiable, on le débranche, on l'accompagne à la morgue, voilà, c'est des moments, c'est difficile à raconter.
0: Oui, je ne vous demande pas forcément
2: de... C'est tellement irréel, même un an après.
0: Bien sûr.
2: On se retrouve directement à aller choisir un cercueil dans un magasin de pompes funèbres, pas loin. Puis là, on apprend que le corps de votre enfant, il va passer par l'institut médico-légal, donc en fait, on retrouve son corps que 2 semaines après pour pouvoir organiser ses obsèques. Enfin, c'est l'horreur à l'état brut, il n'y a pas de mots. On demande à être reçu sur le site de l'entreprise pour essayer de comprendre. On nous donne quelques explications, mais pas tout. On nous dit surtout que la sécurité, pourtant, c'est bel et bien leur priorité. Alors bon, on est un peu surpris.
0: Est-ce que vous savez exactement ce qui lui est arrivé à Flavien ? Est-ce que vous savez s'il est tombé ? Qu'est-ce qui lui est arrivé ?
2: On sait exactement ce qui s'est passé. Enfin, on sait exactement. Une pièce métallique s'est détachée de la foreuse. Il travaillait sous la foreuse. Déjà, l'inspection du travail nous dit qu'on ne doit pas travailler sous une machine en mouvement. Il doit y avoir un périmètre de sécurité. Alors lui, il débutait, donc une semaine là-bas, il était sous cette machine, une pièce métallique se détache et tombe de 17 mètres de haut, une pièce métallique d'une trentaine de kilos, c'était pas la première chute. Cette pièce métallique était déjà tombée 2 fois. Pour éviter une nouvelle chute, une sécurité avait été installée, mais au moment de l'accident, cette sécurité était désactivée. Voilà. Voilà ce que l'on sait.
0: D'accord. Donc là, très clairement, c'était absolument, il n'a commis, il a fait juste ce qu'il avait à faire, il faisait son boulot de son côté, et c'est totalement indépendant de quelconque action de sa part s'il a pris ce morceau de ferraille sur lui, quoi. Voilà.
2: Oui, c'est ça. Complètement.
0: D'accord.
2: Et puis, c'est pas comme si l'entreprise n'avait pas pu avoir connaissance du danger en question.
0: Qu'est-ce qui vous fait dire ça, Fabienne ?
2: Mais parce que cette pièce métallique était déjà tombée.
0: Déjà tombée, absolument. Il y avait déjà eu des accidents dans cette entreprise ?
2: Pour avoir cherché un petit peu sur Internet, oui, j'en ai vu quelques traces, mais c'est compliqué, hein, parce que comme le disait tout à l'heure Eric Louis, même parfois les décès des personnes ne sont pas relatés dans la presse, l'info n'est pas relayée. Donc c'est encore plus compliqué d'avoir des infos sur des accidents.
0: Ouais.
2: Cela dit, nous avons quand même nos informations, nos sources, et nous avons appris, alors vous parliez de déclic tout à l'heure, déjà le fait que quand on est confronté à cela, on se rend compte que c'est un phénomène d'une ampleur invraisemblable, et on se rend compte que ce n'est pas médiatisé, qu'il n'y a pas d'informations, que personne n'en parle. Donc grâce à Mathieu Lépine, que vous avez aussi évoqué tout à l'heure, il rédige un portrait de Flavien, je me rends compte donc qu'il y a beaucoup de décès au travail dans notre pays à l'heure actuelle. On est très surpris, on est très choqués. Les lenteurs de la justice sont désespérantes. Le manque de reconnaissance de prise en charge des proches, il n'y a même pas de mot, il est néant, il n'existe pas. Rien n'est fait pour nous. Alors à ce moment-là, le déclic a vraiment eu lieu 7 mois après, en fait, quand on réalise qu'il y a eu un autre accident grave au sein de la même entreprise, quasiment au même endroit. Un jeune, à nouveau, qui débutait, qui n'est pas décédé, mais qui a été très grièvement blessé. Et là, on s'est dit, c'est terrible parce que la mort de Flavien ne sert à rien. Alors, voilà, elle est... Non seulement sa mort est invisible, mais en plus elle est complètement inutile. Et je crois que ça a été ça l'électrochoc. Donc on a demandé à Mathieu Lépine si on pouvait rentrer en contact avec d'autres familles. Il a tout de suite dit oui. Et puis très vite, on s'est retrouvé avec une dizaine de familles. En une semaine, on crée un groupe WhatsApp. Et puis on démarrait au 15 novembre, on démarrait ce groupe de soutien et d'échange. Puis après, ça a été très très vite en fait. Parce que moi je dis souvent qu'on a craqué une allumette et que tout s'est embrasé. Parce qu'il y a tellement de familles qui sont dans ces situations dramatiques et qui sont complètement seules, sans information, sans contact. Et le fait de se tourner vers ces gens, les gens se sont sentis tellement soulagés et heureux que quelqu'un vienne vers eux et leur propose de parler de tout ça. Les démarches s'enchaînent, et c'est très long et c'est très compliqué. Et puis il faut tout gérer en même temps, quoi. Hein, je veux dire, des obsèques, une succession chez un notaire, où vous vous retrouvez héritier de votre propre enfant. Il y a aussi les procédures juridiques. Il y a le dépôt de plainte en gendarmerie.
0: Ah, ça, on va y revenir. On va y revenir, Fabienne.
2: Voilà, on va y revenir.
0: On va y revenir. On va faire en plusieurs étapes, parce qu'évidemment, il y a aussi, bien sûr, tout l'aspect juridique, l'aspect de l'enquête qu'on va évoquer, parce que c'est pas un des moindres soucis qui retombe sur la famille si elle veut obtenir justice. Mais je voudrais donner la parole à Johanna. Johanna Bentouder, vous avez rejoint à quel moment justement, enfin racontez-nous peut-être l'histoire aussi de votre mari qui a perdu la vie aussi au travail. Vous êtes parent de 2 enfants. Hein, c'est une situation aussi bien sûr dramatique et bien sûr absolument inattendue. Peut-être pas d'ailleurs, s'il y avait des problèmes de sécurité dans l'entreprise, on pense jamais que ça va nous arriver à nous, mais bon, c'est peut-être pas tout à fait un hasard non plus. Racontez-nous un petit peu, Johanna.
1: Je pense que ça n'est jamais un hasard. Alexandre était technicien de maintenance dans une laverie industrielle. Donc en pleine période Covid, lavage du linge des hôpitaux.
0: Ah non-stop, oui.
1: Donc non-stop, une cadence affreuse, une pression énorme pour la réparation des machines qui peuvent tomber en panne parce que faut y aller. Il y a du débit, donc faut y aller à fond. Il n'y a pas de travail à distance pendant Covid.
0: Non, c'est clair. Première ligne invisibilisée.
1: C'est ce que j'allais dire. Et d'autant plus, c'est d'autant plus affreux, c'est que un peu au même titre que tous les petites mains qui sont venues en aide pendant Covid, pas médiatisées, on ne sait pas qu'ils sont là, mais pourtant ils aident beaucoup.
0: Quel âge avait votre mari?
1: 36 ans.
0: Voilà, vous à peu près comme vous êtes tout jeune couple.
1: On était parents de Lucas qui avait 4 ans à l'époque et d'Ivy qui venait de naître, elle avait 4 mois. Quand il est décédé. On venait d'être parents pour la deuxième fois, donc l'euphorie du deuxième enfant.
0: Nuits où on dort pas beaucoup.
1: Complètement. Et combien de fois il me l'a dit. Tu te rends pas compte, j'ai un métier qui est très compliqué. Si je dors pas assez, ça peut être dangereux. Et moi, dans ma tête, je me disais, mais faut qu'il arrête, c'est bon, oh, c'est pas si grave que ça, c'est pas si, si dur que ça. Et on se rend pas compte, en fait, parce que moi, avant qu'il m'arrive ça, clairement, je pensais pas qu'on pourrait mourir au travail.
0: Mais le fait qu'il dise ça, votre mari, ça veut dire que c'était quelqu'un qui était quand même conscient et qui avait, justement, si vous disiez ça, ça veut dire qu'il avait conscience du danger qu'il pouvait courir et qu'il était, il devait être très vigilant quant à sa propre sécurité.
1: Quand on connaissait Alexandre et tout son entourage, je pourrais vous le dire, c'était quelqu'un qui faisait pas un pas sans avoir mesuré qu'il n'y avait pas de danger. Il était de formation électricien, clairement, tout ce qui touchait à l'électricité, il connaissait, il maîtrisait parfaitement. Il était hyper sécurité.
0: Il faut dans ces cas-là.
1: Il faut, tout à fait. Donc dans un métier comme il exerçait, voilà, c'était vraiment un atout. Malheureusement,
0: ça faisait longtemps qu'il faisait ce métier dans la même entreprise ?
1: Alors ça faisait 3 ans qu'il avait été embauché.
0: D'accord.
1: Ça se passait très bien. Il avait eu malheureusement déjà un accident de travail qui aurait pu être grave. Il s'était cogné au niveau de la tête. Il avait eu vraiment une ouverture assez importante. Uh-huh. Et à la suite donc de cet accident, le port du casque a été mis en place.
0: Bon, il était temps.
1: Voilà, c'est ça. Donc ça montre un peu.
0: Ouais, il faut toujours perdre des gens pour que d'autres puissent.
1: Voilà, faut toujours qu'ils soient confrontés au problème pour qu'ils agissent. C'est bizarre. Hein.
0: Ouais.
1: Mais bon, ça montre un peu l'ambiance de la sécurité là-bas, ce qu'elle était, et puis ce qu'elle est toujours, je suppose.
0: Alors, qu'est-ce qui lui est arrivé? Comment il a perdu la vie? Est-ce qu'on sait ce qui s'est passé exactement? Vous avez pu le savoir?
1: Un peu comme tout le monde, non, on ne sait pas. Ce qu'on sait, ce qu'on m'a dit en premier lieu, c'est qu'il est tombé. Ok, d'accord, il est tombé. Ok, mais il est tombé comment? Pourquoi? Où? Oui, il est tombé d'une machine. Bon, ok. Et en fait, on apprend dans la presse que non, il n'est pas tombé, il s'est retrouvé enfermé dans un sèche-linge, et le sèche-linge s'est remis en route.
0: Vous apprenez ça dans la presse?
1: Et j'apprends ça dans la presse.
0: Mais quel manque de respect quand même pour les familles qui... Alors je sais pas, moi je connais pas la loi, mais qui aurait dû vous prévenir? L'employeur, on doit quand même...
1: L'employeur, il y avait quand même... Le procureur était au courant. Enfin, je veux dire, il y a plein de personnes qui auraient pu me le dire et qui n'ont pas jugé bon de me le dire. Et quand on ouvre l'article sur son téléphone et qu'on voit ça, moi je suis sortie de chez moi et je me suis mise à hurler tout ce que je pouvais parce que je comprenais pas. Je comprenais pas comment comment ça pouvait déjà arriver. Il y a déjà la douleur horrible que ça représente. Et puis,
0: ça veut dire qu'il y a eu des gens qui n'ont pas eu le courage de vous expliquer les circonstances, des gens dont c'était peut-être le rôle de le faire?
1: Alors, je sais que le lendemain, j'ai eu un de ses supérieurs où je lui ai demandé ce qui s'était passé. Et clairement, il a évité la question. Il y a une enquête qui est en cours, je peux pas trop dire. On m'a interrogé.
0: Ils savent très bien s'ils l'ont retrouvé au fond d'un sèche-linge ou par terre.
1: Voilà, c'est ça. J'ai demandé à plusieurs reprises parce que il était seul dans l'intervention. En fait, il y a eu un bourrage de linge. Il a intervenu et il serait tombé dans le sèche-linge a priori et où la porte se serait refermée sur lui. J'ai pas de détails. Tout ça, je ne le sais pas. Je leur ai dit qu'il y a un blanc de 15 minutes et on ne sait pas ce qui s'est passé parce qu'il n'y a pas de caméra, il n'y a rien.
0: Oui, le collègue était pas avec lui. Il n'y a pas de caméra pendant ces 15 minutes. C'est pourquoi ce blanc de 15 minutes ?
1: Il n'y a pas de caméra dans l'usine, donc on ne peut pas savoir. Son collègue n'était pas avec lui sur cette intervention, ce qui n'est pas normal puisque normalement il devait être deux n'importe quelle intervention. Mmh. C'est pour ça d'ailleurs qu'il travaille en binôme.
0: Normalement, c'est pour ce genre de métier, ça peut.
1: Voilà. L'usine est en phase de fermeture, donc il n'y a plus personne sur les lieux.
0: C'était dans quelle région de France? On va rester
1: dans le 91, oui, je crois que c'est
0: ça. C'est en région parisienne.
1: Et donc, son collègue, j'ai demandé plusieurs fois à lui parler, puisque c'est lui qui le retrouve, après l'avoir cherché pendant un certain temps dans l'usine. Il ne le trouvait pas, il était au téléphone avec son supérieur. Il est où, Alex? On le cherche partout, on ne le trouve pas. Il va voir sur le parking. Sa voiture est toujours là. Il retourne à l'intérieur, et puis d'un seul coup, le déclic, il travaille sur le sèche-linge, vite, cours sur le sèche-linge, voilà ce qui lui a été dit. Et donc, moi, j'ai demandé à parler à ce fameux collègue qui l'a retrouvé. Je ne sais pas pourquoi, mais il ne m'a jamais rappelé. J'ai pas ses coordonnées, donc je ne sais pas si le message lui a pas été passé ou si lui n'a pas voulu.
0: Si on lui a demandé de ne pas le faire.
1: Je penserais plutôt qu'on lui a pas passé le message.
0: Je
1: pense qu'on a fait exprès. J'ai tendance à penser que on va séparer les deux, on va faire en sorte qu'ils ne se contactent pas pour éviter tout problème. J'ai plutôt tendance à penser ça.
0: Ça aussi, c'est cette difficulté d'avoir des informations. Vous avez pu le constater aussi chez les cordistes. Et puis après, je pense qu'on va
1: va donner la parole aussi à Aurélie, qui a peut-être des choses à nous dire sur cette question, mais Eric Louis, c'est un peu une constante, le fait que les circonstances exactes de l'accident, les familles ne sont pas vraiment tenues informées. Quitte à apprendre par la presse, qui est juste absolument, j'aime bien la presse, hein, j'en fais partie, mais je trouve ça absolument ignoble que les familles ne soient pas prévenues d'abord.
4: C'est une constante. Le mot qui revient à côté d'accident du travail, et d'autant plus accident mortel du travail, c'est l'omerta.
1: Ouais.
4: L'omerta de tout le monde, des autorités, l'omerta des employeurs, qui veulent absolument ne rien dire.
5: Il ne faut pas
4: que ça se sache. On donne
1: leur réputation quand même. Oh, la réputation de la boîte.
4: Eh ben justement,
1: ça peut faire perdre de l'argent.
4: je pense qu'ils ont plus peur de perdre la réputation en parlant qu'en ne parlant pas. Je pense aussi qu'ils sont conseillés par leurs avocats qui leur disent la règle tacite, c'est tout ce que vous direz pourra être retenu contre vous. Donc c'est une omerta totale, c'est un manque d'humanité totale. Dans quasiment tous les cas qu'on a suivis ou qu'on a eu connaissance avant la création de l'association, c'était ça. C'était on ne communique pas avec les familles, on ne donne pas d'informations aux familles.
1: Quitte à laisser croire aux familles que c'est quelque chose que la loi interdit, que c'est le secret de l'enquête.
5: Mis sur le compte du secret de l'enquête.
1: Il y a des choses qui sont mises sur le compte du secret de l'enquête, qui est vrai pour l'inspection du travail et pour celle de la police, mais pas du tout. Ça, j'ai vérifié avant cette émission, parce que tout le monde m'a dit ça. Et en fait, tout le monde se fait enfler. Ils essayent d'enfler tout le monde en disant mais c'est le secret, je peux rien vous dire. Alors qu'en fait, ils ont quasiment le devoir moral de tout dire, et ils ont en tout cas l'autorisation légale. Rien ne les en empêche.
4: Exactement. Ils se réfugient toujours derrière ça, pour ceux qui ne veulent pas parler, 99% ils ne veulent pas parler, ils se réfugient derrière ça. Le dernier accident en date chez les Cordis, c'était le 7 mars, c'est tout récent. Et comme d'habitude, c'est l'omerta. Là, le vase commence à déborder. C'est le deuxième de l'année, on commence à en plus pouvoir, parce que nous, justement, on assiste les familles, on assiste à ces moments-là, on assiste aux obsèques, on met en place des cagnottes pour aider les familles, et ensuite on écrit à la gendarmerie, on écrit au parquet pour donner des éléments techniques sur les circonstances de l'accident telles qu'on pourrait les imaginer, parce qu'on n'a pas les circonstances, mais en fonction de comment ça s'est passé, en fonction de ce qui s'est déjà passé dans le métier, nous, on a des choses à apporter systématiquement, et systématiquement, on donne des éléments à la justice. Parce qu'il ne faudrait pas que ça finisse par un non-lieu et quelque chose comme ça.
1: C'est sûr que on a beau être calé comme magistrat ou même comme instructeur de police, enfin, si on ne connaît pas le fonctionnement d'un sèche-linge, la manière dont on travaille un cordiste, et heureusement qu'ils ne peuvent pas tout connaître. Enfin, voilà,
4: évidemment. Alors moi, je ne parle même pas des enquêtes de gendarmerie ou de police, parce que clairement, ils n'en ont rien à foutre. Clairement, eux, ce qui les intéresse, c'est de faire le truc au plus vite. Un accident de travail, de toute façon, pour eux, ils concluent avant la justice. Pour eux, c'est la faute du travailleur. C'est la faute du travailleur. Quoi qu'il arrive, ils arrivent toujours à trouver qu'il a fait une faute. Ils arrivent à le dire. Ils arrivent à

0: Inspection du travail qu'il est très important de préciser. Aurélie Guillon, vous êtes avec nous. Racontez-nous, j'imagine que dans tout ce que vous venez d'entendre là, vous vous êtes aussi retrouvés, vous avez retrouvé des points communs. Est-ce que vous pouvez nous rappeler, vous, enfin nous raconter, parce que les auditeurs ne la connaissent pas encore, l'histoire de votre frère. Quel était son métier, il avait quel âge et dans quelles circonstances il est mort?
1: Alors, mon frère était pisciniste.
0: Pisciniste, donc, oui.
1: Pisciniste. Il travaillait sur un grand sur un chantier d'un grand hôtel à la flotte en Charente-Maritime, dans l'île de Ré. Son patron était un ami, ça faisait 30 ans qu'ils se connaissaient. Donc, ils s'étaient connus en CP. Vraiment, ils avaient une confiance en lui au niveau humain, mais au niveau de travail, c'était déjà un peu plus compliqué. Mon frère avait été en danger déjà à plusieurs reprises et nous en avait parlé. Il était en CDD, on était en novembre et il a eu son accident le 2 novembre. Il avait un CDD qui s'arrêtait le mois d'après et il ne voulait pas le reconduire du fait qu'il se sentait en danger. Alors il était dans une fosse septique à ce moment-là, en train de faire une nouvelle piscine pour ce grand hôtel. Il a coupé un câble, alors visiblement, d'après ce qui nous a été dit, c'est toujours pareil, je rejoins ce qui a été dit avant, on ne sait pas forcément tout, on sait ce qu'on nous dit, et c'est pas forcément la vérité, mais là en tous les cas, il aurait coupé un câble, il a pris 220 volts, il a fait un malaise. Il a demandé à sortir tout de suite de la fosse parce qu'il ne se sentait pas bien. Il a ensuite fait un arrêt cardiaque. Et les secours sont arrivés 30 minutes après. Il a été massé, mais seulement 20 minutes après. Voilà, par le cuisinier de l'hôtel, qui l'a massé pendant 10 minutes jusqu'à l'arrivée des secours. Les secours, pensant qu'il avait une massage cardiaque directement parce que son patron a dit au secours et à nous, la famille, qu'il l'avait massé directement dès le malaise cardiaque de mon petit frère. Donc les secours ont rechoqué mon frère, l'ont ramené à la vie 3 fois. Et l'ont placé dans un coma artificiel avant de l'héliporter vers le centre hospitalier de La Rochelle en service réanimation où il est resté 18 jours. Donc nous, moi quand je l'ai appris, c'est ma petite sœur qui est 10 ans ma cadette, donc qui a eu cette lourde tâche de me l'apprendre. Donc nous, on a eu la chance, entre guillemets, d'être prévenus, parce que vous aviez dit que parfois les familles étaient prévenues des choses sur Internet. On a le cas dans le collectif d'une des sœurs qui a appris, elle, la mort de son frère sur Facebook une semaine après. Donc nous, on a eu la chance d'apprendre l'accident directement par le patron tout de même. Ma petite sœur m'a contactée, on s'est tous réunis, et quand nous avons appelé le soir même l'hôpital, ils ont eu tous le même discours en disant que Damien avait eu le massage cardiaque, qu'il avait 36 ans, qu'il était fort, qu'il avait envie de vivre et qu'il allait s'en sortir.
0: Ouais. Ça, c'était sans compter le fait qu'il n'avait pas été massé, que son cerveau exactement avait été privé d'oxygène et que donc, s'il vivait, il vivait comme un légume.
1: Exactement, mais ça, au départ, personne ne savait. C'est vraiment, eux, ils ont procédé en urgence par rapport à ce qui leur avait été dit.
0: Bien et sûr.
1: Il avait été soi-disant massé, c'est normal qu'il le rechoque 3 fois et qu'il le place en coma artificiel. Seulement le lendemain matin, lorsque nous sommes arrivés à l'hôpital, le docteur qui nous a reçus a eu un tout autre dialogue, nous disant que bah, il y avait peu de chances qu'ils s'en sortent, que le pronostic vital était fortement engagé, mais qu'ils allaient tout faire pour le sauver. Donc pendant 18 jours, c'était des hauts, c'était des bas très souvent, et c'était des nuits qui sont devenues des jours, c'est-à-dire des cauchemars éveillés. Depuis 16 mois, voilà, depuis lundi, moi, mon frère est décédé le 20 novembre, donc depuis lundi 20 mars, ça fait 16 mois que dans ma famille, on dort plus, le sommeil, on ne connaît plus. Et voilà, la vie est devenue vraiment un vrai cauchemar. Et vous avez tout ce silence. Alors nous, d'autant plus, c'est que c'est quand même une zone touristique et que... Bah, Damien, fallait pas que ça se sache.
0: Oui, ça n'aurait pas été bien que des gens riches se baignent dans un endroit où il y avait eu un mort. Ça aurait fait tâche.
1: Et c'est très difficile pour nous de pas aller à cet hôtel-là quand les touristes sont là.

0: et de leur dire mais voilà ce qui s'est passé. Mais on ne peut pas. C'est voilà. Sinon, c'est au risque de, que ce soit un retournement. Et en fait, on n'a pas trop de pouvoir de dire des choses alors que finalement, c'est la vérité.
1: Bien sûr.
0: Et donc, nous, en plus, on a attendu un mois avant de pouvoir avoir un article dans le Sud-Ouest. C'est-à-dire que le premier article est sorti le 7 décembre par Sophie Carbonel, qui est une journaliste qui a été très touchée par cette histoire et qui ne comprenait pas pourquoi ce n'avait pas été mis à jour. Donc, nous, ça n'a pas été dans les faits divers, je ne crois pas. C'était vraiment une grande page qu'elle a fait sur mon frère. Et dans cet article, le patron répète qu'il a fait le massage parce qu'on parlait justement de la réputation. Donc il ne veut pas perdre sa réputation, il n'a rien fait de mal. Et en plus, c'était un très bon ami de mon frère, donc il est très, très, très touché. Il se plaint. Moi, il m'appelait en me disant qu'il avait perdu le soleil de sa vie. Tu te rends compte dans quel état je suis, sans nous demander, nous, comment on allait, et ma mère, quoi. Enfin, quand vous avez votre maman qui enterre son enfant et vous enterrez votre frère, c'est la double peine, j'ai envie de vous dire. Vous enterrez votre mère aussi en même temps, vous n'avez plus de parents. C'est très dur. Et vous avez l'employeur qui se plaint que sa vie, il est triste, il a perdu un ami. Et vous avez le patron de l'hôtel qui dit que c'est bien malheureux, mais c'est peut-être quelqu'un qui a mis les doigts dans la prise. Et que de toute façon, l'entreprise de piscine agissait en tant que sous-traitant. Donc en fait, ils sont là, il y a des décès, des personnes humaines, qui, parce qu'elles avaient travaillé pour manger, elles ne sont plus là, elles perdent la vie, et eux, tout ce qu'ils veulent, c'est sauver leur réputation, quitte à
1: mentir et à culpabiliser, justement, plus les morts, parce qu'ils sont plus là, mais leur famille, en fait. À laisser croire à leur famille que leur proche a fait mal quelque chose.
0: Tout à fait, exactement. Et de dire de toute façon, voilà, votre frère, il n'a pas fait attention, il a coupé le câble. Normalement, il n'aurait pas dû le couper sans demander l'autorisation au patron, alors que son patron était sur place et que c'est certainement quelque chose qu'on lui avait demandé de faire. La société électrique qui s'était occupée de couper l'électricité sur tout le chantier a dit qu'elle n'avait reçu aucun ordre de consignation électrique dans le local dans lequel il travaillait. Donc elle a été mise hors de cause. Du coup, en fait, au début, ils se retournaient tous contre cette société électrique qui, elle, est vraiment hors de cause. Visiblement, les gendarmes nous l'ont confirmé. Que c'est pas, ils n'ont aucune responsabilité dedans. Mais les véritables responsables se dédouanent tout à fait. Et tout ce qu'ils veulent, c'est sauver leur réputation, quitte à faire encore plus de mal aux familles. Enfin, moi, je trouve ça vraiment enrageant. C'est, comment voulez-vous qu'on ne soit pas en colère lorsqu'on lit des choses telles que c'est peut-être malheureux, il a peut-être juste mis les doigts dans la prise. Mais non, on va au travail le matin, on doit pouvoir rentrer le soir, être en sécurité, sans mettre les doigts dans la prise. Mon frère avait 36 ans, il faisait une piscine pour des riches. Moi, je suis désolée.
1: Je vous en prie, Aurélie. Vous avez tout à fait le droit de vous exprimer et dans les termes que vous souhaitez.
0: Je trouve ça aberrant parce que vous avez des mamans, vous avez des femmes, vous avez des sœurs, vous avez des frères qui perdent un être humain. Et à côté de ça, vous avez des gens qui ont déjà plein d'argent, qui ont plein de fric et tout ce qu'ils voient, c'est leur réputation pour ne pas perdre un petit peu d'argent.
1: Ouais, et ça, Mathieu Lépine le montre bien dans son ouvrage L'Hécatombe invisible, qui est à la fois, bien sûr, un recensement assez complet, et puis il détaille plusieurs portraits de personnes qui sont mortes au travail, mais surtout, il lui donne une dimension politique, c'est-à-dire qu'on comprend à la lecture de L'Hécatombe invisible que c'est aussi une question de classe, c'est-à-dire que ceux qui meurent, ce sont des ouvriers, ce sont des employés, ce sont des gens qui ont souvent d'ailleurs des qualifications très précises et qu'on découvre à le quand on s'intéresse vraiment à ce qu'ils font, on se rend compte que nous qui bossons dans les bureaux, même en tant que journaliste, on sait peut-être écrire, mais on ne saurait pas faire le quart de ce qu'ils font. Mmh. Moi, je ne tiendrais pas sur une corde, et puis je ne sais pas réparer un sèche-linge, et puis je ne suis pas non plus sondeuse. Et c'est des qualifications très techniques, très précises, mais on voit que la société les méprise, les invisibilise en tant que travailleurs. Donc du coup, bah, quand ils meurent, c'est pas si grave, puisque de toute façon, on les voit déjà pas. C'est un peu ça quand même.
2: C'est complètement ça.
0: Ouais. C'est complètement ça. On se fiche complètement. De toute façon, mon frère a été remplacé très rapidement dans son entreprise. Mais il faut savoir que mon frère n'avait jamais eu la formation qu'il devait avoir aussi par son entreprise.
1: D'accord.
0: Voilà. Mmh. Il a été remplacé par un jeune homme qui non plus n'a pas eu de formation et est retourné sur des chantiers. Voilà.
2: D'accord. C'est quelque chose d'assez commun. De toute façon, le manque de formation au niveau sécurité, c'est général, je crois. On constate tous, de toute façon, au vu de nos témoignages, qu'il y a un manque de formation évident dans les entreprises.
1: Mmh, absolument. C'est-à-dire que on prend des gens comme des travailleurs jetables, un petit peu, intérimaires. C'est aussi le gros problème de la sous-traitance. C'est-à-dire que quand un employeur est responsable de l'ensemble de ses employés, de la personne qui fait le ménage, à la personne qui fait les entretiens des machines, qui répare les photocopieuses, à celle qui, aux cordistes qui vont, on peut imaginer des entreprises où tout est intégré, c'était le cas avant, mais maintenant, on sous-traite les tâches et aussi les responsabilités, bien que la loi ne le prévoit pas. Mais on peut parler, évidemment, c'est l'exemple qui vient souvent à l'esprit, c'est une entreprise nationale, EDF, qui, dans ses centrales nucléaires, sous-traite le risque à des travailleurs sous-traitants qui n'ont pas le fameux statut qui est bien menacé. Je ne veux pas dire encore enlevé, parce que le combat continue. Donc qui n'ont pas des statuts d'agents et qui pour le coup peuvent enchaîner les missions, peuvent prendre des radiations, les cumuler parce que faut bouffer, donc on fait pas gaffe.
2: Et qu'ils le font et qu'ils le font parce qu'ils ont pas le choix de toute façon, clairement on en est là.
3: Mais néanmoins, ces gens là ils ont un employeur, même si c'est un sous-traitant, si c'est pas EDF, c'est un sous-traitant d'EDF, c'est un sous-traitant d'un sous-traitant, c'est quand même un employeur, et vis-à-vis de la loi, vis-à-vis du code du travail, l'employeur est responsable de la santé et de la sécurité de ses employés au travail, avec une obligation de résultat.
1: Donc, Merci de le rappeler.
3: De toute façon, la cascade de sous-traitance, oui, effectivement, ça permet aux acteurs qui interviennent sur le chantier quand il y a eu l'accident de se renvoyer la balle, mais il y a quand même un responsable qui est l'employeur, et c'est à l'employeur de prendre justement ses responsabilités pour pas aller mettre en danger la santé, la sécurité de ses travailleurs. Et ce qui se passe aujourd'hui, c'est que ces employeurs de sous-traitants, peut-être qu'ils se vendent un peu au diable en prenant des chantiers dont ils n'ont pas la compétence, ils n'ont pas les effectifs, donc ils prennent des intérimaires qui sont pas formés. Comme disait Johanna, il y a une grosse carence, un gros déficit de formation et d'information des travailleurs. Et puis on verra bien ce qui arrive. Si ça passe, si ça passe pas,
1: on avisera. Quand on est dans la sous-traitance, c'est un marché. Donc il y a des appels d'offres. Donc c'est à qui fera la meilleure offre. Et la meilleure, bien sûr, c'est toujours la moins chère pour celui qui paye. Donc la moins chère, ça veut dire avec les gens les moins formés, les gens les plus précaires, c'est-à-dire des gens qui parfois sont en situation administrative irrégulière, qui vont bien évidemment pas se plaindre parce qu'ils travaillent avec la carte de séjour d'un copain. Et qui, de toute façon, le chantage est assez facile vis-à-vis
3: de... L'intérimaire qui a un contrat du lundi au vendredi, évidemment, il ne va pas ouvrir sa grande gueule le jeudi, parce que le vendredi, il est en fin de mission, et le lundi d'après, il n'aura pas...
1: C'est pas ce qui lui arrive. Donc on est vraiment sur un rapport de force totalement inégal, et qui fait en sorte, qui met en danger la sécurité. C'est pour beaucoup.
3: Et tout à l'heure, on disait que Mathieu Lépine donnait un éclairage politique, et l'éclairage politique, il est là. Hein? Ça fait des décennies que le travail est organisé là, de cette manière-là, et c'est le fractionnement, c'est éviter d'avoir des grosses entreprises avec des représentations syndicales et salariales. On s'arrange pour avoir des petites boîtes qui font moins de 10 employés, moins 50 employés pour pas passer les seuils, on reste à 9, on reste à 49.
1: C'est pas obligatoire d'avoir des représentants du personnel.
3: Et donc à partir de là, tout en découle. Et puis la suppression du CHSCT, sous l'ère Macron, évidemment, avec tout le reste, on va pas faire l'inventaire de ce qu'il a fait comme connerie Macron depuis le début de
1: son élection. On n'aura pas le temps.
3: Non. Et donc là, c'est pour rebondir sur ce qui a été dit tout à l'heure, effectivement, ce résultat résultat, aujourd'hui, la France, qui est le entre guillemets, le leader européen des accidents du travail et de la mort au travail, ça, c'est le résultat de politiques qui sont menées depuis des décennies de délabrement des conditions de travail dans ce pays. Et aujourd'hui, on en est là. Le résultat, la preuve, c'est ce bilan macabre aujourd'hui qui place la France parmi les pays quasiment du tiers-monde.
1: Absolument.
3: C'est affolant de dire.
1: Et juste, parce que je sais qu'il y a une polémique.